0: en juillet 2017. Au cours de votre formation, vous aviez effectué un stage missionnaire en Mauritanie, chez les Spiritains. À quel moment ce pays s'est-il imposé à vous comme un lieu de mission ?
1: C'est à la fin de mon stage en Mauritanie, justement. Et je m'apprêtais à poursuivre ma formation chez les Spiritains. Et l'évêque me recevant à l'évêché pour me dire au revoir, me dit cette phrase. Contribue à montrer la Mauritanie comme un pays de mission, puisque la mission, elle est partout la même, la mission du Christ, mais elle a des visages différents selon les contextes, selon les pays. Et c'est cette phrase qui m'a marqué et m'a travaillé, si je peux dire, dans ma vie de prière, dans ma réflexion. Et à un moment donné, j'ai demandé à l'évêque est-ce qu'il voudrait bien de moi comme ouvrier dans la vigne du Seigneur en Mauritanie.
0: Alors, je le disais en introduction, la population en Mauritanie, elle est exclusivement musulmane. Les chrétiens sont des étrangers. Vous avez été en mission notamment à Attar pendant 6 ans. Ça se situe dans le centre-ouest du pays. Là, il n'y a pas du tout de chrétiens. Comment elle se passe, la rencontre, ce vivre ensemble ?
1: Oui, comme vous venez de le dire, à Attar, nous étions 2 prêtres avec 3 religieuses, il y a des années 4. Et cette rencontre se vit de façon très concrète dans la vie de tous les jours. Comme on dit, c'est un dialogue de tous les jours, le dialogue des œuvres, à travers la rencontre des musulmans que nous accueillons. Au niveau de la mission catholique, dans nos centres de formation, les religieuses, à travers la visite des prisons, le soin des malades et l'éducation. Voilà, donc c'est un dialogue plutôt qui est concret. Il n'y a pas de prosélytisme en tant que tel.
0: Oui, le prosélytisme qui est interdit dans le pays, on va y revenir. Mais juste avant, je me posais cette question, puisque l'interreligieux, vous connaissez bien, vous, en tant que Sénégalais, un pays aussi où l'islam est majoritaire, comment ça se passe ?
1: Oui, c'est le même esprit qui m'a animé en Mauritanie, puisque bon, je le vivais déjà au Sénégal, où on parle de la teranga, le sens de l'hospitalité, jusque dans la religion. Il n'y a pas de conflit ou d'altercation au niveau religieux. On s'accepte tel que nous sommes, en tant que peut-être que créature de Dieu, avec bien sûr des religions différentes, mais nous nous sommes convaincus, en tant que Sénégalais, et je pense aussi que ça se vit dans le dialogue en Mauritanie, que nous sommes tous appelés au salut. Et peut-être que nous empruntons des voies différentes pour y arriver. Mais en tant que chrétiens, nous sommes convaincus que bon, Jésus-Christ est notre unique sauveur, mais que toutes les voies contribuent peut-être à rejoindre le Christ qui est notre sauveur.
0: On le disait, le prosélytisme qui est interdit dans le pays. Alors dans ce contexte, comment témoigner de l'Évangile ?
1: À travers la vie de tous les jours. J'aime donner cet exemple-là d'un jeune que j'ai connu à qui on disait que les chrétiens sont des mécréants et qui était venu s'inscrire dans un de nos centres de formation à Attar et qui, à la fin de l'année, témoignait que lui, il était curieux pour venir découvrir qui sont ces gens qu'on traite de mécréants et qui, à la fin de l'année, reconnaît que nous sommes véritablement des croyants et peut-être même... plus que dans la pratique, vu notre manière de vivre, vu notre charité, vu notre état d'esprit dans le fait de vouloir entrer en relation avec les autres. Voilà. Donc c'est à travers notre manière de vivre que nous annonçons l'Évangile. Voilà. C'est-à-dire en étant, comme nous le dit d'ailleurs l'Évangile d'hier et d'aujourd'hui, en étant de véritables sarments attachés au Christ et qui, à travers leur vie de tous les jours, montre la présence du Christ au monde.
0: Vous parlez de Attar, justement, au centre-ouest donc, de la Mauritanie. Kateos y était rendu en 2022, en partenariat avec l'aide à l'église en détresse. Alors la ville, elle compte près de 30 000 habitants, on le disait, tous musulmans. Je vous propose de regarder un extrait sur la présence de la mission catholique, ateliers informatiques, cours de couture, de coiffure ou de français. Et dans les locaux de la paroisse du Saint-Esprit, quelques personnes de confession musulmane viennent apporter leur aide.
2: Ici, pas de paroissiens, mais quelques personnes de confession musulmane viennent apporter leur aide. Tous les après-midi, ils viennent animer

0: des ateliers d'informatique, de couture, de coiffure et de français auprès d'une cinquantaine de jeunes désireux d'apprendre un métier.
1: La couture, c'est très important pour moi. C'est quelque chose que j'aime. Venir ici pour faire cette formation est une opportunité. Et cela me permettra de mieux gérer ma vie professionnelle dans l'avenir.
0: Kane est musulman. Il est professeur de français au lycée public d'Attar. Il est bénévole à la mission catholique pour donner des cours et superviser les ateliers du centre.
2: L'église déjà a une vocation sociale. Parce que au-delà même de la religion, elle intervient dans le domaine social en vue d'aider les personnes qui sont les plus démunies de la société. Actuellement, les pays africains sont en face d'une situation un peu critique. D'une part, due à la pandémie de Covid-19, et d'autre part, due à un taux de pauvreté très élevé. Et que la plupart de ces familles qui sont là n'ont pas assez de moyens pour subvenir aux besoins de leurs enfants. Et en tant qu'éducateur, professeur, si je suis en face d'une situation pareille, il est de mon devoir d'intervenir afin de donner à ces jeunes filles, à ces jeunes enfants, une lueur d'espoir qui leur permettra demain de pouvoir intégrer la vie sociale facilement, mais aussi la vie professionnelle. Voilà pourquoi je me suis engagé et que je me donne corps et âme pour la réussite de ce projet.
3: Père Edmond, en revoyant ces images, encore une fois, qui datent de 2022, ça vous rappelle des souvenirs?
4: Oui, de très beaux souvenirs. C'était, je pense, mes premières années de sacerdoce que j'ai vécues avec beaucoup de joie et dans la joie de la rencontre de tous ces jeunes qui, bon, je n'essayais pas tant que ça de leur peut-être imposer ma manière de voir les choses ou ma manière peut-être de vivre ma religion. Mais j'ai beaucoup appris à travers eux, en humilité, en profondeur aussi dans ma relation avec le Seigneur et avec les autres.
3: On le voit dans l'extrait, une petite partie de tous ces projets portés par l'Église. Je précise d'ailleurs aux téléspectateurs que l'Église catholique, elle n'a pas de statut juridique en Mauritanie, c'est un sujet sensible. Mais comment éviter, Père Edmond, d'être réduit à votre seule action sociale dans ce contexte?
4: Oui, il y a cette tentation-là et l'évêque Monseigneur Victor nous attire souvent notre attention sur le fait que nous faisons beaucoup de projets, bien sûr, pour demander le soutien des églises sœurs, notamment en Allemagne, le diocèse de Münster, le diocèse de Cologne, et aussi Aide à l'Église en détresse, qui nous soutiennent beaucoup. Mais il nous dit que l'Église, on fait beaucoup de projets, mais que l'Église en Mauritanie n'est pas une Église de projets. Nous sommes une Église qui est en Mauritanie pour annoncer le règne du Christ, pour partager l'amour de Dieu, et qu'il ne faut jamais perdre de vue cet aspect-là. Donc nos œuvres, tout ce que nous accomplissons, n'a de source que dans notre lien intime avec le Christ Jésus, notre Seigneur.
3: La Mauritanie qui ne compte qu'un seul diocèse, on en parlait en introduction, celui de Nouakchott, qui a été créé en 1965, et les relations diplomatiques entre l'État mauritanien et le Saint-Siège, elles sont très récentes puisqu'elles datent de 2016. Détaillez-nous un petit peu quelles sont les relations actuellement.
4: Comme vous venez de le souligner, donc nous sommes peut-être au 10e anniversaire de l'établissement des relations diplomatiques entre le Saint-Siège et la Mauritanie. Et les relations sont très bonnes. Le diocèse de Mauritanie entretient une très bonne relation avec l'État mauritanien, qui, bon, comme vous l'avez souligné, bon, peut-être il n'y a pas cette reconnaissance juridique, mais qui accueille très bien l'Église. Et l'action sociale de l'Église est fort appréciée en Mauritanie.
3: L'Église est reconnue, vous êtes reconnue dans le quotidien, dans
4: oui,
3: vos missions.
4: Oui, dans le quotidien, l'Église, on peut dire, peut-être utiliser le mot toléré dans tout ce que nous faisons, à condition que nous ne fassions pas de prosélytisme. Voilà.
3: Alors, avant de parler particulièrement de l'Église et des agents pastoraux, il existe en Mauritanie l'Union des religieuses. Cette union, elle a été fondée en 1997 à l'initiative de Mgr Martin Happ, évêque émérite du diocèse de Nouakchott. Elle est née de ce désir de rassembler les religieuses de différentes congrégations pour vivre la communion. Je vous propose d'écouter le témoignage de sœur Sonia Bessafi de la congrégation des filles du Saint-Cœur de Marie. Elle est en mission à la paroisse Marie, Mère du Verbe de Dieu, située à Rosso, c'est au sud de la Mauritanie.
5: L'union est basée dans le diocèse de Nouakchott, précisément à la paroisse La Cathédrale. Nous avons la prison qui se trouve à la cathédrale de Nouakchott. Et nous, les autres sœurs, de l'Union, nous sommes dispersés dans les 5 communautés, dans les paroisses là où chacune se trouve. L'Union des religieuses en Mauritanie a été formée dans le but de rassembler toutes les sœurs, parce que nous constatons que dans un pays où on n'est pas nombreux, ça serait super important de rassembler toutes les sœurs et de travailler en synergie les unes les autres pour une bonne mission dans le diocèse de Nouakchott. Nous essayons également de donner de notre temps pour ce peuple vers qui nous sommes envoyés. Nous sommes dans la santé, dans l'éducation. Nous travaillons également à la Caritas. Nous avons aussi les œuvres sociales comme aussi la promotion féminine, les écoles du quartier, avec plusieurs choses que nous faisons au quotidien. Moi, présentement, je suis avec les enfants malnutrition, les enfants qui ont une malnutrition sévère, aiguë, voilà, qui nous viennent de partout. Et nous sommes au chevet de ces mamans avec les enfants pour leur donner la joie de vivre, la joie de retrouver également cette dignité humaine de la femme dans sa société, chacune avec ses talents, ce que Dieu leur a donné, et nous apportons tous à la construction de l'Église. Voilà cette joie qui m'anime et que j'aimerais bien vous le partager également au nom de toutes mes sœurs de l'Union, de les religieuses de Mauritanie.
3: Qu'est-ce que ça vous inspire, ce témoignage de sœur Sonia qui parle de sa joie ?
4: Il y a beaucoup de joie dans la mission, voilà, malgré les difficultés. Bon, la joie du Seigneur qui est notre rempart. J'ai l'habitude de comparer les agents pastoraux diocèse Nouakchott a peut-être une unité d'élite, bon, en lien peut-être avec l'armée, mais nous combattons avec les armes de la foi, de la charité et de l'espérance. Et c'est frappant de voir comment les gens sont marqués, les agents pastoraux sont marqués une fois qu'ils arrivent à Mauritanie, parfois avec beaucoup d'a priori, mais une fois sur le terrain. Bon, l'évêque émérite aimait parler du virus de la Mauritanie. Une fois qu'on y est et qu'on est immergé dans la mission, donc ça nous transforme nous-mêmes et on arrive à faire avec peu de moyens des choses extraordinaires pour la gloire de Dieu.
3: J'imagine que c'est une question que vous entendez souvent quand vous annoncez que vous êtes en mission en Mauritanie, mais qu'est-ce que vous faites en Mauritanie ?
4: Oui, on nous dit souvent qu'est-ce que vous faites en Mauritanie, parce que, comme on le dit, comme il n'y a pas de chrétiens, effectivement, mais je pense depuis le Concile Vatican II, d'ailleurs, avec peut-être la déclaration Nostra Aetate, où on nous invite à reconnaître tout ce qu'il y a de beau et de saint dans toutes les religions, où nous sommes appelés à un dialogue interreligieux. Nous sommes là pour annoncer l'amour du Christ. Voilà, d'ailleurs, c'est ma devise, Dieu est amour. Manifester l'amour de Jésus-Christ à travers notre vie de tous les jours, pas forcément avec des mots, mais à travers nos gestes de charité dans nos relations, promouvoir la paix, promouvoir la justice, le respect mutuel. Et c'est ce que nous faisons. Le but, c'est que le règne de Dieu grandisse dans le cœur des gens. De quelle manière ? On ne le sait pas trop. Et ça, quand on lit, par exemple, Gaudium et Spes, en son numéro 22, c'est carrément spécifié. Comment l'amour de Dieu grandit dans le cœur des gens, Dieu seul le sait. Dieu seul sait comment, par sa grâce, il fait advenir son règne dans le cœur des gens.
3: Pour revenir à l'Union des religieuses de Mauritanie, il y a donc, en préparant l'émission, je me suis rendu compte qu'il y a plus de religieuses que de prêtres et de religieux. Quelle est leur mission spécifique aux religieuses ?
4: Elles sont beaucoup dans le social. Elles tiennent des jardins d'enfants, des dispensaires, la visite des prisons, des centres d'accueil et d'écoute, dans la formation aussi. Elles sont très importantes en Mauritanie et ça montre un peu la place de la femme peut-être dans l'Église. Les prêtres en Mauritanie, je pense actuellement, ils sont une douzaine, bon, plus moi qui suis là, avec deux prêtres incardinés, moi et un aîné dans le sacerdoce. Et je pense que sans les religieuses, la Mauritanie, la mission en Mauritanie peut-être perdrait un peu de son élan.
3: Alors, ce que l'on comprend de ce visage de la communauté catholique en Mauritanie, c'est la multitude de nationalités. En quoi est-ce que c'est un défi pour faire communauté ?
4: Un défi dans le sens où bon, peut-être chacun vient avec ses a priori, peut-être les connaissances qu'il a acquis chez lui, mais où on

0: on est un peu appelé aussi à nous départir de nous-mêmes, peut-être de nos visions propres. Ça veut dire de circoncire quelque chose dans notre cœur, dans notre manière de vivre, pour faire partie de cet ensemble qu'est l'Église. Donc ça, c'est un défi. Mais je pense que ce défi est relevé parce que nous formons une très belle communauté, à Nouakchott notamment, où il y a les chrétiens, où on a dénombré peut-être une quarantaine de nationalités, où on arrive à faire corps ensemble, à manifester cette unité qui est si chère au pape Léon XIV, puisque sa devise d'ailleurs appelle à l'unité. Et l'évêque émérite aimait dire qu'en Mauritanie, nous sommes une église salade de fruits, et non pas une église compote, mais salade de fruits, où on arrive à distinguer les différents membres, les différentes parties, selon leur originalité, mais où chacun est appelé à contribuer à la beauté et à la saveur de l'Église. Voilà. Donc c'est une Église un peu synodale, si on peut dire.
1: C'est ce qui rassemble, la liturgie peut rassembler ?
0: Oui, la liturgie peut rassembler, puisqu'on tire notre unité, notre force dans la prière, dans la liturgie. Et si l'évêque a tenu à ce que je vienne me former et me spécialiser ici en France dans le domaine de la liturgie, il veut montrer que sans notre union avec le Seigneur, sans cette force-là que nous tirons dans la liturgie, notre mission ne sera pas fructueuse. Voilà, parce que souvent, on est tenté par une efficacité qui n'est pas forcément de l'ordre de l'être humain. Tout ce que nous faisons, et je pense que Jésus nous l'a rappelé d'ailleurs hier dans l'Évangile, sans moi, vous ne pouvez rien faire. Donc, de nous dire que sans notre foi qui est célébrée, qui est vécue, on ne peut pas porter du fruit.
1: Alors on le sait, la Mauritanie c'est une zone aussi de passage, une route migratoire, et une partie de ces personnes, elles font partie des communautés paroissiales. Quel impact ça a ?
0: C'est un autre défi, parce que la communauté se renouvelle sans cesse. Et si l'évêque émérite a longtemps désiré avoir peut-être un noyau de prêtres incardinés, c'était aussi dans ce sens-là, pour garantir en quelque sorte une certaine continuité. Parce que les prêtres fidèles de nous, ils viennent souvent pour des contrats de 3 ans, renouvelables 1 fois 6 ans. Les religieuses, à tout moment, leur congrégation peut les affecter dans une autre mission. Et ça ne facilite pas trop la mission, on peut dire. Et les fidèles, bon, c'est très difficile souvent de donner un nombre exact, parce que les fidèles sont, comme vous l'avez souligné, souvent de passage, ou viennent pour des missions ponctuelles. Et ça ne facilite pas peut-être une mission dans la continuité. Mais bon, heureusement, nous sommes convaincus que le Seigneur, que c'est lui, avec son esprit, c'est lui qui est l'artisan de notre mission.
1: Père Edmond, juste avant de se quitter, je vous propose de passer à la toute dernière partie de cette émission. Je vous pose 3 petites questions. Dans quel lieu est-ce que vous aimez vous ressourcer, vous, en Mauritanie ?
0: À Attar, où j'ai passé mes premières années. Non seulement parce que c'est un lieu peut-être quasi désertique, mais à cause de cette chapelle que je connaissais très bien, et où on a la chance de pouvoir se tenir à cœur avec le Seigneur, à l'abri de tout bruit, de tout bruit du monde, si je peux le dire ainsi.
1: Une rencontre qui vous a particulièrement marqué en Mauritanie ?
0: J'ai eu plusieurs rencontres qui m'ont marqué. Comme je l'ai dit, la première et la plus importante, d'ailleurs, qui est déterminante dans mon cheminement vocationnel, donc la rencontre avec l'évêque émérite, Monseigneur Martin, le dernier jour de mon stage en Mauritanie. Mais à part cette rencontre, je dis souvent que j'ai des anges gardiens que le Seigneur m'envoie dans ma mission, à chaque étape de ma mission. Et en Mauritanie, je reste marqué peut-être par deux personnes, deux musulmans, bon, dont je tairai le nom, mais qui m'ont appris l'humilité, qui m'ont appris aussi la patience. Et un d'entre eux me disait: dans la vie, il faut toujours regarder non seulement ceux qui sont devant nous, parce qu'ils nous tirent vers le haut, ils nous aident à avancer, mais aussi regarder tous ceux qui sont derrière nous. Et ça nous remplit de patience et d'humilité. Et ça nous montre que Dieu nous conduit de sa main, quelles que soient les épreuves ou les difficultés que nous pouvons rencontrer, et qu'il ne faut jamais désespérer du Seigneur.
1: Et pour conclure, une intention de prière pour les catholiques en Mauritanie.
0: Je vais faire honneur à ma devise, Dieu est amour. Donc, ma prière, c'est que tous les chrétiens en Mauritanie, et d'ailleurs partout dans le monde, grandissent dans l'amour de Dieu, Voilà, parce que la paix que nous recherchons dans le monde et la paix à laquelle le pape Léon nous appelle ne pourra advenir que s'il y a la paix dans le cœur de tout un chacun. Et cela ne peut non plus se réaliser si nous ne sommes pas en contact avec le Seigneur, si le Seigneur ne sème sa paix en nous. Donc je souhaite à tous les chrétiens de la Mauritanie, les catholiques, de grandir dans cette relation avec le Seigneur et de cultiver cette paix intérieure.
1: Merci beaucoup, Père Edmond Théodore Vaz. Merci de votre témoignage et d'avoir été avec nous.
0: Merci beaucoup.
1: Tout de suite, on continue avec la chronique du monde. Et nous prenons la direction du Liban où nous retrouvons cette semaine le Père Michel Aboud.
2: Bonjour à tous. Le service Un trésor pour le ciel. Dans un monde marqué par les guerres, les crises, la solitude et l'indifférence, le service de l'autre devient aujourd'hui plus qu'une simple action humaine. Elle devient un témoignage d'amour et d'espérance. Servir chaque personne, où qu'elle soit, quelle que soit sa religion, sa nationalité ou sa condition sociale, c'est reconnaître en elle une dignité donnée par Dieu. Le Christ lui-même nous a laissé ce commandement lorsqu'il a dit « Je suis au milieu de vous comme celui qui sert ». Jésus n'a pas seulement parlé du service, il a vécu jusqu'au bout, en se donnant entièrement pour l'humanité. Ainsi servir les pauvres, les malades, les personnes âgées, les réfugiés ou ceux qui souffrent, ce n'est pas uniquement faire une œuvre sociale, c'est vivre l'évangile au quotidien. Et dans ce chemin du service, la Vierge Marie reste le plus beau modèle. Dès l'Annonciation, elle répond « Qu'il me soit fait selon ta parole ». Puis, elle part rapidement visiter Élisabeth pour la servir avec amour et humilité. Marie nous enseigne que la vraie grandeur ne se trouve pas dans le pouvoir, mais dans le don de soi. Chaque geste de bonté, chaque parole de consolation, chaque main tendue devient un trésor déposé dans le cœur de Dieu. Les richesses matérielles passent, mais l'amour donné demeure éternellement. Comme le dit l'Évangile, là où est ton trésor, là aussi sera ton cœur. Servir l'homme, c'est finalement préparer un trésor pour le ciel et bâtir dès aujourd'hui une civilisation de l'amour et de la fraternité.
1: Et c'est la fin de cette édition. Merci d'avoir été avec nous. 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Je vous souhaite une très belle semaine. Prenez soin de vous et à jeudi prochain.

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1: Madame, monsieur, bonjour et bienvenue dans Point d'Orgue, votre rendez-vous de musique sacrée. Je suis très heureux de vous retrouver pour un nouveau numéro consacré aux merveilles du répertoire. Et aujourd'hui, je vous propose une émission qui va être entièrement consacrée à la joie de l'Ascension, une fête très particulière du calendrier chrétien où le Christ quitte la terre pour entrer dans la gloire céleste. C'est une fête lumineuse, triomphale, souvent éclatante dans l'histoire de la musique et qui a inspiré certains des plus grands compositeurs européens. Alors, je vais vous faire le petit sommaire de cette émission. Nous allons d'abord entendre Johann Sebastian Bach avec le grand chœur d'ouverture de la cantate BWV 11, puis ensuite Olivier Messiaen et ses célèbres transports de joie, avant de conclure cette émission avec l'anglais William Byrd et son motet Viri Galilei. Alors, nous allons ouvrir cette émission avec l'une des plus éclatantes partitions sacrées de Jean-Sébastien Bach, la cantate BWV 11, Lobet Gott in seinen Reichen, Louez Dieu dans son royaume. C'est une cantate que j'affectionne particulièrement. Elle a été composée pour la fête de l'Ascension, probablement en 1735 à Leipzig, et cette œuvre occupe une place particulière dans le catalogue de Jean-Sébastien Bach. Alors, on l'appelle souvent l'oratorio de l'Ascension, tant ses dimensions et son souffle dépassent le cadre habituel de la simple, si j'ose dire, cantate liturgique. Alors, il faut savoir que Jean-Sébastien Bach a écrit d'autres oratorios qui sont beaucoup plus longs. Celui de l'Ascension est, lui, bien plus ramassé. C'est pour ça qu'en fait, on hésite à le qualifier de simple cantate, mais c'est vrai que le terme d'oratorio de l'Ascension est resté. Alors, cette œuvre raconte l'Ascension du Christ à travers des récits bibliques, des airs méditatifs et de vastes interventions chorales, un peu comme à chaque fois qu'on a une cantate de Jean-Sébastien Bach. Et comme souvent, chez ce compositeur, la théologie devient ici musique. Tout est pensé pour évoquer le passage du Christ de la terre vers la gloire céleste. Et cela s'entend, vous allez vite le comprendre, dès les premières mesures, avec une instrumentation particulièrement riche, particulièrement fastueuse. Bach convoque trois trompettes, les timbales, les flûtes, les hautbois, les cordes et le continuo. Et les trompettes et les timbales ne sont jamais employées au hasard chez Bach, elles sont les instruments de la royauté divine et de la gloire céleste. Vous pouvez notamment en prendre pleinement conscience lorsque vous écoutez l'oratorio de Noël ou celui tout aussi célèbre de Pâques. Dans les grandes fêtes du calendrier luthérien, Noël, Pâques, l'Ascension, justement, elle symbolise toute cette splendeur. Et c'est pour ça que ce chœur d'ouverture est construit comme une sorte d'immense acclamation. Les voix semblent portées vers le ciel par les fanfares de trompettes, tandis que les timbales donnent à l'ensemble un caractère presque cérémoniel et impérial. Donc on a presque un Christ en majesté qui s'impose à nous par le biais de cette musique. Alors on va entendre dans cette musique une forme de joie collective rayonnante. Ça, vous allez entendre avec les rythmes un petit peu chaloupés qui ont ce côté vraiment très festif, très joyeux, mais aussi, comme toujours chez Jean-Sébastien Bach, une véritable architecture spirituelle. Bach ne décrit pas seulement un événement biblique, il donne à entendre l'ouverture des cieux, et c'est particulièrement vrai avec ce premier chœur qui, là aussi, est assez symptomatique de ce que sait faire Jean-Sébastien Bach. Alors, curieusement, dans cette cantate-là, Jean-Sébastien Bach ne commence pas par une sinfonia. Souvent, d'ailleurs, il y a cette installation de l'orchestre qui se fait. Là, vous avez déjà alors une courte introduction par l'orchestre, mais immédiatement, le chœur vient se projeter dans cette joie de l'Ascension. Ici, nous avons une interprétation magistrale faite par la Fondation Jean-Sébastien Bach.

J'espère que vous avez bien compris avec cet extrait pourquoi ce morceau est l'un de mes préférés de Jean-Sébastien Bach. Effectivement, il y a une joie qui contamine tout l'espace, effectivement, des auditeurs qui peuvent se rendre compte ce à quel point la musique communique cet aspect glorieux du Christ qui quitte la terre pour aller vers le ciel. C'est comme si les cieux se déchiraient et les nuages laissaient entreapercevoir la lumière de la gloire de Dieu. Une musique extraordinaire. Et naturellement, si ce premier chœur vous a plu, je vous invite à découvrir l'entièreté de la cantate. Comme d'habitude chez Jean-Sébastien Bach, donc vous n'avez pas que ces grands chœurs fabuleux, vous avez aussi des chorales, là aussi tout aussi somptueux, et puis des airs et des récitatifs qui sont tout autant de commentaires musicaux de la vie du Christ et là, en l'occurrence, de sa montée vers le ciel. Alors nous venons d'entendre donc ce grand chœur d'ouverture de la cantate de l'Ascension, BWV 11 de Jean-Sébastien Bach, cette musique qui frappe par sa lumière et son énergie, mais aussi par son incroyable maîtrise contrapuntique. N'oubliez pas que Jean-Sébastien Bach est un maître du genre, et même dans les moments les plus triomphants, Bach conserve cette rigueur d'écriture propre à sa charge d'enseignant, hein, c'est ce qu'il était à Leipzig, et qui donne à cette musique une impression d'évidence presque surnaturelle. Alors après cette vision baroque et liturgique de l'Ascension, on va changer complètement de décor et même de pays. On va partir en France au XXe siècle et retrouver l'un des grands maîtres de l'élévation spirituelle avec Olivier Messiaen. Alors je vais vous donner quelques petits éléments biographiques. Il est né en 1908 à Avignon et il est mort à Paris en 1992. Et Messiaen, c'est l'une des grandes figures majeures de la musique française du XXe siècle. En fait, il a été organiste titulaire de l'église de la Trinité à Paris pendant plus de 60 ans. Il a été un grand pédagogue admiré, compositeur profondément catholique, presque mystique d'ailleurs. Et il développe un langage immédiatement reconnaissable, notamment par ses harmonies éclatantes, ses rythmes complexes qu'il a puisés notamment dans la religion hindoue et sa fascination qui est restée très célèbre pour les chants d'oiseaux et surtout recherche permanente de la couleur sonore. Pour la petite anecdote, il faut savoir que Olivier Messiaen, dès qu'il se baladait en vacances, il avait un petit carnet et il pouvait reconnaître les chants d'oiseaux et il les retranscrivait en notes de musique. Ça donne effectivement cet aspect festif et chez certaines de ses compositions, cet aspect éclatant, comme si effectivement les oiseaux qui étaient les premiers musiciens inspiraient la musique de Messiaen. Alors chez Messiaen, la musique est souvent pensée comme une manifestation du mystère divin. Je vous disais qu'il était assez mystique et c'est vrai qu'il ne cherche pas simplement à illustrer un texte religieux, il veut traduire l'irruption du sacré dans le son. Et ça, c'est très important parce que lui, il voyait beaucoup de lumière dans la musique. En fait, il était un adepte de la synesthésie, on va en reparler. Alors, les transports de joie sont extraits du cycle L'Ascension, qu'il a composé en 1933 et qui représente précisément cette explosion de joie spirituelle. Le sous-titre de la pièce est d'ailleurs extrêmement révélateur, « Transport de joie d'une âme devant la gloire du Christ qui est la sienne ». Et vous allez l'entendre, tout ici est mouvement, lumière, éclat. Vous avez des accords massifs avec des rythmes très martelés dès le début, les registrations éclatantes de l'orgue qui créent une musique presque volcanique. Et vous allez voir que Messiaen utilise l'instrument comme une sorte d'immense orchestre de couleurs. Je vous avais parlé de la synesthésie, hein, donc il faut bien savoir que Messiaen, quand il composait, quand il entendait la musique, il voyait des couleurs. Et en fait, ça s'entend dans cette musique-là. Vous avez dès le début une cascade d'accords qui partent des cieux qui vont vers la terre et ensuite qui vont remonter, vous allez entendre, avec une joie explosive. Vous avez des superpositions rythmiques et des fulgurances harmoniques qui donnent l'impression d'une joie, d'une exultation qui déborde, littéralement, de toute mesure humaine. Mais cette joie n'est jamais superficielle, elle est mystique, donc à l'image de son compositeur, contemplative et en même temps très triomphale. C'est l'idée d'une âme saisie par la vision de la gloire divine. Alors nous allons entendre cette œuvre interprétée à la Basilique Saint-Sernin par Jean-Claude Reynaud. Et là aussi, pour la petite anecdote, il paraît qu'il a fait ça en une seule prise, m'a raconté Michel Bouvard. Donc il faut quand même avoir une vision, vous allez vite vous en rendre compte, de la difficulté de la partition qui est si, rest-

constitué par une facilité déconcertante. Et là aussi, on peut se dire que la joie de l'interprète, en l'occurrence Jean-Claude Reynaud, irradie la partition autant que celle de son propre compositeur. Voici donc les transports de joie d'Olivier Messiaen.

La joie explosive et démonstrative d'Olivier Messiaen dans ses Transports de joie, une œuvre magistrale qui fait partie des plus jouées du compositeur. Et pour cause, effectivement, elle est si démonstrative. Pour une fois, effectivement, on n'a pas tellement de mal à se figurer ce rapport entre la joie et la gloire du Christ qui rentre dans le ciel. Là, le langage est parlant. Et quand je vous parlais de synesthésie tout à l'heure, évidemment, là, on a un

là aussi, ça donne une autre dimension. Voilà donc pour cette œuvre, ces transports de joie absolument magistraux. Et maintenant, pour terminer cette émission, on va revenir à une période bien plus ancienne, la Renaissance anglaise, avec l'un de ses plus grands compositeurs, William Byrd, dont je vous parle beaucoup ces temps-ci. Alors, je vous rappelle un petit peu sa biographie. Il est né en 1540 et mort en 1623. Et Byrd occupe une place tout à fait singulière dans l'histoire de la musique anglaise. Pourquoi est-ce que cette histoire est si particulière? Eh bien, tout simplement parce que c'était un compositeur qui était catholique dans une Angleterre devenue anglicane. C'était une période de transition et il traverse les tensions religieuses de son époque tout en restant protégé par la cour d'Élisabeth Ier. Alors, pourquoi? Tout simplement parce qu'il a été quand même assez habile, c'est-à-dire il a quand même composé pour la musique anglicane. Son cœur est resté catholique. Il a écrit beaucoup d'œuvres pour la liturgie catholique, dont celle que nous allons entendre dans quelques instants. Et ce qui fait qu'en fait, il y a une forme de clandestinité dans l'écriture de William Byrd qui donne toujours quelque chose d'une grande profondeur et en même temps d'une grande intimité. Son œuvre est donc l'héritage polyphonique de la Renaissance et elle est d'une expressivité qui est très personnelle. Ça fait partie de ces grands compositeurs de la Renaissance dont on comprend vite le langage. Alors le motet qui nous intéresse aujourd'hui, le Viri Galilei, est écrit spécialement justement pour la fête de l'Ascension et le texte reprend les paroles adressées aux apôtres, hommes de Galilée, pourquoi regardez-vous vers le ciel? Alors en fait, il s'agit tout simplement de l'introïte du jour, là aussi l'introïte grégorien, mais il en a fait une œuvre absolument magistrale, vous allez vite l'entendre. Cette œuvre est très loin d'être austère. Là aussi, alors à la sauce Renaissance, il y a une joie immense, très communicative. Vous allez vite vous en rendre compte là aussi. Les voix semblent flotter les unes au-dessus des autres. Là aussi, c'est l'écriture contrapuntique qui l'exige, mais avec une grande douceur. Byrd construit une polyphonie très souple, presque aérienne, dans laquelle les fameux Alléluia prennent une dimension tout à fait angélique, juste avant une doxologie qui, là, est un petit peu plus concentrée. Et on a parfois l'impression d'entendre une musique suspendue, hors du temps. Vous me direz, c'est le propre de la musique de la Renaissance, mais ici, la clarté des lignes vocales, ainsi que la fluidité des imitations, donnent à ce motet une grâce toute particulière. Alors, après la majesté de Bach et l'explosion mystique de Messiaen, Byrd nous offre une autre vision de l'Ascension, plus intérieure, plus céleste peut-être, mais profondément joyeuse elle aussi. Alors ici, c'est John Rutter qui dirige les Cambridge Singers.

0: Extraordinaire Mote Viri Galilei de William Byrd. Vous avez compris évidemment la structure de cette œuvre, un petit peu déclamative au début, qui reprend les textes de l'introïte grégorien, puis ces Alléluia profondément joyeux, mais en même temps très serein, et qui donne cette impression vraiment de joie intérieure et assez contemplative, très propre à William Byrd, de la musique extraordinaire. Là aussi, j'espère qu'elle vous a plu. Quant à moi, puisque j'ai fait le tour de cette fête de l'Ascension, hein, qui va avoir lieu dans quelques jours, eh bien, je voulais vous donner rendez-vous très bientôt à la Basilique Saint-Sernin. Le 30 mai, pour être précis, vous aurez un concert marial avec la maîtrise de la Schola Cantorum, dirigée par Cécile Capomacio, et également le chœur d'hommes de la Schola, du très très beau répertoire, avec des petites surprises, notamment le Magnificat du Durante, qui est une œuvre absolument extraordinaire. Donc je vous invite à venir prendre vos places sur le site de la Schola Cantorum. Voilà pour moi, je vous donne donc rendez-vous la semaine prochaine pour un nouveau numéro de Point d'Orgue. D'ici là, portez-vous bien et à très bientôt.
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1: Bonjour et merci de nous retrouver pour La Foi prise au mot, votre émission de réflexion et de formation. Cette semaine, je vous propose d'aborder une interrogation à la fois d'une grande actualité, mais aussi une interrogation quasiment éternelle, c'est celle du silence de Dieu. Face à la souffrance et à la mort, Dieu se tait. Face aux tsunamis, aux inondations, aux tremblements de terre, Dieu se tait. À Auschwitz, au Goulag, Dieu s'est tu. Devant chacune de nos tragédies intimes, ou même de nos douleurs minuscules, Dieu aussi se tait. Alors pourquoi ce silence ? Est-ce une preuve, comme l'ont dit certains, que Dieu n'existe pas ou ne se préoccupe pas des hommes ? Y a-t-il au contraire un sens à trouver, ou bien faut-il renoncer à trouver un sens ? Pour répondre à ces questions vraiment existentielles et vraiment difficiles, deux invités. Père Pierre Coulange, bonjour.
2: Bonjour.
1: Vous êtes membre de l'Institut Notre-Dame de Vie, vous êtes également professeur au Studium de Venask, et vous êtes l'auteur d'un livre, « Quand Dieu ne répond pas, une réflexion biblique sur le silence de Dieu ». Monsieur Xavier Grenet, bonjour.
3: Bonjour.
1: Vous êtes ancien DRH et vous êtes également bénévole en soins palliatifs. Et puis vous aussi, vous avez écrit un livre sur le silence de Dieu. Dans le silence de Dieu, des mots pour l'espérance. Voilà, excusez-moi. J'ai dit, vous avez écrit l'un et l'autre un livre sur ce thème, qui est vraiment un thème très difficile. J'aimerais d'abord vous poser une question peut-être un peu personnelle, mais comment est-ce que ça vous a pris d'écrire ce livre-là ? Quelle est votre expérience, peut-être du silence de Dieu, ou de la réponse à apporter au silence de Dieu ? Peut-être commencer par vous, Père Pierre Coulange.
2: Alors, c'est très simple. Dans mon ministère, je rencontre beaucoup de personnes qui se plaignent de l'aridité de leur vie spirituelle, et qui se demandent au fond pourquoi leur vie de prière est tellement sèche. Et je me suis aperçu en parcourant la Bible que cette question traverse au fond tous les âges, et au fond l'homme biblique a connu bien avant nous cette expérience de Dieu qui se tait, et il n'hésite pas à l'interpeller au fond dans les psaumes, ou bien... On peut penser aussi à Isaïe, etc., ou Job. Et donc, il m'a paru intéressant d'interroger la Bible pour vérifier, au fond, si on trouvait des réponses à cette question.
1: Et vous ?
4: Je dirais que, bien sûr, il y a ce silence de Dieu par rapport aux événements de l'histoire, aux drames de la nature, et je pense que dans ma vie personnelle et familiale, il y a d'une part un événement et puis deux expériences qui comptent beaucoup pour moi. L'événement, c'est la mort de notre premier enfant, une petite semaine à peine après sa naissance. Et puis les deux expériences qui profondément me marquent, d'abord mon expérience de DRH qui m'a appris dans un grand groupe, qui m'a appris pendant plus de 25 ans... l'importance de l'écoute, de l'attention à l'autre, qui aide à faire grandir l'autre, et puis quelquefois à se remettre debout dans les moments difficiles. Et puis aujourd'hui, depuis 6 ou 7 ans, le bénévolat en soins palliatifs, l'accompagnement de personnes en fin de vie, qui pour moi se situe dans le prolongement et l'approfondissement de la manière dont j'ai essayé au moins de faire mon métier de DRH. Mm-hmm. Voilà, donc pour moi, c'est dans cette présence avec les personnes quand elles sont au cœur de leur fragilité, enfin quand nous sommes dans nos impuissances, quand nous sommes face à nos échecs. Est-ce que Dieu est présent ? C'est un petit peu dans ce sillon-là que j'ai cherché.
1: Alors c'est étonnant ce que vous dites, parce que vous mettez sur le... Peut-être pas sur le même plan, mais votre expérience de DRH et votre expérience en soins palliatifs. Alors, face à la mort, effectivement, on a l'impression que Dieu se tait, mais est-ce que vous diriez que Dieu se tait face au monde de la finance ? C'est ça l'idée que vous voulez dire, ou...
4: Le métier que j'ai exercé m'a mis en permanence, m'a fait tenir ensemble en permanence deux réalités qui, dans le court terme, peuvent donner le sentiment de s'opposer. D'abord, travailler à la performance, contribuer à la performance d'une entreprise, et d'autre part, être véritablement au service des personnes. Et lorsque vous êtes face à un homme, une femme, qui se trouve dans un moment très difficile de la vie professionnelle, avec le chômage, avec toutes les inquiétudes, il me semble que c'est un moment aussi, c'est plus modeste que les grands drames de l'histoire peut-être, mais c'est un moment aussi où on peut ressentir très fort et être un petit peu secoué, bousculé par la difficulté de l'autre.
1: Mmh. Alors on va essayer de faire un peu l'inventaire, si j'ose dire, des silences, vous le faites dans votre livre. Et on a déjà commencé. Le premier silence, c'est les tragédies individuelles. Et ce que vous dites est juste, c'est-à-dire qu'il y a les grandes tragédies de l'histoire. Alors effectivement, on a l'impression que c'est écrasant, mais il y a aussi les tragédies toutes petites, même comme perdre un emploi, dont on se dit, bon, face à... ce serait une première expérience du silence de Dieu ?
2: Sans doute, oui. Au fond, on l'expérimente d'abord soi-même. Et au fond... Je dirais que c'est quand on est mordu, quand on est blessé, qu'on fait cette expérience et qu'on crie vers le ciel. En même temps, c'est une expérience qui est déconcertante et justement, il y a un point d'interrogation qui reste posé. Et au fond, c'est cela qu'il est intéressant d'aborder. Pourquoi est-ce que Dieu se tait? Pourquoi il ne répond pas? Où est-ce qu'il est? Que fait-il?
1: Ouais.
2: C'est un peu la question de Job, mais aussi une question que l'on retrouve, on peut retrouver cette question également chez tous les prophètes de l'Ancien Testament et même aussi dans le Nouveau Testament.
1: Mmh. C'est une question dans votre expérience que vous entendez souvent? Ou est-ce que les gens, sont lorsqu'ils sont proches de la mort, sont au-delà de tout ça?
4: Je n'oublierai jamais, à la maison médicale Jeanne Garnier, où je suis bénévole en soins palliatifs, je dirais, pour moi, c'est une source qui m'aide à comprendre un peu moins mal, en tout cas, le mystère de l'homme et sans doute de Dieu, même si je ne suis pas du tout un bénévole d'aumônerie, je suis un bénévole d'accompagnement. Mais je me souviens de cette dame que j'ai accompagnée et qui me disait à un moment, mais ce silence, mais... Et vous, monsieur, qu'est-ce que vous croyez? Alors, ce sont des questions face auxquelles il faut rester bien, bien humble, bien modeste, mais je me souviens simplement qu'on avait réévoqué ensemble la parole que l'évangéliste met sur les lèvres de Jésus en croix.

0: C'est « mon Dieu, pourquoi m'as-tu abandonné ?» Et j'avais eu le sentiment que c'était un très court moment d'échange où nous avions pu évoquer ensemble cette parole qu'une certaine paix était revenue. Voilà, je ne peux pas en dire plus, mais ça, je peux le dire, et ça m'avait personnellement beaucoup marqué.
1: Mmh. Alors, il y a un autre silence, vous l'avez aussi évoqué, c'est le silence dans la prière. Le silence, alors on pense par exemple à Thérèse de Lisieux, hein, vous êtes proche de cette spiritualité-là, ou alors Thérèse d'Avila, non, on sent qu'il y a plus de choses qui se passent, mais le père Marie-Eugène, ce qui en parle aussi beaucoup, il y a des moments où ça ne parle pas.
2: C'est
1: ça. Peut-être même il y a des vies spirituelles où ça ne parle pas.
2: Exactement, si on pense à Mère Teresa aussi, ouais. Et beaucoup de grands spirituels ont connu cette nuit de la foi, c'est-à-dire cette expérience qu'on se donne à Dieu, mais qu'en face, eh bien, on a l'impression que rien ne se passe ou qu'il n'est pas là. Et au fond, ça conduit parfois à un sentiment de telle aridité qu'on aimerait abandonner, au fond, ou cesser de prier. Et au fond, c'est la foi qui est mise à l'épreuve. Mmh. Et au fond, je crois que nous avons une réponse à donner aussi au monde de ce temps qui doute de l'existence de Dieu, parce que c'est une question fondamentale. Et au fond, par exemple, André Comte-Sponville, dans son ouvrage sur l'esprit de l'athéisme, va jusqu'à dire que si Dieu existait, on devrait le voir un peu plus. Mmh. Et alors, que répondons-nous à cela ? Eh bien, c'est un enjeu crucial parce que c'est lié peut-être justement à la transcendance de Dieu, à sa grandeur, à son infinité, à quelque chose qui nous dépasse et ou bien il y a une manière de se communiquer qui n'est pas une manière, au fond, ordinaire ou sensible.
0: Mais en même temps, moi, j'ai le sentiment que souvent, c'est dans les rencontres humaines et dans les rencontres humaines, c'est quand ma fragilité. De rencontrer la fragilité de l'autre, pour moi, qu'il y a un peu cette source de l'espérance. C'est-à-dire que c'est à ces moments-là que, et quelque part, mystérieusement, il me semble quand même que Dieu est présent. Mmh. C'est-à-dire qu'à la fois, effectivement, Dieu se tait, et en même temps, je trouve que... Enfin, moi, c'est vraiment l'expérience... Mais déjà, de mon métier de DRH, et a fortiori de l'accompagnement de personnes en fin de vie, c'est que... Curieusement, ou bizarrement, je ne sais pas quel mot employer, mais il y a des moments où on ressent que, d'une certaine manière, quelque part, Dieu est présent. Et puis je pense aussi, quand on évoque l'athéisme, j'aime beaucoup, vous avez cité la petite Sainte Thérèse, qui est très grande d'ailleurs, mais il y a aussi la grande Sainte Thérèse, je crois que c'est Marcel Auclair qui écrit ça dans sa biographie, qui raconte qu'un jour, elle disait, je crois, à Saint Jean de la Croix, que la meilleure preuve que le silence de Dieu, enfin, que Dieu ne nous méprise pas, c'est qu'il agit de la même manière avec son Fils. Et je trouve que quelque part, c'est un peu des lumières obscures, tout ça, comme la parole de Jésus sur la croix, c'est à la fois l'ombre et la lumière mêlées, c'est le mystère.
1: Alors écoutez, vous me faites une excellente transition, puisque je vais vous proposer qu'on entende Marc 14, 32-42, c'est le fameux moment de Gethsémani où le Christ est ce qu'on appelle en agonie, en combat face à la mort, et Dieu ne répond pas.
3: Ils arrivèrent ensuite à un endroit appelé Gethsémani. Et Jésus dit à ses disciples, « Asseyez-vous ici pendant que je vais prier. » Puis il emmena avec lui Pierre, Jacques et Jean. Il commença à ressentir de la frayeur et de l'angoisse. Et il leur dit, « Mon cœur est plein d'une tristesse mortelle. Restez ici et demeurez éveillés. » Il alla un peu plus loin, se jeta à terre et pria pour que, si c'était possible, il n'ait pas à passer par cette heure de souffrance. Il disait, « Abba, ô mon Père, tout est possible. Éloigne de moi cette coupe de douleur. Toutefois, non pas ce que je veux, mais ce que tu veux. » Il revint ensuite vers les trois disciples et les trouva endormis. Il dit à Pierre, « Simon, tu dors ? Tu n'as pas été capable de rester éveillé même une heure ? Restez éveillé et priez pour ne pas tomber dans la tentation. L'être humain est plein de bonne volonté. » Mais il est faible. Il s'éloigna de nouveau et pria en répétant les mêmes paroles. Puis il revint auprès de ses disciples et les trouva endormis. il ne pouvait pas garder les yeux ouverts. Et il ne savait pas que lui dire. Quand il revint la troisième fois, il leur dit « Vous dormez encore et vous vous reposez ? C'est fini. L'heure est arrivée. Maintenant, le Fils de l'homme va être livré entre les mains des pécheurs. Levez-vous, allons-y. Voyez, l'homme qui me livre à eux est ici. »
4: 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Dans la foi prise au mot aujourd'hui, Régis Burnet est en discussion avec le père Pierre Coulanges, membre de l'Institut Notre-Dame de Vie, et Xavier Grenet, bénévole d'accompagnement en soins palliatifs, pour évoquer les moments de l'existence humaine où Dieu se tait, une émission diffusée en 2014.
1: Voilà, alors on a entendu ce texte très connu. Moi, ce qui me frappe en lien avec notre thème, c'est que Jésus, en fait, est confronté à un double silence, si j'ose dire. Il y a le silence de Dieu, et puis il y a aussi le silence de ses amis. On sent que les uns ne vont pas sans l'autre. Ils s'endorment, bon, c'est pas de leur faute. Mais quand même, il y a cette idée que face au silence de Dieu, quelquefois, on n'a pas de répondant du côté des hommes.
2: L'épreuve est souvent rendue plus difficile à supporter par le fait que lorsqu'on est dans l'épreuve, eh bien, on a l'impression de la solitude. Mmh. Et c'est un peu comme les amis de Job qui n'arrivent pas à consoler Job, mais qui au contraire, par leur maladresse, aggravent sa solitude et sa souffrance. Eh bien, dans ce texte de Gethsémani, on La présence présence des disciples est finalement inefficace, ils s'endorment, ils n'arrivent pas à veiller. Alors, comment interpréter ce texte ? Eh bien, il y a ce mystère, bien sûr, de la communication de Jésus avec son Père, évidemment. Lui arrive à recevoir quelque chose de cette force d'en haut. Mmh. Mais pour nous, c'est un texte emblématique, mmh, au fond, de tous les silences, mmh, et de toutes les solitudes.
0: Mmh. Moi, j'aime beaucoup, mon père, ce que vous dites, et en particulier autour de la solitude, parce que je trouve que ça rejoint nos expériences humaines beaucoup plus modestes. Mais la personne en difficulté professionnelle qui se sent seule ou qui, quelquefois, même dans l'entreprise qu'elle quitte, voit que les regards se détournent, enfin, comme s'il est... La personne également... notre accompagnement, être présent au moment où les personnes se sentent davantage seules. C'est très modeste, c'est peu de choses, mais quelque part, il me semble qu'il y a quelque chose de... un peu d'absolu qui nous est révélé dans ces moments-là.
1: Enfin, vous voulez dire que le travail de l'accompagnant, par exemple en soins palliatifs, ou même du DRH, c'est d'éviter de rejouer Gethsémani. C'est-à-dire que Dieu, de toute façon, ne dit pas grand-chose, mais vous dormez pas.
0: Mais à la limite, on peut même dormir, si vous voulez. Moi, j'ai été extrêmement marqué. Le superbe texte qu'a du pape François dans les revues de la Compagnie de Jésus. Oui. Au début, bon, il dit on lui demande qui il est. Il dit d'abord qu'il est un pécheur. Mais tout à la fin, il parle de sa prière. Et il dit que souvent, il a des distractions, que quelquefois, il dort, je crois. Alors, moi, personnellement, ça me donne beaucoup de, beaucoup de foi et d'espérance et de courage. Sûr, c'est-à-dire que je ne veux pas... confondre les genres, mais il me semble que dans la présence aux personnes qui sont ou dans l'épreuve, ou dans l'isolement, dans la solitude, dans la tristesse, il me semble que nos présences humaines, aussi simples, aussi modestes soient-elles, quelque part donnent quelque chose, quelque part apportent quelque chose. Mmh. Et puis, je vais ajouter que, et alors ça, en soins palliatifs, c'est vraiment l'expérience de chaque semaine, c'est que c'est souvent le doux miracle de l'eau main vide, comme dit Bernanos, et que on apporte rien et on reçoit beaucoup. Mm-hmm. Et on reçoit beaucoup.
2: C'est important ce que vous dites, je crois, et il me semble que, justement, c'est cette espérance dont nous sommes porteurs, au fond, qui doit se communiquer, et qui est un signe de l'existence de Dieu. Parce que la personne qui souffre et qui est dans un combat spirituel, au fond, pourrait-on dire, a besoin d'un témoin qui vienne ranimer cette flamme, cette espérance. Et c'est justement ce que, au fond, Par rapport à l'expérience de Gethsémani, il y a une chose qui est différente de l'expérience que nous faisons nous.

0: Lorsqu'il s'agit du Christ, il reste toujours le « tu ». C'est-à-dire que Jésus s'adresse à son Père. Mmh. Et c'est ce « tu » qui est menacé lorsque la foi vient à manquer. Mmh. Et justement, visiter des malades, c'est de restaurer cette espérance qui est encore vivante, mais qui est atteinte par la souffrance, par la solitude. Mmh.
1: Est-ce que, parce qu'on a, déjà commencé à parler de l'athéisme, et c'est vrai que, je l'ai dit, face à la Shoah, face au goulag, dans les années 50, beaucoup de philosophes ont tiré comme conséquence ce qu'on peut appeler la mort de Dieu, et même l'absence de toute philosophie possible. Enfin, ça a été un choc, un traumatisme. Est-ce que vous comprenez aussi que des gens vous disent, écoutez, moi, quand je vois ce qui s'est passé à Haïti, quand je vois ce qui s'est passé aux Philippines, quand je vois ce qui s'est passé dans ma famille, à la Shoah, je ne peux plus. Et donc, j'y crois plus, parce que, voilà.
0: C'est ça. Alors, il y a un ouvrage qui est resté célèbre, c'est Hans Jonas, le Bien concept sûr. De Dieu après Auschwitz, ouais. où il explique qu'après Auschwitz, on ne peut plus penser Dieu de la même manière qu'avant, parce qu'on ne peut plus tenir ensemble sa toute-puissance et sa bonté. Donc, on est contraint de dire que soit il n'est pas bon, mais alors il est tout puissant et donc écrasant, soit il est bon, mais alors il est faible. Or, c'est donc cette manière de penser Dieu n'est pas cohérente avec le christianisme. Oui. Parce que dans le christianisme, nous voulons tenir ensemble la bonté et la toute-puissance, justement.
1: Oui.
0: Mais alors, comment expliquer le silence de Dieu ? C'est là tout l'enjeu. Alors, c'est vrai qu'on a toujours tendance à rejeter sur Dieu les fautes commises par les hommes, par exemple pour Auschwitz. Mmh. Mais en réalité, ce qui est plus difficile à expliquer, c'est les phénomènes naturels.
1: Oui.
0: Parce que quand il y a un phénomène naturel catastrophique, là, on va dire, mais que fait Dieu ? Où est-il ?
1: Oui.
2: Mais vous évoquez Auschwitz, il y a un texte que je trouve vraiment étonnant, enfin très éclairant aussi, c'est le pape Benoît XVI, c'est la première ou deuxième ou troisième année de son pontificat, c'est dans le discours qu'il fait à la curie romaine sur l'année, ouais. Il évoque sa visite à Auschwitz, et il dit que et c'est le pape enfin qui s'exprime, c'est Benoît XVI, et il dit qu'il a été un peu surpris, qu'il a ressenti un peu comme l'absence de Dieu en ce lieu. Et ensuite, il dit qu'à ce moment-là, il y a eu d'ailleurs un arc-en-ciel. Bon, c'est ce qu'il dit est à la fois très beau et très symbolique et très fort. Et que, donc, il l'a reconnu dans son apparente absence. Je crois que c'est important. Ouais, ouais. Et puis, sur la question que vous posez, à la toute-puissance de Dieu, moi, personnellement, j'aime bien dire que nous croyons aussi en un Dieu vulnérable. Mmh. C'est-à-dire que la toute-puissance de Dieu, c'est la toute-puissance de l'amour. Et je pense même que quelque part Dieu, ce que je dis n'est peut-être pas tout à fait théologiquement correct, j'allais dire que Dieu est presque plus faible ou fragile que nous, dans la mesure où, dans toute expérience d'amour, celui qui dépend le plus de l'autre est celui qui aime le plus. Et dans notre relation avec Dieu, on peut quelquefois à bon escient douter de notre amour de Dieu, mais de l'amour que Dieu nous porte, on peut pas en douter. D'une certaine manière, je crois que la toute-puissance de Dieu, je trouve que c'est...
1: Ça, c'est parce que vous avez une réponse de foi, mais est-ce que vous comprenez qu'on puisse être scandalisé ?
2: Bien sûr,
1: ouais.
2: bien sûr, mais on l'est de temps en temps.
1: Ouais. Et alors, du coup, quelles sont les réponses ? Parce que la réponse d'amour, on va y venir, parce qu'il va falloir y revenir, hein, et il y a même un texte que je vais vous proposer pour aller dans ce sens-là, mais quand les gens, et j'imagine que ça doit vous arriver dans les soins palliatifs, des gens très jeunes qui sont...
2: C'est très difficile.
1: Et alors, qu'est-ce que vous répondez ? Est-ce que vous répondez ?
2: Non. Enfin, je crois que... Alors vraiment, moi, l'expérience quand même, c'est qu'il vaut mieux en tout cas souvent se taire, être présent, être, je pense que c'est le cœur de notre foi, être un peu témoin de la tendresse de Dieu pour ce monde. C'est une présence silencieuse, c'est une main que vous caressez, c'est un sourire, c'est presque rien, mais c'est sûrement beaucoup plus important pour moi que des paroles verbales qui... Non, je crois qu'il y a des moments de l'existence, il y a une part de mystère devant lequel on ne peut que se taire. Mmh. Et on peut être un peu... Oui, on peut être révolté. Quand vous voyez mourir... Enfin, d'ailleurs, pas... Quand la mort d'une jeune fille de 19 ans, comme j'en ai été le témoin il y a quelques mois, c'est quelque chose d'insupportable. Mmh. Oui, c'est quelque chose d'insupportable. Mmh. Il y a une prière que j'aime beaucoup, une prière de saint Ignace, qui dit en particulier « Dans tes blessures, cache-moi ». Et je crois effectivement, mais je ne suis pas sûr qu'on puisse trouver ni le discours qui explique tout, ni... Mmh. Et que...
1: Justement, qu'est-ce qu'il faut faire de ces arguments-là ? Alors, il y a une première explication hein, qu'on donne souvent, c'est un peu la réponse que l'on fait à Job, hein, en disant, enfin que Dieu, dans le texte, fait à Job en disant « Où est-ce que tu étais lorsque je créais le monde ?» D'une certaine manière, on ne connaît rien du plan de Dieu, et donc, bon, est-ce que cette réponse, elle vous semble valide ?
0: Alors, d'abord, il faut dire que le cri vers le ciel, le cri de révolte, il est permis, puisque toute la Bible intègre des cris de révolte.
2: Tous les psaumes.
0: Les psaumes.
2: Pourquoi te cacher dans les temps de détresse ?
0: Voilà. Donc, au fond, ce cri, il est légitime, au fond, parce que c'est quand même dans son... Quand on est atteint dans son corps, au fond, on ne peut que crier vers le ciel. Mm-hmm. Et après, ensuite... En même temps, il y a cette question que vous posez, et qui est très juste, la question du pourquoi. Et moi, je crois qu'il y a un mystère qu'on ne peut pas évacuer. Donc, on est obligé d'y répondre. On est presque contraint d'y répondre. Et je crois que, d'abord, il faut tenir compte de notre condition humaine, qui est une condition d'être créé. On a une vie limitée. On est soumis aussi à l'agressivité des hommes, donc le corps est vulnérable. Et Dieu s'est fait le premier vulnérable, en effet, comme vous disiez très justement. C'est cette toute-puissance de l'amour qui va jusqu'à la croix, qui peut nous donner un sens à nos vies fragiles. Eh bien, nous portons nos fragilités comme quelque chose qui est offert. Mais ça n'enlève pas la douleur de la séparation quand quelqu'un que nous aimons meurt. Ou est atteint par la maladie.
2: Dans nos fragilités, les uns et les autres, c'est là aussi qu'on apporte aux autres. Je me souviens aussi d'un accompagnement d'une personne en fin de vie que j'avais accueillie 3 ou 4 semaines plus tôt. Ce matin-là, elle était visiblement très mal dans son corps. Je sais qu'elle est morte le lendemain. Et j'avais passé une demi-heure en présence silencieuse auprès d'elle, peut-être en lui caressant doucement la main, je ne sais pas. À un moment, elle a ouvert les yeux. Et elle m'a souri. Et je lui ai simplement dit, c'est difficile. Vous voyez, ce n'est pas des grandes réponses. Et avec un sourire, elle m'a serré, avec le peu de force qui lui restait, elle m'a serré les doigts. Et elle m'a répondu, oui, mais vous êtes là. Et pour moi, ça a été comme un éclairage de cette parole de saint Paul. Je crois que c'est dans la deuxième aux Corinthiens qui se termine et où saint Paul dit « Ainsi, la mort fait son œuvre en moi et la vie en vous. » La mort faisait son œuvre dans cette dame. Oui. Elle est morte le lendemain. Mais je suis sûr d'une chose, moi, elle m'a donné un surcroît de vie. Et dans une certaine fidélité à ce bénévolat qui m'habite, je sais que c'est auprès de ces personnes-là que j'ai quelque part reçu un peu plus. Voilà. Donc c'est... Dieu se tait, mais quelque part, Dieu est présent.
0: Il est là. Et c'est un peu l'expérience que fait Jacob lorsqu'il a son songe, que ce lieu est redoutable. Dieu était là et je ne le savais pas. C'est au fond, nous avons une mission aussi de rendre Dieu présent et de par le fait que nous sommes témoins de son amour et au fond de ce qu'il a fait pour nous et au fond de ce qu'il nous a donné. Je crois que c'est un peu ça, au fond, c'est une expérience qui est magnifique d'accompagner des personnes en fin de vie. Ou bien,
2: temps, je voudrais juste ajouter, pour qu'il n'y ait pas d'ambiguïté, et pour moi c'est très important, de vivre aussi cette expérience avec des croyants, mais également avec des personnes qui sont agnostiques, mais qui sont profondément humanistes et qui ont profondément aussi ce goût de la rencontre, c'est-à-dire de ne pas récupérer... pour moi, ça, c'est quelque chose qui est très important. Je pense qu'il n'est pas nécessaire d'être croyant pour le faire, mais je pense que tout que enfin pour moi comme pour tout croyant, notre foi est profondément engagée dans cette rencontre des autres.
1: Donc, en fait, là, on vient de trouver deux réponses. La première, c'est celle que vous avez donnée, c'est-à-dire nous sommes des créatures et donc nous ne connaissons pas tout. Il faut bon. Vous, en fait, ce que vous dites, c'est que c'est pas qu'il n'y a pas de silence, mais c'est que c'est à nous de faire qu'il n'y en ait pas, ou c'est à nous de découvrir qu'en fait il n'y en a pas par la foi. Donc ça fait déjà une deuxième réponse. Est-ce que vous croyez à la troisième réponse, qui est la réponse de la pédagogie divine? C'est ce que j'ai appelé le Dieu caché de Pascal, c'est-à-dire le Pascal qui explique que Dieu se cache parce que s'il se montrait trop, d'abord on serait complètement écrasé par sa présence, et puis comme ça on a du travail, quoi, si j'ose dire. Est-ce que c'est une réponse qui pour vous est valide, enfin valide, intéressante?
0: Je pense qu'elle est intéressante par le fait que pour lui, au fond, il est mieux que Dieu soit caché. Au fond, c'est ça un peu sa doctrine, c'est de dire il est bien que Dieu soit caché, parce que si sa présence et son existence étaient évidentes, au fond, il n'y aurait plus la distance de la foi. C'est-à-dire, il n'y aurait plus pour l'homme ce mouvement à faire pour nous approcher de lui. Et c'est ce caractère caché de Dieu, Deus absconditus de Pascal, qui nous donne notre dignité, qui nous donne la possibilité d'adhérer ou pas, de nous approcher de lui, parce que pour s'approcher de quelqu'un, il faut qu'il y ait une distance.
1: Est-ce que ça fonctionne, si j'ose dire, hein, excusez-moi le verbe, est-ce que ça peut s'appliquer pour la vie spirituelle? Parce que ça aussi, c'est un des grands poncifs de la vie spirituelle. L'épisode de silence, c'est l'épisode du test de la foi, c'est là où ça se creuse, etc. Enfin, c'est peut-être là aussi où on perd la foi, quelquefois.
0: Voilà.
1: Donc c'est une pédagogie dangereuse.
0: C'est ça. On peut dire que c'est une pédagogie dangereuse, mais pour moi, c'est le moyen que Dieu nous donne, d'exercer notre liberté, notre décision de croire ou de ne pas croire, de nous approcher ou de ne pas nous approcher. Et au fond, c'est dans cette distance que proclame Isaïe, d'ailleurs. Vraiment, tu es un Dieu caché, Dieu d'Israël, sauveur. Donc il y a un acte de foi dans cette parole, parce qu'il proclame que Dieu est sauveur, mais en même temps, il est sauveur d'une manière discrète. C'est cette discrétion de Dieu. On peut trouver dans cette réponse de Pascal un élément de réponse. Ce n'est pas la seule réponse. Mais je trouve qu'il y a quelque chose de vrai dans le fait que il y a quelque chose qui nous revient à nous. Voilà. Dieu nous laisse nous approcher de lui et nous laisse une marge, un pas à faire dans l'obscurité, quoi.
2: Mais j'aime bien ce mot que vous avez dit, discrète, et ça, enfin, ça évoque le livre des Rois. Dieu n'était pas dans le tremblement de terre, Dieu n'était pas dans l'ouragan, il était dans la brise légère.
1: On va y arriver, décidément, vous devriez prendre ma place, parce que vous allez me faire une transition magnifique, c'est merveilleux.
2: Mais je dis ça parce que moi, c'est une chose qui me frappe beaucoup dans cette matinée que je passe avec des soignants, des infirmières, des aides-soignantes, ou aides-soignants aussi, c'est quelque part, ils m'évoquent un peu cette brise légère. C'est-à-dire que ce sont des gens qui sont tout entiers dans le soin, dans l'attention à l'autre, dans la délicatesse. Ouais. Et alors, oui, il y a toutes ces questions, il y a ce silence qui est redoutable, il y a ces scandales, et c'est vrai, les accidents, la mort, enfin, il y a des choses horribles dans ce monde, c'est évident. Mais pour moi, en tout cas, c'est dans ces petites choses, c'est dans cette brise légère, c'est dans ce souffle ténu que, me semble-t-il, de temps en temps, on peut, je ne dirais pas percevoir un murmure, mais quelque part, il me semble que Dieu vient à nous quand même.
1: Alors, ça tombe très bien, puisque j'avais choisi le texte donc, dont vous parlez, hein, Premier livre des Rois, chapitre 19. Vous voyez, vous anticipez même mes désirs. Non, mais au contraire, parce qu'il me semble que c'est aussi une autre réponse. On a proposé quelques réponses. C'est de changer aussi notre regard sur Dieu. Alors, je vous propose qu'on écoute ce livre des Rois. Hein. C'est le passage où Élie a des doutes, hein, lui aussi, et il demande plus ou moins une apparition divine, et puis alors, voilà, il va en avoir, hein, il va avoir beaucoup d'apparitions divines, et comme vous dites, le Dieu se trouve là où on l'attend le moins.
3: Arrivé à l'Horeb, Élie entra dans une caverne où il passait la nuit. Alors le Seigneur lui adressa la parole. « Pourquoi es-tu ici, Élie ?» Il répondit, « Seigneur, Dieu de l'univers, je t'aime tellement que je ne peux plus supporter la façon d'agir des Israélites. En effet, ils ont rompu ton alliance, ils ont démoli tes autels, ils ont tué tes prophètes. Je suis resté moi seul et ils cherchent à m'ôter la vie. « Sors, lui dit le Seigneur, tu te tiendras sur la montagne, devant moi, je vais passer. » Aussitôt, un grand vent souffla, avec une violence telle qu'il fendait les montagnes et brisait les rochers devant le Seigneur. Mais le Seigneur n'était pas présent dans ce vent. Après le vent, il y eut un tremblement de terre, mais le Seigneur n'était pas présent dans le tremblement de terre. Après le tremblement de terre, il y eut un feu, mais le Seigneur n'était pas présent dans le feu. Après le feu, il y eut le bruit d'un léger souffle. Dès qu'Élie l'entendit, il se couvrit le visage avec son manteau. Il sortit de la caverne et se tint devant l'entrée. Il entendit de nouveau une voix qui disait « Pourquoi es-tu ici, Élie ?» Il répondit « Seigneur, Dieu de l'univers, je t'aime tellement que je ne peux plus supporter la façon d'agir des Israélites. En effet, ils ont rompu ton alliance, ils ont démoli tes autels, ils ont tué tes prophètes. Je suis resté moi seul et ils cherchent à m'ôter la vie. »
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1: Voilà, alors j'ai volontairement continué la lecture du texte jusqu'au verset 14, puisque ce qui est intéressant, c'est qu'après le dialogue s'engage, c'est-à-dire qu'on a l'impression que la fin du texte, c'est ce silence de Dieu dans la brise, mais non, il y a un dialogue qui est juste après. Comment est-ce que vous lisez ce texte ?
0: Alors je crois que c'est un texte central pour notre sujet, parce que... Au fond, on pourrait être attiré par l'extraordinaire, l'agir divin du point de vue, par exemple, de sa création. Et Élie, qui a un sens spirituel très aiguisé, arrive à reconnaître la présence de Dieu dans ce qu'il y a de plus subtil, de plus fin, de plus délicat, le murmure d'un silence, hein, dans le... Le murmure d'une brise, comme ça a été traduit. Et il y a quelque chose là qui désigne une attention à Dieu dans ce qu'il y a de plus délicat. Et pour nous, c'est un texte intéressant parce que, on recherche tellement à l'heure actuelle les sensations fortes qu'on pourrait ne pas se rendre compte des petits signes de la providence qui font que Dieu est là.
1: Mmh. Alors, vous avez dit que vous vous occupez beaucoup de vie spirituelle et du silence dans la vie spirituelle. C'est une question que je pose très régulièrement tout au long. Ça fait des années que je suis à KTO et à chaque fois, c'est une question qui m'habite vraiment. Est-ce qu'il faut, dans la vie spirituelle, qu'il se passe des choses ? Je veux dire, est-ce qu'il faut qu'il y ait des émotions ?
0: C'est une bonne question, en effet, effectivement, parce que d'abord, nous sommes essentiellement agités. Et donc, notre agitation dans la vie ordinaire, dans le quotidien, au fond, se communique même à notre vie spirituelle. C'est-à-dire qu'on se met en prière et puis on va se dire, mais qu'est-ce que je vais faire ? Je vais lire un petit texte et puis maintenant, je vais penser à ci, à ça. Et alors, c'est là où, au fond... La vie spirituelle consiste en une intériorisation croissante et à trouver les zones paisibles de notre âme. Et donc, c'est ce plongeon qui va nous faire entrer dans le silence et qui va nous rendre plus attentifs, comme le prophète Élie, à cette subtilité de la présence de Dieu dont on a dit tout à l'heure qu'il était discret, essentiellement discret. essentiellement caché.
1: Parce que justement, quelquefois, lorsqu'on parle du silence de Dieu dans la vie spirituelle, c'est qu'on est dans une sorte d'absence d'émotion. Mais est-ce que ce n'est pas bien d'être dans une absence d'émotion? Parce que les émotions, je peux me les créer aussi. Oui. Je peux jouer au mystique facilement, mais je veux dire en toute bonne conscience. Hein, vous voyez ce que je veux dire?
0: Tout à fait. Il peut y avoir beaucoup d'illusions dans le sensible. Alors que... Au fond, je crois que la vie spirituelle s'approfondit lorsqu'on arrive justement à percevoir eh bien, cette paix que l'on peut trouver dans la prière, ou bien justement, parfois, justement, même jusqu'à trouver ce vide, cette absence. Et alors là, on est là que pour Dieu, finalement, gratuitement, parce qu'on ne ressent rien. Mmh. Et donc, on se dit, qu'est-ce que je fais là? Ben voilà, je suis là pour toi.
1: Le texte de Xavier Grenier, le texte du premier livre des Rois, on avait commencé à le commenter, hein, vous aviez commencé. Pour vous, c'est un texte central pour votre expérience de Dieu?
2: Enfin, pour moi, c'est un texte qui me parle parce que je ne saurais pas très bien parler de la prière, mais c'est souvent dans les choses simples, dans les rencontres simples, avec des personnes qui sont peut-être un peu dans le noir, dans la difficulté, c'est dans ces moments de paix où on sent que quelque chose advient qui fait que, sans trop tricher, on peut dire que c'est un moment qui est un peu fraternel, où on est avec l'autre, où on essaie d'être présent à lui. Voilà, ce sont dans ces moments tout simples que quelquefois j'ai le sentiment que oui, Dieu est présent. Et si je reviens une seconde à l'accompagnement des personnes en fin de vie, il y a des moments auxquels je suis assez profondément attaché, c'est ce qu'on appelle les présences silencieuses. Alors je ne veux pas récupérer la personne qui est là, parce que je ne sais pas quelles étaient ses options dans sa vie, c'est peut-être la première fois que je la rencontre, mais j'éprouve souvent ce sentiment que on est apparemment deux dans la pièce, mais que la phrase de l'Évangile, lorsque plusieurs sont réunis, je suis au milieu d'eux. Quelque part, je crois qu'elle est vraie. Voilà, je le fais avec beaucoup de discrétion pour ne pas empiéter sur la liberté d'un autre qui ne m'appartient certainement pas. Et voilà, quand j'entends la brise légère, ce souffle fragile, c'est un petit peu tout cela que ça évoque pour moi.
1: Est-ce que du coup, ça doit nous faire changer notre image de Dieu ? Vous avez commencé un peu à le dire, le Dieu tout aimant, donc finalement un Dieu qui se fait fragile, c'est le mot que vous avez employé même.
2: Oui, fragile, en tout cas vulnérable, il a la vulnérabilité de celui qui aime, et puis, je veux dire, j'ai toujours peur que mais là il vaut mieux parler à des théologiens qu'à des laïcs de base, j'allais dire, mais j'ai toujours peur que le mot « tout-puissant » ne prête à quelques confusions, c'est-à-dire que c'est pas la toute-puissance, en tout cas, des puissants de ce monde. C'est la toute-puissance de celui qui aime jusqu'au bout.
0: Alors, je voudrais ajouter quelque chose, parce que c'est très intéressant ce que vous dites là. En effet, c'est dans le credo, en fait, dans la première formulation, il y avait l'idée de Pantocrator dans le grec, qui a été traduit par Omnipotens dans le latin, et ça a donné en français, je crois, le Père Tout-Puissant, Créateur du ciel et de la terre. Mais le Omnipotens latin réduit un peu le sens du grec, où dans Pantocrator, il y avait l'idée que Dieu tient tout ensemble. Ce n'est pas tellement l'idée que Dieu peut faire n'importe quoi. Parce que tout puissant, pour les gens de ce siècle, ça peut signifier, il peut faire de nous, on est des marionnettes finalement. Mais ce n'est pas du tout le sens primitif. Le sens, c'était Pantocrator qui tient tout ensemble dans son amour, de la terre entière, qui est créateur de l'ensemble et qui la tient, qui la fait vivre de son amour. C'était ça l'idée. Et je crois que c'est saint Augustin qui a soulevé cet aspect en disant c'est dommage que dans Omnipotens on a réduit un peu et alors tout puissant ça réduit encore ça va dans ce sens-là et c'est Il faut penser aussi au sens général et premier de Dieu qui, dans son amour, tient tout ensemble, la primauté de l'amour qui tient ensemble tous les êtres. Voilà.
1: Du coup, parce que, puisque vous êtes dans cette émission, le théologien patenté, est-ce qu'il est légitime justement de penser, d'avoir une vision un peu

0: différente de la toute-puissance. Parce que très souvent, les gens disent « Oui, mais alors ça veut dire qu'après, c'est plus vraiment Dieu. Est-ce que j'ai le droit ? Est-ce que j'ai le droit de penser que Dieu n'est pas tout-puissant ? Ou alors, comment est-ce qu'il faut que je le pense ?»
1: C'est-à-dire qu'il ne faut pas penser à Dieu tout-puissant dans le sens, au fond, des mythologies orientales et grecques dans lesquelles, au fond, les dieux... au fond, se querellaient au ciel et puis faisaient survenir toutes sortes de malheurs à cause de leur inconduite. Et donc, c'est cette espèce de... l'omnipotence pensée dans le monde gréco-latin, au fond, c'est pas du tout celle-là dont il est question à propos de ce que l'on appelle Dieu Tout-Puissant dans le credo, voilà. Dieu Tout-Puissant dans le sens qu'il est capable d'enlever le péché et au fond de nous rendre heureux. C'est ça, c'est la toute-puissance, comme vous le disiez très justement tout à l'heure, de l'amour et de la capacité que Dieu a de nous relever, de nous redresser, de nous faire vivre. Il faut la considérer dans un sens positif et non pas dans le sens d'une espèce de fantaisie de Dieu qui nous manipulerait au fond.
2: De toute façon, moi ce que je me dis toujours, c'est que de toute façon Dieu est toujours complètement au-delà et de nos images et de tout ce qu'on peut en dire. Et moi c'est moins par la toute-puissance, enfin c'est moins ce concept-là qui me parle que par exemple la brise légère, ou pour prendre un texte aussi qui me paraît extrêmement éclairant pour nos vies d'ici-bas avec les autres, c'est les disciples d'Emmaüs, c'est-à-dire il est celui qui est avec nous en chemin et au moment où on veut le saisir, au moment où eh bien, il a disparu, c'est-à-dire que là encore, je trouve, on retrouve un peu ce silence. Pour moi, tout se joue dans ce silence-absence, dans cette ombre-lumière. Enfin,
0: Est-ce que vous diriez que le silence... c'est aussi une réponse. Parce qu'on dit « Dieu ne répond pas », parce que Dieu est silencieux. Mais est-ce que vous iriez jusqu'à dire que son silence est aussi une réponse ?
2: D'une certaine manière, oui. Enfin, pour moi, si je le disais d'un mot, je dirais que oui, Dieu se tait, c'est vrai. Que oui, il y a des choses qui de temps en temps, blessent le cœur, enfin, profondément, et mais que si on a la simplicité d'essayer de le rencontrer à travers les visages humains et singulièrement de ceux qui ont besoin de nous, c'est-à-dire plutôt ceux qui sont dans la pauvreté, dans la souffrance, dans la dépendance, il me semble que quelque part, en tout cas, quelquefois, on reçoit une sorte de paix et quelque part, c'est pour moi, elle est un peu parole de Dieu, oui.
0: Vous aussi ? Justement, par exemple, dans la vie spirituelle, est-ce que ça peut être une forme de réponse ?
1: Quand on dit « j'appelle et tu ne réponds pas » comme dans le psaume 22, est-ce que c'est tout à fait ce qui se passe ? Voilà, parce que peut-être qu'on voudrait qu'il réponde d'une certaine manière et il va répondre d'une autre manière. Donc peut-être que la réponse, il faut un peu la chercher aussi et l'attendre. Et autrement dit, je crois que... C'est dans la docilité à son souffle et à sa parole qu'on peut trouver la réponse. Tandis que si on ferme trop l'espace de sa réponse, eh bien on va pas l'entendre. Autrement dit, il faut ouvrir plutôt l'espace de la réponse et s'attendre à une réponse qui peut-être ne sera pas celle que nous avons prévue ou attendue. Et donc ça demande de la docilité, de la souplesse. Et puis de la patience, et je crois que si on en manque, ben il faut la demander dans la prière, justement.
0: Ouais. C'est intéressant ce que vous dites, c'est-à-dire que vous êtes en train de dire, finalement, ce que nous prenons quelquefois comme du silence de Dieu, c'est simplement des attentes déçues, c'est-à-dire on voulait avoir l'apparition grand spectacle avec les anges et les trompettes, et puis...
1: C'est ça.
0: On est déçus, mais c'est une bonne déception, d'une certaine façon.
1: Sans doute, on attend le tremblement de terre, et comme Élie, il faudrait le reconnaître dans la brise légère, au fond, c'est un peu ça.
2: C'est pour ça qu'il y a une question que... Enfin, je ne voudrais pas qu'elle ait l'air d'une question purement verbale, mais qui nous poursuit toujours et qui est présente au cœur de toutes nos quêtes du Seigneur, c'est que, est-ce que c'est vraiment lui qui se tait ou nos oreilles qui n'entendent pas ? Est-ce que c'est lui qui se cache ou nos yeux qui sont obscurcis ? Alors c'est... Et là aussi, c'est quelque chose, moi, que m'ont beaucoup appris les soins palliatifs, c'est que le regard du cœur c'est pas simplement des mots plus ou moins

0: humilité dans mon cœur que oui, dans cette rencontre, Dieu est là. Oui.
1: Alors, il nous reste à peine 4 minutes. J'ai envie de vous poser une dernière question. Qui serait plutôt de l'ordre du conseil. Quelle est la réponse que vous faites, justement, lorsque quelqu'un vient vous voir en disant « il ne se passe rien dans la prière » et vous, lorsque quelqu'un vous rencontre et que vous dit « j'y crois plus parce que Dieu s'est trop tu dans ma vie ». On va peut-être commencer par vous.
2: Oui, alors c'est fréquent, c'est une question fréquente. Moi, je conseille toujours la persévérance. Et aussi de préparer, au fond, cette rencontre avec Dieu, il faut la préparer. Autrement dit, c'est important de préparer par une lecture, par un temps de transition, parce qu'on passe d'une agitation extrême parfois à un temps où on va se mettre à prier, et on s'étonne que ça se passe mal, parce que toute l'agitation va mettre du temps à se calmer. Alors, il faut préparer cette rencontre avec Dieu par une petite transition, un petit moment où on passe à une activité plus paisible, ou une lecture, quelque chose qui favorise la rencontre. Parce qu'il faut arriver à le reconnaître dans les conditions les meilleures. Et voilà, c'est ça. Il me semble que c'est la persévérance, la patience, et comme je le disais tout à l'heure, aussi une certaine... ouverture d'esprit, une offrande de soi-même, s'offrir pour faire sa volonté, au fond.
1: Et alors vous ?
0: Mais écoutez, c'est une question bien difficile, mais en tout cas, je ne recommanderais certainement pas à mon interlocuteur de faire comme si ce qui le dérange, ce qui le met en colère, n'existait pas. Et je repense à Thérèse d'Avila, à l'époque de ses fondations, je crois... dans un chemin tortueux, il y a une roue, c'était abîmé, elle sort, elle jure un peu contre le ciel, et elle entend une voix qui lui dit « C'est ainsi, Thérèse, que je traite mes amis », et elle lui répond « Il n'est pas étonnant que vous n'en ayez pas beaucoup ». Je trouve qu'il y a une part de révolte un peu contre Dieu. Alors, est-ce qu'elle est contre Dieu ? Elle est contre nos souffrances ? Elle est contre notre mal ? En tout cas, ce que j'aurais tendance à croire, mais vous me reprendrez, je dirais peut-être des bêtises, c'est que c'est certainement pas en éliminant cette expérience qui me fait mal que je vais rencontrer le Seigneur en mettant un sparadrap. Et je pense que c'est sans doute en essayant d'aller au bout de ce que j'ai à vivre que peut-être. Mais je... Voilà, je ne sais pas en dire plus parce que ce serait du bavardage de ma part.
1: Et de toute façon, on peut vous retrouver dans vos livres. Alors, Pierre Coulanges, quand Dieu ne répond pas à une réflexion biblique sur le silence de Dieu, en quelques mots, ce livre, c'est un peu ce que vous avez dit, c'est une réflexion avec les textes.
2: Voilà, c'est
1: quelques mots. Hein.
2: À partir de quelques textes bibliques, j'ai essayé de montrer comment... on passait de la question révoltée du silence de Dieu à une découverte de sa présence cachée, d'autant plus cachée, d'autant plus actif et agissant.
1: Et vous, Xavier Grenet, dans le silence de Dieu, des mots pour l'espérance ?
0: C'est un petit peu une quête de Dieu à travers les expériences que j'ai dites, aussi bien mon expérience de DRH et plus encore de bénévole en soins palliatifs, et qui se termine par une dernière méditation qui dit « laisser une fenêtre entrouverte », c'est-à-dire laisser au moins la possibilité à Dieu de venir jusqu'à nous.
1: Bien, merci à tous les deux, merci de nous avoir suivis. Vous pouvez retrouver cette émission sur www.kto.tv.com. À la semaine prochaine.

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Chapitre 3. L'explorateur. La reconnaissance au Maroc est avant tout une œuvre scientifique, à la fois géographique, militaire et politique. Les qualités d'ordre et de précision qu'on y observe à chaque page sont tout à fait étonnantes, et plus encore si l'on songe à toutes les difficultés, aux dangers même que courait l'explorateur s'il voulait prendre des notes. Il était enveloppé de gens qui soupçonnaient et parfois devinaient sa qualité de chrétien et donc toujours en péril. Dans les itinéraires au Maroc, il explique comment il a pu tromper la surveillance des témoins ou les écarter. L'État d'Israélite ne manquait pas de désagréments. Marcher pieds nus dans les villes et quelquefois dans les jardins, recevoir des injures et des pierres n'était rien, mais vivre constamment avec les Juifs marocains, gens méprisables et répugnants entre tous, sauf de rares exceptions, était un supplice intolérable. On me parlait en frère, à cœur ouvert, se vantant d'actions criminelles, me confiant des sentiments ignobles. Que de fois n'ai-je pas regretté l'hypocrisie ? Tant d'ennuis et de dégoûts étaient compensés par la facilité de travail que me donnait mon travestissement. Musulman, il eût fallu vivre de la vie commune, sans cesse au grand jour, sans cesse en compagnie. Jamais un moment de solitude, toujours des yeux fixés sur soi, difficile d'obtenir des renseignements, plus difficile d'écrire, impossible de se servir d'instruments. Juif, ces choses ne devenaient point aisées, mais étaient d'ordinaire possibles. Mes instruments étaient une boussole, une montre et un baromètre de poche pour relever la route, un sextant, un chronomètre et un horizon à huile pour les observations de longitude et de latitude, deux autres baromètres holostériques, des thermomètres fronde et des thermomètres à minima pour les observations météorologiques. Tout mon itinéraire a été relevé à la boussole et au baromètre. En marche, j'avais sans cesse un cahier de 5 cm carrés caché dans le creux de la main gauche. D'un crayon long de 2 cm, qui ne quittait pas l'autre main, je consignais ce que le chemin présentait de remarquable. Ce qu'on voyait à droite et à gauche, je notais les changements de direction, accompagnés de visées à la boussole, les accidents de terrain, avec la hauteur barométrique, l'heure et la minute de chaque observation, les arrêts, les degrés de vitesse de la marche, etc. J'écrivais ainsi presque tout le temps de la route, tout le temps dans les régions accidentées. Jamais personne ne s'en aperçut, même dans les caravanes les plus nombreuses. Je prenais la précaution de marcher en avant ou en arrière de mes compagnons, afin que l'ampleur de mes vêtements aidant, ils ne distinguassent point le léger mouvement de mes mains. Le mépris qu'inspire le juif favorisait mon isolement. La description et le lever de l'itinéraire emplissaient un certain nombre de petits cahiers. Dès que j'arrivais en un village où je pouvais avoir une chambre à part, je les complétais et je les recopiais sur des calepins qui formaient mon journal de voyage. Je consacrais les nuits à cette occupation. Le jour, on était sans cesse entouré de juifs. Écrire longuement devant eux leur eût inspiré des soupçons. La nuit ramenait la solitude et le travail. Faire des observations astronomiques fut plus malaisé que de relever la route. Le sextant ne se dissimule pas comme la boussole. Il faut du temps pour s'en servir. La plupart de mes hauteurs de soleil et d'étoiles ont été prises dans des villages. Le jour, j'épiais le moment où personne n'était sur la terrasse de la maison, j'y transportais mes instruments enveloppés de vêtements que je disais vouloir mettre à l'air. Le rabbin Mardoché restait en faction dans l'escalier, avec mission d'arrêter par des histoires interminables quiconque essaierait de me rejoindre. Je commençais mon observation, choisissant l'instant où personne ne regardait des terrasses voisines. Souvent, il fallait s'interrompre, c'était très long. Quelquefois, il ne fut pas possible d'être seul. Quel conte n'inventait-on pas pour expliquer l'exhibition du sextant ? Tantôt, il servait à voir l'avenir dans le ciel, tantôt à donner des nouvelles des absents. À Taza, c'était un préventif contre le choléra. Dans le Tadla, il révélait les péchés des Juifs. Ailleurs, il me disait l'heure, le temps qu'il ferait, m'avertissait des dangers de la route, que sais-je. La nuit, j'opérais plus facilement.
je pus presque toujours agir en secret. Peu d'observations ont été faites dans la campagne, il était malaisé de s'y isoler. J'y suis parvenu quelquefois, prétextant la prière, comme pour me recueillir, j'allais à quelque distance, couvert de la tête aux pieds d'un long syzyte, les plis en cachaient mes instruments, un buisson, un rocher, un pli de terrain me dissimulaient quelques minutes, je revenais ma prière terminée. Pour tracer des profils de montagne, faire des croquis topographiques, il fallait plus de mystère encore. Le sextant était une énigme qui ne révélait rien. L'écriture française gardait son secret, le moindre dessin m'eût trahi. Sur les terrasses comme dans la campagne, je ne travaillais que seul, le papier caché et prêt à disparaître sous les plis du burnous. La reconnaissance au Maroc est aussi un journal. D'ordinaire, on y trouve autant de chapitres qu'il y eut de journées. Rarement Charles de Foucault s'attarde à décrire. Il le fait en peu de mots et en artiste. Chez lui, la simplification du paysage, le choix de l'expression, une certaine recherche discrète de l'harmonie révèlent un homme remarquablement doué et qui eût pu compter parmi les écrivains qui nous ont donné quelques images des pays nouveaux. Mais il ne se permet point de céder à cette tendance de son esprit. Il écrit, avec l'intention bien arrêtée, non de se faire admirer, mais de servir la France, héritière probable du Maroc, de lui préparer les voies, d'aider les camarades qui auront un jour, il le pressent, la mission de conquérir cet empire où, en plus d'un endroit, il rencontre des chefs secrètement désireux de la venue des Français. En somme, il est déjà celui qui prépare. Ce caractère marquera toute sa vie. Plus tard, quand il réapparaîtra en Afrique, Foucault se donnera pour mission d'apprivoiser les musulmans, de les rapprocher de nous et de la loi chrétienne. Tout son effort, tous ses sacrifices jusqu'au dernier ne tendront qu'à ceci, rendre possible pour les missionnaires qui viendront la prédication de l'Évangile. Il sera, religieusement aussi, le précurseur, le fourrier, l'homme de pointe. Le vicomte de Foucault et Mardoché quitte Tanger le 21 juin 1883 à 3 heures de l'après-midi. Ils font partie d'une petite caravane, ils sont montés sur des mules, grâce auxquelles le long voyage entrepris au Maroc se fera assez rapidement. On marche jusqu'à 9 heures du soir, une partie du temps au milieu de champs de blé magnifiques. Le lendemain, à 4 heures du matin, la caravane se remet en mouvement. Il n'y avait point de route au Maroc en ce temps-là, mais seulement des pistes tracées par le pas des hommes et des bêtes. Chaque jour, Charles de Foucault notera la qualité du terrain, les principales essences d'arbres qui couvrent le sol par endroits, la couleur des roches. Il dira s'il a rencontré d'autres voyageurs, si beaucoup de perdreaux, de tourterelles se sont levés sur le passage, si des lièvres ont déboulé. Il est frappé, dans ce début de son voyage, de la multitude des ruisseaux et petites rivières qu'il traverse ou côtoie, de la vigueur de la végétation, de la beauté des cultures, et déjà il plaint le pauvre paysan marocain auquel les pillards d'un côté, le fisc de l'autre, enlèvent la meilleure part des récoltes. Les voyageurs font presque tout de suite un crochet à l'est et passent quelques jours à Tétouan. Ils en repartent le 2 juillet dans la direction du sud pour Chéchaouan. On est surpris en lisant La reconnaissance au Maroc de la fréquence du ton idyllique. La fraîcheur des jardins, l'abondance des moissons, la douceur de l'air sont des expressions qui reviennent sous la plume de l'explorateur, quand il décrit certaines régions, comme celle de Chéchaouan, et il n'est pas douteux d'abord qu'il a vu juste, mais aussi qu'une espèce de sympathie naturelle l'accorde avec ce paysage, lui en fait goûter la beauté. Dès le 2 juillet, parvenu en pays de montagne, il décrit « Le Djebel Beni Hassan présente maintenant un aspect enchanteur. Des champs de blé s'étagent en amphithéâtre sur son flanc et depuis les roches qui le couronnent jusqu'au fond de la vallée, le couvrent d'un tapis d'or. Au milieu des blés, brille une multitude de villages entourés de jardins. Ce n'est que vie, richesse, fraîcheur.
Des sources jaillissent de toutes parts, à chaque pas on traverse des ruisseaux, ils coulent en cascade parmi les fougères, les lauriers, les figuiers et la vigne, qui poussent d'eux-mêmes sur leurs bords. Nulle part je n'ai vu de paysage plus riant, nulle part un tel air de prospérité, nulle part une terre aussi généreuse, ni des habitants plus laborieux. D'ici à Chéchaouan, le pays reste semblable. Le nom des vallées change, mais pareille richesse règne partout. Elle augmente même encore à mesure que l'on s'avance. Dès le début du voyage, 10 jours après qu'il a quitté Tanger, l'explorateur est en plein inconnu. Dans cette petite ville de Chéchaouan, un seul chrétien était entré, un Espagnol, vers 1863. Il n'était pas revenu. Charles de Foucault, 20 ans plus tard, le 2 juillet, s'arrêtait sur une hauteur voisine pour prendre un croquis d'après lequel le vicomte Olivier de Bondy a pu faire ce dessin large et précis publié dans La Reconnaissance au Maroc. Il pénétra même dans le quartier juif et croisa en chemin beaucoup de gens de Beni Zedjel qui lui criaient « Que Dieu fasse éternellement brûler le père qui t'a engendré, juif !» La nuit du 2 au 3, il la passa dans le Mela. Il ne semble pas qu'il ait visité la ville même. Mais il a été aussi loin qu'il pouvait aller, et seul. Dans ce Maroc où il entre en piètre équipage, mais avec une ambition violente et magnifique, c'est d'ailleurs l'inconnu qu'il cherche. Les régions défendues, sauvages, ont toutes ses préférences. D'un point relevé sur les cartes à un autre point également déterminé, il tâchera tout au moins d'aller par une route où personne n'a passé. Faut-il attendre ? Il attendra. Payer plus cher les guides ? Il paiera. Le danger ? Il ne s'en occupe jamais. Je crois, sur la foi de plusieurs hommes intimement liés avec lui, que le sentiment de la peur lui était étranger. Le voyageur qui décrit et dessine ainsi les paysages relève également tous les traits de mœurs qu'il observe. Dans cette même excursion, il rencontre un hadj, c'est-à-dire, comme on le sait, un musulman qui a fait le pèlerinage de la Mecque, et il note aussitôt que ces pèlerins, qui ont pris quelque idée des Européens, sont en général moins fanatiques, plus polis et affables que leurs coreligionnaires. 10 pages plus loin, il analyse l'état politique différent et la misère égale des deux parties du Maroc. Le Blad El Makzen, soumis au sultan, et le pays libre ou révolté, le Blad Es Siba. Partout, il recueille et consigne avec un soin extrême les renseignements qui peuvent servir à un géographe, à un sociologue, à un colon, à un soldat. Même s'il avait parcouru le Maroc en toute liberté, on s'étonnerait qu'il eût

pu le connaître si complètement. Parfois, il s'interrompt de noter et il juge. Ses jugements sont d'un contour aussi ferme que ses détails de topographie ou ses croquis à la plume. Il a une sympathie certaine pour les Marocains. J'ai fait allusion, par exemple, à ce qu'il dit des pèlerins de la Mecque. Mais il a vu de trop près, lui prisonnier de leur foule, ce que valaient moralement les habitants des villes ou des villages. Il ne peut taire les vices qui rongent les populations musulmanes. Et il est curieux de lire les lignes que je vais citer quand on se souvient surtout que l'homme qui les a écrites devait donner une grande partie de sa vie à la conversion de ses peuples de l'Afrique du Nord, au sujet desquels, même tout jeune, il avait peu d'illusions.

0: Presque partout, dit-il, règne une cupidité extrême et comme compagnon, le vol et le mensonge sous toutes leurs formes. En général, le brigandage, l'attaque à main armée, sont considérés comme des actions honorables. Les mœurs sont dissolues. La condition de la femme est au Maroc ce qu'elle est en Algérie. D'ordinaire peu attachés à leur épouse, les Marocains ont un grand amour pour leurs enfants. La plus belle qualité qu'ils montrent est le dévouement à leurs amis. Ils le poussent aux dernières limites. Ce noble sentiment fait faire chaque jour les plus belles actions. Le Maroc, à l'exception des villes et de quelques districts isolés, est très ignorant. Presque partout, on est superstitieux et on accorde un respect et une confiance sans borne à des marabouts locaux dont l'influence s'étend à une distance variable. Nulle part, sauf dans les villes et districts exceptés plus haut, on ne remplit d'une manière habituelle les devoirs religieux, même en ce qui concerne les pratiques extérieures. Il y a des mosquées dans Touxar, village ou douar important. Elles sont plus fréquentées par les voyageurs pauvres à qui elles servent d'abri que par les habitants. Il est plus sévère pour l'israélite marocain. Retenu à El Ksar pendant 24 heures le 7 juillet, à cause du sabbat, il écrit « Encore si l'on pouvait profiter de ce retard pour rédiger ses notes, mais c'est presque toujours impossible. A-t-on jamais vu au Maroc juifs écrire durant le sabbat ? C'est défendu au même titre que voyager, faire du feu, vendre, compter de l'argent, causer d'affaires, que sais-je encore. Et tous ces préceptes sont observés avec quel soin. Pour les Israélites du Maroc, toute la religion est là. Les préceptes de morale, ils les nient. Les 10 commandements sont de vieilles histoires, bonnes tout au plus pour les enfants. Mais quant aux 3 prières quotidiennes, quant aux oraisons à dire avant et après les repas, quant à l'observation du sabbat et des fêtes, rien au monde, je crois, ne les y ferait manquer. Doués d'une foi très vive, ils remplissent scrupuleusement leurs devoirs envers Dieu et se dédommagent sur les créatures. Pour visiter Tétouan, et surtout les monts Beni Hassan et Chechaouan, Foucault avait quitté la route de Tanger à Fès. Il la reprend, et marchant dans une direction approximative nord-sud, il est à Fès le 11 juillet. Là, dans cette ville connue, il espérait ne pas séjourner. Mais qui n'a pas de temps à dépenser ne doit pas s'aventurer en pays de soleil. Un homme qui veut aller vite, et qui plus est choisit les chemins périlleux, un homme, un juif il est vrai, qui semble oublier les dates et ne pas se souvenir du grand jeûne musulman, quelle impertinence ! On la lui fit sentir. Il a écrit de Fès à la date du 14 août cette lettre adressée à son cousin, Monsieur Georges de la Touche. Tu me vois encore à Fès et dois trouver que je ne suis guère avancé dans mon voyage. Ce n'est que trop vrai. Cela tient à ce que j'ai voulu passer toujours par les chemins les moins connus et qu'il faut parfois longtemps pour trouver le moyen de les parcourir. De Fès, j'ai voulu aller à Tadla. Il y a 2 chemins, l'un facile et sûr en passant par Rabat, l'autre très peu fréquenté, très difficile, et traversant un pays complètement inexploré. Naturellement, j'ai tenu beaucoup à prendre le 2e. Information prise, il n'y a personne ici qui puisse nous y conduire en sûreté. Nous faisons écrire à Mekines. Là, on nous répond qu'il y a un shérif influent qui connaît ce chemin, le prend quelquefois, connaît les tribus que nous traversons et qui peut, en un mot, nous conduire en sécurité à Boudjahad, capitale du Tadla. Tadla est une province et non une ville comme l'indiquent les cartes. Nous le faisons venir ici, il consent à nous accompagner, mais déclare qu'il ne veut partir qu'après les fêtes qui terminent le ramadan. Force nous a été d'attendre, c'est pourquoi nous sommes restés si longtemps à Fès. Les fêtes du ramadan seront finies après-demain. Aussi demain nous partons pour Mekines et de là aussitôt pour Tadla. Pendant les 3 semaines que je savais devoir séjourner à Fès, afin de ne pas perdre mon temps, j'ai été de Fès à Taza, à 3 jours de distance. J'y ai été par un chemin et suis revenu par un autre. La position de la ville était connue, mais les chemins qui y aboutissent n'avaient pas été relevés. Je l'ai fait aussi exactement que possible. J'y ai eu le spectacle inattendu d'une ville où tous les habitants, musulmans et juifs, ne rêvent qu'une chose, la prochaine arrivée des Français. Ces pauvres diables sont dans un pays où l'autorité du sultan est nulle et ils sont, d'une façon continue, en proie aux violences et aux pillages de la puissante tribu kabyle des Riata. Aussi ne cessent-ils de prier Allah de leur envoyer les Français pour les débarrasser des Riata. Je suis resté une huitaine de jours à Taza, faute de trouver avec qui en sortir en sûreté. Enfin, nous en sommes revenus et nous allons partir pour Tadla. Jusqu'ici, je ne suis pas content du tout de Mardoché. Il est poltron et paresseux au-delà de toute expression. De même que pour Figaro, on ne peut dire que ces deux vices se partagent son cœur, ils y règnent d'accord dans l'harmonie la plus parfaite. Par-dessus le marché, il est douillet au-delà de toute expression. Il passe son temps à geindre et quelquefois même, il pleure à chaudes larmes. Dans les premiers jours, ce n'était que ridicule. À la longue, c'est fort ennuyeux. Marche-t-on, ce sont le soleil et les chaos de la mule. Est-on dans une ville, ce sont les puces et les punaises. Et puis l'eau qui est chaude, et puis la nourriture qui est médiocre. Tous ces petits détails peuvent être parfois durs à supporter. Mais il n'avait qu'à pas m'embêter à Alger pour voyager avec moi. Je t'avoue que si je n'avais pas tenu beaucoup à accomplir mon itinéraire et à ne pas revenir sans avoir rien fait, je l'aurais remercié il y a plus d'un mois et je serais revenu à Alger chercher quelqu'un de plus actif, de plus entreprenant et de plus viril. Mais à aucun prix, je ne veux revenir sans avoir vu ce que j'ai dit que je verrais, sans avoir été où j'ai dit que j'irais. Je crois que le voyage me coûtera tout ce que j'ai emporté, ou peu s'en faut. Jusqu'ici, j'ai dépensé 1500 francs et j'ai peu marché. Il est vrai que là-dessus, j'ai deux mules d'une valeur de 250 francs chacune. Ce qui coûte cher, c'est de marcher. Veut-on aller d'un point à un autre ? Voici ce qu'on fait. On va trouver un notable de l'endroit, qu'on sait pouvoir nous conduire en sûreté au point où on veut aller. On lui dit « Je veux aller à tel endroit. Donnez-moi votre anaya et servez-moi de zetet. » L'anaya, c'est la protection. Le zetet, c'est le protecteur. Il vous répond très volontiers « C'est temps ». On marchande une bonne heure, finalement, on convient du prix. On lui remet la somme dite, moyennant quoi il vous accompagne lui-même ou vous fait accompagner par un de ses parents ou de ses serviteurs jusqu'au point désigné. C'est la seule manière de voyager dans les tribus berbères et kabyles. Sans cette précaution, les gens même de l'endroit que vous quittez courraient après vous pour vous piller à un quart d'heure de la ville ou du village d'où vous sortez. Ce zetet est la vraie chose coûteuse dans notre voyage. Il se paie plus ou moins cher, suivant qu'on doit traverser des tribus plus ou moins dangereuses. Quelquefois, il est excessivement cher. Ainsi, en sortant de Taza pour aller de là à un autre point, sur la route de Fès, distant de la ville seulement de 6 heures de chemin, j'ai payé 60 francs. Il s'agissait de traverser le territoire de ces terribles Riata. Tu comprends qu'avec une telle difficulté de communication, le commerce n'est pas actif au Maroc. Quoique le pays soit merveilleusement fertile, les habitants sont pauvres. Ils cultivent juste ce qu'il leur faut pour vivre, faute de pouvoir vendre le surplus. Il n'y a aucune comparaison entre ce pays-ci et l'Algérie, qui est un désert auprès de lui. En Algérie, il n'y a d'eau nulle part, même en hiver. Ici, dans cette saison, il y a de l'eau partout. Ce ne sont que rivières d'eau courante, ruisseaux, torrents, sources. Et note que depuis que j'ai mis le pied dans le Maroc, je n'ai pas vu tomber une goutte de pluie. Mais il y a de hautes montagnes boisées et, de la terrasse de la maison où je suis, on voit des filets de neige sur les cimes éloignées du Djebel Warain, dans la direction du sud-est. Un mois d'arrêt. Charles de Foucault l'emploie à faire deux grandes excursions, l'une à Taza, comme il a été dit, dans l'est, l'autre à Sefrou. Le récit très détaillé qu'il fait de ces deux excursions me semble être une des meilleures parties de la reconnaissance au Maroc. Là aussi, les phrases pittoresques abondent. Par exemple, celle-ci. À 3h30, nous atteignons un col. Taza apparaît, une haute falaise de roches noires se détachant de la montagne et s'avançant dans la plaine, comme un cap. Sur son sommet, la ville dominée par un vieux minaret, à ses pieds d'immenses jardins. Foucault atteint la porte de la première enceinte, ôte ses chaussures et entre dans la ville.
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2: Septième dimanche de Pâques, année A. Première lecture, issue des Actes des Apôtres, au chapitre 1, versets 12 à 14.
3: Lecture du livre des Actes des Apôtres. Les apôtres, après avoir vu Jésus s'en aller vers le ciel, retournèrent à Jérusalem. Depuis le lieu dit « Mont des Oliviers » qui en est proche, la distance de marche ne dépasse pas ce qui est permis le jour du sabbat. À leur arrivée, ils montèrent dans la chambre haute où ils se tenaient habituellement. C'était Pierre, Jean, Jacques et André, Philippe et Thomas, Barthélemy et Matthieu, Jacques, fils d'Alphée, Simon le Zélote et Jude, fils de Jacques. Tous d'un même cœur étaient assidus à la prière, avec des femmes, avec Marie, la mère de Jésus, et avec ses frères. Jésus vient tout juste de quitter ses disciples. La première phrase de notre texte d'aujourd'hui résume en quelques mots ce qui fut certainement une étape cruciale de la vie des premiers chrétiens. Nous l'appelons l'ascension et nous en avons fait une fête. Mais à l'origine, n'est-ce pas plutôt un jour de deuil, un jour de grand départ ? Après l'horreur de la passion et de la mort de Jésus, après l'éblouissement de la résurrection, les voilà orphelins, cette fois, pour toujours. Mais du coup, les voici plus proches de nous et leur attitude pourrait guider la nôtre. Jésus leur avait laissé des consignes, ne pas quitter Jérusalem et attendre là le don de l'Esprit-Saint. Et le jour même de son départ sur le mont des Oliviers, il a répété « Vous allez recevoir une puissance, celle du Saint-Esprit qui viendra sur vous. Vous serez alors mes témoins à Jérusalem, dans toute la Judée, et la Samarie, et jusqu'aux extrémités de la terre. » Je retiens au passage cette expression, la puissance de l'Esprit. Elle devrait nous rassurer en toutes circonstances. Et Luc raconte ce qui s'est passé ensuite. À ces mots, sous leurs yeux, il s'éleva, et une nuée vint le soustraire à leur regard. Évidemment, ils ont respecté la consigne de leur maître. Nous ne nous étonnons donc pas de les retrouver aussitôt après, à Jérusalem. Luc note que le mont des Oliviers est tout proche de Jérusalem. La distance, dit-il, n'excède pas ce qu'on appelle un chemin de Shabbat, c'est-à-dire la distance maximum que l'on peut parcourir sans violer la prescription de repos du sabbat. C'était un peu moins d'un kilomètre. Pour être plus précis, le chemin de Shabbat était 2000 coudées. Et une coudée, comme son nom l'indique, c'est la longueur de l'avant-bras, soit à peu près 50 cm. Mais pourquoi Luc donne-t-il cette précision ? Faut-il en déduire que c'était un jour de sabbat ? Ou bien, en insistant sur la proximité du mont des Oliviers, Luc veut-il suggérer que tout se passe à Jérusalem ? C'est là que s'accomplit le dessein de Dieu. Là, le Fils a été glorifié. Là a été renouée l'alliance entre Dieu et l'humanité. Là sera donné l'Esprit. C'est dans la ville sainte, donc, que commence la vie de l'Église naissante. Et Luc énumère ceux qui composent le groupe. Les 11, quelques femmes, dont Marie, la mère de Jésus, et quelques frères, c'est-à-dire des disciples, probablement. Là encore, les précisions ne sont certainement pas là pour l'anecdote. Nous connaissions déjà les noms des apôtres par l'évangile de Luc. S'il nous en redonne la liste, ce n'est donc pas pour nous instruire. Luc veut marquer la continuité dans la communauté des apôtres. Ce sont les mêmes qui ont accompagné Jésus tout au long de sa vie terrestre et qui maintenant s'engagent dans la mission. Et ils ne pourront être les témoins de la résurrection que parce qu'ils ont été témoins de la vie, de la passion et de la mort de Jésus. Nous retrouvons donc là le groupe que Jésus avait choisi, avec ses diversités étonnantes. Pierre, Jacques, Jean et André étaient pêcheurs au bord du lac, à Tibériade. Simon était zélote. À l'époque de la vie terrestre de Jésus, cela ne représentait pas encore un engagement politique. Mais c'était quand même déjà un signe de fanatisme religieux. On se demande comment ce zélote pouvait voisiner avec Matthieu le publicain, c'est-à-dire le percepteur à la solde de l'occupant, et pour cette raison interdit de culte. Et non seulement Jésus a réussi à les faire cohabiter autour de lui, mais désormais ils vont porter ensemble la responsabilité de continuer la mission de leur maître. C'est sur cette communauté d'hommes, tels qu'ils sont, que repose désormais l'annonce de la bonne nouvelle. Je note deux choses. Premièrement, leur groupe n'est pas refermé sur lui-même. Il est déjà ouvert à d'autres, hommes et femmes. Deuxièmement, ils commencent cette vie de l'Église dans la prière, d'un seul cœur et fidèlement, nous dit Luc. Et voilà peut-être bien le premier miracle des apôtres, cette prière d'un seul cœur au moment où leur maître les quitte, où ils se retrouvent apparemment livrés à eux-mêmes et à leur diversité, qui aurait bien pu devenir des divergences. Mais ils ne sont livrés à eux-mêmes qu'apparemment. Jésus est désormais invisible, il n'est pas pour autant absent. Matthieu, dans son évangile, a retenu l'une des dernières phrases de Jésus, je cite, « Tout pouvoir m'a été donné au ciel et sur la terre. Allez donc, de toutes les nations faites des disciples, les baptisant au nom du Père et du Fils et du Saint-Esprit, leur apprenant à garder tout ce que je vous ai prescrit. Et moi, je suis avec vous, tous les jours, jusqu'à la fin des temps. » Les apôtres ne prient donc pas pour obtenir que Jésus se fasse proche. Sa présence leur est acquise. Ils prient pour se replonger dans sa présence. Ce récit des actes devient alors pour nous une formidable leçon d'espoir. Jésus est avec nous tous les jours. Sa présence nous est acquise, à nous aussi. Et la puissance de l'Esprit-Saint nous accompagne. Voilà de quoi nous donner toutes les audaces.
2: Du psaume 26.
3: Le Seigneur est ma lumière et mon salut. De qui aurais-je crainte? Le Seigneur est le rempart de ma vie. Devant qui tremblerai-je? J'ai demandé une chose au Seigneur, la seule que je cherche, habiter la maison du Seigneur tous les jours de ma vie, pour admirer le Seigneur dans sa beauté et m'attacher à son temple. Écoute, Seigneur, je t'appelle. Pitié, réponds-moi. Mon cœur m'a redit ta parole. Cherchez ma face. Ce psaume est fait tout particulièrement pour ceux qui traversent des temps difficiles. On sait bien que les croyants ne sont pas plus épargnés que les autres par les épreuves de la vie. La foi n'est pas une baguette magique. Parfois même, les croyants souffrent à cause de leur foi. C'est le cas dans toutes les guerres de religion ou les persécutions. Cela peut venir aussi de l'hostilité des athées et des difficultés à défendre les valeurs chrétiennes dans un monde qui ne les partage pas. Mais dans les épreuves, les croyants ont une attitude particulière, car ils savent qu'ils ne sont pas seuls, abandonnés à leur triste sort, comme on dit. Ils savent qu'ils ont un interlocuteur. « C'est vers Dieu que pleurent mes yeux », disait Job. Et ils vont chercher la force là où elle se trouve, c'est-à-dire en Dieu. « Le Seigneur est ma lumière et mon salut. De qui aurais-je crainte ?» Nous ne saurons pas à quelles épreuves

0: précise fait allusion ce psaume. Mais nous sentons, ici ou là, une allusion à des attaques extérieures. Le Seigneur est le rempart de ma vie. Devant qui tremblerai-je? Depuis la grande aventure de l'Exode, le peuple d'Israël a été à plusieurs reprises menacé dans sa vie même. Le premier verset, « Le Seigneur est ma lumière et mon salut » est probablement aussi une allusion à l'Exode sous la conduite de Moïse. Car dans le désert du Sinaï, la colonne de nuée éclairait sa route et disait la présence de Dieu. « Le Seigneur est ma lumière et mon salut ». Le salut, à cette époque-là, c'était d'échapper au Pharaon. À chaque étape de nos histoires collectives et individuelles, le salut prend des formes diverses. Et Israël en a connu de toutes sortes, que l'ensemble du psaume évoque par allusion. Par exemple, dire « Le Seigneur est le rempart de ma vie », c'est faire remonter à la mémoire la longue période de guerre. Et on sait bien que le meilleur rempart, ce ne sont pas des fortifications avec des créneaux et des mâchicoulis. C'est la force que Dieu nous donne. « Si vous ne croyez pas, vous ne subsisterez pas », disait Isaïe au roi Akaz au 8e siècle. La foi est la seule force qui nous permet de tout affronter. De qui aurais-je crainte? Cela veut bien dire que Dieu nous garde de toute peur et que nous n'avons pas peur de lui non plus, bien sûr. Dans toutes les épreuves et les souffrances, le croyant sait qu'il peut crier vers Dieu. C'est même recommandé, si j'en crois la Bible. Il ne faut pas écouter la phrase d'Alfred de Vigny qui a bercé l'enfance de certains d'entre nous. Je vous la rappelle, mais c'est pour l'oublier aussi vite. Gémir, pleurer, prier est également lâche. Accomplis chaque jour ta longue et lourde tâche. Puis après, comme moi, souffre et meurs sans parler. C'est dans la mort du loup. La phrase est belle, superbe, mais elle n'est pas biblique. Ce que la Bible nous apprend, et en particulier dans le livre de Job, si on lit soigneusement la partie centrale du livre de Job, c'est que non, gémir, pleurer, prier, ce n'est pas lâche. C'est humain, tout simplement. Mais c'est vers Dieu qu'il faut gémir, pleurer, prier. « Écoute, Seigneur, je t'appelle, » dit notre psaume. Il y a une chose dont le peuple élu est sûr, c'est que Dieu entend nos cris d'appel. Cela a été la grande révélation du buisson ardent, rappelez-vous. Je cite, « Le cri des fils d'Israël est venu jusqu'à moi, » a dit Dieu à Moïse. Et depuis ce jour et pour toujours, Israël sait que Dieu entend le cri des malheureux. Et même s'il est silencieux, nous savons qu'il n'est pas sourd. En dehors des épreuves extérieures, ce psaume évoque peut-être également l'épreuve spirituelle du peuple qui peine à garder la foi. « J'ai demandé une chose au Seigneur. La seule que je cherche, c'est d'habiter la maison du Seigneur tous les jours de ma vie. » Comme le Lévite, qui est admis dans l'intimité du temple de Jérusalem, Israël demande la grâce de demeurer dans l'intimité de Dieu. « Pitié, réponds-moi. » C'est un cri de mendiant. C'est aussi peut-être une demande de pardon. Car l'expression qui suit « chercher ma face » est un appel à la conversion. Il faut se détourner des idoles et se tourner vers Dieu. Dès son installation dans la terre promise, le peuple d'Israël a été affronté à un nouveau danger, celui de l'infidélité, c'est-à-dire l'idolâtrie. Alors, là encore, il faut tenir ferme, se rappeler les mises en garde de Moïse. « Mon cœur m'a redit ta parole, cherchez ma face. » Mais là, il ne faut pas se tromper, il y a un contresens qu'on pourrait faire. Quand Dieu dit « cherchez ma face », ce n'est pas qu'il ait soif de nos hommages. Ce conseil nous est donné pour notre bonheur. Nous sommes parfois tentés de penser que Dieu pourrait nous demander quelque chose dans son intérêt à lui. Mais Dieu nous aime. Tous les commandements qu'il nous donne sont pour notre bonheur. Saint Augustin disait « Tout ce que l'homme fait pour Dieu profite à l'homme et non à Dieu. » Pour Dieu, le centre du monde, c'est l'humanité. Il n'a pas d'autre but que notre bonheur. Et nous, ne trouvons notre bonheur que quand nous mettons Dieu au centre de notre vie. Saint Augustin encore disait « Tu nous as fait pour toi, Seigneur, et notre cœur est sans repos tant qu'il ne demeure en toi. »
1: Deuxième lecture de la première lettre de

0: De Saint Pierre Apôtre au chapitre 4, versets 13 à 16.
1: Bien-aimés, dans la mesure où vous communiez aux souffrances du Christ, réjouissez-vous, afin d'être dans la joie et l'allégresse quand sa gloire se révélera. Si l'on vous insulte pour le nom du Christ, heureux êtes-vous, parce que l'Esprit de gloire, l'Esprit de Dieu repose sur vous. Que personne d'entre vous, en effet, n'ait à souffrir comme meurtrier, voleur, malfaiteur ou comme agitateur. Mais si c'est comme chrétien, qu'il n'ait pas de honte et qu'il rende gloire à Dieu pour ce nom-là. Si Pierre emploie le mot « chrétien », c'est parce qu'il écrit cette lettre longtemps déjà après la résurrection du Christ. Au tout début de l'Église, nous le savons par les Actes des Apôtres, les premiers disciples du Christ ne portaient pas encore ce nom. Ils étaient appelés Nazoréens, à cause de Nazareth, bien sûr. Mais à vrai dire, de la part des Juifs, qui refusaient de reconnaître en Jésus de Nazareth le Messie attendu par Israël, ce titre de Nazoréen était plutôt péjoratif. Mais le nouveau titre de chrétien n'était pas non plus honorifique. Les païens non convertis voyaient d'un mauvais œil le changement de vie radical qui s'opérait dans la communauté du baptisé. Voici ce que nous pouvons lire un peu plus bas, un peu plus haut dans cette lettre de Pierre. « Les païens trouvent étrange que vous ne couriez plus avec eux vers la même débauche effrénée, et ils vous outragent. Ils vous calomnient comme malfaiteurs. » Nous comprenons mieux du coup de quelle souffrance Pierre parle ici. Si l'on fait souffrir l'un de vous, si c'est comme chrétien, qu'il n'ait pas de honte, vous communiez aux souffrances du Christ. Il entend par là la souffrance de l'incompréhension, de l'isolement, de la calomnie dont Jésus a été victime parce qu'il se démarquait de la classe dominante, parce qu'il continuait à annoncer son message sans se laisser arrêter par quiconque. C'est cette fidélité qui lui a coûté la vie. À leur tour, les premiers chrétiens sont affrontés à la même hostilité. Alors il s'emploie à leur donner le courage de tenir bon en attendant des jours meilleurs, le jour où la gloire du Christ se révélera, comme il dit, c'est-à-dire le jour où la vérité éclatera, le jour où Jésus viendra inaugurer son règne parmi les hommes. Et Pierre va même plus loin. Non seulement il ne faut pas avoir honte, mais au contraire, le titre de chrétien est à ses yeux la plus haute dignité. « Réjouissez-vous, leur dit-il, et rendez gloire à Dieu à cause de ce nom de chrétien. » Il est vrai que si le mot « chrétien » signifie « appartenant au Christ », alors oui, c'est bien notre plus beau titre de fierté. Bien au-delà de la fierté que nous tirons de notre naissance, de nos titres, de notre culture, de nos diplômes, de notre palmarès sportif, de notre beauté, de notre argent, de nos décorations. Cette formule « puisque vous communiez aux souffrances du Christ, réjouissez-vous » ressemble de très près finalement à l'une des béatitudes annoncées par Jésus. « Heureux êtes-vous lorsque l'on vous insulte, que l'on vous persécute et que l'on dit faussement contre vous toutes sortes de mal à cause de moi. Soyez dans la joie et dans l'allégresse, car votre récompense est grande dans les cieux. » Jésus, en disant cela, faisait son propre portrait, bien sûr. Et désormais, Pierre applique ce portrait à ceux qui, à leur tour, portent le nom du Christ. Il emploie même le mot « communier ». Vous communiez aux souffrances du Christ. Ce qui veut dire « réjouissez-vous ». Vous êtes intimement unis au Christ dans ces souffrances que vous subissez pour rester fidèle à son nom et à sa mission. Et parce que vous êtes unis à ces souffrances, vous serez également unis à sa gloire, le jour où la vérité éclatera. Il faut certainement rester très ferme sur un point. La souffrance n'est pas un but en soi. Le but, c'est le jour où sa gloire se révélera. Si la souffrance était un but en soi, Jésus n'aurait pas consacré sa vie publique à soulager, guérir, pardonner, relever, redonner courage, accueillir les exclus de toutes sortes, et même ressusciter Lazare ou le fils d'une veuve. Si la souffrance était un but en soi, les prophètes n'auraient pas non plus annoncé maintes et maintes fois le jour de Dieu comme celui de toutes les guérisons et de toutes les libérations. Le but, ce n'est pas la souffrance, c'est d'être uni au Christ et à Dieu.

0: c'est que vous ressemblez au Christ, et donc que vous êtes digne de porter le nom de chrétien. L'annonce, c'est « un jour viendra où le Christ sera reconnu par tous, et vous avec. Ce jour-là, on reconnaîtra que vous ne vous êtes pas trompé, et le Christ non plus ne vous a pas trompé. » L'encouragement, c'est la suite logique de ce qui précède, c'est « courage, tenez bon, vous avez choisi la bonne voie ». Et d'ailleurs, on sait qu'André Chouraki, traduisait « bienheureux » par « en marche ». Il faut être rempli de l'Esprit de Jésus pour avoir le courage d'affronter la persécution en son nom et pour connaître cette joie mystérieuse d'être en communion avec lui jusque dans la souffrance, cette joie que nul ne pourra nous ravir.
1: De l'Évangile selon saint Jean, au chapitre 17, versets 1b à 11a.
0: En ce temps-là, Jésus leva les yeux au ciel et dit « Père, l'heure est venue. Glorifie ton Fils, afin que le Fils te glorifie. Ainsi, comme tu lui as donné pouvoir sur tout être de chair, il donnera la vie éternelle à tous ceux que tu lui as donnés. Or, la vie éternelle, c'est qu'ils te connaissent, toi, le seul vrai Dieu, et celui que tu as envoyé, Jésus-Christ. Moi, je t'ai glorifié sur la terre, en accomplissant l'œuvre que tu m'avais donnée à faire. Et maintenant, glorifie-moi auprès de toi, Père, de la gloire que j'avais auprès de toi avant que le monde existe. J'ai manifesté ton nom aux hommes que tu as pris dans le monde pour me les donner. Ils étaient à toi, tu me les as donnés et ils ont gardé ta parole. Maintenant, ils ont reconnu que tout ce que tu m'as donné vient de toi, car je leur ai donné les paroles que tu m'avais données. Ils les ont reçues. Ils ont vraiment reconnu que je suis sorti de toi et ils ont cru que tu m'as envoyé. Moi, je prie pour eux. Ce n'est pas pour le monde que je prie, mais pour ceux que tu m'as donnés, car ils sont à toi. Tout ce qui est à moi est à toi, et ce qui est à toi est à moi, et je suis glorifié en eux. Désormais, je ne suis plus dans le monde. Eux, ils sont dans le monde, et moi, je viens vers toi. Je reprends les derniers mots de Jésus. Je viens vers toi. Tant que nous sommes sur cette terre, nous ne pouvons pas être témoin du grand dialogue d'amour de Jésus avec son Père. Mais avec ce récit de saint Jean, nous entrons dans la prière de Jésus au moment même où il va rejoindre son Père. Je viens vers toi. Car c'est l'heure du grand passage. Père, l'heure est venue, dit Jésus. Cette heure dont il a parlé à plusieurs reprises au cours de sa vie terrestre. Cette heure qu'il semblait désirer et redouter à la fois. C'est l'heure décisive, centrale, de toute l'histoire humaine, l'heure que toute la création attend, comme celle d'une naissance, parce qu'elle est l'heure de l'accomplissement du dessein de Dieu. Désormais, à partir de cette heure, plus rien jamais ne sera comme avant. En cette heure décisive, le mystère du Père va enfin être révélé au monde. C'est pourquoi Jésus emploie avec insistance les mots « gloire » et « glorifié ». La gloire d'une personne, au sens biblique, ce n'est pas sa célébrité ou sa reconnaissance par les autres, c'est sa valeur réelle. La gloire de Dieu, c'est donc Dieu lui-même qui se manifeste aux hommes dans tout l'éclat de sa sainteté. On peut remplacer le verbe « glorifier » par « manifester ». En cette heure décisive, Dieu va être glorifié, manifesté en son Fils. Et les croyants vont connaître enfin le Père, entrer dans son intimité. Cette intimité qui unit le Fils au Père, le Fils la communique aux hommes. Désormais, ceux qui accueilleront cette révélation, ceux qui croiront en Jésus, accéderont à cette connaissance, cette intimité du Père. Alors, ils entreront dans la vraie vie. La vie éternelle, c'est de te connaître, toi, le seul Dieu, le vrai Dieu, et de connaître celui que tu as envoyé, Jésus-Christ. Voilà, de la bouche de Jésus lui-même, une définition de la vie éternelle. Jésus parle au présent, et il décrit la vie éternelle comme un état, l'état de ceux qui connaissent Dieu et le Christ. nous vivons.

vivons déjà de cette vie, depuis notre baptême. Parlant de ses disciples, Jésus dit « Ils ont vraiment reconnu que je suis venu d'auprès de toi, et ils ont cru que c'était toi qui m'avais envoyé. » En cette heure-là, une partie seulement de l'humanité a accueilli cette révélation et est entrée dans cette communion d'amour proposée par le Père et a accepté de prendre le chemin ouvert par le Fils. Curieusement, c'est seulement pour ces quelques-uns-là que Jésus prie. Je prie pour eux. Ce n'est pas pour le monde que je prie, mais pour ceux que tu m'as donnés. Il faut laisser résonner en nous l'insistance de Jésus sur ce mot « donner ». Le Père a donné autorité au Fils. Le Fils donnera la vie éternelle aux hommes. Le Père a donné les hommes au Fils. Le Père a donné ses paroles au Fils et le Fils a donné ses paroles à ses frères. L'insistance de Jésus sur ce mot « donner » rejoint toute la méditation biblique. Il suffit de nous laisser aimer et combler de sa grâce en permanence. Le mot « grâce » d'ailleurs signifie un don gratuit. Cette logique du don, de la gratuité, c'est celle du Fils, celui qui vit éternellement dans un dialogue d'amour, sans ombre, avec son Père. Dans le prologue de son évangile, Jean dit que le Fils est éternellement tourné vers le Père. Et parce qu'il n'y a pas d'ombre entre eux, il reflète la gloire du Père. Qu'il a vu le Père. Entre eux, tout est amour, dialogue, partage. Tout ce qui est à toi est à moi, comme tout ce qui est à moi est à toi. Le fameux texte du prologue de l'évangile de Jean s'éclaire très nettement à la lecture de cette prière de Jésus. Il en est au fond comme la transposition. Au commencement était le Verbe, et le Verbe était tourné vers Dieu, et le Verbe était Dieu. Il était au commencement tourné vers Dieu. Tout fut par lui, et rien de ce qui fut ne fut sans lui. En lui était la vie, et la vie était la lumière des hommes. Et la lumière brille dans les ténèbres, et les ténèbres ne l'ont point comprise. À ceux qui l'ont reçu, à ceux qui croient en son nom, il a donné de pouvoir devenir enfant de Dieu. Et le Verbe s'est fait chair et il a habité parmi nous. Et nous avons vu sa gloire, cette gloire que Fils unique, plein de grâce et de vérité, il tient du Père. De sa plénitude, tous nous avons reçu, et grâce sur grâce.

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0: Chers téléspectateurs, chers auditeurs de KTO Radio, bonjour, bonjour à toutes et à tous et merci pour votre fidélité à votre émission Au risque de l'histoire. Alors, entre le XIIIe et le XVe siècle, la chrétienté occidentale semble toute puissante. Une église omniprésente qui encadre chaque instant de la vie, du baptême à la mort, des paroisses aux monastères, des sacrements aux grandes fêtes religieuses. Et pourtant, derrière cette façade d'unité, les fractures se multiplient. Crises politiques, luttes d'influence, critiques contre les abus du clergé, jusqu'au séisme du grand schisme d'Occident qui voit plusieurs papes se disputer l'autorité suprême. Dans le même temps, partout en Europe, des voix s'élèvent, des fidèles aspirent à une foi plus simple, plus exigeante, plus proche aussi de l'Évangile. De nouvelles formes de spiritualité, de piété émergent et les chemins du salut se diversifient. Alors, que devient l'unité de l'Église? Comment Rome tente-t-elle de maintenir son autorité face aux contestations? Et à quoi ressemble dans la vie quotidienne cette société qui se pense entièrement chrétienne, mais qui doute, critique et se transforme en profondeur? C'est cette tension au cœur de la fin du Moyen-Âge que nous allons explorer avec mes deux invités. Catherine Vincent, bonjour.
1: Bonjour.
0: Merci d'avoir répondu à notre invitation. Vous avez votre ronde serviette ici, puisque c'est la troisième fois que je vous recevois.
1: C'est toujours un plaisir.
0: Je vous reçois. Vous étiez venu parler des indulgences. Et du culte à Saint-Michel. Et donc, vous venez de publier cet ouvrage qu'il faut absolument courir chez votre libraire préféré afin de vous le procurer, Le christianisme latin au Moyen-Âge, donc on va dire du 8e siècle jusqu'au 15e siècle, c'est bien
1: oui,
0: ça ?
1: Oui, même un petit peu avant. Ça commence vraiment dès le début de la christianisation de l'Occident.
0: Voilà. Et donc, ni légende noire, ni légende dorée, un livre paru chez CLD, édition dans la collection des clés pour comprendre. Les auditeurs et les téléspectateurs verront à travers ce livre, finalement, vous reprenez aussi un peu l'histoire d'Au risque de l'histoire, parce que beaucoup d'émissions sont consacrées à plusieurs aspects de cet ouvrage. J'ai oublié de dire que vous étiez professeur émérite d'histoire du Moyen-Âge à Paris-Nanterre. Thomas Lacombe, bonjour.
2: Bonjour.
0: Vous êtes, vous, maître de conférence à l'université Lyon 3. Alors, nos auditeurs, nos téléspectateurs ne le savent peut-être pas, mais il y a eu une question au concours Agrégation et CAPES qui était consacré à la chrétienté médiévale. Et c'est dans ce cadre que vous avez publié avec François Valrich et Gaël Bosman « Église, société et pouvoir dans la chrétienté latine », donc 910-1274, un livre paru chez Atland, évidemment, que tous ceux qui ont passé le CAPES et l'agrégation se sont procurés. Ce sont des livres abordables.
2: Oui.
0: Et qui se lisent facilement. Et là encore, nos auditeurs et téléspectateurs pourront voir que plusieurs aspects de ces ouvrages ont été traités par notre émission Au risque de l'histoire. Catherine Vincent, je me tourne vers vous. Qu'appelle-t-on chrétienté entre le XIIIe et le XVe siècle? Est-ce que cette notion dépasse, est-ce qu'on doit lui faire dépasser la seule institution ecclésiastique?
1: Alors, je vais répondre en rebondissant sur la présentation du livre de Thomas et de ses complices, en vous disant qu'à mes yeux, le terme de chrétienté est peut-être plus pertinent pour la période centrale du Moyen-Âge, où il y a vraiment une unité à la fois de la culture et du monde politique aussi, autour de cette notion de chrétienté.
0: Donc 10e, 12e siècle.
1: Oui, peut-être même déjà un tout petit peu avant, avec l'unité carolingienne, enfin voilà. Où là, vraiment, je dirais, comme on a un monde politique qui est très éclaté, il me semble que la véritable unité, elle vient justement du christianisme, et je vois Thomas qui opine, donc je suis très contente. Alors ensuite, elle dure, cette idée de chrétienté. Et on a quelqu'un qu'on ne peut pas ne pas citer, qui est Alphonse Dupront, qui a consacré un énorme livre, 4 volumes chez Gallimard, hein, dans la collection Blanche, là, sur la chrétienté et l'idée de croisade, qui montre que cette notion de chrétienté, elle va durer encore très longtemps, jusqu'à, j'allais dire, penser par exemple au succès et à la célébration de la victoire de Lépante sur les Turcs à la fin du XVIe siècle, où c'est la chrétienté qui se pense victorieuse. Donc, elle est présente, mais elle a peut-être moins de consistance, si vous voulez, que pour la période centrale du Moyen-Âge, puisque, on va le voir, il y a des forces, je ne sais plus si on dit centrifuge ou centripète, enfin d'éclatement qui apparaissent.
0: Thomas Lacombe ?
2: Oui, parce que cette notion de christianitas en latin, la chrétienté, en fait, elle apparaît dès Grégoire le Grand, dès les pères de l'Église. Oui. Au départ, c'est un peu un synonyme de la cité de Dieu qui s'oppose à la cité terrestre. Elle n'acquiert un sens social territorialisé, politique, qu'au moment de l'unité carolingienne, dans l'entourage de Charlemagne. C'est un collègue qui a soutenu une thèse en 2014, Tim Gellar, qui l'a bien montré. Et ensuite, mais que reste-t-il après l'explosion de l'empire carolingien, qui se considérait bien comme une volonté de faire d'un territoire un peuple chrétien, tout rassemblé dans ce territoire? Ben, on n'a jamais un territoire qui rassemble plus jamais ce peuple chrétien. Alors, ces divisions, elles s'accroissent au XIIIe, XVe siècle. Ça, c'est évident. Donc, la chrétienté, finalement, au XIIIe, XVe siècle, c'est surtout un rêve, un rêve du pape de réussir à l'imposer. Mais dans la réalité, le royaume d'Angleterre, le royaume de France, la Germanie, tous, ils sont chrétiens. Jamais ils n'envisagent une identité qui est aussi forte que celle qui dépasserait leurs frontières.
3: Alors, peut-être pour contextualiser un peu, et parce qu'on s'attache aussi dans l'émission au risque de l'histoire, mais aussi sur Storia Voce, notre partenaire, à montrer que le Moyen-Âge était une période riche, c'est une période d'effervescence. On reste dans notre période ici, 13e, 14e, 15e siècle, dans une période où il y a les croisades tardives toujours, il y a l'expansion urbaine, il y a les universités, mais c'est aussi un monde qui est en crise. Il y a la guerre de Cent Ans, vous parlez du royaume d'Angleterre, royaume de France, il y a le grand schisme d'Occident. C'est une période extrêmement riche.
1: Riche et contrastée, dans la mesure où vous considérez le XIIIe siècle jusqu'au XVe, là, on a quand même un changement de conjoncture. Le XIIIe siècle reste encore ce qui est dans les mémoires d'ailleurs des contemporains, le beau XIIIe siècle pour le royaume de France, le siècle du roi Saint-Louis, etc. Et ensuite, on voit, j'allais dire, les nuages s'accumuler à l'horizon avec successivement une économie qui est moins florissante, donc moins de croissance urbaine, les famines qui reviennent, etc. Et puis, le grand épisode de 1348, du retour de la peste, qui va quand même bouleverser les populations. Et donc, on bascule au 14e, peut-être un petit peu moins dans la deuxième moitié du 15e, mais dans une période qui est beaucoup plus dure, si vous voulez, beaucoup plus complexe.
3: Et qui contraste avec le haut Moyen-Âge, donc du 9e jusqu'au 12e siècle, qui constitue l'apogée, en fait, de l'époque médiévale.
1: Mais on peut y mettre aussi le 13e, honnêtement. Voilà.
2: Oui, des ruptures, ça peut être le XIVe siècle. 1301, en Espagne, retour des famines. Ça faisait très longtemps qu'il n'y avait plus de famine à l'échelle d'une principauté. 1311, en Sicile. 1315, 1317, c'est la grande famine dans le Nord-Ouest, documentée par Gilles Lemusy. En même temps, ou très peu de temps après, c'est le retour de la peste. Imaginez, la peste, elle avait disparu de l'Europe depuis 767. Donc c'est une maladie qu'on ne connaît plus. Et la peste noire, donc entre 1347 et 1352, avec l'arrivée en France en 1348 dont parlait Catherine,

0: c'est, selon Ole Benedicto, un chercheur norvégien, c'est entre 50 à 60% de la population européenne décimée en 5 ans. Donc c'est évidemment une crise considérable. Si on rajoute la guerre de 100 ans dont vous parliez à partir de 1337, après la guerre de 100 ans qui se termine en 1453, vous avez la guerre des Deux Roses en Angleterre, de 1455 en 1485. Donc il y a une crise politique, démographique, une crise économique, Catherine en parlait. Et les chrétiens là-dedans, comment se situent-ils? D'autant plus que vous avez commencé à l'évoquer, mais je crois qu'on en reparlera, le grand schisme. Vers quel pape se tourner quand on a deux, voire même à un moment trois. Donc c'est évidemment un bouleversement. Et il y a des réponses religieuses. Parce que tout ça, qu'on analyse là comme des facteurs, qu'on aligne les uns après les autres avec leur date en historien, tout ça, les chrétiens et les chrétiennes, ils le considèrent comme une punition. Ils pensent que c'est une punition divine. Et donc, ils réagissent de trois grandes manières différentes, soit avec des nouvelles formes de dévotion. C'est certains cultes de saints, comme Saint Roch, qui meurt au XIVe siècle et qui est un saint qui a été pestiféré, qui a guéri de la peste et qui va être très, très, très, très suivi. Donc, des nouvelles formes de dévotion. Des formes d'expiation. Hein, c'est ces cohortes de flagellants, ces hommes et ces femmes qui pratiquent l'autoflagellation et qui sont mal vus de l'Église parce qu'ils font ça en dehors de l'Église. Et en 1349, le pape Clément V prend une bulle pour lutter contre eux, alors que c'est une aspiration populaire à expier les péchés. Oui. Et puis, ben, l'autre manière aussi de réagir religieusement, c'est la persécution. Hein, c'est un moment où on a beaucoup de persécutions, notamment face aux communautés juives. En 1349, le pogrom de la Saint-Valentin, le 14 février, à Strasbourg, c'est jusqu'à 2000 juifs qui auraient été massacrés parce qu'on considérait que c'était eux les boucs émissaires, c'était eux les coupables de toutes ces crises qui s'abattaient sur la chrétienté.
1: Alors, on va rentrer peu à peu sur ces fissures et puis sur l'expression aussi de les expressions nouvelles de la foi que j'évoquais en introduction. Mais peut-être avant, quelle est la réalité de la centralisation romaine? Est-ce que cette centralisation suscite des contestations dans la chrétienté? Est-ce qu'il faut relativiser cette centralisation? Parce que c'est vrai que nos représentations, surtout aujourd'hui, on voit le pape vraiment central, il est dans notre salon, il est sur notre téléphone portable partout. C'est absolument pas le cas de l'époque médiévale. Est-ce qu'il a un pouvoir relatif ou est-ce que le mouvement de centralisation qui commence avec la réforme grégorienne, que nos fidèles téléspectateurs et auditeurs connaissent bien, parce qu'on en a parlé beaucoup, ce mouvement de centralisation est une réalité?
2: Ah oui, ça je crois que c'est une réalité, enfin je ne sais pas ce que Thomas en dira, mais pour moi c'est une réalité et qui est vraiment expérimentée par les fidèles. Alors, on pourra revenir sur les moments où cette grande institution s'est véritablement construite, mais si on veut avoir une indication de la manière dont elle est reçue par les fidèles eux-mêmes, après tous ces épisodes de crise, et notamment la crise du grand schisme à laquelle Thomas faisait allusion, vous avez en 1450 un jubilé à Rome, qui réunit un nombre considérable de fidèles, hein, au point qu'il y ait des embouteillages sur le pont Saint-Ange, des gens qui sont jetés par-dessus bord, enfin bon, c'est terrible, mais c'est quand même le signe qu'on est content de retrouver une forme d'unité autour de la figure pontificale, après tous ces épisodes. Alors après...
1: le grand schisme d'Occident, c'est 1378-1410.
2: Absolument. Voilà. Mais alors, bien auparavant, et déjà au XIIIe siècle, et plus encore peut-être au XIVe, l'Église construit une machine institutionnelle absolument unique, et dont tout le monde dit, y compris les spécialistes qui ne sont pas forcément intéressés par le christianisme, si vous voulez, mais spécialistes de l'histoire institutionnelle vont dire que ça a servi plus ou moins de modèle à la construction des États. Oui. Et c'est vraiment une machine dont les rouages s'étendent, il faut le mesurer quand même, de la Scandinavie au sud de la péninsule ibérique et de l'Irlande, en gros, jusqu'à la Pologne. Donc, si vous voulez, ça couvre un territoire immense avec des institutions qui sont à peu près uniformes et une papauté qui, petit à petit, s'est arrogée notamment le droit de disposer de l'ensemble de ce qu'on appelle les bénéfices, c'est-à-dire les charges ecclésiastiques dans les monastères, mais plus encore dans les chapitres de chanoines, cathédraux ou même collégiaux. Ce qui fait qu'il y a vraiment là, si vous voulez, un élément unificateur aussi de l'ensemble du monde chrétien. Sans parler, bien sûr, des dévotions, de la liturgie, qui sont quand même, même s'il y a des nuances régionales, un élément d'unité qui est évidemment important à pas sous-estimer.
1: Thomas Lancôme, est-ce que Est-ce que la papauté, finalement, ne sort pas grandie de ce moment terrible qu'a été le grand schisme d'Occident, où il y a eu jusque trois papes, on ne savait plus à quel pape se vouer, en quelque sorte. Est-ce que, vous évoquez le jubilé de 1450, où il y a énormément de monde. Est-ce que, malgré ce jubilé, les chrétiens ont une perception négative et très critique de Rome?
0: Alors, je pense que c'est divers. C'est difficile de vous répondre parce que il y a un désir d'unité qui est très grand avec la cérémonie dont a parlé.
1: On est heureux d'avoir retrouvé l'unité.
0: Et on en a besoin de cette unité vu toutes les crises traverse la chrétienté. Un motif iconographique le montre bien, c'est le succès du manteau de la Vierge, les Vierges de Miséricorde, où la Vierge, debout, ouvre son manteau et sous son manteau, vous avez toute la société, toute la chrétienté. Hommes, femmes, clercs, laïcs. Il y a un tableau très célèbre d'Enguerrand Carton qui date de 1452, qui est conservé au château de Chantilly, où on a les laïcs d'un côté, bien séparés des clercs de l'autre, mais on a parfois des vierges de miséricorde qui sont bien plus diverses. Et c'est un motif iconographique qu'on trouve, là c'est un tableau dont je parlais, mais qu'on trouve aussi en sculpture, qu'on trouve sur des vitraux, qui est très très populaire. Et ça montre une volonté de retour de cette unité. Et donc, qui symbolise l'unité? C'est évidemment le pape. Alors le pape, il a quand même vu son pouvoir bien remis en cause, bien contesté, et bien sûr que les princes laïcs, ils se sont servis de ce moment de crise pour le pouvoir pontifical, pour le contester. Imaginez, Boniface VIII, c'est celui qui affirme le plus, sans doute, la monarchie pontificale, la théocratie pontificale, mais c'est aussi celui qui meurt en 1303, quelques mois après avoir été giflé à Annecy. Donc on est vraiment au XIVe siècle, dans le moment dont on parle avec Catherine aujourd'hui, à un moment de rupture, de la plus grande affirmation de la centralisation pontificale et de sa plus grande fragilité. Je rebondis sur ce qu'a dit Catherine, sur la politique bénéficiale, le fait que depuis 1265 et la bulle Licet Ecclesiarum de Clément IV, on a le pape a le droit de nommer les titulaires des bénéfices ecclésiastiques mineurs ou majeurs. Donc le prêtre dans sa paroisse, le chanoine à sa prébende, l'évêque sur sa cathèdre, l'abbé dans son monastère. Ça va à l'encontre de ce que vous disiez tout à l'heure. Vous avez fait des émissions sur la réforme grégorienne. La réforme grégorienne, c'est les papes qui disent tous ces bénéfices-là, c'est librement qu'on doit les choisir. Alors à ce moment-là, la liberté, c'est la liberté face aux laïcs. Attention, le roi de France, tu ne viens pas mettre...
1: La liberté de l'Église.
0: La liberté de l'Église, mais qui est attaquée par l'empereur qui veut, lui, choisir les évêques, etc. Et bien, à notre époque, c'est le pape qui s'arroge ce droit. Ça va à l'encontre de ce qui a été posé à la réforme grégorienne. C'est les papes qui disent « Non, non, c'est moi qui vais choisir les évêques ». Un exemple très concret, pendant le pontificat de Jean XXII, entre 1316 et 1334, dans le royaume de France, il y a 127 vacances épiscopales. 127 évêques qui meurent, il faut les remplacer. Et le temps entre la mort et l'élection s'appelle la vacance. 13 élections libres. 13 sur 127. Le reste, c'est dénomination pontificale, c'est le pape qui choisit. Ça, c'est une centralisation énorme. Et c'est contesté. C'est contesté par qui? Par les souverains. Je reste dans le royaume de France. Au XVe siècle, en 1438, Charles VII promulgue à Bourges la pragmatique sanction. Et un des éléments de cette pragmatique sanction, c'est de retirer la capacité du Saint-Siège à nommer au bénéfice ecclésiastique, mineur ou majeur, dans le royaume de France.
2: Alors, on peut peut-être revenir un peu pour montrer comment les choses sont plus compliquées. Le fait que la papauté s'arroge le droit de nommer au bénéfice, ça a permis aussi de casser les réseaux locaux et des formes de féodalité, si vous voulez. Et donc, de donner peut-être aussi leur chance à des clercs formés intellectuellement qui venaient à la cour d'Avignon pour essayer de se faire nommer à tel ou tel bénéfice. Mais ensuite, effectivement, sont apparues ces forces nationales et cette affirmation des églises. Alors, pour le monde du Royaume de France, on va parler d'églises gallicanes, où justement, là, on va essayer, et Thomas a eu raison de montrer l'importance des politiques, des souverains, qui essayent de reprendre la main sur le contrôle des églises. Donc finalement, la papauté, après le grand schisme, elle apparaît puissante, mais elle a été beaucoup critiquée par toute une série de théories conciliaristes, pour dire où est le pouvoir dans l'église, le pape ou le concile.
1: Oui.
2: Et donc,

0: qu'elle a aussi des formes de faiblesse.
1: Alors, on va avancer, on va sortir de la question de la centralisation pontificale. On assiste au XIIIe siècle à une révolution pastorale, à une révolution au fond qui vient du bas, même si vous pouvez contester le terme de révolution, et je sais que vous allez le faire. Comment définir cette révolution pastorale, ou en tous les cas cette volonté de réforme qui vient du bas ?
0: Alors, beaucoup de choses, ça serait à dire, mais je pense quand même que pour nos auditeurs et téléspectateurs, il faut revenir à une chose importante pour comprendre tous ces mouvements religieux du Moyen-Âge, c'est qu'à partir d'un certain moment, qui est difficile à dater, le discours de l'Église va de plus en plus insister sur une vision individuelle du salut et sur la responsabilité de chaque fidèle pour œuvrer à son salut. Je ne dis pas forcément l'obtenir, hein, on ne se met pas encore tout à fait à la place du jugement de Dieu. Et donc, dans ces cas-là, les fidèles, si on leur dit « c'est à vous de bien vous comporter », il faut leur dire comment. Et ils vont attendre qu'on leur tienne un discours, si vous voulez, en ce sens. Donc le discours pastoral, il a, je dirais, diverses origines. Il peut être à la fois le discours de l'institution qui va vouloir mieux encadrer et essayer de construire, comme le disait Thomas tout à l'heure, cette société chrétienne autour des principes du christianisme. Et puis en même temps, les fidèles qui vont dire « oui, d'accord, mais nous, qu'est-ce qu'on fait ?» si vous voulez. Et on retrouve derrière aussi la distinction très rigoureuse qu'a posée la réforme grégorienne entre le monde des clercs et le monde des laïcs. Et donc les laïcs, effectivement, vont souhaiter qu'on cherche par eux-mêmes, si vous voulez, des voies de salut. Et on les a tellement tenus à l'écart de ce que j'appellerais rapidement la voie de l'oraison, plutôt de la prière, du contact avec les Écritures et tout, qui vont quand même petit à petit essayer de s'y engouffrer aussi à leur manière.
1: Thomas Lacombe ?
2: Oui, alors vous disiez qu'on allait contester le terme de révolution, donc puisque Catherine ne l'a pas fait, je le fais.
0: Allez-y, allez-y Thomas.
2: Bon, les historiens, ils voient des révolutions partout. Ou des renaissances, c'est chacun son concept. Alors, on parle de révolution depuis notamment Étienne de la Ruelle, hein, révolution pastorale. On peut parler de renouveau pastoral, parce qu'il se passe bien quelque chose au XIIIe siècle, autour du IVe concile œcuménique de Latran. Mais en fait, depuis les temps apostoliques, l'Église, elle n'a jamais cessé de se poser la question du souci pastoral.
0: Mais bien sûr.
2: Alors, évidemment, au XIIIe siècle, à Latran IV, avec l'encadrement paroissial qui s'accroît, on a un canon très important, c'est le canon 21 du concile de Latran IV, parce qu'il rend obligatoire la communion au moins une fois par an, l'Eucharistie à Pâques, et puis parce qu'il rend obligatoire la confession.
0: Et voilà.
2: La confession et la pénitence, du coup, qui suit, parce que quand ces péchés ont été confessés, souvent, on a une pénitence et il faut strictement la respecter. Et ces trois choses, pénitence, confession et Eucharistie, ce sont des sacrements. Et donc, l'évolution, la révolution, c'est une aspiration sacramentelle à la pastorale avec un fondement théologique. C'est aussi en 1215 à Latran IV que, pour la première fois depuis des siècles et des siècles, on réaffirme et on modifie le credo. Imaginez, depuis le IVe siècle, on n'avait pas touché au credo de Nicée-Constantinople. Et voilà qu'en 1215, sous la férule d'Innocent III, qui est un des très grands papes du Moyen-Âge, 1198-1216, il y a une redéfinition du symbole chrétien, du credo, et l'affirmation de la transsubstantiation. L'idée qu'au moment où on élève l'hostie et le calice, eh bien, c'est la présence réelle du Christ qui se manifeste. Et donc, l'importance des sacrements et de l'Eucharistie, et ça va bouleverser la dévotion, et c'est bien une révolution, c'est bien un changement, c'est bien un renouveau pastoral auquel on assiste au XIIIe siècle, indéniablement.
0: Alors, on peut peut-être préciser, pour continuer dans ce que disait Thomas, que la grande prière de l'Église, c'est la prière des heures. Et la place de l'Eucharistie, comme le rappelle Thomas, va s'introduire tout doucement, si vous voulez, à partir notamment de Latran IV, qui fixe au fond le minimum vital pour le fidèle. Et je crois que je le cite dans le livre, ce que j'aime bien. Alors, le credo de Latran IV est trop long pour être resté dans la pratique orale de l'Église. Hein, c'est plus du tout, c'est même pas du tout celui qu'elle a retenu. Mais à la fin, il y a une petite phrase très intéressante qui explique que même les gens mariés sont sauvés. Ce qui prouve bien que là, il y avait quand même besoin de le dire.
1: Oui. Pour eux, on peut faire son salut en dehors des monastères.
0: Pour eux, mais aussi pour le clergé qui les encadre.
1: Oui.
0: Pour que quand même, on remette les choses au point, si vous voulez.
2: Et Et ce qui est posé à Latran IV dure des siècles et des siècles.
0: Oui,
2: l'importance d'une confession par an, d'un...

0: d'une communion par an, ça reste. Mmh. Et donc c'est pour ça qu'on peut bien parler de renouveau et de révolution.
1: C'est le critère de Gabriel Lebras au XXe siècle, quand il fait de la sociologie religieuse et qu'il essaye de classer les pratiquants. Vous avez ceux qu'il appelle les pascalisants, c'est-à-dire ceux qui se contentent d'une pratique pour la fête de Pâques.
2: Oui. Hein. Alors, je pense qu'on fera une émission sur 1214 et le Concile de Latran.
1: Ah, ce serait très bien, là, oui.
2: On l'a évoqué à plusieurs reprises. Oui, oui. J'ai reçu Olivier Anne, grand spécialiste de 1903. Mais je vais rester sur les fidèles et sur les laïcs. S'ils peuvent effectivement assurer leur salut en dehors de leur monastère, c'est une très bonne chose, mais il y a aussi d'autres ordres. Enfin, les franciscains se développent. Enfin, c'est un mouvement laïque à la base. Est-ce que on sait aussi qu'il y a tous des mouvements hérétiques qui précèdent aussi, qui ne vont pas être reconnus? Saint François, c'est une volonté de révolution dans l'Église. Est-ce que c'est une réforme par le bas? On a tous l'image en tête de la fresque de Giotto, où on voit le songe d'Innocent III, toujours lui, le pape voit en songe François retenir l'Église qui s'écroule. C'est une réforme par le bas? Est-ce que c'est une réforme anti-institutionnelle? Je vais être un peu provocateur.
1: Alors, c'est compliqué, si vous voulez, parce que François, il arrive après toute une série de mouvements qu'on va appeler les mouvements, justement, de pénitence, qui rejoignent un peu ce que disait Thomas, c'est-à-dire des mouvements par lesquels tout un ensemble de laïcs et de clercs aussi ont essayé de se frayer donc une voie, une expression de leur sentiment religieux, de leur vie religieuse, qui aille au-delà de ce fameux minimum vital que préconise la pastorale, et par des mouvements de renoncement, alors sans aller jusqu'à l'autoflagellation, mais c'en est au fond une des formes extrêmes, mais ça peut être jeûner un peu plus que l'Église ne demande, mener une vie de fraternelle, se consacrer à la charité, etc. Et alors, certains de ces mouvements vont aller encore plus loin dans l'appropriation du contact avec les Écritures, voire de la prédication, comme par exemple les Vaudois, et vont être à ce moment-là, on est à la fin du XIIe siècle, condamnés. Mais François d'Assise, lui, reprend au départ, vous avez eu tout à fait raison de mettre l'accent sur le fait que c'est un mouvement de laïcs au départ. Mmh. Et c'est quelque chose qui va être complètement éliminé, et très vite, par la papauté, pour réinsérer les franciscains dans l'Église. Mais au départ, François le dit dans son testament, les clercs et les laïcs priaient ensemble, chacun à leur manière, dans son mouvement. La grosse différence, peut-être, c'est que l'Église a peut-être réfléchi aussi à ce qui se passait et à la nécessité qu'il fallait donner droit un peu à toutes ces aspirations laïques, et puis que François s'est toujours montré, tout en étant dans son comportement, j'allais dire, très contestataire d'une certaine manière, par la vie de pauvreté qu'il mène, mais il s'est toujours montré extrêmement respectueux de l'Église,
2: de l'autorité,
1: et notamment des prêtres. Pas seulement de l'autorité des prêtres, en disant, toujours dans son testament, qu'il les respectera quoi qu'ils fassent, parce qu'ils sont les instruments de l'Eucharistie. On rejoint ce que Thomas disait sur l'importance de l'Eucharistie.
0: Thomas Lacombe.
3: Oui, vous citiez le songe d'Innocent III, c'est la veille de la trancade dont on parlait il y a un instant, qu'il aurait eu ce songe-là, donc il aurait vu son église sur le bord de tomber, et dans la version franciscaine, c'est François d'Assise qui soutient l'Église, voilà. Et vous avez cité le tableau de Giotto, mais les dominicains ont la même version avec Dominique de Guzman, leur fondateur, qui soutient l'Église, et pour le voir en image, renvoie les téléspectateurs à la prédelle du couronnement de la Vierge de Fra Angelico, un des panneaux de la prédelle, c'est la même chose que Giotto avec François d'Assise, sauf que c'est blanc et noir, Dominique de Guzman qui soutient le mur. Qu'est-ce que ça veut dire par là, ce motif iconographique? La volonté de ces mouvements, dont vous avez bien dit qu'ils n'étaient pas au départ, quand ils sont pensés par leurs fondateurs, tout à fait dans les rails de l'Église, au contraire, de ne pas être considérés comme hérétiques et de rechercher l'approbation du pape. Ça passe par ce songe, avec ce pape si important, qui effectivement leur accorde une tolérance. Et puis, ça développe un grand succès. C'est-à-dire que ces mouvements qui correspondent bien aux aspirations des laïcs de ce moment-là, mais les ordres mendiants, c'est le mouvement spirituel le plus suivi au XIIIe siècle. Avant 1274 et le Concile de Lyon II, très important pour les ordres mendiants parce que la papauté définit Qui sont les ordres mendiants qui ont le droit de citer? Ils sont quatre. On a déjà cité les deux principaux, les franciscains et les dominicains, mais il faut aussi rajouter les carmes et les ermites de Saint-Augustin. Avant 1274, c'est une vingtaine d'ordres mendiants qui ont été fondés un peu partout. Ne serait-ce que très rigolo dans leur appellation, les frères du sac, les frères Sachet en Provence, peu avant 1251. Ça prouve la popularité parce qu'ils ont réussi à capter les aspirations des laïcs à ce moment-là. Catherine a bien montré que les Vaudois avaient été une première tentative, mais ça n'avait pas fonctionné parce qu'ils n'avaient pas réussi à recueillir l'approbation pontificale. Donc pour que ça fonctionne, il faut les deux. Réussir à capter l'aspiration des laïcs, des fidèles, leur montrer de nouveaux cadres pour leur dévotion, mais aussi réussir à rentrer dans les cadres de la papauté et avoir l'approbation du pape.
1: Mmh. Et aussi prêcher par l'exemple. Thomas a insisté sur la pauvreté, ces fameux frères du sac qui étaient vêtus d'un sac de chanvre, enfin d'une étoffe extrêmement brute, ils donnaient un témoignage qui était conforme à l'enseignement de l'Évangile. Et ça, c'est quelque chose qui est très important dans la critique que les laïcs vont faire de l'institution ecclésiastique, c'est le décalage. Ils ne sont pas idiots, les laïcs au Moyen-Âge, quoi qu'on puisse en penser. Ils savent réfléchir, faire fonctionner leur esprit critique, et ils se disent, d'un côté, on nous prêche la pauvreté, l'attention aux plus modestes, aux miséreux, etc. Et puis en même temps, on a sous les yeux une église riche, qui côtoie les puissants, qui a du pouvoir. Bon, et là, les ordres mendiants, justement, on va les appeler comme ça, parce qu'eux vont choisir de faire une prédication verbo et exemplo, c'est-à-dire par la parole et par l'exemple.
2: Alors, il y a des dévotions, on a parlé du culte eucharistique, etc. Quelle est la place des œuvres de charité dans ce mouvement? Les hôpitaux, les confréries de miséricorde, les œuvres de secours?
1: Elle est absolument fondamentale pour retrouver ce que je vous disais tout à l'heure. C'est parce que quand on a vraiment distingué très clairement l'état de vie, le statut du clerc de celui du laïc, le laïc est en charge des affaires du monde dans l'anthropologie grégorienne. Donc les affaires du monde, c'est bon, c'est la guerre, c'est le pouvoir politique, c'est la vie de la société, c'est aussi le fait de perpétuer l'espèce en étant marié, en ayant des enfants, mais c'est aussi l'attention aux plus pauvres. Et c'est pourquoi les laïcs se sont beaucoup engouffrés, André Vaucher a pu parler encore une d'une révolution de la charité, mais sont engouffrés dans ces œuvres caritatives. Alors attention, par exemple, les hôpitaux n'étaient pas pris en charge par des laïcs. Les laïcs les finançaient, mais c'était de petits ordres religieux qui assuraient le soin et l'encadrement des malades. Mais il y a quand même eu toute une série de mouvements de distribution de biens, etc., qu'on va appeler justement les charités ou les tables des pauvres dans le Nord, qui se sont multipliées à partir du XIIIe siècle et qui continuent ensuite. Et là, il y a vraiment une manière... Les médiévaux vont faire du chapitre 25 de l'Évangile de Matthieu, où on distingue qui sont les sauvés des damnés, leur programme de ce qu'ils appellent les œuvres de miséricorde. Oui. Donner à boire, à manger, vêtir, visiter les prisonniers, visiter les malades, racheter les prisonniers, et on ajoute la sépulture des défunts, sur le modèle de Tobie dans la Bible, et qui est aussi une œuvre de miséricorde tout à fait importante. Et le rachat des prisonniers, ça peut aller très loin, hein, puisqu'il y a des ordres religieux qui se sont constitués pour se substituer à des prisonniers pris dans le cadre des conflits avec le monde de l'islam, notamment.
3: Oui, les mercédaires ou les trinitaires. Notamment.
1: Voilà.
3: Et alors, pour rebondir, puisque Catherine a cité André Vaucher, je vais citer Michel Mollat du Jourdain, qui a travaillé sur la pauvreté au Moyen-Âge et qui a beaucoup travaillé sur ce qu'il appelait la floraison hospitalière. Hein, c'était son terme, sans révolution cette fois-ci, du XIIIe siècle. Des chiffres. À Marseille, à la fin du XIIe siècle, on a, en plus des aumônes épiscopales ou monastiques, on a une douzaine d'établissements de charité. C'est considérable. Bon, c'est une grande ville aussi, vous me direz. À l'échelle de l'Anjou, c'est 144 établissements de charité qui ont été recensés entre le milieu du XIIe et le début du XVIe siècle. Donc, elle n'est pas galvaudée, cette idée de floraison hospitalière. Partout, on a des institutions de charité et un grand engouement. Dans les testaments, les laïcs, quels qu'ils soient, petits ou grands, vont souvent donner une part du pauvre.
0: Laisser une part pour que des dons soient faits en leur nom, après leur mort, à des pauvres. Alors ça passe par les établissements de charité, mais c'est de leur volonté. Et ça traduit bien cette nécessaire quête du salut par l'aumône, par la charité. Dans les testaments au XIIIe siècle, à l'échelle du comté de Flandre, c'est 44% des testaments qui contiennent cette clause d'une part du pauvre. Donc c'est considérable.
2: Alors, c'est intéressant parce que on a commencé cette émission avec cette idée de crise, crise politique, crise du pouvoir pontifical, crise économique avec la famine et la peste. Et on voit que dans un contexte de crise, c'est là où se développent en fait des initiatives.
1: Oui, et alors, il faut quand même leur rendre justice. J'allais dire, les puissants ne sont pas en reste non plus.
2: Oui,
1: si vous voulez, les rois ont des aumôniers, comme leur nom l'indique. Ce sont des gens qui sont chargés de distribuer les aumônes.
2: Des aumônes, ouais.
1: La papauté aussi. Hein, notre collègue méridional, Daniel Leblévesque, a montré pour Avignon l'importance de ce service de la pignotte, où on distribuait un nombre de repas considérables tous les jours à des pauvres en Avignon, avec manifestement une bonne qualité alimentaire. Si vous voulez, on ne leur donnait pas les restes ou les rebuts. Hein, comme, ouais. Parfois, on peut être tenté de le faire. Donc, il y a ce modèle, mais qui, effectivement, est adopté à tous les niveaux de la société. Et là, c'est l'exemple des testaments le montre très, très bien.
2: Est-ce que, justement...
1: Sans compter tous les gestes qu'on ne connaît pas, si vous voulez, hein, qui échappent à l'historien, faute de source, mais qui étaient certainement très présents aussi.
2: Oui. Est-ce que les nobles, les bourgeois, les artisans, les pauvres, les femmes vivent leur foi de la même façon? Est-ce qu'on a suffisamment d'éléments historiques qui nous permettent de comprendre les différents types de pratiques?
1: Alors, pour vous répondre, c'est pas très très simple, mais on a quand même quelques indications. Ce que je voudrais dire, c'est qu'au fond, à côté de cet encadrement paroissial dont on a beaucoup parlé, hein, avec notamment la pratique imposée par les conciles, qui peut parfois d'ailleurs être encore un peu plus importante que la seule fête de Pâques. On peut aussi demander une confession et une communion pour Noël et Pentecôte. Vous voyez, Noël, Pâques, Pentecôte, on a les trois grandes fêtes chrétiennes. Mais il y a aussi toute une série de ce que j'appellerais de marges de liberté, où le fidèle va pouvoir faire des choix. En allant visiter des sanctuaires qui ne sont pas forcément les plus lointains. Il y en a beaucoup, hein, des petits sanctuaires locaux où on va s'en remettre à l'intercession des saints. Alors, on peut aussi faire partie de confréries. Et là, on voit bien que c'est un mouvement qui m'a beaucoup intéressée dans mes débuts de chercheur, mais qui a fleuri partout en Occident et qui n'a aucun caractère d'obligation. Donc, c'est vraiment quelque chose qui montre quand même... Alors, il y a des contraintes sociales derrière, etc., mais enfin, quand même, qui montre une adhésion de la part des fidèles. Et puis, alors, vers la fin du Moyen-Âge, on voit apparaître aussi un type de document qui m'est cher, là, qui sont les livres d'heures, c'est-à-dire ces petits manuscrits où l'on adapte la prière des heures de l'Église à l'intention de laïcs, peut-être aussi de clercs, mais en tout cas de laïcs, de femmes, et où on voit bien, là, si vous voulez, qu'on a une forme de dévotion peut-être plus intellectualisée, en tout cas qui passe par la lecture et par un peu plus de connaissances que peut-être dans d'autres formes de pratiques pour les populations qui ne maîtrisent pas la lecture et l'écriture.
2: Thomas Lacombe.
0: Oui, avec l'exemple des livres d'heures, je rebondis, on voit qu'il y a quand même des différences, parce que...
1: Oui.
0: Tout le monde ne peut pas se payer un livre d'heures, voilà. Même petit, même pas enluminé. Alors on pense tout de suite, qui dit livre d'heures, au très riche du duc de Berry, oui. à Chantilly. Mais alors on oublie, Jean de Berry, c'était le fils de Jean de Lebon, le frère de Charles V, il avait les moyens. Et on oublie souvent qu'à côté des très riches du duc de Berry, en fait, il en a commandé bien d'autres. Au total, il y en a 6. Après, à côté des très riches, il y a les petites heures, il y a les grandes heures, il y a les belles heures, il y a les... très belles heures de Notre-Dame et les très belles heures qu'on appelle aussi heures de Bruxelles. Bon, personne à part lui, parce qu'il est fils, frère de roi, ne peut se permettre ça. Donc évidemment qu'on fait son salut avec ses moyens, même si ça va à l'encontre de tout ce que dit l'Évangile. Mais il faut remettre ça au centre de la conversation. À la fin du Moyen-Âge, se développe ce qu'on appelle la dévotion moderna, la dévotion moderne, avec un grand livre qu'il incarne de Thomas à Kempis, qui s'appelle L'imitation de Jésus-Christ. On est vers 1400. Et l'imitation de Jésus-Christ, tout est dans le titre. C'est l'idée d'une individualisation. Chacun, là, qu'il soit riche ou qu'il soit pauvre, doit imiter le Christ dans son quotidien, dans ses actions. Prier tous les jours, méditer tous les jours. Et oui, les livres d'heures sont, pour ceux qui en ont les moyens, une aide, un support. Mais on peut imaginer le paysan qui mettrait sa charrue de côté et qui ferait sa prière et qui reprendrait son travail. Sauf que ça, ça n'a pas laissé de source. Donc pour répondre à votre question, comment bien savoir les différences entre riches et pauvres? On dépend de nos sources et les pauvres rentrent moins dans ces sources-là.
2: Est-ce que, parce qu'on évoquait ces mouvements évangéliques, est-ce que il y a des conséquences en quelque sorte dans les paroisses entre, d'une part, ces mouvements de laïcs, de mystiques, de recluses, ou tertiaires, on n'a pas évoqué les tertiaires, et l'État, en quelque sorte, leur relation avec la paroisse. L'état des relations entre, d'une part, ces mouvements laïcs qui se développent, que l'Église tente de contrôler tant bien que mal, et puis le monde paroissial?
0: Oui, alors, je vais prendre un exemple qui est celui des relations entre les curés des paroisses, les prêtres des paroisses et les ordres mendiants. Catherine, dans son ouvrage, parle d'entente partagée et elle montre bien qu'on peut à la fois avoir son prêtre dans sa paroisse et on va le suivre, l'écouter, et puis on va écouter les prêches aussi du dominicain qui est juste à côté. Et ça peut très bien marcher, mais... dans les faits, ça marche pas toujours aussi bien que ça. Et il y a des concurrences, toujours en histoire, quand il est question de sous ou d'argent, puisque on va donner de l'argent à notre prêtre de la paroisse pour au titre du casuel, notamment. Et les frères mendiants, tout mendiant qu'ils sont et pauvres, ils ont bien envie de récupérer quand même un petit peu cette part du gâteau là. Alors oui, ça peut amener à des tensions, et elles sont là tranchées par la papauté. Donc on retrouve notre sujet de tout à l'heure sur la centralisation. Boniface VIII que j'évoquais en 1300, la bulle supercathédrale qui dit pour pouvoir prêcher dans une paroisse, il faut l'accord du curé. Donc ça évite toute concurrence, toute contestation. Et puis, vous êtes un laïc, homme ou femme, vous allez mourir, vous choisissez votre sépulture, c'est votre droit le plus strict, libre élection de sépulture. Oui, mais alors tiens, et si je choisis, parce que je les aime beaucoup, d'aller non pas dans le cimetière paroissial, mais dans le cimetière du couvent mendiant? Le casuel que je dois payer au prêtre au titre de ma sépulture, je lui livre pas, je lui paye pas. Alors c'est un manque à gagner, donc les prêtres ont tapé du poing sur la table parce qu'il y avait concurrence. Et donc, dans Supercathédrale en 1300, Boniface VIII oblige que dans ces cas-là, si on choisit d'aller se faire enterrer chez les mendiants, le couvent mendiant doit reverser à la paroisse un quart des revenus qu'aurait dû être perçus par le curé, c'est ce qu'on appelle la carte, et qui est ainsi versée. Donc oui, il y a des concurrences, même avec des choses plus
1: instinctives. Ce qui prouve que les curés, comme la papauté leur fait droit, avaient aussi des arguments à avancer, parce que souvent, ils ne vivaient que du casuel. Les autres formes de revenus attachées à la paroisse avaient été confisquées par d'autres.
2: Le casuel pour nos auditeurs.
1: C'est-à-dire le casuel, c'est-à-dire ce qu'on donne au moment de l'administration des divers sacrements, si vous voulez, et notamment au moment des funérailles, parce que ça, personne n'y échappe.
2: Oui.
1: Et pour aller dans le sens de ce que dit Thomas, il rappelait tout à l'heure le concile de Lyon II en 1274, si la papauté a défini aussi quels étaient les ordres mendiants légitimes, c'est parce que les évêques, notamment les évêques en Germanie, en contestaient beaucoup la présence, parce que ces ordres mendiants sont apparus, pour retrouver ce qu'on parlait, ce qu'on évoquait tout à l'heure sur la centralisation, comme des agents de la papauté, des gens qui venaient de l'extérieur, puisqu'ils étaient soumis directement à l'autorité de Rome, et non pas à celle des évêques. Ce ne sont pas des moines. Attention, Commission Girovague, ils vont un petit peu partout. Enfin, Girovague, c'est moi qui le dis. Mais ils peuvent se déplacer un petit peu partout. Et donc, ce n'est pas du tout la même relation à l'épiscopat que le monde monastique, encore que le monde monastique ait cherché à échapper à la tutelle des évêques.
2: Est-ce que la paroisse, le curé de paroisse... Oui, je vous en prie.
1: Mais oui, enfin, vous alliez parler du curé de paroisse. J'allais dire, l'autorité du curé de paroisse sur l'ensemble de la vie religieuse du territoire, à mon avis, a été encore beaucoup plus développée après le Concile de Trente. Les confréries, par exemple, ont cherché à garder une forme d'autonomie. Et vous avez aussi, apparaît à ce moment-là, une institution qui va durer, qu'on appelle la fabrique, où les laïcs, les chefs de feu, comme on dit, les chefs de foyer, les plus éminents et aussi les plus à l'aise, se soucient de la gestion de la vie paroissiale avec le curé. Ou contre le curé, parfois.
2: Ce qu'on appelle les économes aujourd'hui, au fond.
1: Oui, tout à fait, tout à fait, tout à fait.
2: Et il y a toujours une fabrique, c'est la fabrique de Saint-Pierre.
1: Oui, oui, absolument.
2: Qui gère tous les aspects matériels.
1: Oui.
2: Et donc là, les laïcs sont investis.
1: Mais qui manifeste aussi ses exigences vis-à-vis du curé. Voyez. Et quand l'évêque ou son vicaire visite les paroisses, et là on a, vers la fin du Moyen-Âge, Thomas parlait des sources, quelques comptes rendus de ces visites pastorales, ils vont interroger les visiteurs, aussi bien les fabriciens que le curé. Et les fabriciens, parfois, peuvent dire « Ah ouais, mais le curé, il ne fait pas tout à fait ce qu'on attend de lui. »
2: Les fabriciens, c'est la fabrique.
1: C'est la fabrique.
2: Voilà, c'est la fabrique.
1: Voilà, voilà.
2: Vous vouliez réagir ?
3: Oui, il y a en fait parfois même des conflits

0: très ouvert
1: entre... Très violent.
0: Oui, très violent parfois, parce que le curé, quand il ne veut pas que les Fabriciens interviennent, bah, il peut fermer les portes de son église, et dans des comptes rendus de visite pastorale, l'évêque, il est même obligé d'aller trouver un double de clé pour qu'on fasse ouvrir l'église, parce que le curé en conflit avec sa fabrique s'est enfermé dedans. Donc oui, parfois, il y a des choses... Alors évidemment, dans les sources, on a un biais. On a souvent plus les conflits qui émergent que quand ça se passe bien. Donc majoritairement, ça a dû bien se passer, et il n'y avait pas tant de conflits et de concurrence que ça. Mais nous, avec nos yeux et nos loupes, on ne voit que ce que nous disent les sources, et donc, bah oui, surtout les conflits.
2: Est-ce et donc, que... vous voyez, les laïcs, ils sont quand même bien présents et bien vivants au Moyen-Âge. Ils ne sont pas sous une autorité qui serait une véritable chape de plomb de la part de l'Église. Je crois que ça, c'est important.
3: Oui, parce que ce qu'il y a de... Vous évoquiez le concile de Latran IV, et le concile de Latran IV, au fond, on peut se dire que la confession individuelle une fois par an, c'est une manière de rentrer dans la conscience des fidèles et donc de contrôler aussi. Or, on a l'impression que c'est beaucoup plus... aéré, libre qu'on ne le dit.
0: Oui, et même les fidèles vont s'en saisir beaucoup plus que cela. Parce que, comme disait tout à l'heure Catherine, la 34 fixe un minimum, mais il y a plein de laïcs qui vont avoir envie d'un maximum et qui vont dire, mais une confession, mais très bien, mais moi j'en veux plus. Oui. Et notamment à la fin du Moyen-Âge, avec cette dévotion moderna dont je parlais,
3: il y a des dévotions individuelles.
0: La dévotion individuelle à la fin du Moyen-Âge qui vont se saisir de ça, qui veulent l'Eucharistie à tous les dimanches, qui veulent des confessions renouvelées. Alors quand c'est une fois par mois, passons encore, quand ça devient une fois par semaine, il faut pouvoir fournir les prêtres, les vicaires, etc. Ça n'est pas si simple pour l'institution de répondre. Et Jean Gerson, célèbre chancelier de l'Université de Paris, qui naît en Champagne en 1363 et qui meurt en 1429 à Lyon. Je dis ça parce que je suis un spécialiste de la Champagne qui exerce à Lyon. Donc voilà, je me reconnais bien dans Jean Gerson, au moins juste pour ça. Jean Gerson s'en prenait aux fidèles qui voulaient trop de confessions et qui disaient non, la confession, elle doit répondre à une nécessité, il faut la limiter, et ce qui compte, ça n'est pas le nombre de fois où on va à confesse, c'est la qualité de la pénitence qui suit. Donc il y a, vous voyez, un cadre posé par l'Église, des laïcs qui veulent en fait l'outrepasser, qui veulent beaucoup plus que ce que le cadre fixe, et l'Église, là le chancelier de l'Université de Paris, c'est pas n'importe qui, hein, qui dit, oulala, revenons un peu dans le cadre, quoi.
3: Donc ce sont les laïcs
2: Et cette confession dont Thomas parle faisait le grand succès aussi des frères mendiants, parce que ça, alors là, les étudiants le retiennent toujours, on préférait aller se confesser aux frères mendiants de passage qu'à son curé de paroisse, qu'on voyait tous les jours. Donc c'était plus facile.
3: Ce sont les laïcs qui bougent l'Église, alors ?
2: En tout cas, ils y contribuent.
3: Oui.
2: Je pense qu'il ne faut pas être caricatural, et que notamment dans les tout premiers mouvements de contestation qu'on a pu identifier dans nos sources avant la période que l'on évoque, on sait qu'il y avait des gens d'Église, si vous voulez, ne serait-ce que parce qu'ils étaient formés intellectuellement, et qui pouvaient, eux, faire preuve de cet esprit critique auquel je faisais allusion tout à l'heure, et qu'il y a des clercs contestataires, mais les laïcs jouent aussi leur rôle, et finalement, je pense que l'institution en a tenu compte, plus peut-être qu'on ne l'a dit dans une histoire un peu ancienne de l'Église.
3: Je reviens à mon paradoxe, il reste 4 minutes, je reviens à mon paradoxe et je souhaiterais terminer sur cette idée, c'est qu'encore une fois, on a commencé avec cette idée de fissure et on voit cette réforme, on voit une nouvelle forme de dévotion, on voit une Église en réforme et qui va vers le bien, au fond, puisque vous allez jusqu'au concile de 30, le concile de 30, c'est le 16e siècle, donc c'est un long mouvement qui dure deux siècles et demi.
2: Oui, mais on peut même aller plus loin, c'est peut-être en ce sens que vous me posez la question, mais j'allais dire, ce souci de réforme, d'amélioration, etc., à mon avis, il est quand même très très régulier dans l'Église. Il n'est pas seulement concentré sur ces derniers siècles du Moyen-Âge.
3: Alors, je reprécise ma question. Est-ce que le Concile de Trente, et notamment, on a fait une émission sur le Concile de Trente, est-ce que ce n'est pas, au fond, un concile qui souhaite ponctuer, au sens propre, c'est-à-dire contrôler... en laissant une marge de manœuvre, mais contrôler en quelque sorte ce long mouvement de réforme que l'on a décrit et qui commence au XIIIe siècle.
2: Je pense que le Concile de Trente va trouver des sources d'inspiration dans ce qui s'est passé effectivement dans les siècles antérieurs, et notamment dans le Concile de Latran IV dont on parlait. Ensuite, il répond aussi à l'urgence de la situation de la crise créée par la réforme protestante. Donc il va, à mon avis, durcir l'encadrement, beaucoup plus que ce qu'on a longtemps imaginé pour le Moyen-Âge, si vous voulez. Mmh. Et c'est peut-être ce paradoxe qu'on peut retenir. C'est qu'au fond, je pense qu'il y avait plus de marge de liberté dans les pratiques au Moyen-Âge, quoi qu'on dise, et il y avait aussi des institutions comme

0: Voilà. Eh bien, merci beaucoup à tous les deux pour votre dextérité dans cette dans cet exercice. Le christianisme latin au Moyen-Âge, un livre paru chez CLD Éditions. Donc, le christianisme latin au Moyen-Âge, ni légende noire, ni légende dorée, tout ce que vous avez voulu savoir sur le christianisme. Donc, quasiment du 6e siècle jusqu'au 15e siècle. Une excellente, vraiment, synthèse de tout ce qu'on a fait depuis.
1: Pour en finir avec les clichés sur le Moyen-Âge.
0: Le Moyen-Âge. Et vous, Thomas Lacombe, Église, Société et Pouvoir dans la chrétienté latine, un ouvrage, donc 910-1274, un ouvrage paru chez Atland, et je n'ai pas cité votre ouvrage, Des usages de la grâce, qui est un ouvrage que l'on a utilisé pour faire notre émission sur les indulgences. Précisément, n'hésitez pas à aller écouter cette émission, voir cette émission sur KTOTV.com sur les fameuses indulgences. Qu'est-ce qu'une indulgence? Quand est-ce qu'elles apparaissent? Quand elles sont? Comment se développent-elles? Quelles réactions suscitent-elles? Et nous avons réalisé ensemble, chère Catherine, une émission consacrée au culte de Saint-Michel. Il me reste à vous remercier, chers téléspectateurs, chers auditeurs aussi, pour votre fidélité à cette émission. 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Je vous remercie et je vous donne rendez-vous la semaine prochaine pour une nouvelle émission de Risque de l'Histoire.

0: Nous voici, nous voilà. Le pourquoi du comment, c'est l'émission qui vous permet de passionner tous vos collègues à la machine à café grâce à des anecdotes historiques et culturelles d'une richesse incontestable. Et d'ailleurs, on va en parler cette semaine de richesse, mais spirituelle cette fois, avec la locution du jour, se prendre pour la reine de Saba. Elle s'applique à une personne qui s'estime plus importante, plus intéressante que les autres, ce qui vous arrivera peut-être quand vous serez si fier de raconter cette émission à vos proches, même si je sais bien que c'est pas du tout votre genre. En tout cas, artistiquement parlant, la reine de Saba a toujours fasciné. La preuve, avec le grand compositeur allemand Handel, qui lui a consacré une mélodie extrêmement connue. On peut aussi parler de ce magnifique péplum avec Yul Brynner et Gina Lollobrigida. Et il existe même un gâteau qui porte son nom. Allez, je vais faire les présentations. Direction le Grand Sud et le premier livre des rois. C'est au moment où la Bible raconte la vie de Salomon que la reine de Saba est évoquée pour la première fois. Pour mémoire, au Xe siècle avant Jésus-Christ, Salomon est le roi qui conduit Israël vers son âge d'or et qui construit le premier temple de Jérusalem. Ses décisions et ses analyses sont guidées par Dieu. Et il est réputé par-delà les frontières pour sa sagesse et la pertinence de ses jugements. Et à plusieurs milliers de kilomètres de là, dans une région qui se situe à cheval sur l'actuel Yémen, l'Érythrée et le nord de l'Éthiopie, la reine du peuple de Saba entend parler de cet homme dont on chante partout les louanges. Et elle aussi est considérée dans toute l'Arabie du Sud comme une souveraine érudite et sage. Du coup, elle décide de vérifier par elle-même si cette légende de Salomon est vraie. La voici donc en route vers Jérusalem, accompagnée d'une impressionnante caravane de chameaux chargée d'or, de pierres précieuses et d'aromates destinés au roi d'Israël. Après avoir testé sa sagesse, la reine de Saba constate que son hôte est bien à la hauteur de sa réputation. Et elle reste également en totale admiration lorsqu'elle visite le temple de Jérusalem. Voilà, la Bible s'arrête ici, mais la légende africaine raconte qu'il se marie et qu'il donne naissance à un enfant, Ménélique. Ce descendant direct de Salomon deviendra le fondateur de la dynastie des Salomonides et sera le premier roi d'Éthiopie. Vous le voyez, la reine de Saba est donc un personnage extrêmement important pour l'Église éthiopienne. C'est elle qui a introduit le christianisme auprès de ses sujets et qui a donné la vie au père du peuple éthiopien. Et notre expression, eh bien, c'est tout simplement une référence à l'intelligence et à la sagesse de la souveraine, ainsi qu'au luxe qui l'entoure lorsqu'elle se rend à Jérusalem. Voilà pourquoi se prendre pour la reine de Saba désigne quelqu'un qui se croit supérieur aux autres, que ce soit en termes matériels ou intellectuels. Bon, précisons quand même que la reine est l'objet de beaucoup de superlatifs dans la Bible, mais c'est en fait surtout pour magnifier Salomon et montrer qu'il est une sorte de champion toute catégorie de son époque, que personne ne peut défier. C'est aussi une façon de renforcer la grandeur de Dieu, puisque c'est lui qui le guide au quotidien. Et ce qui est vraiment étonnant, c'est que la reine de Saba est indirectement liée à l'origine du mouvement Rastafari. Vous savez bien, on les appelle aussi les Rastas. Bob Marley les a popularisés dans les années 70. C'est en fait un mouvement religieux non chrétien qui est né en Jamaïque dans les années 30. Il est inspiré par l'empereur d'Éthiopie qui a justement régné entre 1930 et 1974, Tafari Makonnen, ou Haïlé Sélassié Ier de son nom de règne. Selon la tradition éthiopienne, c'est un personnage sacré parce qu'il est un descendant direct de Salomon et de la reine de Saba. Et à cette époque, il va devenir le symbole d'une Afrique qui lutte contre la colonisation européenne, puisque l'Éthiopie est réputée pour être le seul pays africain à y avoir résisté. Bon, aujourd'hui, le volet religieux et militant s'est un peu dissipé, et les Rastas se distinguent surtout par leur style vestimentaire et capillaire, mais la reine de Saba est finalement un peu leur maman à tous. Voilà, c'est la fin de cette émission, un grand merci de l'avoir suivi, et je vous donne rendez-vous la semaine prochaine. Ciao!
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2: Bonjour à tous, le Sénat rejette l'aide à mourir en deuxième lecture. Rome lance un nouvel avertissement à la fraternité Saint-Pie-X et un record de bénéfices en 2025 pour la Banque du Vatican. C'est aujourd'hui dans SIC, la sélection de l'info catholique. En ce début de semaine, les propositions de loi sur la fin de vie étaient examinées en deuxième lecture au Sénat. Le premier volet sur les soins palliatifs a été adopté à une très large majorité ce lundi, ce dont s'est réjouie la conférence des évêques de France. L'accès à un accompagnement digne, humain et apaisé en fin de vie constitue une exigence de solidarité nationale. La SFAP a immédiatement appelé à la traduction concrète et rapide de ce vote par les moyens humains, financiers et structurels nécessaires sur l'ensemble du territoire. Mais le soir même, les sénateurs ont rejeté pour la deuxième fois le texte sur le droit à l'aide à mourir. Les associations ont alerté sur le danger que représente l'absence de consensus. Ce résultat pourrait précipiter le pire des dénouements. Un ultime vote à l'Assemblée nationale rétablissant la version initiale de la proposition de loi dénonce le collectif Les Éligibles et leurs aidants. Devant un processus qui pourrait s'apparenter à de l'acharnement législatif, les AFC et la Fondation Le Jeune appellent à une suspension de la procédure et à reconnaître qu'il n'y a pas de demande des Français pour légaliser la mort administrée ni de majorité pour voter cette proposition de loi au Parlement. Face à la poursuite par la fraternité sacerdotale Saint-Pie X des préparatifs de l'ordination de nouveaux évêques sans mandat pontifical le 1er juillet prochain, le Vatican a réitéré son avertissement. Dans une nouvelle déclaration publiée ce mercredi, le cardinal Victor Manuel Fernandez, préfet du dicastère pour la doctrine de la foi, rappelle que ce geste constitue un acte schismatique et redit que l'adhésion formelle au schisme constitue une grave offense à Dieu et comporte l'excommunication prévue par le droit de l'Église. Alors que les lefévristes avaient rejeté la proposition de dialogue théologique du Saint-Siège en février, le cardinal conclut en assurant que le pape Léon XIV continue de prier pour que l'Esprit-Saint éclaire les responsables de la fraternité afin qu'ils reviennent sur leurs pas. L'Institut pour les œuvres de religion, surnommé la Banque du Vatican, a publié son rapport annuel pour 2025, affichant quelque 51 millions d'euros de bénéfices nets, en hausse de 55,5% par rapport à 2024. Des résultats solides et un record pour les 10 dernières années selon l'Institut, qui explique cette performance par une gestion active et rigoureuse des portefeuilles ainsi que des conditions de marché favorables et un renforcement des relations avec les congrégations religieuses. Le total des ressources gérées par l'IOR atteint désormais 5,9 milliards d'euros. Sur ces bénéfices et conformément à la mission de l'Institut en faveur des œuvres religieuses et caritatives, la commission cardinaliste a décidé de verser au pape un dividende de 24,3 millions d'euros, un chiffre en hausse de 76%. Une proposition de loi visant à garantir la transparence du calcul des forfaits d'externat, les dotations versées par les collectivités aux établissements privés sous contrat, a été déposée mardi à l'Assemblée nationale par le député de la Marne, Maxime Michelet, et le groupe UDR. Dans un communiqué publié le lendemain, le président de la Fédération nationale des organismes de gestion de l'enseignement catholique, Pierre-Vincent Guéret, a salué le texte dénonçant des écarts de financement allant de 1 à 30 entre collectivités à situation comparable, parlant de boîte noire pour qualifier le système actuel et appelé tous les groupes politiques à soutenir le texte. Monseigneur Pierre-André Dumas, vice-président de la Conférence épiscopale haïtienne, a lancé mardi un appel au monde pour soutenir le peuple d'Haïti plongé dans une profonde crise depuis 2021. Dans son message, il rappelle que plus de 5 millions de personnes risquent de mourir de faim et qu'une grande partie de la population n'a pas accès aux services de santé de base, certains hôpitaux étant occupés par des membres de gangs. L'évêque appelle le monde à retrouver le sens de la solidarité concrète envers Haïti à travers la prière, invitant paroisses, institutions, familles et communautés religieuses à s'unir pour une journée mondiale de prière. En convalescence aux États-Unis après un attentat perpétré par des gangs, Monseigneur Dumas a également salué le soutien du Saint-Siège. Dans la nuit du 12 au 13 mai, 250 000 pèlerins ont illuminé le sanctuaire de Fatima au Portugal pour le pèlerinage international en l'honneur de Notre-Dame de Fatima. Procession des cierges, récitation du rosaire et célébration eucharistique ont rythmé ces deux jours de prière autour du message de conversion, de pénitence et de paix transmis aux trois petits bergers portugais en 1917. Cet anniversaire marque aussi les 45 ans de l'attentat contre Jean-Paul II, grièvement blessé par balle le 13 mai 1980 sur la place Saint-Pierre. Pour l'occasion, le calice offert par le pape polonais au sanctuaire a été utilisé lors de la messe internationale. Le pape Léon XIV s'est quant à lui recueilli en silence devant la plaque commémorative posée place Saint-Pierre. Et en bref, le cardinal suisse Émile Polčerik est décédé mardi.

0: dernier, à l'âge de 79 ans. Le pape a salué le service fidèle du cardinal qui a représenté le Vatican dans de nombreux pays, comme le Burundi, la Corée du Sud ou l'Argentine, avant d'être le premier prélat non italien nommé nonce apostolique en Italie et à San Marino. Les Scouts et Guides de France accueillent leur nouvelle déléguée générale, Anne Guibert, qui succède à Anne-Claire Bellet-Huet. Elle a pris ses fonctions dimanche dernier à la tête du mouvement qui réunit plus de 100 000 adhérents.
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0: Après plusieurs années de travaux, le grand orgue de la cathédrale de Reims s'est réveillé. Mercredi ont commencé les 4 jours de festivités pour célébrer la restauration de l'instrument datant du 15e siècle. Concerts et conférences vont s'enchaîner jusqu'au grand final prévu dimanche après-midi. C'était Siècle, la sélection de l'info catholique.
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2: Septième dimanche de Pâques, année A. Première lecture, issue des Actes des Apôtres, au chapitre 1, versets 12 à 14.
3: Lecture du livre des Actes des Apôtres. Les apôtres, après avoir vu Jésus s'en aller vers le ciel, retournèrent à Jérusalem. Depuis le lieu dit « Mont des Oliviers » qui en est proche, la distance de marche ne dépasse pas ce qui est permis le jour du sabbat. À leur arrivée, ils montèrent dans la chambre haute où ils se tenaient habituellement. C'était Pierre, Jean, Jacques et André, Philippe et Thomas, Barthélemy et Matthieu, Jacques, fils d'Alphée, Simon le Zélote et Jude, fils de Jacques. Tous d'un même cœur étaient assidus à la prière, avec des femmes, avec Marie, la mère de Jésus, et avec ses frères. Jésus vient tout juste de quitter ses disciples. La première phrase de notre texte d'aujourd'hui résume en quelques mots ce qui fut certainement une étape cruciale de la vie des premiers chrétiens. Nous l'appelons l'ascension et nous en avons fait une fête. Mais à l'origine, n'est-ce pas plutôt un jour de deuil, un jour de grand départ ? Après l'horreur de la passion et de la mort de Jésus, après l'éblouissement de la résurrection, les voilà orphelins, cette fois, pour toujours. Mais du coup, les voici plus proches de nous et leur attitude pourrait guider la nôtre. Jésus leur avait laissé des consignes, ne pas quitter Jérusalem et attendre là le don de l'Esprit Saint. Et le jour même de son départ sur le mont des Oliviers, il a répété « Vous allez recevoir une puissance, celle du Saint-Esprit qui viendra sur vous. Vous serez alors mes témoins à Jérusalem, dans toute la Judée et la Samarie, et jusqu'aux extrémités de la terre. » Je retiens au passage cette expression, la puissance de l'Esprit. Elle devrait nous rassurer en toutes circonstances. Et Luc raconte ce qui s'est passé ensuite. À ces mots, sous leurs yeux, il s'éleva et une nuée vint le soustraire à leur regard. Évidemment, ils ont respecté la consigne de leur maître. Nous ne nous étonnons donc pas de les retrouver aussitôt après, à Jérusalem. Luc note que le mont des Oliviers est tout proche de Jérusalem. La distance, dit-il, n'excède pas ce qu'on appelle un chemin de Shabbat, c'est-à-dire la distance maximum que l'on peut parcourir sans violer la prescription de repos du sabbat. C'était un peu moins d'un kilomètre. Pour être plus précis, le chemin de Shabbat était 2000 coudées. Et une coudée, comme son nom l'indique, c'est la longueur de l'avant-bras, soit à peu près 50 centimètres. Mais pourquoi Luc donne-t-il cette précision ? Faut-il en déduire que c'était un jour de sabbat ? Ou bien, en insistant sur la proximité du mont des Oliviers, Luc veut-il suggérer que tout se passe à Jérusalem ? C'est là que s'accomplit le dessein de Dieu. Là, le Fils a été glorifié. Là a été renouée l'alliance entre Dieu et l'humanité. Là sera donné l'Esprit. C'est dans la ville sainte, donc, que commence la vie de l'Église naissante. Et Luc énumère ceux qui composent le groupe. Les 11, quelques femmes, dont Marie, la mère de Jésus, et quelques frères, c'est-à-dire des disciples, probablement. Là encore, les précisions ne sont certainement pas là pour l'anecdote. Nous connaissions déjà les noms des apôtres par l'évangile de Luc. S'il nous en redonne la liste, ce n'est donc pas pour nous instruire. Luc veut marquer la continuité dans la communauté des apôtres. Ce sont les mêmes qui ont accompagné Jésus tout au long de sa vie terrestre et qui maintenant s'engagent dans la mission. Et ils ne pourront être les témoins de la résurrection que parce qu'ils ont été témoins de la vie, de la passion et de la mort de Jésus. Nous retrouvons donc là le groupe que Jésus avait choisi, avec ses diversités étonnantes. Pierre, Jacques, Jean et André étaient pêcheurs au bord du lac, à Tibériade. Simon était zélote. À l'époque de la vie terrestre de Jésus, cela ne représentait pas encore un engagement politique. Mais c'était quand même déjà un signe de fanatisme religieux. On se demande comment ce zélote pouvait voisiner avec Matthieu, le publicain, c'est-à-dire le percepteur à la solde de l'occupant, et pour cette raison interdit de culte. Et non seulement Jésus a réussi à les faire cohabiter autour de lui, mais désormais ils vont porter ensemble la responsabilité de continuer la mission de leur maître. C'est sur cette communauté d'hommes, tels qu'ils sont, que repose désormais l'annonce de la bonne nouvelle. Je note deux choses. Premièrement, leur groupe n'est pas refermé sur lui-même. Il est déjà ouvert à d'autres, hommes et femmes. Deuxièmement, ils commencent cette vie de l'Église dans la prière, d'un seul cœur et fidèlement, nous dit Luc. Et voilà peut-être bien le premier miracle des apôtres, cette prière d'un seul cœur au moment où leur maître les quitte, où ils se retrouvent apparemment livrés à eux-mêmes et à leur diversité, qui aurait bien pu devenir des divergences. Mais ils ne sont livrés à eux-mêmes qu'apparemment. Jésus est désormais invisible, il n'est pas pour autant absent. Matthieu, dans son évangile, a retenu l'une des dernières phrases de Jésus. Je cite, « Tout pouvoir m'a été donné au ciel et sur la terre. Allez donc, de toutes les nations faites des disciples, les baptisant au nom du Père et du Fils et du Saint-Esprit, leur apprenant à garder tout ce que je vous ai prescrit. Et moi, je suis avec vous, tous les jours, jusqu'à la fin des temps. » Les apôtres ne prient donc pas pour obtenir que Jésus se fasse proche. Sa présence leur est acquise. Ils prient pour se replonger dans sa présence. Ce récit des actes devient alors pour nous une formidable leçon d'espoir. Jésus est avec nous tous les jours. Sa présence nous est acquise, à nous aussi. Et la puissance de l'Esprit-Saint nous accompagne. Voilà de quoi nous donner toutes les audaces.
2: Du psaume 26.
3: Le Seigneur est ma lumière et mon salut. De qui aurais-je crainte? Le Seigneur est le rempart de ma vie. Devant qui tremblerai-je? J'ai demandé une chose au Seigneur, la seule que je cherche, habiter la maison du Seigneur tous les jours de ma vie, pour admirer le Seigneur dans sa beauté et m'attacher à son temple. Écoute, Seigneur, je t'appelle. Pitié, réponds-moi. Mon cœur m'a redit ta parole. Cherchez ma face. Ce psaume est fait tout particulièrement pour ceux qui traversent des temps difficiles. On sait bien que les croyants ne sont pas plus épargnés que les autres par les épreuves de la vie. La foi n'est pas une baguette magique. Parfois même, les croyants souffrent à cause de leur foi. C'est le cas dans toutes les guerres de religion ou les persécutions. Cela peut venir aussi de l'hostilité des athées et des difficultés à défendre les valeurs chrétiennes dans un monde qui ne les partage pas. Mais dans les épreuves, les croyants ont une attitude particulière, car ils savent qu'ils ne sont pas seuls, abandonnés à leur triste sort, comme on dit. Ils savent qu'ils ont un interlocuteur. « C'est vers Dieu que pleurent mes yeux », disait Job. Et ils vont chercher la force là où elle se trouve, c'est-à-dire en Dieu. « Le Seigneur est ma lumière et mon salut. De qui aurais-je crainte ?» Nous ne saurons pas à quelles épreuves précises fait allusion ce psaume, mais nous sentons ici ou là une allusion à des attaques extérieures. « Le Seigneur est le rempart de ma vie. Devant qui tremblerai-je ? » Depuis la grande aventure de l'Exode, le peuple d'Israël a été à plusieurs reprises menacé dans sa vie même. Le premier verset, « Le Seigneur est ma lumière et mon salut » est probablement aussi une allusion à l'Exode sous la conduite de Moïse. Car dans le désert du Sinaï, la colonne de nuée éclairait sa route et disait la présence de Dieu. « Le Seigneur est ma lumière et mon salut ». Le salut, à cette époque-là, c'était d'échapper au pharaon. À chaque étape de nos histoires collectives et individuelles, le salut prend des formes diverses. Et Israël en a connu de toutes sortes, que l'ensemble du psaume évoque par allusion. Par exemple, dire « Le Seigneur est le rempart de ma vie », c'est faire remonter à la mémoire la longue période de guerre. Et on sait bien que le meilleur rempart, ce ne sont pas des fortifications avec des créneaux et des mâchicoulis. C'est la force que Dieu nous donne. Si vous ne croyez pas, vous ne subsisterez pas, disait Isaïe au roi Achaz au 8e siècle.

0: Prière, pleurer, prier est également lâche. Accomplis chaque jour ta longue et lourde tâche. Puis après, comme moi, souffre et meurs sans parler. C'est dans la mort du loup. La phrase est belle, superbe, mais elle n'est pas biblique. Ce que la Bible nous apprend, et en particulier dans le livre de Job, si on lit soigneusement la partie centrale du livre de Job, c'est que non, gémir, pleurer, prier, ce n'est pas lâche. C'est humain, tout simplement. Mais c'est vers Dieu qu'il faut gémir, pleurer, prier. Écoute, Seigneur, je t'appelle, dit notre psaume. Il y a une chose dont le peuple élu est sûr, c'est que Dieu entend nos cris d'appel. Cela a été la grande révélation du buisson ardent, rappelez-vous. Je cite, « Le cri des fils d'Israël est venu jusqu'à moi, a dit Dieu à Moïse. Et depuis ce jour et pour toujours, Israël sait que Dieu entend le cri des malheureux. Et même s'il est silencieux, nous savons qu'il n'est pas sourd. » En dehors des épreuves extérieures, ce psaume évoque peut-être également l'épreuve spirituelle du peuple qui peine à garder la foi. « J'ai demandé une chose au Seigneur. La seule que je cherche, c'est d'habiter la maison du Seigneur tous les jours de ma vie. » Comme le Lévite qui est admis dans l'intimité du temple de Jérusalem, Israël demande la grâce de demeurer dans l'intimité de Dieu. « Pitié, réponds-moi. » C'est un cri de mendiant. C'est aussi peut-être une demande de pardon. Car l'expression qui suit « chercher ma face » est un appel à la conversion. Il faut se détourner des idoles et se tourner vers Dieu. Dès son installation dans la terre promise, le peuple d'Israël a été affronté à un nouveau danger, celui de l'infidélité, c'est-à-dire l'idolâtrie. Alors, là encore, il faut tenir ferme, se rappeler les mises en garde de Moïse. « Mon cœur m'a redit ta parole, cherchez ma face. » Mais là, il ne faut pas se tromper, il y a un contresens qu'on pourrait faire. Quand Dieu dit « cherchez ma face », ce n'est pas qu'il ait soif de nos hommages. Ce conseil nous est donné pour notre bonheur. Nous sommes parfois tentés de penser que Dieu pourrait nous demander quelque chose dans son intérêt à lui. Mais Dieu nous aime. Tous les commandements qu'il nous donne sont pour notre bonheur. Saint Augustin disait « Tout ce que l'homme fait pour Dieu profite à l'homme » et non à Dieu. Pour Dieu, le centre du monde, c'est l'humanité. Il n'a pas d'autre but que notre bonheur. Et nous, ne trouvons notre bonheur que quand nous mettons Dieu au centre de notre vie. Saint Augustin encore disait, « Tu nous as fait pour toi, Seigneur, et notre cœur est sans repos, tant qu'il ne demeure en toi. »
1: Deuxième lecture de la première lettre de saint Pierre apôtre au chapitre 4, versets 13 à 16.
0: Bien-aimés, dans la mesure où vous communiez aux souffrances du Christ, réjouissez-vous, afin d'être dans la joie et l'allégresse quand sa gloire se révélera. Si l'on vous insulte pour le nom du Christ, heureux êtes-vous, parce que l'Esprit de gloire, l'Esprit de Dieu repose sur vous. Que personne d'entre vous, en effet, n'ait à souffrir comme meurtrier, voleur, malfaiteur ou comme agitateur. Mais si c'est comme chrétien, qu'il n'ait pas de honte et qu'il rende gloire à Dieu pour ce nom-là. Si Pierre emploie le mot « chrétien », c'est parce qu'il écrit cette lettre longtemps déjà après la résurrection du Christ. Au tout début de l'Église, nous le savons par les actes des apôtres, les premiers disciples du Christ ne portaient pas encore ce nom. Ils étaient appelés Nazoréens, à cause de Nazareth, bien sûr. Mais à vrai dire, de la part des Juifs, qui refusaient de reconnaître en Jésus de Nazareth le Messie attendu par Israël, ce titre de Nazoréen était plutôt péjoratif. Mais le nouveau titre de chrétien n'était pas non plus honorifique. Les païens non convertis voyaient d'un mauvais œil le changement de vie radical qui s'opérait dans la communauté des baptisés. Voici ce que nous pouvons lire un peu plus haut dans cette lettre de Pierre. Les païens trouvent étrange que vous ne couriez plus avec eux vers la même débauche effrénée, et ils vous outragent. Ils vous calomnient comme malfaiteurs. Nous comprenons mieux du coup de quelle souffrance Pierre parle ici. Si l'on fait souffrir l'un de vous, si c'est comme chrétien

0: qu'il n'ait pas de honte. Vous communiez aux souffrances du Christ. » Il entend par là la souffrance de l'incompréhension, de l'isolement, de la calomnie dont Jésus a été victime parce qu'il se démarquait de la classe dominante, parce qu'il continuait à annoncer son message sans se laisser arrêter par quiconque. C'est cette fidélité qui lui a coûté la vie. À leur tour, les premiers chrétiens sont affrontés à la même hostilité. Alors ils s'emploient à leur donner le courage de tenir bon en attendant des jours meilleurs, le jour où la gloire du Christ se révélera, comme il dit, c'est-à-dire le jour où la vérité éclatera, le jour où Jésus viendra inaugurer son règne parmi les hommes. Et Pierre va même plus loin. Non seulement il ne faut pas avoir honte, mais au contraire, le titre de chrétien est à ses yeux la plus haute dignité. « Réjouissez-vous, leur dit-il, et rendez gloire à Dieu à cause de ce nom de chrétien. » Il est vrai que si le mot « chrétien » signifie « appartenant au Christ », alors oui, c'est bien notre plus beau titre de fierté. Bien au-delà de la fierté que nous tirons de notre naissance, de nos titres, de notre culture, de nos diplômes, de notre palmarès sportif, de notre beauté, de notre argent, de nos décorations. Cette formule « puisque vous communiez aux souffrances du Christ, réjouissez-vous » ressemble de très près finalement à l'une des béatitudes annoncées par Jésus. « Heureux êtes-vous lorsque l'on vous insulte, que l'on vous persécute et que l'on dit faussement contre vous toutes sortes de mal à cause de moi. Soyez dans la joie et dans l'allégresse, car votre récompense est grande dans les cieux. » Jésus, en disant cela, faisait son propre portrait, bien sûr. Et désormais, Pierre applique ce portrait à ceux qui, à leur tour, portent le nom du Christ. Il emploie même le mot « communier ». Vous communiez aux souffrances du Christ. Ce qui veut dire « réjouissez-vous ». Vous êtes intimement unis au Christ dans ces souffrances que vous subissez pour rester fidèle à son nom et à sa mission. Et parce que vous êtes unis à ces souffrances, vous serez également unis à sa gloire, le jour où la vérité éclatera. Il faut certainement rester très ferme sur un point. La souffrance n'est pas un but en soi. Le but, c'est le jour où sa gloire se révélera. Si la souffrance était un but en soi, Jésus n'aurait pas consacré sa vie publique à soulager, guérir, pardonner, relever, redonner courage, accueillir les exclus de toutes sortes, et même ressusciter Lazare ou le fils d'une veuve. Si la souffrance était un but en soi, les prophètes n'auraient pas non plus annoncé maintes et maintes fois le jour de Dieu comme celui de toutes les guérisons et de toutes les libérations. Le but, ce n'est pas la souffrance, c'est d'être uni au Christ et à Dieu dans l'esprit d'amour, quelles que soient les circonstances heureuses ou malheureuses de notre vie. Et Pierre indique un chemin pour aborder la circonstance très particulière qu'est la persécution pour le nom du Christ. Ce chemin, c'est sa formule. « Puisque vous communiez aux souffrances du Christ, réjouissez-vous », qui sonne comme une béatitude. Une béatitude, c'est à la fois une félicitation, une annonce et un encouragement. La félicitation, c'est quelque chose comme « bravo, si on vous traite ainsi, c'est que vous ressemblez au Christ, et donc que vous êtes digne de porter le nom de chrétien. » L'annonce, c'est « un jour viendra où le Christ sera reconnu par tous et vous avec. Ce jour-là, on reconnaîtra que vous ne vous êtes pas trompé et le Christ non plus ne vous a pas trompé. » L'encouragement, c'est la suite logique de ce qui précède, c'est « courage, tenez bon, vous avez choisi la bonne voie. » Et d'ailleurs, on sait qu'André Chouraki, traduisait « bienheureux » par « en marche ». Il faut être rempli de l'Esprit de Jésus pour avoir le courage d'affronter la persécution en son nom et pour connaître cette joie mystérieuse d'être en communion avec lui jusque dans la souffrance, cette joie que nul ne pourra nous ravir.
1: De l'Évangile selon saint Jean au chapitre 17, versets 1b à 11a.
0: En ce temps-là, Jésus leva les yeux au ciel et dit « Père, l'heure est venue. Glorifie ton Fils, afin que le Fils te glorifie. Ainsi, comme tu lui as donné pouvoir sur tout être de chair, il donnera la vie éternelle à tous ceux que tu lui as donnés.

Or, la vie éternelle, c'est qu'ils te connaissent, toi, le seul vrai Dieu, et celui que tu as envoyé, Jésus-Christ. Moi, je t'ai glorifié sur la terre, en accomplissant l'œuvre que tu m'avais donnée à faire. Et maintenant, glorifie-moi auprès de toi, Père, de la gloire que j'avais auprès de toi avant que le monde existe. J'ai manifesté ton nom aux hommes que tu as pris dans le monde pour me les donner. Ils étaient à toi, tu me les as donnés et ils ont gardé ta parole. Maintenant, ils ont reconnu que tout ce que tu m'as donné vient de toi, car je leur ai donné les paroles que tu m'avais données. Ils les ont reçues. Ils ont vraiment reconnu que je suis sorti de toi et ils ont cru que tu m'as envoyé. Moi, je prie pour eux. Ce n'est pas pour le monde que je prie, mais pour ceux que tu m'as donnés, car ils sont à toi. Tout ce qui est à moi est à toi, et ce qui est à toi est à moi, et je suis glorifié en eux. Désormais, je ne suis plus dans le monde. Eux, ils sont dans le monde, et moi, je viens vers toi. Je reprends les derniers mots de Jésus. Je viens vers toi. Tant que nous sommes sur cette terre, nous ne pouvons pas être témoins du grand dialogue d'amour de Jésus avec son Père. Mais avec ce récit de Saint Jean, nous entrons dans la prière de Jésus au moment même où il va rejoindre son Père. Je viens vers toi. Car c'est l'heure du grand passage. Père, l'heure est venue, dit Jésus. Cette heure dont il a parlé à plusieurs reprises au cours de sa vie terrestre, cette heure qu'il semblait désirer et redouter à la fois. C'est l'heure décisive, centrale, de toute l'histoire humaine, l'heure que toute la création attend, comme celle d'une naissance, parce qu'elle est l'heure de l'accomplissement du dessein de Dieu. Désormais, à partir de cette heure, plus rien jamais ne sera comme avant. En cette heure décisive, le mystère du Père va enfin être révélé au monde. C'est pourquoi Jésus emploie avec insistance les mots « gloire » et « glorifié ». La gloire d'une personne, au sens biblique, ce n'est pas sa célébrité ou sa reconnaissance par les autres, c'est sa valeur réelle. La gloire de Dieu, c'est donc Dieu lui-même qui se manifeste aux hommes dans tout l'éclat de sa sainteté. On peut remplacer le verbe « glorifier » par « manifester ». En cette heure décisive, Dieu va être glorifié, manifesté en son Fils, et les croyants vont connaître enfin le Père, entrer dans son intimité. Cette intimité qui unit le Fils au Père, le Fils la communique aux hommes. Désormais, ceux qui accueilleront cette révélation, ceux qui croiront en Jésus, accéderont à cette connaissance, cette intimité du Père. Alors, ils entreront dans la vraie vie. La vie éternelle, c'est de te connaître, toi, le seul Dieu, le vrai Dieu, et de connaître celui que tu as envoyé, Jésus-Christ. Voilà, de la bouche de Jésus lui-même, une définition de la vie éternelle. Jésus parle au présent, et il décrit la vie éternelle comme un état, l'état de ceux qui connaissent Dieu et le Christ. Nous vivons déjà de cette vie, depuis notre baptême. Parlant de ses disciples, Jésus dit « Ils ont vraiment reconnu que je suis venu d'auprès de toi et ils ont cru que c'était toi qui m'avais envoyé. » En cette heure-là, une partie seulement de l'humanité a accueilli cette révélation et est entrée dans cette communion d'amour proposée par le Père et a accepté de prendre le chemin ouvert par le Fils. Curieusement, c'est seulement pour ces quelques-uns-là que Jésus prie. Je prie pour eux. Ce n'est pas pour le monde que je prie, mais pour ceux que tu m'as donnés. Il faut laisser résonner en nous l'insistance de Jésus sur ce mot « donner ». Le Père a donné autorité au Fils. Le Fils donnera la vie éternelle aux hommes. Le Père a donné les hommes au Fils. Le Père a donné ses paroles au Fils et le Fils a donné ses paroles à ses frères. L'insistance de Jésus sur ce mot « donner » rejoint toute la méditation biblique. Il suffit de nous laisser aimer et combler de sa grâce en permanence. Le mot « grâce » d'ailleurs signifie un don gratuit. Cette logique du don de la gratuité

c'est celle du Fils, celui qui vit éternellement dans un dialogue d'amour sans ombre avec son Père. Dans le prologue de son évangile, Jean dit que le Fils est éternellement tourné vers le Père. Et parce qu'il n'y a pas d'ombre entre eux, il reflète la gloire du Père. Qu'il a vu le Père. Entre eux, tout est amour, dialogue, partage. Tout ce qui est à toi est à moi, comme tout ce qui est à moi est à toi. Le fameux texte du prologue de l'évangile de Jean s'éclaire très nettement à la lecture de cette prière de Jésus. Il en est au fond comme la transposition. Au commencement était le Verbe, et le Verbe était tourné vers Dieu, et le Verbe était Dieu. Il était au commencement tourné vers Dieu. Tout fut par lui, et rien de ce qui fut ne fut sans lui. En lui était la vie, et la vie était la lumière des hommes. Et la lumière brille dans les ténèbres, et les ténèbres ne l'ont point comprise. À ceux qui l'ont reçu, à ceux qui croient en son nom, il a donné de pouvoir devenir enfant de Dieu. Et le Verbe s'est fait chair, et il a habité parmi nous. Et nous avons vu sa gloire, cette gloire que Fils unique, plein de grâce et de vérité, il tient du Père. De sa plénitude, tous nous avons reçu, et grâce sur grâce.

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2: Et nous souhaitons une sainte fête aux honorés. Saint Simon Stock est né en 1164 dans une riche et noble famille d'Angleterre. Dès sa naissance, sa mère le consacre à la Vierge et montre à son bébé une image de Marie lorsqu'il pleure, ce qui suffit à le calmer. Dès ses 12 ans, il devient ermite et se retire dans une forêt. Il s'installe dans le creux d'un chêne, se nourrissant des fruits et des herbes qu'il trouve dans les bois. Il reste 20 ans dans cette souche si étroite qu'il ne peut s'étendre, réconforté par des apparitions de la Sainte Vierge et des anges. C'est ainsi qu'il est surnommé Stock, qui signifie « souche ». Il part en pèlerinage en Terre Sainte et rejoint les ermites du Mont Carmel. Le contexte des Carmes est alors difficile, sous la menace des mercenaires au service des sultans musulmans. Les ermites s'en vont, recherchant la protection des rois de France et d'Angleterre. Simon est de ceux-là, mais il reste difficile pour ces hommes d'être acceptés en Europe. Simon reçoit alors une apparition de la Vierge Marie pour aider les Carmes à être reconnus officiellement, comme avait pu l'être l'ordre des Franciscains ou des Dominicains. Près de Londres, le 16 mai 1251, Notre-Dame visite Simon, vêtu simplement, sans couronne et entouré d'une multitude d'anges. Elle lui tend un scapulaire, c'est-à-dire un pan de tissu couvrant l'avant et l'arrière du corps, et le lui pose sur les épaules en disant « Voici un privilège pour toi et ceux du Carmel. Celui qui mourra revêtu ainsi sera sauvé. » Élu supérieur général de l'ordre, Simon Stock lui permet de s'adapter au mode de vie européen. D'ermite, les Carmes deviennent cénobites. Ils s'installent aux portes des villes, confessent, prêchent et fréquentent les universités, comme les autres ordres mendiants. Sainte Vierge Marie, en ce mois de mai qui est le vôtre, vous êtes apparue à Saint Simon Stock, nous invitant à revêtir votre manteau. Le cœur empli de confiance, nous vous remettons nos vies, nous vous consacrons notre journée et nous plaçons nos âmes sous votre maternelle protection. »

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1: Fin de vie, le Sénat rejette le droit à l'aide à mourir. Trois questions à Ségolène Perrucchio, présidente de la Société française d'accompagnement et de soins palliatifs.
2: Le message, c'est maintenant développons les soins palliatifs puisque la loi est votée. Tout reste à faire et nous demandons et nous serons vigilants à ce que le déploiement soit à la hauteur de la loi qui vient d'être votée. Et sur la partie aide à mourir, pas de passage en force, parce que politiquement parlant, ça serait un coup de force.
1: Que révèle le rejet du Sénat de la proposition de loi sur le droit à l'aide à mourir?
2: Pour la SFAP, ça témoigne d'une évidence. Le vrai consensus dans la société, comme au Parlement, se fait sur le développement des soins palliatifs. Tout le monde l'a dit, ça se traduit législativement parlant, et c'est une excellente nouvelle. En revanche, le texte sur l'aide à mourir, le droit à l'aide à mourir, est bien plus clivant. En fait, au Sénat, le texte a été rejeté. Il a été rejeté par l'addition des voix à la fois des gens qui étaient opposés au principe de l'aide à mourir et qui, pour qui toute forme d'aide à mourir, même avec plus de garde-fous ou un texte à portée plus limitée, ne leur convenait pas, et les voix des gens qui, eux, militent pour un droit à l'aide à mourir large, accessible au plus grand nombre possible, un droit à choisir le moment de sa mort. Et pour ces gens-là aussi, le texte un peu de compromis que les rapporteurs avaient essayé de mettre en place n'était pas satisfaisant. Donc ce texte, il a été rejeté parce qu'il n'allait pas assez loin pour certains et il allait trop loin pour d'autres.
1: Que comporte le volet sur les soins palliatifs qui a été adopté?
2: Ça, c'est une excellente nouvelle. Ce texte sur les soins palliatifs qui a été adopté à la quasi-unanimité témoigne pour le coup d'un consensus fort dans la société et fort politique pour développer les soins palliatifs. Qu'est-ce qu'il y a de majeur dans ce texte? La vraie mesure extrêmement nouvelle, c'est la création d'une maison d'accompagnement qui sont une nouvelle offre dans le paysage de l'offre de soins qui vient combler un trou, quelque chose qui manquait, c'est-à-dire une possibilité pour les patients qui relèvent plutôt du domicile, mais qui pour des raisons qui sont souvent sociales ou d'ordre psychologique ne peuvent pas être chez eux, ces patients-là pourront être accueillis pour une prise en charge palliative dans ces maisons d'accompagnement et de soins palliatifs. Après, dans ce texte, il y a plein d'autres mesures qui sont moins des nouveautés, mais qui sont des mesures importantes, qui visent notamment à développer la formation, qui visent à mieux organiser les soins palliatifs sur le territoire français, et plein d'autres choses. Ce qui est sûr, néanmoins, c'est que c'est pas la loi qui met des soignants au chevet des patients, c'est pas la loi qui rend les prises en charge concrètes. Donc cette loi, c'est une très bonne chose, mais si elle n'est pas assortie de moyens financiers, d'une volonté politique qui perdure dans la durée et qui soit tout aussi forte avec un pilotage qui soit minutieux et attentif, la loi, elle ne donnera rien. Donc cette loi, c'est une très bonne chose, mais le travail commence, et commence dans la durée pour qu'elle soit mise en application et que, à échéance de quelques années, les choses changent vraiment pour les patients. Ce qui est attendu, c'est que les promesses soient tenues, c'est-à-dire que les budgets alloués soient votés tous les ans pour pouvoir déployer cette loi et la stratégie décennale. Ce qui est attendu, c'est que les mesures engagées soient suivies. Aujourd'hui, on a un pilotage qui est fragile, qui est à la main du ministère de la Santé. Le ministère de la Santé, on voit bien qu'il est pris sur d'autres sujets et c'est bien normal. Donc on appelle aussi un pilotage qui soit fin et qui soit opérationnel pour que toutes ces mesures législatives et de la stratégie décennale puissent être mises en œuvre.
1: Quel est le message de la SFAP après ces votes du Sénat?
2: Cette question du droit à l'aide à mourir ne trouve pas de consensus ni dans la société, ni au Parlement. Donc on ne peut qu'appeler à ne pas se précipiter, à ne pas passer en force politiquement sur un texte qui n'a qu'une majorité extrêmement faible à l'Assemblée et, je l'ai déjà dit, pas de consensus, parce qu'il est urgent de réfléchir, d'aller au fond des enjeux sur cette question-là, et que la vraie urgence et la vraie priorité doit être le développement des soins palliatifs. Alors, ce qui va passer, ça va être à la main du gouvernement. Le plus probable, ça sera la convocation d'une commission mixte paritaire qui, là aussi, a peu de chances d'aboutir et d'être conclusive. Donc, Si, comme c'est le plus probable, la commission mixte paritaire n'aboutit pas, il y aura à ce moment-là une troisième lecture à Assemblée puis Sénat, et probablement après, le dernier mot à l'Assemblée, une quatrième lecture. C'est ce qui est le plus probable, mais c'est à la main du gouvernement. Une autre voie possible, politiquement parlant actuellement, c'est la question du référendum. Je ne sais pas ce que le président de la République et ce que le gouvernement décideront, mais évidemment, on peut imaginer que ça ne peut pas être un mal que de consulter les Français sur cette question-là. Consulter les Français dans une démocratie, c'est toujours une bonne chose. Le message, c'est maintenant développons les soins palliatifs puisque la loi est votée. Tout reste à faire et nous demandons et nous serons vigilants à ce que le déploiement soit à la hauteur de la loi qui vient d'être votée. Et sur la partie aide à mourir, pas de passage en force parce que politiquement parlant, ça serait un coup de force.
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1: Bonjour à tous. Dans les librairies religieuses, le rayon dédié aux Bibles est souvent pléthorique. De nouvelles traductions se succèdent grâce au travail des exégètes. Hébreux, grecs, araméens, ils doivent apprendre des langues bibliques. Mais dans quel but? Pourquoi traduire ce qui a déjà été traduit de si nombreuses fois? Nous en parlons ce matin avec notre invité, ancien responsable du département d'exégèse biblique à l'Université catholique de Lyon et aujourd'hui enseignant-chercheur en Nouveau Testament et traducteur d'une méthode d'hébreu biblique. Bonjour Père Lestan.
2: Bonjour Monsieur Le Peignier, bonjour à tous.
1: Alors le Concile Vatican II dans Dei Verbum insiste sur l'importance de revenir aux textes originaux. Pourquoi cette attention est-elle si importante ?
2: Parce que de fait, comme vous le signalez, il faut régulièrement retraduire parce que les mots qu'on a employés il y a 50 ans pour traduire le grec ou l'hébreu changent dans la langue contemporaine. Et il y a des mots qui semblaient pouvoir être entendus. Je pense à la Bible de Jérusalem qui parle de morigéné. Et quand on dit aussi de morigéné, je pense que ça ne dit plus grand-chose à grand monde. Mais voilà, il y a l'idée de retraduire pour qu'aujourd'hui, on puisse entendre la parole. Et puis, il y a aussi tout cet enjeu de connaître une autre manière de parler du réel.
1: C'est-à-dire ?
2: C'est-à-dire qu'une langue, ça regarde le réel sous un certain angle. Il y a, dans le Nouveau Testament interlinéaire grec-français, il y a un petit mot en introduction qui dit « Une langue est un filet jeté sur la réalité des choses. Une autre langue est un autre filet. Il est rare que les mailles coïncident. » Alors, quand on apprend l'hébreu, ben on se trouve déplacé parce que la manière de parler commence par le verbe. Ah ben tiens, c'est étonnant. Quand on commence par du grec, on dit « Tiens, mais ces mots-là que je crois connaître, ces temps-là que je crois connaître, ils ont un autre sens en grec. » Voilà, il y a, quand on apprend une autre langue, l'hébreu ou le grec en particulier, voilà, une autre manière de rendre compte de la réalité. Or, pour nous, chrétiens, ben, Dieu s'est exprimé dans ces langues-là. Donc, écouter ces langues-là, c'est aussi écouter la manière dont Dieu a voulu se révéler d'abord à travers l'hébreu, l'araméen ou le grec.
1: Mais alors, pourquoi la Bible a été écrite en plusieurs langues ?
2: Parce que c'est une longue histoire, et on avait dit d'abord c'est l'alliance avec Israël, cette alliance donc avec un peuple qui parle hébreu, donc les textes les plus anciens sont écrits en hébreu, c'est ce qui correspond pour l'essentiel à notre Ancien Testament, au moins à 39 des 46 livres. Et puis ensuite, il y a un moment où on passe sous domination araméenne, sous domination, et la langue de l'Empire babylonien perse, ça va être l'araméen, donc certains textes de la Bible hébraïque sont écrits en langue, avec quelques mots ou quelques chapitres en araméen, comme Daniel, par exemple. Et puis ensuite, on passe sous la domination grecque avec Alexandre. Donc, on a 7 livres qui sont écrits en grec. Et puis, au temps de Jésus, la langue de communication dans l'Empire romain, aussi longue que ça puisse paraître, ça n'est pas le latin, mais c'est le grec. Donc, c'est le grec qui est la langue commune, un peu comme aujourd'hui, tout le monde parle un peu anglais. À l'époque de Jésus, tout le monde parlait grec. Et quand Jésus parle avec Pilate, ben, probablement, il lui parle en grec. Pilate qui est latin, Jésus qui est galiléen, eh ben il se parle en grec. Donc la langue du Nouveau Testament, c'est le grec.
1: Alors, qui peut apprendre ces langues aujourd'hui qui, pour la plupart, sont des langues mortes ? Est-ce que c'est réservé à des spécialistes ou c'est plus accessible qu'on l'imagine ?
2: Alors, langue morte, oui et non, parce que si on regarde bien, même l'araméen, il y a des villages qui parlent aujourd'hui encore araméen, on va dire des variantes. Mm-hmm. Le grec, évidemment, il y a le grec moderne qui, disons, a des éléments communs avec le grec biblique, et quant à l'hébreu, moderne, il a aussi des éléments. Donc, c'est qu'on, certains proposent de commencer par apprendre ces langues modernes pour apprendre les langues bibliques. Mais c'est vrai que s'il y a un écart entre l'hébreu moderne et l'hébreu biblique, comme entre la langue de Rabelais, par exemple, et la langue contemporaine du français. Donc, c'est vrai qu'il y a un vrai écart. Oui, c'est Mais je crois que vraiment, on peut tous apprendre ces langues. Moi, j'ai enseigné pendant 15 ans l'hébreu biblique à la faculté de théologie. J'enseigne le Nouveau Testament et donc du grec aussi, et je vois l'importance et la facilité que ça peut avoir, ou la difficulté d'apprendre ces langues-là. Donc je crois qu'avec un intérêt pour les langues en général, un intérêt pour le Nouveau Testament ou pour la Bible hébraïque et la traduction juive, en fait, on peut se lancer, sachant que comme toute langue, eh bien, il y a un prix à payer qui est le temps qu'on va y consacrer. Mm-hmm. Quand on veut fréquenter quelqu'un, eh bien, on prend du temps, et apprendre une langue, ça prend effectivement pas mal de temps. Ce n'est pas immédiat, ça suppose un long apprentissage.
1: Est-ce que c'est une démarche intellectuelle, spirituelle ou les deux à la fois ?
2: Ben, ça peut être les deux à la fois. C'est-à-dire, bon, il y a une dimension de connaissance, Et à partir de là, de fait, on est transformé par ce qu'on découvre de ses mots, de sa manière de dire ce qui est là. Je pense, par exemple, à la salutation angélique. Quand Gabriel, dans le chapitre 1er de Luc, rentre dans, chez Marie et qu'il la salue, il lui dit en grec, « Kaere kekaritomene ». Donc, on a deux mots. Le premier mot, c'est « réjouis-toi ». Mais ce même mot « réjouis-toi », « kaere », quand Jésus l'emploie auprès des femmes au tombeau, à la fin de Matthieu, on le traduit par « je vous salue ». Et voilà, on entend bien que le même mot va avoir une racine, une histoire qui veut dire se réjouir, et puis un usage qui veut dire je vous salue. Et puis après, on a un mot plus compliqué, qui est charitomene, qui est une structure qu'on n'a pas en français, qui est le parfait. Et le parfait, en grec, ça indique une action du passé qui a encore une valeur aujourd'hui. Et donc on dit, tu as été celle qui a reçu la grâce. On t'a fait grâce, mais c'est pas du moment où je te parle, mais c'est, ça te précède. Et donc là, on entend ce qui peut fonder pour nous, comme catholique, le dogme de l'Immaculée Conception. Donc voilà, on peut entendre dans le grec des ressources théologiques, spirituelles, et se dire, c'est merveilleux tout ce qu'on peut lire, tout ce qu'on peut voir dans ces textes anciens.
1: Est-ce qu'on peut dire que les découvertes, déjà archéologiques, mais aussi philologiques récentes, ont modifié la compréhension de certains textes ?
2: Alors, pour ce qui est de l'hébreu, c'est sûr que les découvertes des textes de Qumran nous ont permis à la fois de vérifier la fiabilité de notre traduction. De nos traditions, c'est-à-dire que les textes qu'on avait qui remontaient au début du XIe siècle, eh bien, on peut montrer que, en fait, ils sont pour l'essentiel très fiables. Et en même temps, on a des échos, on a des tournures parfois de certaines expressions qu'on ne comprenait pas et qu'avec des variantes qu'on trouve à Qumran ou dans d'autres textes du désert de Juda, eh bien, on comprend mieux. Il y a des histoires dans le règne de David qui sont un peu étonnantes. Et donc là, Thomas Römer montrait assez bien dans ses cours au Collège de France comment la lecture d'autres textes permet de compléter ou de comprendre ce qui a parfois été perdu dans la recopie. Pour le Nouveau Testament, j'ai envie de dire, il y a moins de découvertes, mais il y a plus des réflexions aujourd'hui sur la compréhension de ce que c'est qu'un mode, qu'un verbe, de la manière d'exprimer la langue même du grec. Il y a des recherches aujourd'hui sur ce qui fait la langue dans son vécu et pas seulement dans la grammaire telle qu'on l'a enseignée. C'est vrai qu'il y a des changements dans la grammaire du grec aujourd'hui et c'est assez impressionnant de réfléchir autrement à la manière de percevoir le réel à travers le grec même biblique. Donc voilà, ça, sans rentrer dans trop de détails, mais c'est vraiment ça. Oui, il y a des évolutions aujourd'hui dans la recherche, ça peut avoir des conséquences sur la manière d'interpréter nos textes de Paul, nos textes des évangiles.
1: Oui, c'est ça, à vous entendre, on a l'impression que la lecture dans le texte original change concrètement la compréhension de la Bible.
2: Alors, la change, oui, non, parce qu'on a quand même la fortune de disposer de très belles et de très bonnes traductions, nombreuses. Et donc, ça, quand même, on peut vraiment se réjouir de pouvoir prier avec de bonnes traductions, et ça, on les a. Et en même temps, plonger dans le grec, plonger dans l'hébreu, c'est prendre les moyens d'aller entendre autrement ces mots. Par exemple, quand je prends le paralytique dans l'évangile de Marc, habituellement, on traduit, Jésus dit, « Mon enfant, tes péchés sont pardonnés ». Donc, comme si Jésus se présentait comme le père de l'enfant. Et quand on va dans le grec, il n'y a pas le pronom personnel « mon ». Donc, c'est juste « enfant ». Mais enfant de qui ? Ce que Jésus vient apporter, c'est le père. Et donc, lire qu'il l'appelle « enfant », en fait, il le rétablit dans la relation au père et il lui déclare ses péchés pardonnés, mais pas en tant que père du paralytique, mais comme celui qui a autorité de la part du père de faire d'eux autres aussi des enfants de Dieu. Donc, il l'insère dans la relation avec Dieu, et ça entraîne le pardon. Mais rajouter un « mon », en fait, ça déforme un petit peu la relation entre Jésus et celui qui va devenir finalement son frère et pas son fils.
1: Pour reprendre ce que vous disiez au départ sur le travail exégétique, est-ce qu'on peut dire qu'une traduction est toujours d'une certaine manière une interprétation à un moment donné, j'ai mis même envie de dire pour un moment donné ?
2: Oui, je crois que vous avez tout à fait raison. Et de fait, on entend bien, même dans la traduction donc de la Bible hébraïque en grec, à quel point les chercheurs, ceux qui ont traduit à l'époque, au premier siècle de notre ère, la Bible hébraïque en grec, ont fait des interprétations. Donc l'exemple le plus classique, c'est de traduire la jeune fille qui va enfanter en 2 Samuel 7 en la Vierge va enfanter, ce qui pour nous, évidemment, prépare encore une fois ce que les évangiles vont reprendre. Mais aujourd'hui aussi, c'est ce que j'ai sur le fait qu'une traduction des années 50 comme celle de la Bible de Jérusalem, aussi remarquable soit-elle, a besoin d'être toilettée. Et c'est ce que font les exégètes année après année. Il y a mise à jour, je pense à la traduction œcuménique de la Bible qui a été mise à jour, il y a mise à jour régulière parce que pour le temps qui est le nôtre, de fait, il y a besoin de faire entendre avec des mots nouveaux, ou bien simplement de tourner les formules autrement pour qu'on entende mieux dans la langue qui est la nôtre. Oui, il y a besoin régulièrement de reprendre nos traductions et puis de vérifier qu'il n'y a pas des changements dans le texte grec qu'on pensait le meilleur, mais bien de mesurer que voilà ce que la recherche aussi sur les textes les plus anciens nous donne à entendre, que ce soit en hébreu ou en grec.
1: Alors nous sommes en 2026, donc beaucoup, beaucoup d'exégètes se sont penchés sur ces textes. Pourquoi il y a encore certains passages bibliques qui demeurent particulièrement difficiles à traduire ou même à interpréter?
2: Ben, j'aime dire, ils le sont pas, parce que simplement le texte lui-même peut nous résister. Il y a cet élément-là et que de fait, ça suppose ensuite tout un débat entre des hypothèses plus ou moins probables en fonction de ce qu'on a comme arrière-fond théologique et parfois entre catholiques et protestants, on a des lectures différentes de certains textes, même au sein du monde catholique, on peut avoir des lectures différentes. Mais parce que de fait, il y a des fois, il y a des expressions dont on dit, mais à quoi ça fait référence? Quand on a, par exemple, dans la première lettre de Pierre, sur laquelle j'ai travaillé, j'ai publié un petit livre, la question de Jésus qui est allé prêcher aux esprits en prison. Ben, on est très embêté sur cette dimension des esprits en prison dont on dit ils étaient là, rebelles au temps de Noé. De quoi s'agit-il? Et donc, ce que j'essaie de montrer avec un certain nombre d'autres chercheurs, c'est que pour comprendre ça, on a besoin d'un texte qu'on lit assez peu, qui est le livre d'Enoch, qui est un livre qui n'est pas dans la Bible, et qui nous parle de le châtiment réservé aux anges rebelles dans la Genèse. Et d'autres disent, mais non, c'est pas des anges, c'est des hommes. Et donc, il y a tout un débat qui est encore en cours aujourd'hui. Donc, sur un texte comme celui-là, ce qui peut fonder la descente aux enfers de Jésus, ben, il y a d'autres lectures possibles. Et c'est assez passionnant de mesurer que finalement, il y a des univers de sens qui s'ouvrent à nous pour mieux comprendre la manière dont, au premier siècle, on parlait de Jésus et de sa mission et de son autorité, y compris sur les esprits adverse. Donc voilà, pour prendre 1 Pierre 3, 18, voilà, c'est un exemple d'un verset sur lequel, jusqu'à aujourd'hui, il y a des débats entre catholiques et protestants, voilà, autour de cette compréhension. Qu'est-ce que ça veut dire, Jésus qui est allé prêcher aux esprits en prison?
1: Mais alors, est-ce que ces débats entre traductions pourraient avoir des conséquences sur la compréhension de la foi?
2: Il me semble pas. Il me semble qu'à chaque fois, il faut se dire, la foi telle qu'on l'a comprise, donc la descente aux enfers, elle s'appuie probablement sur d'autres textes que celui-là. Et quand on va voir ce que disent les pères de l'Église, il s'appuie davantage sur les psaumes que sur ce texte de 1 Pierre pour soutenir la descente de Jésus aux enfers. Mais de fait, relire nos textes, ben, ça nous interpelle sur notre compréhension de Jésus, de son ministère. Je pense aussi à un mot qu'on utilise beaucoup dans Saint Jean qui est éternel, la vie éternelle. Mais en grec, il n'y a pas la dimension d'une temporalité suspendue, comme l'éternité peut faire penser en français, mais c'est quelque chose qui est en lien avec un nouvel âge, une nouvelle ère. Ça dit aion, aionion en grec. Et donc là, quand Jésus parle de la vie aionion, il dit c'est la vie de ce monde nouveau que j'ouvre. Et donc c'est pas forcément une vie future, c'est déjà quelque chose qui est donné. Donc voilà, parfois, c'est la lecture même des mots grecs qui nous oblige à dire, tiens, on l'a traduit par éternel, mais il y a probablement autre chose à entendre que quelque chose qui serait suspendu hors du temps. Non, c'est une vie nouvelle qui commence, il y a un nouvel âge qui est là proposé à goûter. Donc c'est un peu ça que j'ai envie de dire.
1: Merci beaucoup pour cet éclairage, Père François Lestang. Je rappelle que vous êtes aujourd'hui enseignant-chercheur en Nouveau Testament et traducteur d'une méthode d'hébreu biblique. Bonne journée à tous.
2: Merci à vous aussi.
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3: L'œuvre d'Orient au service des chrétiens d'Orient.
4: Reportage.
3: En partenariat avec l'œuvre d'Orient. Au centre de Paris, dans cette rue du 6e arrondissement, se trouve le siège de l'œuvre d'Orient, où sont employés une cinquantaine de salariés et de nombreux bénévoles. Églantine a vécu dans plusieurs pays du Moyen-Orient, comme l'Irak ou la Syrie. Désormais, elle travaille au siège depuis 9 ans en tant que chargée de mission.
5: Eh bien, nous voici devant les locaux de l'œuvre d'Orient, au 20 rue du Regard. Nous occupons ces bâtiments depuis 1857. On est jusqu'au 4e étage. Donc tous les étages à peu près sont remplis des bureaux de l'œuvre d'Orient. Et en face, nous avons depuis 4 ans, je crois, le 17, puisque notre équipe a beaucoup grandi.
3: L'œuvre d'Orient est une association marquée par des années d'histoire.
5: Bienvenue, voici le hall d'entrée un peu historique de l'œuvre d'Orient, avec tous les portraits des patriarches orientaux. Il y a aussi les portraits de nos fondateurs.
6: Œuvre d'Orient, bonjour.
3: L'œuvre d'Orient est présente dans 23 pays. Chaque jour, salariés et bénévoles travaillent au plus près des communautés pour répondre à leurs besoins. Construction d'écoles, de dispensaires ou de foyers, des projets concrets menés dans la durée, fondés sur une connaissance fine du terrain. Depuis septembre dernier, Monseigneur de Walmont est directeur général de l'œuvre d'Orient.
4: Depuis 170 ans, nous accompagnons les églises orientales. Notre histoire, c'est une relation d'amitié, de fraternité, de faire vivre ce lien entre l'église latine et l'église orientale. Nous soutenons donc des projets, ce n'est pas nous qui les imposons, nous sommes à l'écoute des besoins des communautés orientales. Je prends des exemples, une école qui veut reconstruire

0: des salles de classe, ça peut être une construction d'église. Et donc tous ces besoins-là, en fait, ils arrivent ici, rue du Regard, et ils sont traités, accompagnés par différents services pour qu'ils soient définitivement votés pour être aidés.
1: Accompagnée de journalistes, Églantine se rend plusieurs fois par an dans les pays pour faire connaître les communautés chrétiennes orientales avec lesquelles elle a tissé des liens étroits.
2: Moi, j'ai un lien privilégié avec les religieuses, notamment parce que le plus souvent, elles me logent, donc je vis avec elles. Et c'est vrai que je suis assez fascinée par le courage qu'elles ont. Parfois, je pense à sœur Maya au sud Liban, là, qui tiennent des écoles dans des conditions que nous, on penserait insupportables, c'est-à-dire dans des conditions de guerre. Quand je rentre, j'essaie de témoigner à mes collègues de ce que j'ai vu, de ce qu'ils m'ont dit aussi. Quand on travaille avec des gens qui habitent dans ces régions du monde, que vous voyez où les situations sont pour le moins compliquées, on a tendance à un peu mettre sous la table des problèmes qui sont un peu plus accessoires.
1: Pour venir en aide aux populations sur le terrain, l'œuvre d'Orient met en place un vaste réseau composé notamment de 130 volontaires déployés en mission entre 3 mois et 1 an.
2: On va au quatrième étage, on va voir le service volontaire. Et on va rencontrer Adèle qui va nous présenter le service. Donc qui est juste ici. Ah bah oui, elle est là.
3: Salut Adèle.
4: Salut.
5: L'idée, en fait, c'est vraiment de venir prolonger le lien d'amitié qui existe entre l'Église d'Orient et l'Église d'Occident en envoyant des volontaires sur le terrain qui sont logés dans les communautés. L'objectif, c'est vraiment de répondre aux besoins des communautés sur le terrain. Donc, c'est vraiment les communautés qui nous contactent et qui nous demandent la présence de volontaires sur place. Donc là, c'est la carte des volontaires qui sont sur le terrain actuellement. On a là ceux qui sont en Éthiopie. Flavien et Tiffen sont en Bulgarie et Marie-Odile et Pauline sont en Roumanie.
1: Les volontaires agissent dans 3 domaines. L'éducation, le soin et l'aide sociale.
5: Dans le domaine de l'éducation, ils vont être assistants profs de langue dans des écoles. Et puis toutes les missions de soins, ça va s'adresser plus à personnes de la rue, personnes migrantes ou orphelinats.
6: Allez-y, allez-y, que je ne trouve pas tout seul.
1: En union de prière avec les équipes sur le terrain, une messe est célébrée dans la chapelle du siège une fois par semaine.
7: Proclamons le mystère de la foi.
8: Pour le Liban, Domiti, Madeleine, Vincent et sa famille, Joséphine.
9: De toutes leurs angoisses, il les délivre.
1: Les murs de la chapelle sont recouverts d'icônes offertes en cadeau à l'association, représentant la diversité des églises d'Orient.
2: Voici le bureau d'Armène Vincent, directrice de la communication.
10: Bonjour Églantine.
11: Moi, ça fait 15 ans que je suis à l'œuvre d'Orient. Et j'avoue que c'est un travail qui est passionnant parce que ces pays sont extrêmement variés, ce sont des cultures très riches. Je me suis vraiment rendu compte qu'il y avait cette mission d'information auprès de l'Église, auprès du grand public, auprès de nos donateurs, auprès des écoles, et puis que cette mission d'information, elle nourrissait effectivement la collecte. Plus on communique, mieux on peut aider ensuite sur place.
1: Le service communication est également en lien permanent avec les équipes sur place et l'Église locale. Notamment en période de crise, comme actuellement au Liban, où ils échangent directement avec Vincent Gelot, directeur pays au Liban et en Syrie.
11: Vincent, très rapidement, il a commencé à organiser des convois humanitaires vers le sud Liban pour aller apporter de la nourriture pour tenir 3 semaines dans ces villages qui étaient isolés. Vincent, dans tous ces convois, il amène 1, 2, 3 journalistes. Pour les habitants, ils reçoivent un message de l'Église universelle qui leur dit « On est à vos côtés, on ne vous oublie pas ». On observe qu'en fait, ces messages dans les médias permettent une générosité accrue.
1: Car pour permettre de telles actions sur place, les dons sont indispensables. Églantine nous emmène au bureau de Damien Chenel, directeur administratif et financier de l'œuvre d'Orient. C'est lui qui récolte les dons et les attribue aux différents projets.
12: On reçoit annuellement 125 000 dons, ce qui est chaque matin un sujet d'émerveillement pour moi. Il y a toute une organisation comptable assez complexe, mais je vous propose d'aller voir tout d'abord l'équipe projet. Alors ici, on arrive, c'est un petit peu le cœur battant de l'œuvre d'Orient. On est au sein du service projet. Notre ADN, c'est de répondre aux demandes des communautés chrétiennes en Orient. Et donc, c'est ici qu'arrive par pigeon voyageur, par mail, par courrier, de la main à la main, les demandes qui nous sont exprimées par les communautés chrétiennes en Orient. Donc, le service ici reçoit 1500 demandes d'aide par an. Et donc, l'enjeu de l'équipe ici, c'est de les traiter, de faire de la gestion de projet. Donc ici, on est vraiment au cœur du réacteur de l'œuvre d'Orient.
1: Chaque année, grâce aux équipes qui composent les nombreux services du siège, l'œuvre d'Orient met en place 1150 projets au service des communautés chrétiennes. Une aide précieuse et concrète, révélatrice de l'amitié entre les églises latines et orientales.
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0: Au nom du Père et du Fils et du Saint-Esprit.
1: Amen.
0: Le Seigneur soit avec vous. Avec vous qui nous suivez par les réseaux sociaux et KTO, avec vous tous rassemblés ce matin dans cette basilique, nous nous tournons vers le Seigneur pour le prier, comme Jésus nous le demande dans l'évangile de ce jour. Nous lui confions toutes les intentions qui sont les nôtres, nos familles, nos proches, nos amis, nos malades.

À la page 35. Par tes actions, Seigneur, tu nous as comblés de joie. Alléluia. Psaume 91.

Cantique de Moïse, Ancien Testament numéro 2. C'est moi qui fais mourir et vivre. C'est moi qui frappe et qui guérit. Allez.

Sommovit. Tu couronnes ton Christ de puissance et d'honneur. Alléluia.

Prions. Seigneur Dieu, en montant au ciel, ton Fils a promis l'Esprit Saint aux apôtres. Nous t'en prions. De même qu'ils reçurent des grâces multiples, leur apprenant les réalités d'en haut, répands maintenant sur nous les dons de l'Esprit. Par Jésus-Christ, ton Fils, notre Seigneur, qui vit et règne avec toi dans l'unité du Saint-Esprit, Dieu, pour les siècles des siècles.

0: Lecture du livre des Actes des Apôtres. Après avoir passé quelque temps à Antioche, Paul partit. Il parcourut successivement le pays Galate et la Phrygie, en affermissant tous les disciples. Or, un juif nommé Apollos, originaire d'Alexandrie, venait d'arriver à Éphèse. C'était un homme éloquent, versé dans les Écritures. Il avait été instruit du chemin du Seigneur dans la ferveur de l'Esprit. Il parlait et enseignait avec précision ce qui concerne Jésus. Mais, comme baptême, il ne connaissait que celui de Jean le Baptiste. Il se mit donc à parler avec assurance à la synagogue. Quand Priscille et Aquila l'entendirent, ils le prirent à part et lui exposèrent avec plus de précision le chemin de Dieu. Comme Apollos voulait se rendre en Grèce, les frères l'y encouragèrent et écrivirent aux disciples de lui faire bon accueil. Quand il fut arrivé, il rendit de grands services à ceux qui étaient devenus croyants par la grâce de Dieu. En effet, avec vigueur, il réfutait publiquement les Juifs en démontrant par les Écritures que le Christ, c'est Jésus. Parole du Seigneur.
1: Dieu est le roi de toute la terre.
2: Dieu est le roi de toute la terre.
1: Tous les peuples, battez des mains, acclamez Dieu par vos cris de joie, car le Seigneur est le Très-Haut, le Redoutable, le grand roi sur toute la terre.
2: Dieu est le roi de toute la terre.
1: Car Dieu est le roi de la terre, que vos musiques l'annoncent. Il règne Dieu sur les païens. Dieu est assis sur son trône sacré.
2: Dieu est le roi de toute la terre.
1: Les chefs des peuples se sont rassemblés. C'est le peuple du Dieu d'Abraham. Les princes de la terre sont à Dieu, qui s'élève au-dessus de tous.
2: Dieu est
1: le roi de toute la terre.

0: Le Seigneur soit avec vous.
1: Et avec votre esprit.
0: Évangile de Jésus-Christ selon saint Jean.
1: Gloire à toi, Seigneur.
0: En ce temps-là, Jésus disait à ses disciples, Amen, amen, je vous le dis, ce que vous demanderez au Père en mon nom, il vous le donnera. Jusqu'à présent, vous n'avez rien demandé en mon nom. Demandez et vous recevrez. Ainsi, votre joie sera parfaite. En disant cela, je vous ai parlé en images. L'heure vient où je vous parlerai sans images et vous annoncerai ouvertement ce qui concerne le Père. Ce jour-là, vous demanderez en mon nom. Or, je ne vous dis pas que moi je prierai le Père pour vous, car le Père lui-même vous aime, parce que vous m'avez aimé et vous avez cru que c'est de Dieu que je suis sorti. Je suis sorti du Père et je suis venu dans le monde. Maintenant, je quitte le monde et je pars vers le Père. Acclamons la parole de Dieu.
1: Gloire à toi,

Nous poursuivons la lecture du grand discours d'adieu de Jésus à ses disciples. De façon très solennelle, Jésus les invite à entrer dans la prière, plus particulièrement la prière de demande. Et Jésus nous précise que nos prières sont toujours tournées vers le Père, et que c'est avec lui et par lui que nous prions. Il est la tête et nous sommes le corps. Toutes nos prières sont adressées au Père par le Fils. Ce que vous demanderez au Père en mon nom, il vous le donnera. Qui de nous n'a pas été déçu de voir que sa prière n'a pas été exaucée? Qui de nous ne s'est pas buté au silence de Dieu? Que faut-il demander alors? Et Dieu peut-il tout donner, tout exaucer? Si Jésus insiste par deux fois dans notre évangile à demander, c'est qu'il sait que le Père nous répondra. Et il va loin, il parle de joie parfaite. Par cette prière de demande, Jésus veut nous faire entrer dans sa joie d'être fils. Il veut nous la partager. Demander, c'est faire confiance. C'est reconnaître que nous sommes créatures de Dieu, que nous sommes pauvres et limités, que nous avons besoin de Dieu. Demander, c'est s'ouvrir à la présence du Père et reconnaître que nous avons besoin de lui pour grandir, pour devenir sa créature, pour entrer dans la vraie liberté et la vraie joie. La prière de demande nous fait sortir de l'orgueil, de la suffisance. Elle ouvre en nous une soif de Dieu. Demander, c'est ouvrir notre cœur ou laisser le Père par son Fils le dilater pour qu'il s'ajuste à la mesure de Dieu. Souvent, nos demandes se réduisent à ce que nous voulons pour nous et pour nos proches. Elles restent enfermées dans notre monde. Sans cesse, nos demandes doivent être converties, être purifiées, pour s'accorder au cœur du Père. Jésus a demandé et il nous a appris à demander. Il suffit de reprendre toute la prière du Notre Père que nous dirons tout à l'heure. Nous ne devons jamais oublier que Dieu voit grand pour l'homme, pour chacun de nous, et il nous apprend par son Fils à voir grand. Ainsi, lorsqu'il nous demande de rechercher la volonté du Père, c'est vers cette grandeur qu'il nous conduit. Une grandeur qui rythme avec la joie parfaite, car elle unit deux volontés, celle du Père et la nôtre. Apprendre à demander par Jésus, c'est donc élargir nos cœurs à la vie divine. Jésus est sorti du Père pour nous apprendre cela, pour nous faire goûter à cette vie. Il part désormais vers le Père en nous laissant son propre esprit qui prie en nous le Père, qui nous tourne vers le Père et qui accorde nos demandes et les ajuste à ce que le Père peut nous donner. Marie, que nous aimons prier en ce lieu,
à qui nous confions nos demandes les plus diverses, vers qui nous nous tournons avec confiance et larmes parfois, nous soutient et prie avec nous. Au sommet de cette basilique, elle nous offre son Fils qui nous bénit. Marie, comme toutes les mamans, est remplie de tendresse et sait ce qu'il y a de mieux pour nous, son Fils. Que cette belle page d'Évangile soit pour nous une école de prière, de demande, de supplication et de louange. Demandez et vous recevrez. Ainsi, votre joie sera parfaite.

0: Seigneur Jésus, élevé à la droite du Père, regarde avec amour tous ceux qui portent le nom de chrétiens et rassemble-les dans l'unité de ton esprit.
1: Exauce-nous, Seigneur de gloire.
2: Exauce-nous, Seigneur de gloire.
1: Accorde à ceux qui sont renés de l'eau et de l'esprit de suivre le chemin de ta croix glorieuse.
2: Exauce-nous, Seigneur de gloire.
1: Donne ta force à ceux qui souffrent persécution pour ton nom, qu'ils sachent répondre à qui demande raison de leur espérance.
2: Exauce-nous, Seigneur de gloire.
1: Garde-nous unis à toi comme les sarments de la vigne.
2: Exauce-nous, Seigneur de gloire.
1: Puisque ta royauté d'amour s'étend à tout l'univers, que la joie du ciel gagne aussi notre terre.
2: Exauce-nous, Seigneur de gloire.
0: Avant de s'en aller près de toi, notre Père, ton Fils promit aux apôtres l'Esprit Saint. Ils ont reçu de toi des grâces innombrables qui leur ont fait connaître les choses d'en haut. Répands maintenant sur nous les mêmes dons de l'Esprit. Nous te le demandons par Jésus le Christ, notre Seigneur.
3: Amen.

Priez, frères et sœurs, que mon sacrifice, qui est aussi le vôtre, soit agréable à Dieu le Père Tout-Puissant. Dans ta bonté, sanctifie ces dons, nous t'en prions, Seigneur. Accepte le sacrifice spirituel

0: que nous t'offrons, et fais de nous-mêmes une éternelle offrande pour toi, par le Christ notre Seigneur. Le Seigneur soit avec vous.
1: Et avec votre esprit.
0: Élevons notre cœur. Rendons grâce au Seigneur, notre Dieu. Vraiment, il est juste et bon, pour ta gloire et notre salut, de t'offrir notre action de grâce toujours et en tout lieu. Seigneur Père très saint, Dieu éternel et tout-puissant, par le Christ notre Seigneur. Car il s'est manifesté après sa résurrection en apparaissant à tous ses disciples. Et devant leurs yeux, il s'éleva au ciel pour nous rendre participants de sa divinité. C'est pourquoi la joie pascale rayonne partout l'univers, la terre entière exulte, les puissances d'en haut et les anges dans le ciel chante sans fin l'hymne de ta gloire.

Toi qui es vraiment saint, toi qui es la source de toute sainteté, Seigneur, nous te prions. Sanctifie ces offrandes en répandant sur elles ton esprit, qu'elles deviennent pour nous le corps et le sang de Jésus le Christ, notre Seigneur. Au moment d'être livré et d'entrer librement dans sa passion, il prit le pain. Il rendit grâce, il le rompit et le donna à ses disciples en disant « Prenez et mangez-en tous, ceci est mon corps livré pour vous ».

De même, après le repas, il prit la coupe. De nouveau, il rendit grâce, il la donna à ses disciples, en disant « Prenez et buvez-en tous, car ceci est la coupe de mon sang, le sang de l'Alliance nouvelle et éternelle, qui sera versé pour vous et pour la multitude en rémission des péchés. Vous ferez cela en mémoire de moi. »

0: En faisant ainsi mémoire de la mort et de la résurrection de ton Fils, nous t'offrons, Seigneur, le pain de la vie et la coupe du salut. Et nous te rendons grâce car tu nous as estimés dignes de nous tenir devant toi pour te servir. Humblement, nous te demandons qu'en ayant part au corps et au sang du Christ, nous soyons rassemblés par l'Esprit Saint en un seul corps. Souviens-toi, Seigneur, de ton Église répandue à travers le monde. Fais-la grandir dans ta charité, en union avec notre pape Léon, notre évêque Jean-Marc, et tous les évêques, les prêtres et les diacres. Souviens-toi aussi de nos frères et sœurs qui se sont endormis dans l'espérance de la résurrection. Et souviens-toi dans ta miséricorde de tous les défunts. Accueille-les dans la lumière de ton visage. Sur nous tous enfin, sur David, Béatrice, Raphaël et Armand, sur Christine, Camalon et Romain, nous implorons ta bonté. Permets qu'avec la Vierge Marie, la Bienheureuse Mère de Dieu, avec Saint Joseph, son époux, les apôtres, tous les saints qui ont fait ta joie au long des âges, nous ayons part à la vie éternelle et que nous chantions ta louange et ta gloire par ton Fils Jésus le Christ. Par lui, avec lui et en lui, à toi Dieu le Père Tout-Puissant, dans l'unité du Saint-Esprit, tout honneur et toute gloire pour les siècles des siècles. Demandez, vous recevrez. C'est avec confiance que nous reprenons cette prière de Jésus pour dire en toute confiance, Notre Père,
1: qui es aux cieux, que ton nom soit sanctifié, que ton règne vienne, que ta volonté soit faite sur la terre comme au ciel. Donne-nous aujourd'hui notre pain de ce jour. Pardonne-nous nos offenses, comme nous pardonnons aussi à ceux qui nous ont offensés, et ne nous laisse pas entrer en tentation, mais délivre-nous du mal.
0: Délivre-nous de tout mal, Seigneur, et donne la paix à notre temps. Soutenu par ta miséricorde, nous serons libérés de tout péché, à l'abri de toute épreuve. Nous qui attendons que se réalise cette bienheureuse espérance, l'avènement de Jésus-Christ, notre Sauveur.
1: Grâce à toi, Père, le règne de la puissance et de la gloire, tous les siècles des siècles.
0: Seigneur Jésus-Christ, tu as dit à tes apôtres, « Je vous laisse la paix, je vous donne ma paix. » Ne regarde pas nos péchés, mais la foi de ton Église. Pour que ta volonté s'accomplisse, donne-lui toujours cette paix, conduis-la vers l'unité parfaite, toi qui vis et règne pour les siècles des siècles.
1: Amen.
0: Que la paix du Seigneur soit toujours avec vous.
1: Amen.
0: Partageons ensemble cette paix.

Voici l'agneau de Dieu, voici celui qui enlève les péchés du monde. Heureux les invités au repas des noces de l'agneau. Seigneur, je ne suis pas digne de te recevoir, mais dis-moi la parole, je serai guéri.

Chambre communale, les numéros 159, page 40.

0: Mon Père vous donnera tout ce que vous demanderez en invoquant mon nom. Alléluia.
1: Cantique de Zacharie à la page 69.

0: Seigneur, nous avons reçu les dons qui nous ont fait participer au saint mystère et nous te prions humblement. Ton Fils nous a demandé de les célébrer en mémoire de lui, qu'il augmente en nous la charité par le Christ notre Seigneur.
1: Amen.
0: Le Seigneur soit avec vous.
1: Et avec votre esprit.
0: Et que Dieu Tout-Puissant vous bénisse, le Père, le Fils et le Saint-Esprit.
1: Amen.
0: Allez dans la paix du Christ.
1: Nous allons à sa
2: Le numéro 136.

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1: Bonjour à tous, le Sénat rejette l'aide à mourir en deuxième lecture. Rome lance un nouvel avertissement, la fraternité Saint-Pie-X et un record de bénéfices en 2025 pour la Banque du Vatican. C'est aujourd'hui dans SIC, la sélection de l'info catholique. En ce début de semaine, les propositions de loi sur la fin de vie étaient examinées en deuxième lecture au Sénat. Le premier volet sur les soins palliatifs a été adopté à une très large majorité ce lundi, ce dont s'est réjouie la conférence des évêques de France. L'accès à un accompagnement digne, humain et apaisé en fin de vie constitue une exigence de solidarité nationale. La SFAP a immédiatement appelé à la traduction concrète et rapide de ce vote par les moyens humains, financiers et structurels nécessaires sur l'ensemble du territoire. Mais le soir même, les sénateurs ont rejeté pour la deuxième fois le texte sur le droit à l'aide à mourir. Les associations ont alerté sur le danger que représente l'absence de consensus. Ce résultat pourrait précipiter le pire des dénouements. Un ultime vote à l'Assemblée nationale rétablissant la version initiale de la proposition de loi dénonce le collectif Les Éligibles et leurs aidants. Devant un processus qui pourrait s'apparenter à de l'acharnement législatif, les AFC, la Fondation Le Jeune appellent à une suspension de la procédure et à reconnaître qu'il n'y a pas de demande des Français pour légaliser la mort administrée, ni de majorité pour voter cette proposition de loi au Parlement. Face à la poursuite par la fraternité sacerdotale Saint-Pie-X, des préparatifs de l'ordination de nouveaux évêques sans mandat pontifical le 1er juillet prochain, le Vatican a réitéré son avertissement. Dans une nouvelle déclaration publiée ce mercredi, le cardinal Victor Manuel Fernandez, préfet du dicastère pour la doctrine de la foi, rappelle que ce geste constitue un acte schismatique et redit que l'adhésion formelle au schisme constitue une grave offense à Dieu et comporte l'excommunication prévue par le droit de l'Église. Alors que les lefévristes avaient rejeté la proposition de dialogue théologique du Saint-Siège en février, le cardinal conclut en assurant que le pape Léon XIV continue de prier pour que l'Esprit-Saint éclaire les responsables de la fraternité afin qu'ils reviennent sur leurs pas. L'Institut pour les œuvres de religion, surnommé la Banque du Vatican, a publié son rapport annuel pour 2025, affichant quelque 51 millions d'euros de bénéfices nets, en hausse de 55,5% par rapport à 2024. Des résultats solides et un record pour les 10 dernières années selon l'Institut, qui explique cette performance par une gestion active et rigoureuse des portefeuilles ainsi que des conditions de marché favorables et un renforcement des relations avec les congrégations religieuses. Le total des ressources gérées par l'IOR atteint désormais 5,9 milliards d'euros. Sur ces bénéfices et conformément à la mission de l'Institut en faveur des œuvres religieuses et caritatives, la commission cardinalis a décidé de verser au pape un dividende de 24,3 millions d'euros, un chiffre en hausse de 76%. Une proposition de loi visant à garantir la transparence du calcul des forfaits d'externat, les dotations versées par les collectivités aux établissements privés sous contrat, a été déposée mardi à l'Assemblée nationale par le député de la Marne, Maxime Michelet, et le groupe UDR. Dans un communiqué publié le lendemain, le président de la Fédération nationale des organismes de gestion de l'enseignement catholique, Pierre-Vincent Guéret, a salué le texte dénonçant des écarts de financement allant de 1 à 30 entre collectivités à situation comparable, parlant de boîte noire pour qualifier le système actuel et appelé tous les groupes politiques à soutenir le texte. Monseigneur Pierre-André Dumas, vice-président de la Conférence épiscopale haïtienne, a lancé mardi un appel au monde pour soutenir le peuple d'Haïti plongé dans une profonde crise depuis 2021. Dans son message, il rappelle que plus de 5 millions de personnes risquent de mourir de faim et qu'une grande partie de la population n'a pas accès aux services de santé de base, certains hôpitaux étant occupés par des membres de gangs. L'évêque appelle le monde à retrouver le sens de la solidarité concrète envers Haïti à travers la prière, invitant paroisses, institutions, familles et communautés religieuses à s'unir pour une journée mondiale de prière. En convalescence aux États-Unis après un attentat perpétré par des gangs, Monseigneur Dumas a également salué le soutien du Saint-Siège. Dans la nuit du 12 au 13 mai, 250 000 pèlerins ont illuminé le sanctuaire de Fatima au Portugal pour le pèlerinage international en l'honneur de Notre-Dame de Fatima. Procession des cierges, récitation du rosaire et célébration eucharistique ont rythmé ces deux jours de prière autour du message de conversion, de pénitence et de paix transmis aux trois petits bergers portugais en 1917. Cet anniversaire marque aussi les 45 ans de l'attentat contre Jean-Paul II, grièvement blessé par balle le 13 mai 1980 sur la place Saint-Pierre. Pour l'occasion, le calice offert par le pape polonais au sanctuaire a été utilisé lors de la messe internationale. Le pape Léon XIV s'est quant à lui recueilli en silence devant la plaque commémorative posée place Saint-Pierre. Et en bref, le cardinal suisse Émile Paul Tchérik est décédé mardi dernier, à l'âge de 79 ans. Le pape a salué le service fidèle du cardinal, qui a représenté le Vatican dans de nombreux pays, comme le Burundi, la Corée du Sud ou l'Argentine, avant d'être le premier prélat non italien nommé nonce apostolique en Italie et à San Marino. Les scouts et guides de France accueillent leur nouvelle déléguée générale, Anne Guibert, qui succède à Anne-Claire Bellet-Huet. Elle a pris ses fonctions dimanche dernier à la tête du mouvement qui réunit plus de 100 000 adhérents.
2: Orgasme consacré, chante l'Esprit Saint qui anime nos vies du souffle de Dieu.
1: Après plusieurs années de travaux, le grand orgue de la cathédrale de Reims s'est

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2: Père Felipe Herrera Espaillat, bonjour. Vous êtes prêtre franco-chilien, prêtre du diocèse de Santiago du Chili, en mission au Vatican au sein du dicastère pour la communication. Vous êtes à la fois donc prêtre et journaliste. Est-ce que pour commencer, vous pouvez nous raconter comment est née cette double vocation?
3: Sans doute, je dirais que la première vocation, c'était d'être journaliste quand j'avais 6 ans. Moi, j'ai joué avec mes amis. Ils voulaient jouer le foot ou d'autres choses. Moi, je voulais jouer à faire télévision. Peut-être déjà à 6 ans, je voulais être journaliste. Et c'est une vocation qui a grandi avec les années. Et quand j'avais 15 ans, le Seigneur a commencé à appeler, non? Et donc j'ai vu que mon amour, ma passion pour les nouvelles deviendrait la passion pour la bonne nouvelle. Mais quand j'avais 17 ans, je finis l'école et les prêtres très sages qui m'accompagnaient spirituellement, il m'a dit, tu es très jeune pour aller au séminaire, tu es un bon élève, tu devrais faire des études. Donc j'ai fait 5 ans des études de journalisme à l'Université catholique du Chili. Et après ça, j'ai commencé à travailler à la télévision. J'avais 21 ans et j'ai fait un bon stage là-bas. Et ils étaient très contents avec moi, ils m'ont offert d'y rester. Ils ne comprenaient pas pourquoi j'avais dit non. Mais le Seigneur continue à m'appeler, non. Donc je leur ai expliqué que je voulais aller au séminaire. Et donc, je suis allé au séminaire pour 6 ans. Après, par des choses de la vie, même contre ma volonté, j'ai dû sortir du séminaire.

0: dernière et je me suis retrouvé dans le monde civil. Je suis rentré une deuxième fois à la télévision, faisant surtout des reportages et des affaires étrangères, internationales, et aussi un peu d'église. Ils savaient que j'avais une connaissance très profonde de l'église. Vraiment, j'ai une passion pour communiquer et en même temps pour communiquer l'évangile. Par exemple, quand j'avais 16 ans, et il y avait une femme qui était sourde dans ma paroisse et la personne qui l'aidait était disparue. Elle avait parti pour une autre ville. Donc, elle allait à la messe et personne ne pouvait l'aider. Donc, elle m'a appris le langage des signes. Et je commence à travailler. J'ai travaillé 7 ans avec les langages de signes pour tous les autres sourds qui sont arrivés. Ça, c'était une manière de communiquer l'évangile. Et en même temps, j'ai commencé à jouer la guitare et aussi à préparer et composer des chansons pour la liturgie. Une autre manière de communiquer l'évangile. Après, avec la profession, c'est toujours ça, vraiment une passion pour la communication et en même temps une passion énorme pour le Seigneur. Et c'est lui qui m'a cherché, c'est lui qui m'a donné des dons et pour communiquer. Et il m'a privé d'autres dons, mais pas des problèmes. Nous sommes des personnes faibles et dès ma faiblesse, j'ai compris que je peux servir le Seigneur avec la double vocation de journaliste et de prêtre.
1: Donc vous étiez déjà un journaliste de télévision connu quand vous êtes revenu au séminaire et que vous êtes allé jusqu'à l'ordination. Comment était ce moment de votre vie? Est-ce que par exemple les autres séminaristes vous regardaient différemment?
0: Ah oui, au commencement oui, parce qu'ils savaient que j'étais le journaliste qui faisait la couverture des affaires et de l'église. Ils m'ont demandé beaucoup d'aide pour développer aussi un peu de communication dans le séminaire. Mais dans mon cours du séminaire, il y avait un publiciste, il y avait un communicateur audiovisuel, un autre qui avait fait des études des relations publiques, un autre qui faisait des dessins. Et donc, mon cours, tous les prêtres qui ont été 7 prêtres ordonnés ensemble, et parce que tous avaient travaillé avant avec la communication. Il y avait quelque chose du Seigneur qui voulait nous mettre ensemble.
1: Et dans les premières années de votre sacerdoce, vos missions étaient essentiellement tournées aussi vers ce secteur de la communication, où il y a eu aussi des fonctions en paroisse?
0: Oui, toujours en paroisse, ça c'est la racine, on peut dire, non, le contact avec les gens. Pour communiquer, il faut connaître le monde, il faut savoir qu'est-ce qu'il passe, il faut surtout connaître les souffrances de l'humanité. Il faut jamais s'éloigner de la vie quotidienne de l'Église, de la vie quotidienne des personnes. Mais en même temps, j'ai commencé à développer en ce temps une chose que j'aimais beaucoup, que c'était la communication stratégique. Et donc, j'ai fait un master en communication stratégique au Chili. Et tout de suite après cela, quand j'avais déjà 2 ou 3 ans de sacerdoce, j'étais envoyé ici à Rome pour faire encore plus d'études de communication à l'Université de la Sainte-Croix, communication d'église. Et maintenant, je suis en train de faire le doctorat parce que vraiment, j'aimerais beaucoup de partager ma connaissance, mon expérience. Et je suis très, très, très critique vis-à-vis de la situation de la communication dans l'église. Encore, on pense que la communication, c'est une chose secondaire, mais c'est essentiel. Le Seigneur nous a envoyé annoncer l'évangile, non? Ici à Rome, il y a rempli d'universités, instituts pour faire des études de l'évangile, de la théologie, mais pas beaucoup de communication. Et dans un monde qui est inondé d'informations partout, des messages partout, il faut savoir communiquer l'évangile. Ce n'est pas seulement le dire, mais arriver au cœur de personnes avec la bonne nouvelle.
1: Vous avez parlé de la souffrance des gens que vous avez pu rencontrer dans les paroisses. Vous avez aussi été marqué par l'expérience de la visite du pape François en janvier 2018, où les affaires d'abus ont explosé, ont révélé cette souffrance aussi du peuple chrétien et du peuple tout court. Comment vous, en tant que porte-parole de cet événement, vous aviez vécu personnellement cette période très particulière?
0: C'était un énorme défi, et la crise des abus sexuels au Chili et surtout d'abus de pouvoir est éclatée avant, beaucoup avant. Mais ce sont des blessures que s'ils ne sont pas affrontées avec sincérité, avec vérité, c'est difficile de guérir. Et je pense que la visite du pape nous a montré que les blessures n'étaient pas guéries. D'un côté, que la façon que l'Église avait utilisée, on peut dire, pour s'approcher aux victimes ou pour les accueillir ou pour ne pas les accueillir, était trompée. Mais de l'autre côté, le même pape, il a commis des grosses erreurs avec ce qu'il a dit là-bas. Et je me sens libre de dire ça parce que c'était lui-même qui l'a reconnu, non? Il a dit, nous nous sommes trompés pour gérer cette chose. Gérer, c'est une expression qui n'est pas bonne parce que une situation si dramatique d'une humanité blessée profondément par les abus, on ne peut pas la gérer. Il faut l'accueillir, il faut l'accompagner, il faut l'illuminer. Et c'est le Seigneur qui fait la guérison, mais bien sûr avec le soutien des sciences humaines, de la psychologie, de la psychiatrie, la justice avec le droit canonique, la communication pour comprendre comment est-ce qu'il faut accueillir les gens, les entendre et aussi communiquer les résultats des investigations, tout ça. Et c'est très, très, très complexe. Mais on a vécu ça au moment de la visite avec beaucoup d'étonnement et on était vraiment triste d'un côté, heureux parce que le pape était là-bas, triste de l'autre côté parce que nous a révélé qui nous étions, non? Mais on peut dire, 8 ans après ça, la visite du pape a été une opportunité pour changer les choses, pour recommencer. Et ça, c'est aussi, du point de vue de la foi chrétienne, une chance, non? Le Seigneur nous donne tout le temps et l'opportunité, mais aussi la grâce. Ça ne dépend pas de nous. Il faut s'ouvrir à la grâce qui renouvelle la vie. Et ça, c'était très, très, très important pour nous.
1: Donc c'est fort, en quelque sorte, de cette expérience douloureuse, mais intense, que vous êtes arrivé à Rome. Quelle est aujourd'hui votre mission au sein du dicastère pour la communication?
0: Aujourd'hui, je travaille en tant que coordinateur éditorial de Vatican News et Radio Vatican, deux des plus importants médias de communication du Vatican, c'est-à-dire j'aide à faire la coordination des plus ou moins 50 équipes différentes, de 50 langues. Et nous sommes multilinguistiques, mais aussi multiculturels. C'est-à-dire qu'il faut avoir des personnes de différents endroits du monde. Il y a de l'Albanie, il y a Swahili, il y a espagnol, et de la Biélorussie, c'est incroyable, japonais, arabe, c'est un monde, c'est un petit bâtiment de Nations Unies. Ici où on travaille, il y a personnes de 76 pays et on parle plus de 50 langues. Et c'est un défi, mais c'est aussi une pentecôte permanente, non? Ça, c'est, on peut dire, ma responsabilité habituelle. Mais de l'autre côté, ces dernières années, et j'étais très, très lié au projet audiovisuel. Et c'est-à-dire faire, c'était une chose qui n'était pas développée vraiment ici au Vatican, et on commence à développer des projets audiovisuels. Et l'année dernière, quand Pape Léon a été choisi, on est parti tout de suite au Pérou, pour connaître ses racines, on peut dire, pastorales. Et on était là-bas, on a fait un documentaire en 3 semaines, une chose incroyable. Il faut jamais faire ça de nouveau. Et c'était trop vite, mais c'était le Seigneur qui nous a poussés parce que le documentaire a eu beaucoup de succès. Et après ça, donc, ici, on dit, mais on pourrait faire maintenant les racines des villes et l'histoire aux États-Unis. Donc, on est allé à Chicago, aussi à Philadelphia pour connaître sa famille et les endroits où il a fait ses études, l'université, la communauté des Agostiniens, etc. Et après ça, encore, on dit un tiers de sa vie est au Pérou, un autre tiers de sa vie aux États-Unis. Et on manque toute la vie, 19 ans qu'il a vécu ici à Rome, en différents moments, avant de devenir pape. Donc en ce moment, on est en train de faire les 3e documentaire, qui est le dernier, je pense, au moins de cette trilogie qu'il cherche de présenter, et avec beaucoup de objectivité à partir des entretiens des personnes, il n'y a pas de narrateur. On pressent qui est Prévost. On ne parle pas beaucoup de Léon. On parle de Prévost, non? Father Bob aux États-Unis, Padre Roberto au Pérou, et il supérieure général, le supérieur général ici à Rome. Donc, ce sont différents moments, mais c'est incroyable comme il y a de voix qui expriment, soit ici en Italie, ou aux États-Unis, ou au Pérou, le même homme. On peut dire qu'il a des caractéristiques qui sont tout le temps les mêmes. C'est un homme qui ne change pas d'attitude, il est toujours le même.
1: En faisant ce travail audiovisuel de terrain, qui est quelque chose d'assez nouveau pour les médias du Vatican, vous avez la sensation de faire une communication qui est aussi une œuvre de communion des périphéries au centre et du centre vers les périphéries. C'est aussi une façon de servir l'Église, d'aller au contact de ces expériences des Églises locales.
0: Je pourrais dire que le premier service que je fais, c'est pour moi-même. Et connaître, entrer en contact avec toutes les personnes, c'est incroyable. Et moi, je suis chilien, j'ai habité toute ma vie à côté de Pérou. Mais même entrer en contact avec la réalité péruvienne très particulière, j'ai trouvé une église très mature au Pérou, très conscient de ce que signifie pour les laïcs être baptisé, par exemple. Mais nous nous sommes présentés en tant que Vatican, donc ils étaient contents. Oh, les Vatican viennent nous voir maintenant. Et une anecdote très belle, quand on est arrivé aux États-Unis, à la maison de la famille de la famille Prévost, à la périphérie de Chicago, et on est arrivé une petite maison belle. Ils ont habité là-bas et les voisins Et c'était une famille protestante, mais

0: Il faisait tous les jours à 14h la prière publique parce qu'il y avait toujours de pèlerins qui arrivaient à cette maison comme si c'était une maison déjà en sanctuaire, non? Et quand nous sommes arrivés, ils ont dit, Oh mon Dieu, finalement le Vatican envoie des personnes qui seront le responsable de la pastorale ici. Non, non, non, non, on vient ici seulement pour le tournage, non, on va faire quelques images de vidéo et après, non, non, non, mais vous devrez rester ici. Mais après ça, le diocèse de Chicago a commencé à préparer quelque chose pour avoir une présence. Mais c'était des protestants qui nous ont accueillis, c'était très, très, très content. Et oui, c'est un service aussi d'établir un rapport avec, on peut dire, la source de la vie de Robert Francis Prévost et la source de son pensée théologique, de sa personnalité, on peut dire aussi les mathématiques très claires, mais de l'autre côté, il a fait des études profondes de théologie et donc ça, qu'il a, on peut dire, vu. Il a vu la théologie au Pérou dans un contexte plus pauvre, donc il était très très très proche à cette réalité. Après, il a fait des études de droit canonique, donc de nouveau, on peut dire l'ordre qui ressemble à la mathématique. Et c'est un homme vraiment très préparé et chaque documentaire nous aide à comprendre qui est Robert Prévost.
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1: Bonjour à tous. Dans les librairies religieuses, le rayon dédié aux Bibles est souvent pléthorique. De nouvelles traductions se succèdent grâce au travail des exégètes. Hébreux, grecs, araméens, ils doivent apprendre des langues bibliques. Mais dans quel but? Pourquoi traduire ce qui a déjà été traduit de si nombreuses fois? Nous en parlons ce matin avec notre invité, ancien responsable du département d'exégèse biblique à l'Université catholique de Lyon et aujourd'hui enseignant-chercheur en Nouveau Testament et traducteur d'une méthode d'hébreu biblique. Bonjour Père Lestang.
2: Bonjour Monsieur Le Peignier, bonjour à tous.
1: Alors le Concile Vatican II dans Dei Verbum insiste sur l'importance de revenir aux textes originaux. Pourquoi cette attention est-elle si importante ?
2: Parce que de fait, comme vous le signalez, il faut régulièrement retraduire parce que les mots qu'on a employés il y a 50 ans pour traduire le grec ou l'hébreu changent dans la langue contemporaine. Et il y a des mots qui semblaient pouvoir être entendus. Je pense à la Bible de Jérusalem qui parle de morigéné. Et quand on dit aussi de morigéné, je pense que ça ne dit plus grand-chose à grand monde. Mais voilà, il y a l'idée de retraduire pour qu'aujourd'hui, on puisse entendre la parole. Et puis, il y a aussi tout cet enjeu de connaître une autre manière de parler du réel.
1: C'est-à-dire ?
2: C'est-à-dire qu'une langue, ça regarde le réel sous un certain angle. Il y a, dans le Nouveau Testament interlinéaire grec-français, il y a un petit mot en introduction qui dit « Une langue est un filet jeté sur la réalité des choses. Une autre langue est un autre filet. Il est rare que les mailles coïncident. » Alors, quand on apprend l'hébreu, ben on se trouve déplacé parce que la manière de parler commence par le verbe. Ah ben tiens, c'est étonnant. Quand on commence par du grec, on dit « Tiens, mais ces mots-là que je crois connaître, ces temps-là que je crois connaître, ils ont un autre sens en grec. » Voilà, il y a, quand on apprend une autre langue, l'hébreu ou le grec en particulier, voilà, une autre manière de rendre compte de la réalité. Or, pour nous, chrétiens, ben, Dieu s'est exprimé dans ces langues-là. Donc, écouter ces langues-là, c'est aussi écouter la manière dont Dieu a voulu se révéler d'abord à travers l'hébreu, l'araméen ou le grec.
1: Mais alors, pourquoi la Bible a été écrite en plusieurs langues ?
2: Parce que c'est une longue histoire, et on avait dire d'abord c'est l'alliance avec Israël, cette alliance donc avec un peuple qui parle hébreu, donc les textes les plus anciens sont écrits en hébreu, c'est ce qui correspond pour l'essentiel à notre Ancien Testament, au moins à 39 des 46 livres. Et puis ensuite, il y a un moment où on passe sous domination araméenne, sous domination, et la langue de l'Empire babylonien et perse, ça va être l'araméen. Donc certains textes de la Bible hébraïque sont écrits en langue, avec quelques mots ou quelques chapitres en araméen, comme Daniel, par exemple. Et puis ensuite, on passe sous la domination grecque avec Alexandre. Donc, on a 7 livres qui sont écrits en grec. Et puis, au temps de Jésus, la langue de communication dans l'Empire romain, aussi longue que ça puisse paraître, ça n'est pas le latin, mais c'est le grec. Donc, c'est le grec qui est la langue commune, un peu comme aujourd'hui, tout le monde parle un peu anglais. À l'époque de Jésus, tout le monde parlait grec. Et quand Jésus parle avec Pilate, ben, probablement, il lui parle en grec. Pilate qui est latin, Jésus qui est galiléen, eh bien, il se parle en grec. Donc la langue du Nouveau Testament, c'est le grec.
1: Alors, qui peut apprendre ces langues aujourd'hui qui, pour la plupart, sont des langues mortes ? Est-ce que c'est réservé à des spécialistes ou c'est plus accessible qu'on l'imagine ?
2: Alors, langue morte, oui et non, parce que si on regarde bien, même l'araméen, il y a des villages qui parlent aujourd'hui encore araméen, on va faire des variantes. Mm-hmm. Le grec, évidemment, il y a le grec moderne qui, disons, a des éléments communs avec le grec biblique, et quant à l'hébreu, moderne, il a aussi des éléments. Donc, c'est qu'on, certains proposent de commencer par apprendre ces langues modernes pour apprendre les langues bibliques. Mais c'est vrai que s'il y a un écart entre l'hébreu moderne et l'hébreu biblique, comme entre la langue de Rabelais, par exemple, et la langue contemporaine du français. Donc, c'est vrai qu'il y a un vrai écart. Oui, mais je crois que vraiment, on peut tous apprendre ces langues. Moi, j'ai enseigné pendant 15 ans l'hébreu biblique à la faculté de théologie. J'enseigne le Nouveau Testament et donc du grec aussi, et je vois l'importance et la facilité que ça peut avoir ou la difficulté d'apprendre ces langues-là. Donc je crois que avec un intérêt pour les langues en général, un intérêt pour le Nouveau Testament ou pour la Bible hébraïque et la traduction juive, de fait, on peut se lancer, sachant que comme toute langue, eh bien, il y a un prix à payer qui est le temps qu'on va y consacrer. Mmh. Quand on veut fréquenter quelqu'un, eh bien, on prend du temps, et apprendre une langue, ça prend effectivement pas mal de temps. C'est pas immédiat, ça suppose un long apprentissage.
1: Est-ce que c'est une démarche intellectuelle, spirituelle ou les deux à la fois ?
2: Ben, ça peut être les deux à la fois. C'est-à-dire, bon, il y a une dimension de connaissance, Et à partir de là, de fait, on est transformé par ce qu'on découvre de ses mots, de sa manière de dire ce qui est là. Je pense, par exemple, à la salutation angélique. Quand Gabriel, dans le chapitre 1er de Luc, rentre chez Marie et qu'il la salue, il lui dit en grec « Kaere kekaritomene ». Donc on a deux mots. Le premier mot, c'est « réjouis-toi ». Mais ce même mot « réjouis-toi », « kaere », quand Jésus l'emploie auprès des femmes au tombeau, à la fin de Matthieu, on le traduit par « je vous salue ». Et voilà, on entend bien que le même mot va avoir une racine, une histoire qui veut dire « se réjouir », et puis un usage qui veut dire « je vous salue ». Et puis après, on a un mot plus compliqué, qui est « karitomene », qui est une structure qu'on n'a pas en français, qui est le parfait. Et le parfait, en grec, ça indique une action du passé qui a encore une valeur aujourd'hui. Et donc on dit « tu as été celle qui a reçu la grâce ». On t'a fait grâce, mais ce n'est pas du moment où je te parle, mais ça te précède. Et donc là, on entend ce qui peut fonder pour nous, comme catholique, le dogme de l'Immaculée Conception. Donc voilà, on peut entendre dans le grec des ressources théologiques, spirituelles, et se dire, c'est merveilleux tout ce qu'on peut lire, tout ce qu'on peut voir dans ces textes anciens.
1: Est-ce qu'on peut dire que les découvertes, déjà archéologiques, mais aussi philologiques récentes, ont modifié la compréhension de certains textes ?
2: Alors, pour ce qui est de l'hébreu, c'est sûr que les découvertes des textes de Qumran nous ont permis à la fois de vérifier la fiabilité de notre traduction. De nos traditions, c'est-à-dire que les textes qu'on avait qui remontaient au début du XIe siècle, eh bien, on peut montrer que, en fait, ils sont pour l'essentiel très fiables. Et en même temps, on a des échos, on a des tournures parfois de certaines expressions qu'on ne comprenait pas et qu'avec des variantes qu'on trouve à Qumran ou dans d'autres textes du désert de Juda, eh bien, on comprend mieux. Il y a des histoires dans le règne de David qui sont un peu étonnantes. Et donc là, Thomas Römer montrait assez bien dans ses cours au Collège de France comment la lecture d'autres textes permet de compléter ou de comprendre ce qui a parfois été perdu dans la recopie. Pour le Nouveau Testament, j'ai envie de dire, il y a moins de découvertes, mais il y a plus des réflexions aujourd'hui sur la compréhension de ce que c'est qu'un mode, qu'un verbe, de la manière d'exprimer la langue même du grec. Il y a des recherches aujourd'hui sur ce qui fait la langue dans son vécu et pas seulement dans la grammaire telle qu'on l'a enseignée. C'est vrai qu'il y a des nouvelles, il y a des changements dans la grammaire du grec aujourd'hui et c'est assez impressionnant de réfléchir autrement à la manière de percevoir le réel à travers le grec, même biblique. Donc voilà, ça, sans rentrer dans trop de détails, mais c'est vraiment ça. Oui, il y a des évolutions aujourd'hui dans la recherche, ça peut avoir des conséquences sur la manière d'interpréter nos textes de Paul, nos textes des évangiles.
1: Oui, c'est ça, à vous entendre, on a l'impression que la lecture dans le texte original change concrètement la compréhension de la Bible.
2: Alors, la change, oui, non, parce qu'on a quand même la fortune de disposer de très belles et de très bonnes traductions, nombreuses. Et donc ça, quand même, on peut vraiment se réjouir de pouvoir prier avec de bonnes traductions, et ça, on les a. Et en même temps, plonger dans le grec, plonger dans l'hébreu, c'est prendre les moyens d'aller entendre autrement ces mots. Par exemple, quand je prends le paralytique dans l'évangile de Marc, habituellement, on traduit, Jésus dit « Mon enfant, tes péchés sont pardonnés ». Donc, comme si Jésus se présentait comme le père de l'enfant. Et quand on va dans le grec, il n'y a pas le pronom personnel « mon ». Donc, c'est juste « enfant ». Mais enfant de qui ? Ce que Jésus vient apporter, c'est le père. Et donc, lire qu'il l'appelle « enfant », en fait, il le rétablit dans la relation au père et il lui déclare ses péchés pardonnés, mais pas en tant que père du paralytique, mais comme celui qui a autorité de la part du père de faire d'eux autres aussi des enfants de Dieu. Donc, il l'insère dans la relation avec Dieu, et ça entraîne le pardon. Mais rajouter un mot, en fait, ça déforme un petit peu la relation entre Jésus et celui qui va devenir finalement son frère et pas son fils.
1: Pour reprendre ce que vous disiez au départ sur le travail exégétique, est-ce qu'on peut dire qu'une traduction est toujours d'une certaine manière une interprétation à un moment donné, j'ai mis même envie de dire pour un moment donné ?
2: Oui, je crois que vous avez tout à fait raison. Et de fait, on entend bien, même dans la traduction donc, de la Bible hébraïque en grec, à quel point les chercheurs, ceux qui ont traduit à l'époque, au 1er siècle de notre ère, la Bible hébraïque en grec, ont fait des interprétations. Donc l'exemple le plus classique, c'est de traduire la jeune fille qui va enfanter en 2 Samuel 7 en la Vierge va enfanter, ce qui pour nous, évidemment, prépare encore une fois ce que les évangiles vont reprendre. Mais aujourd'hui aussi, c'est ce que je disais sur le fait qu'une traduction des années 50 comme celle de la Bible de Jérusalem, aussi remarquable soit-elle, a besoin d'être toilettée. Et c'est ce que font les exégètes année après année. Il y a mise à jour, je pense à la traduction œcuménique de la Bible qui a été mise à jour, et il y a mise à jour régulière parce que pour le temps qui est le nôtre, de fait, il y a besoin de faire entendre avec des mots nouveaux, ou bien simplement de tourner les formules autrement pour qu'on entende mieux dans la langue qui est la nôtre. Oui, il y a besoin régulièrement de reprendre nos traductions et puis de vérifier qu'il n'y a pas des changements dans le texte grec qu'on pensait le meilleur, mais bien de mesurer que voilà ce que la recherche aussi sur les textes les plus anciens nous donne à entendre, que ce soit en hébreu ou en grec.
1: Alors nous sommes en 2026, donc beaucoup d'exégètes se sont penchés sur ces textes. Pourquoi il y a encore certains passages bibliques qui demeurent particulièrement difficiles à traduire ou même à interpréter?
2: J'aime dire, ils le sont pas, parce que simplement le texte lui-même peut nous résister. Il y a cet élément-là, et que de fait, ça suppose ensuite tout un débat entre des hypothèses plus ou moins probables en fonction de ce qu'on a comme arrière-fond théologique, et parfois entre catholiques et protestants, on a des lectures différentes de certains textes, même au sein du monde catholique, on peut avoir des lectures différentes, mais parce que de fait, il y a des fois, il y a des expressions dont on dit, mais à quoi ça fait référence ? Quand on a, par exemple, dans la première lettre de Pierre, sur laquelle j'ai travaillé, j'ai publié un petit livre, la question de Jésus qui est allé prêcher aux esprits en prison. Ben, on est très embêté sur cette dimension des esprits en prison, dont on dit ils étaient là, rebelles au temps de Noé. De quoi s'agit-il ? Et donc, ce que j'essaie de montrer avec un certain nombre d'autres chercheurs, c'est que pour comprendre ça, on a besoin d'un texte qu'on lit assez peu, qui est le livre d'Enoch, qui est un livre qui n'est pas dans la Bible, et qui nous parle de le châtiment réservé aux anges rebelles dans la Genèse. Et d'autres disent, mais non, c'est pas des anges, c'est des hommes. Et donc, il y a tout un débat qui est encore en cours aujourd'hui. Donc, sur un texte comme celui-là, ce qui peut fonder la descente aux enfers de Jésus, ben, il y a d'autres lectures possibles. Et c'est assez passionnant de mesurer que finalement, il y a des univers de sens qui s'ouvrent à nous pour mieux comprendre la manière dont, au premier siècle, on parlait de Jésus et de sa mission et de son autorité, y compris sur les esprits adverse. Donc voilà, pour prendre 1 Pierre 3, 18, voilà, c'est un exemple d'un verset sur lequel, jusqu'à aujourd'hui, il y a des débats entre catholiques et protestants, voilà, autour de cette compréhension. Qu'est-ce que ça veut dire Jésus qui est allé prêcher aux esprits en prison ?
1: Mais alors, est-ce que ces débats entre traductions pourraient avoir des conséquences sur la compréhension de la foi ?
2: Il me semble pas. Il me semble qu'à chaque fois, il faut se dire, la foi telle qu'on l'a comprise, donc la descente aux enfers, elle s'appuie probablement sur d'autres textes que celui-là. Et quand on va voir ce que disent les pères de l'Église, il s'appuie davantage sur les psaumes que sur ce texte de 1 Pierre pour soutenir la descente de Jésus aux enfers. Mais de fait, relire nos textes, ben, ça nous interpelle sur notre compréhension de Jésus, de son ministère. Je pense aussi à un mot qu'on utilise beaucoup dans Saint Jean qui est éternel, la vie éternelle. Mais en grec, il n'y a pas la dimension d'une temporalité suspendue, comme l'éternité peut faire penser en français, mais c'est quelque chose qui est en lien avec un nouvel âge, une nouvelle ère. Hein, ça dit aion, aionion en grec. Et donc là, quand Jésus parle de la vie aionion, il dit c'est la vie de ce monde nouveau que j'ouvre. Et donc ce n'est pas forcément une vie future, c'est déjà quelque chose qui est donné. Donc voilà, parfois, c'est la lecture même des mots grecs qui nous oblige à dire tiens, on l'a traduit par éternel, mais il y a probablement autre chose à entendre que quelque chose qui serait suspendu hors du temps. Non, c'est une vie nouvelle qui commence, un nouvel âge qui est là proposé à goûter. Donc c'est un peu ça que j'ai envie de dire.
1: Merci beaucoup pour cet éclairage, Père François Lestang. Je rappelle que vous êtes aujourd'hui enseignant-chercheur en Nouveau Testament et traducteur d'une méthode d'hébreu biblique. Bonne journée à tous.
2: Merci à vous aussi.
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0: Bonjour et merci de nous retrouver pour la fois prise au mot, votre rendez-vous de formation et de réflexion. Aujourd'hui, je vous propose de nous attaquer à un monument de l'histoire spirituelle, mais aussi à un immense paradoxe. D'un côté, Maître Eckhart est une figure vénérée de la mystique, capable de nous dire que Dieu doit naître dans l'âme. De l'autre, sa vie s'est achevée dans la tourmente d'un procès en hérésie, ce qui a longtemps jeté un voile de suspicion sur son œuvre. Alors, comment ce frère prêcheur, professeur à l'Université de Paris, en est-il venu à tenir des propos si audacieux qu'ils résonnent encore aujourd'hui avec notre soif de développement personnel? Est-il possible de lire Eckhart sans se tromper de chemin? C'est ce que nous allons voir avec mes deux invités. Marianne Vanier, bonjour.
1: Bonjour.
0: Marianne Vanier, vous êtes venue assez souvent, on vous connaît, on a même fait une émission uniquement avec vous. Vous êtes professeur de théologie à l'Université de Lorraine et vous êtes la grande spécialiste de la mystique, et en particulier de la mystique rhénane. Et puis Jean-Claude Lagarigue, bonjour.
2: Bonjour à
0: vous. Vous êtes docteur agrégé en philosophie et vous êtes le tout récent traducteur, si j'ose dire, de l'œuvre latine de Maître Eckhart. Et donc vous allez nous parler à la fois du Maître Eckhart allemand, celui qu'on connaît le mieux, et aussi du Maître Eckhart latin. On va voir à quel point c'est important. Alors, peut-être pour commencer, une question un peu naïve, on va commencer par une première partie sur l'homme. Avant, ça va être très classique, l'homme et l'œuvre. Première partie sur l'homme. Qui est Maître Eckhart? Je l'ai dit, c'est un frère prêcheur, donc c'est un dominicain. À quelle époque intervient-il?
1: Il vivait au XIVe siècle, il est né en 1260, à peu près, parce qu'il y a toujours un point d'interrogation sur les dates de naissance, et il est mort en 1328. Mmh. Il est rentré chez les Dominicains à l'âge de 15 ans, et il a eu un peu tous les postes de responsabilité, prieur, provincial, vicaire général, numéro 2 du maître de l'ordre, et en même temps, ça a été un intellectuel de référence, qui a enseigné par deux fois à l'Université de Paris, qui était au fait de la gloire quand il est parti à Strasbourg, mais qui a attiré tout de même un certain nombre de jalousies qui ont amené progressivement à son procès.
0: On va y venir. Ouais. Est-ce qu'on peut dire que c'est un scolastique habituel, enfin, comme on l'imagine, donc l'école, enfin, l'université, le scolastique, quoi?
1: Oui et non, c'est-à-dire que on le situe dans l'école d'Albert le Grand, il a beaucoup lu à saint Thomas d'Aquin, mais en même temps, il a eu une expérience spirituelle, voire mystique, très forte, à partir de laquelle il a tout mis en perspective. Et donc, il a revisité, pourrait-on dire, saint Thomas, les pères de l'Église, et c'est quelqu'un qui est un génie, qui est tout à fait original.
0: Mmh. Vous êtes d'accord ? Sur le côté génial.
3: Et c'est quelqu'un qui a fait l'effort aussi de s'ouvrir à un auteur comme Moïse Maïmonide, ce qui a changé la façon habituelle de lire les textes sacrés. Maïmonide insiste sur le caractère parabolique.
0: Donc c'est un auteur juif, il faut le dire.
3: Tout à fait.
0: Et oui.
3: Donc il y a des paraboles dans la Bible, mais Maître Eckhart comme Maïmonide prennent le parti de considérer que toute la Bible est parabole. Donc, il y a... qu'est-ce que ça veut dire, parabole? Ça veut dire que la Bible nous parle de Moïse, nous parle de Jésus ou de Marie, mais elle nous parle aussi de nous-mêmes. Mm-hmm. C'est-à-dire que l'épopée biblique nous parle d'Israël, mais ça parle également de nous-mêmes, c'est-à-dire de l'Église. Et l'Évangile parle bien sûr de Jésus, mais ça parle aussi de notre âme. Il y a la naissance de Jésus, mais il y a la naissance de Dieu dans notre âme. Donc il va y avoir une double lecture de l'Ancien Testament et également une double lecture de l'Évangile. C'est ce qui est très nouveau et c'est une inspiration qui vient de Maïmonide. Donc avant le commentaire de Jean, il y a un ouvrage très important qui est le livre des paraboles de la Genèse qui explique la méthode de lecture, la méthode herméneutique de Maître Eckhart.
0: Est-ce que pour vous, il est... Je vous repose une autre question sur l'originalité. J'ai dit, vous êtes vraiment la grande spécialiste de toute cette époque-là, et puis aussi des pères de l'Église. Enfin, vous êtes spécialiste de beaucoup de choses, Marianne Vanier. Est-ce que pour vous, il est bizarre par rapport aux autres, je veux dire, Henri Suzeau, tous ces mystiques, ce qu'on appelle vaguement les mystiques rhénans, enfin, souvent. Est-ce que pour vous, il est très particulier?
1: C'est un peu le fondateur de la mystique rhénane, c'est-à-dire que à la fois Jean Toulair et Henri Suzeau sont ses disciples, et lui-même est très radical. Il va tout de suite à l'essentiel, il veut l'absolu. Henri Suzeau est plus du côté du piétisme et il sera un peu à l'origine de la dévotion moderna, tandis que Eckhart va tout de suite au but.
3: Il ne faudrait pas enfermer Maître Eckhart dans la théologie germanique, pour reprendre un terme de Luther, qu'il a utilisé plus tard, ou dans la Deutsche Mystik. On voit bien que l'inspiration est dominicaine catholique, et même si les protestants et les allemands l'ont récupéré ensuite, son inspiration n'est pas allemande. Voilà. Donc, ne faisons pas de Tauler et Suzeau des petits scolastiques, des petits mystiques allemands. Non, ce sont des élèves de la grande théologie mystique rhénane, c'est-à-dire catholique de l'époque.
0: Oui, ça, c'est très important ce que vous dites. Enfin, on a souvent tendance à les prendre en dehors de leur.
3: C'est-à-dire qu'on projette la division nationale du 19e siècle et Kulturkampf, cher Abis

0: Marc, sur le XIVe siècle, qui n'est pas du tout dans la même configuration nationale, il n'y a pas encore des cristallisations des identités nationales comme plus tard.
1: Mmh. Ce qui est assez frappant, c'est qu'il prêche aussi, à des moniales. On imagine mal saint Thomas d'Aquin faire ça. Enfin, il y a quelque chose quand même d'assez pastoral en fait.
2: Ah, il est fondamentalement pasteur, prédicateur en tant que dominicain. Saint Thomas a aussi prêché. On a retrouvé un certain nombre de sermons qui ont été traduits par le Père Thorel. Mm-hmm. Mais en même temps, c'était plus les sermons universitaires. Et chez Eckhart, il y a aussi les sermons universitaires. C'est-à-dire qu'Eckhart est à la fois Lesemeister, professeur d'université, et Lebemeister, pasteur d'âme. Et vraiment, il accompagne les personnes. Alors, quand il est arrivé à Strasbourg, il a répondu à la demande du pape Clément V de prêcher en langue vernaculaire. Mmh. Et cette demande était faite aux prédicateurs lettrés, donc lui s'est tout de suite adapté. Mais déjà, si on prend les entretiens spirituels qu'il avait le soir avec les novices sur les grandes questions de la vie spirituelle, c'était en allemand, et puis il essayait de donner l'essentiel. Et si l'on voit le commentaire de l'évangile de Jean, il dit que justement la partie morale est matière à sermon. Bon, Jean-Claude Lagarrigue, c'est mieux que moi.
0: La grande innovation de Maître Eckhart, c'est qu'il ne fait pas pour les laïcs quelque chose de facile. On est surpris par la hauteur intellectuelle des sermons allemands, qui sont tout à fait du même niveau intellectuel que ses commentaires bibliques. Simplement, il s'intéresse à des questions morales, il donne des exemples moraux, mais il se refuse à faire, à couper l'Église en deux, avec des sermons en latin pour les clercs et des sermons en allemand pour le vulgaire, qui serait du prêchi-prêcha. C'est la même chose pour tout le monde. Voilà. Mmh. Et il unifie, c'est une église une, même si le discours va aller au-delà de la lettre, pour en saisir l'esprit, il va faire cet effort en s'adressant aux deux publics. Et c'est cet effort et c'est qu'il fait pour le commun des mortels qui est, à mon avis, très, très noble et en même temps très audacieux et très risqué. On n'a peut-être pas cette habitude, lorsqu'on prêche aux laïcs à l'époque, d'enseigner ainsi les mystères de la foi à un tel niveau intellectuel.
2: C'est ce qui lui a été reproché, d'ailleurs, révéler à tous les plus hautes réalités de la vie spirituelle. Donc, ça lui a été reproché, mais en même temps, c'est ce qui a été repris par Vatican II.
1: Oui, c'est ça qui est fascinant. Enfin, et c'est un peu effrayant de dire à un prêtre, n'en dis pas trop au bon peuple, parce on se demande d'ailleurs qu'est-ce que le bon peuple en ferait demain.
2: Oui.
1: Donc, effectivement, il y a ce paradoxe.
2: Oui.
1: Alors, bon, le procès. Qu'est-ce qui se passe ?
2: Le procès, ce sont quand même deux dominicains. Il y a à la fois l'ordre dominicain et puis l'archevêque de Cologne qui sont impliqués, mais Guillaume de Nieuwdijk et Herman de Sumo vont dénoncer Eckhart auprès de l'archevêque de Cologne. Alors, premièrement, des dominicains qui dénoncent leur frère. Mmh. Ensuite, l'archevêque de Cologne, c'était pas à lui de condamner Eckhart ou de prendre position, c'était à l'ordre dominicain. Et Nicolas de Strasbourg prend position pour Eckhart.
1: Donc
2: le visiteur dominicain, dominicain.
1: C'est ça, le responsable.
2: Et le numéro 2 de l'ordre dominicain qui est mis en cause, le plus grand théologien de l'époque. Et quand on voit vraiment ce qui lui est reproché, on a l'impression qu'on n'a pas compris ce qui était dit. Mmh. Donc là, quelque chose qui fait difficulté et qui vient de jalousie, justement du caractère réformateur d'Eckhart qui n'était pas apprécié, etc.
1: Il est encore numéro 2 au moment où ça arrive.
2: Oui.
1: C'est ça.
2: Oui, il l'est.
1: Il est le
2: vicaire général du maître de l'ordre.
1: C'est ça. Mmh. Donc c'est un complot.
0: Ce qui est très impressionnant, c'est que ce sont des les meilleurs théologiens, les plus grands archevêques qui le condamnent. Mmh. Voilà, c'est un scandale. On ne comprend pas ce qui s'est passé. Il y a comme une persévérance dans la condamnation. On aurait pu arrêter la procédure à bien des reprises. Il y a d'abord une plainte dans l'ordre dominicain, ainsi qu'il a été dit, probablement que sa prédication devait choquer. Donc les deux dominicains s'offusquent. Cette plainte ne prospère pas. Après, elle rebondit chez l'archevêque de Cologne, et Maître Eckhart, sentant que ça va mal se passer, fait appel et demande à ce que le procès soit renvoyé en Avignon. Et donc après,
1: c'est
0: le procès.
1: C'est là où se trouve le pape.
0: Voilà. Et là, en Avignon, ça se passe mal pour Maître Eckhart. Donc nous avons l'archevêque de Cologne, puis l'Avignon,
1: oui,
0: le pape,
1: le Vatican.
0: La justice pontificale qui oui. Ne lui donne pas raison. Ça fait beaucoup de gens, de censeurs, qui auraient pu lui rendre justice. On a quelque part, pour moi, traducteur de Maître Eckhart, quelque chose qui ressemble, vous savez, à la légende du grand inquisiteur chez Dostoïevski. Mm-hmm. Voilà quelqu'un qui témoigne de l'Évangile et qui est persécuté non seulement par les ennemis de l'Église, mais qui est persécuté par les représentants de l'Église. De deux choses l'une, ou c'est un hérétique, il l'a mérité, ou il subit quelque chose qui ressemble à ce que Jésus lui-même a subi.
1: À ce point-là, pour vous, il y a quelque chose de l'ordre d'une passion.
0: Oui, Jésus
1: l'a passion.
0: Persécuté par des hommes d'Église.
1: Douloureuse
0: aussi.
1: Passion.
0: Je pense que Maître Eckhart, c'est tout ou rien. Ou c'est un très grand saint, ou c'est un hérétique. Mm-hmm. Pour moi, qui ai goûté, qui me consacre à Eckhart tous les jours, quasiment, enfin tout. C'est ça a été un changement brutal dans mon existence. On ne m'a jamais enseigné l'Évangile comme ça. Je pense que c'est comme une cantatrice qui s'essaye à Wagner. Elle chantera plus jamais de la même façon.
1: Et donc vous traduisez Maître Eckhart comme vous traduisez Wagner. Alors, du coup, qu'est-ce qui se passe? C'est-à-dire, d'abord, peut-être qu'on est allé un peu vite, il a quel âge au moment où ça arrive? Et qu'est-ce qui va lui arriver?
2: C'est à la fin de sa vie, en 1326, que tout commence. Et le procès dure 2 ans, jusqu'en 1328. Et ensuite, on ne sait pas s'il a assisté au procès. En tout cas, on n'a pas sa défense.
1: C'est bizarre.
2: On ne sait pas s'il est mort en y allant, sur le chemin du retour sur place, on ne sait pas du tout. Oui. Et il y a quelques années, Timothy Radcliffe, maître général de l'ordre des Dominicains, a demandé à Joseph Ratzinger, qui était responsable de la Congrégation pour la doctrine de la foi, de réhabiliter Maître Eckhart. Mmh. Et la réponse a été non, parce que sa vie n'a pas été condamnée, et son œuvre non plus, mis à part quelques propositions à revoir, justement, à partir de la bulle In agro dominico. Mmh. Donc, il n'y a pas véritablement de procès, il n'y a pas d'emprisonnement, il n'y a pas vraiment de sanctions, alors qu'à l'époque, les procès fleurissaient.
1: Et on savait faire, les sanctions.
2: Voilà. Oui.
1: Et y compris les brûlements, la destruction des œuvres.
2: Oui, oui.
1: Il y a des manuscrits, beaucoup, on a continué à le recopier. Enfin, je veux dire, c'est pas...
2: Ah ben, l'œuvre a disparu, il y a eu l'interdit qui a été posé sur l'œuvre, et c'est la raison pour laquelle l'œuvre a disparu. Alors, elle a continué sous le manteau.
1: Ah, c'est sous le manteau.
2: Toller, Suzo l'ont transmise, mais aussi beaucoup d'autres, et sous leur nom, pour ne pas faire croire que c'était Eckhart, et pour faire reconnaître. Il y a aussi le Granum Sinapuis, le grain de Senevé, son poème qui a été chanté, mis en musique, etc. Et là, vraiment, son œuvre a disparu, et elle a été redécouverte peu à peu. Et celui qui l'a fait perdurer, c'est Nicolas de Cuse, qui a fait recopier l'œuvre latine. dans le codex.
1: Pas du tout, parce que quand on voit cette efflorescence, on se dit il y a quand même eu une volonté de le maintenir, et vous dites effectivement, il y a eu sous le manteau.
2: Oui, il y a. Alors des parties justement ont été connues, mais l'ensemble non, et l'œuvre tripartite, qui est sa somme théologique, il ne nous reste guère

0: que les commentaires de l'écriture, le prologue à l'œuvre des propositions, quelques éléments de l'œuvre des questions, mais l'œuvre des expositions, les commentaires bibliques, on a à peu près tout, mais on n'a pas les commentaires des psaumes, on n'a pas les commentaires de saint Paul.
1: D'accord.
0: Bon, etc. C'est...
1: Alors, ben, puisque dans la première partie, on a vu l'homme, on va voir l'œuvre et on va juger sur Pleyès. Alors, je vous propose qu'on entende un premier texte extrêmement célèbre, c'est le sermon 52. Alors, le sermon est très long, vous n'en aurez que quelques extraits.
2: Quand je me tenais dans ma cause première, je n'avais pas de Dieu et j'étais cause de moi-même. Alors, je ne voulais rien, je ne désirais rien, car j'étais un être vide et un connaissant de moi-même selon la vérité divine. Alors je me voulais moi-même et ne voulais aucune autre chose. Ce que je voulais, je l'étais, et ce que j'étais, je le voulais. Et là je me tenais, vide de Dieu et de toute chose. C'est pourquoi je prie Dieu qu'il me rende quitte de Dieu, car mon être essentiel est au-dessus de Dieu, si nous prenons Dieu comme principe des créatures. Dans ce même être, où Dieu est au-dessus de l'être et au-dessus de toute distinction, j'étais moi-même. Là, je me voulais moi-même et je me connaissais moi-même pour faire cet homme, c'est-à-dire l'individu empirique. Et c'est pourquoi je suis cause de moi-même selon mon être, qui est éternel, et non selon mon devenir, qui est temporel. Et c'est pourquoi je suis non-né, et selon mon mode non-né, je ne peux jamais mourir.
1: Voilà, vous êtes bien sur KTO, la foi prise au mot. Nous venons d'entendre un texte de Maître Eckhart, puisque justement le thème de cette émission, c'est Maître Eckhart, en compagnie de Marianne Vanier et de Jean-Claude Lagarrigue. Alors, il y a une phrase qui est tout à fait étonnante, hein. Je prie Dieu qu'il me rende quitte de Dieu. Qu'est-ce que veut dire par là Maître Eckhart ? Là, on sent que je commence à allumer le bûcher, là.
3: Hein. C'est pas une phrase facile. C'est une phrase que Nietzsche reprend, je crois, dans le Gai Savoir, quatrième partie. Bien sûr, Nietzsche ne connaît pas plus que ça Maître Eckhart, mais la connaissance de l'œuvre latine nous permet de mieux le comprendre. Alors, on a beaucoup fait de tourisme intellectuel dans Maître Eckhart. C'est oui. Un peu comme visiter Notre-Dame sans savoir que c'est une église catholique. Et donc on s'est approprié dans le monde allemand Maître Eckhart en y voyant une mystique déiste peu enracinée dans la tradition chrétienne. Alors moi, la façon que j'ai de le lire, c'est qu'il y a le Dieu... du créateur de l'univers et celui qui guide le peuple élu par le moyen des juges et des prophètes. Et donc c'est le tout autre devant lequel l'homme se tient. Et il y a celui qui est en moi, qui est un Dieu d'amour et qui me pousse à vivre ma vie librement. Et il me faut quitter... le Dieu de l'Ancien Testament, qui est un Dieu qui guide pédagogiquement son peuple par la loi, pour vivre noblement, en adulte, responsable, en esprit et en vérité. Donc il y a, vous savez, le sermon de l'homme noble qui reprend la parabole des talents, avec cette histoire d'un homme noble qui s'en est allé, qui a quitté son pays pour revenir chez lui, vivre noblement. Et c'est cette idée de quitter l'enfance, de quitter le Dieu de l'enfance aussi, pour accéder au Dieu de l'Évangile, c'est-à-dire un Dieu de liberté, un Dieu intime, qui est plus intime à moi-même que ce que j'ai de plus intérieur. Pour reprendre les paroles de saint Augustin au début des Confessions, parce que saint Augustin est ici à l'arrière-plan de toute son œuvre. Vous savez, il y a la cité de Dieu qui est vraiment l'épopée du peuple élu, et puis il y a les confessions qui est vraiment la reprise de l'Évangile et qui est le roman d'une âme habitée par Dieu. Il y a deux genres différents dans la Bible pour Eckhart. Il y a l'épopée qui s'adresse, qui raconte l'histoire du peuple élu. Et donc, on s'intéresse au comportement prophétique, mais on s'intéresse peu au sentiment. On s'intéresse peu au sentiment d'Abraham lorsqu'il va au sommet de la montagne pour tuer son fils. Par contre, dans les évangiles, il est question de l'intimité, de l'intériorité, et il est question de moi. C'est un livre qui est fait pour moi, qui n'est pas fait pour nous. Là, donc, il va lire, dans le commentaire de Jean, l'évangile comme un texte qui m'est adressé et qui parle de moi, et pas simplement de Marie, mère de Jésus. À quoi servirait ce texte s'il ne nous parlait pas de notre renaissance, de notre naissance en Dieu? S'il ne racontait que de la naissance de Jésus, ce serait une naissance parmi d'autres.
1: On va revenir là-dessus, mais allez-y, Marianne Vallier.
0: Oui, c'est-à-dire que je pense qu'en tant que professeur à l'Université de Paris, en tant que responsable dominicain, il a vu beaucoup de déviances. Et par exemple, dans le Sermon 9, il critique 12 maîtres qui parlent de Dieu et qui le connaissent mieux qu'il ne se connaît lui-même d'une certaine manière. Et il y a eu des pièces d'orfèvrerie, en quelque sorte, mais qui étaient purement intellectuelles. Et ce qui l'intéresse, comme le disait Jean-Claude Lagarrigue, c'est justement la rencontre du Dieu vivant. Mmh. Et là, il refuse de dire... Dieu égale l'être, il renverse, il dit l'être est Dieu, mais il dit ce n'est encore qu'un attribut. Mmh. Et il refuse des représentations qui seraient des idoles, c'est-à-dire que chacun fasse son Dieu à son image, au lieu de reconnaître qu'on est créé à l'image de Dieu, accueillir sa vie, accueillir son amour et être transformé. Et c'est vraiment cela. Et d'ailleurs, son commentaire d'Exode 3,14 est parlant avec l'abolitio. Dieu, c'est le bouillonnement. Mm-hmm. Il ne veut pas donner un concept, c'est ce bouillonnement, un bouillonnement dans lequel on est pris. Et ce bouillonnement d'amour de la Trinité que lui-même a connu, et il a été pris dans ce bouillonnement d'amour.
1: Mais justement, c'est assez. On a l'impression que c'est très spontané, très bon. Mais comme Jean-Claude Lagarrigue vient de le dire, il y a quelque chose de très savant là-dedans. Mmh. Enfin, on reconnaît du Saint-Augustin. Saint-Augustin parlerait peut-être pas de bouillonnement, n'aurait peut-être pas ces concepts-là comme ça. Mais on sent que vous êtes aussi spécialiste de cette période-là. L'idée que Dieu naisse en moi, on va en revenir là-dessus. C'est quand même très traditionnel chez les pères.
0: Oui, tout à fait. C'est-à-dire que lui-même a eu cette expérience forte et il est entré chez les Dominicains apparemment pour comprendre. Et il a traversé toutes les œuvres des grands théologiens de son époque en reprenant ce qui correspondait à son expérience. Et justement, celui dont il est le plus proche, c'est saint Augustin, parce que saint Augustin a été saisi par le Christ, lui a été saisi par la Trinité. Mais il y a quelque chose d'analogue, et c'est tout ce dynamisme dont il essaye de rendre compte. Mais c'est un homme du XIVe siècle, donc il va reprendre les catégories savantes de son époque, et il va faire comme saint Thomas faisait avec ses étudiants, les diatribes, mais là, lui-même le fait pour la vie spirituelle.
1: Mmh. On reviendra là-dessus dans la troisième partie, mais on voit bien le contresens que vous dénoncez, fait peut-être au 19e, une période très romantique. En fait, il n'est pas en train de dire que Dieu, c'est le tout autre, dans le sens, une espèce de chose un peu désincarnée, hors sol, etc. C'est pas ce qu'il est en train de dire.
3: Non. Il y a un auteur qui a fait beaucoup de mal, c'est Schopenhauer. Hein. Il, Il est au terme d'un processus où d'abord on a arraché Maître Eckhart au catholicisme, et ensuite on l'a arraché au christianisme, après l'avoir arraché au judaïsme. Alors tout ça, c'est une longue histoire de contresens.
1: C'est ça.
3: Et le fait de disposer enfin de l'œuvre latine nous montre l'enracinement biblique. C'est un homme qui considère que la Bible est donc centrée évidemment sur la création, et puis ensuite l'histoire

0: Il le cherche partout dans l'univers, il le cherche au ciel, il ne le trouve pas au ciel. Il ne le trouve qu'au fond de lui-même. C'est le Dieu des confessions. C'est vraiment un Dieu d'amour et non plus simplement un Dieu tout-puissant, créateur et qui accompagne sa création et son peuple. Là, il y a une évolution. La parole de Dieu n'est pas tout à fait la même selon qu'elle nous parle de la Genèse, c'est qu'elle nous parle de l'incarnation et de l'habitation dans l'âme.
1: C'est ça qu'on appelle la naissance de Dieu en l'âme. C'est pas moi qui fais naître Dieu en l'âme, vous êtes d'accord? C'est Dieu qui naît en moi.
0: Alors, vous savez, c'est Jean 1,14, le Verbe s'est fait chair, il habitait en nous. Alors, ça veut dire que la grâce de l'incarnation a précédé l'habitation, l'inhabitation, c'est-à-dire le fait que Dieu vient habiter dans l'âme. Et Maître Eckhart de préciser que c'est réciproque, c'est-à-dire que l'inhabitation précède également l'incarnation. Par exemple, Marie a d'abord été pleine de grâce avant d'être pleine de Jésus. Et cela vaut pour Marie, mais ça vaut aussi pour le chrétien, qui ne peut être plein de bonnes œuvres, plein de Dieu dans son existence extérieure, que parce qu'il a d'abord été plein de grâce.
1: Est-ce que c'est pas une posture anti-théologique, enfin, ou anti-intellectuelle? Une manière de dire, on va se débarrasser de toutes les représentations, vous avez dit des idoles, tous les trucs que les profs de théologie font, vous avez dans leur machin, là, bon, et on va se laisser infuser par le Dieu qui habite en moi. Est-ce que c'est ça? Parce que ça a été lu aussi un peu comme ça.
2: Oui, ça a été lu comme ça, mais pour Eckhart, non, parce que il est intellectuel jusqu'au bout, mais en même temps intellectuel parce que il a un message à transmettre, et c'est la raison pour laquelle aussi ce message il le transmet à tout le peuple, à tous. Et vraiment, c'est la question de l'agir divin. Donc coopérer à l'agir divin, laisser l'agir divin faire son œuvre en nous. Et bien sûr, l'intellect est fondamental, et on dit, il y a toute la noétique, et si on prend le sermon 101 sur la naissance de Dieu dans l'âme, le premier sermon du cycle sur la naissance de Dieu dans l'âme, c'est très intellectuel, mais en même temps très existentiel.
1: Oui, c'est ça qui est fascinant.
2: Hein. Oui.
1: Oui, parce qu'on dit souvent, ça naît un peu après, il y a Luther avec ce côté très, très existentiel, mais non, ça commence là.
2: Oui. Et le jeune Luther s'est enthousiasmé pour Eckhart. Après, il s'en est éloigné, mais il a apprécié chez Eckhart cette dimension.
1: Oui. On en est parfaitement les héritiers.
2: Oui, tout à fait.
1: Oui, il faut que... Je vous en prie.
0: Jean-Claude Dans Agaric. Le premier chapitre de Jean, il y a un épisode avec Nathanaël qui reconnaît que Jésus est le Messie. Et Eckhart dit bien avant Saint-Pierre. Simplement, Nathanaël, qui est le premier à reconnaître Jésus comme le Messie, n'est pas le premier apôtre. Pourquoi ? Eh bien, parce qu'il le fait de manière intellectuelle. Il reconnaît que de Bethléem, il sortira quelque chose de bon, et donc il en déduit que c'est le Messie. Tandis que Saint-Pierre, lui, quand il reconnaît le Messie, il le fait en étant habité par la présence de Dieu. C'est pas pareil. Il a été précédé par Nathanaël, il n'empêche que le premier à vivre vraiment cette reconnaissance, c'est Saint-Pierre pour Eckhart. De manière générale, Saint-Pierre pour Eckhart est toujours précédé. Il n'est pas le premier à arriver au tombeau, il n'est pas forcément le premier à Rome, mais il est celui qui arrive en son temps et qui arrive au bon moment pour fonder. Mais d'autres sont arrivés et ont fait le travail avant, mais n'ont pas forcément fait le travail à la façon de Pierre, qui est beaucoup plus fondamental. Il est le représentant de l'Église militante, mais il n'est pas forcément toujours le premier chronologiquement. Et il arrive second au tombeau, mais il est le premier à entrer. Donc, ces petits détails sont relevés par Eckhart, et il adore relever le détail trop négligé.
1: C'est un vrai exégète. C'est ça le métier d'exégète en réalité. Vous avez dit, c'est très existentiel. Du coup, c'est quoi l'existence, enfin, ça signifie quoi, est-ce que c'est

0: se rendre conscience que Dieu existe, ou est-ce que ça va beaucoup plus loin? Est-ce que c'est, vous voyez ce que je veux dire? Est-ce que c'est une pensée de la conversion, ou est-ce qu'il y a beaucoup plus que ça?
1: C'est à la fois la conversion, comme Augustin, si on veut, mais il y a une différence parce que au Moyen-Âge, la conversion n'était plus la condition d'adhésion au christianisme, et il y a une transition entre la conversion et le détachement, qui est le premier point de son programme de prédication. Mais le détachement qui n'est pas vu au sens moral, mais au sens ontologique, c'est-à-dire laisser la place vide pour que Dieu puisse entrer. Et sur un plan existentiel, c'est véritablement la conformation au Christ qui l'envisage, et la conformation au Christ vivant. Et c'est ça, être pris dans la bullitio de l'engendrement du Fils.
0: Dans l'ébullition.
1: Voilà. C'est le sermon 38, les deux fontaines, où il y a l'engendrement du Fils, la création, et que les fontaines peuvent communiquer. Et là, il y a vraiment la naissance de Dieu dans l'âme. Et en même temps, il est très bon théologien, parce qu'il dit que le Fils est Fils de Dieu par nature, et nous, par adoption. Il n'y a jamais de mélange comme tel, mais bien sûr, c'est des subtilités.
0: Non, c'est important. Enfin, je veux dire, théologiquement, il reconnaît la place éminente du Fils par rapport... par rapport au... Mais alors, du coup, c'est quoi l'âme? Question facile. Qu'est-ce que l'âme? J'ai l'impression de parler comme Platon. Qu'est-ce que l'âme, tête?
2: Alors, c'est dans l'âme que Dieu vient, pénètre, vient habiter, et vient constituer une citadelle, vient un fond, un terroir où il pourra s'engendrer. C'est-à-dire que l'âme seule, telle qu'elle est créée, ne peut pas engendrer Dieu. C'est Dieu qui se crée. Et donc la Trinité intervient en moi parce que Dieu, en tant qu'essence, la déité, est là. Cette déité, elle est féconde. C'est pas elle qui fait l'œuvre d'engendrer, c'est le Père, mais le Père ne pourrait pas le faire sans cette nature ou cette essence, oui, mais alors, à condition de penser que l'essence n'est pas différente de l'existence. En Dieu, l'essence et l'existence ne sont pas séparées. Donc le Wesen, c'est Dieu en tant qu'existence, on pourrait dire. C'est ce qui donne, faudrait pas enfermer Dieu dans l'essence, parce que essence en français est un peu sec comme traduction. C'est beaucoup plus existentiel. On participe à l'existence même de Dieu, en fait, chez Eckhart.
0: Eh bien, pas complètement dans le mode habituel de dire l'âme, c'est la présence de Dieu en nous, parce que là, vous dites bien, ça ne suffit pas. C'est pas simplement des, enfin, je vais parler comme un gnostique, des bouts de divinité qui seraient enfermés dans des corps, pas du tout.
2: Dieu vient se créer en nous comme un habitus, dans un habitat. Vous savez, Jésus vient visiter ses amis, Marie, Marthe, Lazare, ils sont là, et donc immédiatement, Maître Eckhart comprend que la maison à Béthanie, c'est l'âme. Cette âme qui est refaite, qui est régénérée, comme l'habitat qui peut contenir le Christ. Vous voyez, c'est à chaque fois une lecture parabolique. On ne nous parle pas de Jésus comme un autre homme, on me parle de Jésus comme moi-même. C'est mon histoire dont il est question. Et c'est parfois choquant, parce qu'on se dit que c'est une surinterprétation. Et non, quand même, on parle d'un autre. On parle de Pierre-Paul Jacques, on ne parle pas de moi. Et finalement, on s'y fait. Et on se dit que c'est très nouveau. Et ça donne au texte un enjeu, une nouveauté auquel on n'est pas accoutumé.
0: Vous avez dit, le but, c'est finalement l'imitation de Jésus-Christ. Je vous pousse, vous voyez. Mais là, on voit bien que c'est pas simplement, comme on l'imagine un peu naïvement, je vais faire comme Jésus. Vous savez, les Américains aiment beaucoup ça. Que ferait Jésus aujourd'hui? C'est pas du tout ça.
1: Non, pas du tout. Là, justement, ce n'est pas l'imitation de Jésus-Christ, parce que l'imitation de Jésus-Christ, c'est la devotion moderna.
3: C'est ça.
1: La devotion moderna, à la limite...
3: Après, voilà.
1: Oui, après la peste noire, etc. Voilà, vraiment après, et comme un sous-produit. Parce que chez Eckhart, c'est la conformation. Et la conformation, ça va beaucoup plus loin. Parce que c'est se laisser imprimer par le Christ. Et justement, il réfléchit sur l'âme créée à l'image de la Trinité et le Verbe qui vient dans l'âme avec l'Esprit Saint, avec la voix du Père, il y a toute la dimension trinitaire qui intervient et qui régénère. Et c'est vraiment devenir un alter Christus, un autre Christ. Et ce n'est pas la sequela Christi, la suite du Christ, qui implique une dimension morale, qui implique telle et telle chose.
3: C'est ça.
1: C'est beaucoup plus la vie comme telle.
3: Une sorte d'union dans la vie.
1: Voilà.
3: Oui, pas une union mystique par, en sortant de la vie, mais en la remettant en nous.
1: Oui, tout à fait. Il y a vraiment une anthropologie pour aujourd'hui.
3: On va y venir, ça sera la troisième partie. Oui, oui.
2: Il dit bien qu'il ne s'agit pas de prendre la croix et d'exhiber sa souffrance. Il n'y a pas du tout de dolorisme. Il dit dans la consolation divine qu'il faut enlever la souffrance et vivre la croix comme une manière d'enlever sa propre souffrance à soi. Parce que la souffrance du Christ nous retire notre souffrance et nous fait renaître dans la joie. Donc ce n'est pas du tout la spiritualité doloriste de son temps.
3: C'est ça, il y a quelque chose de...
2: Il utilise d'ailleurs à ce moment-là un mot qui sera souvent repris dans la philosophie allemande, c'est « Aufheben ».
3: Oui, ça c'est un mot dépassé chez Hegel.
2: Dépassé, soulevé, dépassé la souffrance. La croix du Christ nous permet d'enlever la souffrance, notre souffrance. Parce qu'elle nous donne l'espoir de la résurrection.
3: Dernière question avant de se poser la question d'une voix pour aujourd'hui. Vous avez souvent dit, c'est la Trinité. C'est un penseur de la Trinité, c'est pas un penseur de Jésus ou du Père.
1: Oui, c'est assez original. Bon, c'est vrai qu'au Moyen-Âge, la Trinité était vécue, célébrée, pensée... alors qu'il y a eu une éclipse et qu'on retrouve aujourd'hui tout l'apport de la théologie trinitaire, en particulier avec Lumen Gentium et Vatican II. Mais vraiment, pour Eckhart, la Trinité est tout à fait présente. Et on en a fait un penseur de l'un, c'est vrai, mais c'est l'unité de la communion de l'amour trinitaire. Et c'est être pris dans cet amour trinitaire. Donc vraiment quelque chose de fondamental. Et il y a toute la dimension de la grâce. Et il insiste, il dit, Saint Paul dit, c'est par la grâce de Dieu que je suis ce que je suis. Et vraiment, il y a tout un poids de la grâce dans l'œuvre Descartes. Et le sermon 49, le renouvellement, sermon latin 49, le renouvellement de l'image de Dieu à partir de la vie trinitaire. Et ça, c'est quelque chose de tout à fait intéressant. Et c'est peut-être la raison pour laquelle Eckhart fait éclater les catégories. Parce qu'il a vraiment une théologie de l'Esprit-Saint à son époque, tout en étant fondamentalement ancré dans le Christ. Donc, il y a quelque chose de très moderne chez lui. Et il va plus loin que ses prédécesseurs.
3: Quelque chose de très moderne, ça nous met dans la troisième partie. On a essayé dans cette deuxième partie d'expliquer un peu les quelques concepts Descartes, mais on va laisser les téléspectateurs mieux découvrir. Je vous propose, pour faire une transition, qu'on écoute un second texte, c'est celui des entretiens spirituels.
4: Commence donc tout d'abord par toi-même et laisse-toi. Laisse dich. En vérité, si tu ne te fuis pas d'abord toi-même, tu auras beau fuir où tu voudras, tu trouveras des obstacles et de l'inquiétude partout. Certains cherchent la paix dans les choses extérieures, dans le choix d'un lieu de retraite, dans telle façon de faire, dans la société des hommes ou dans les œuvres, dans l'abandon de leur patrie, dans la pauvreté ou l'abaissement. Quelle qu'en soit la grandeur ou la nature, tout cela, pourtant, ne compte pas et ne donne pas la paix. Ils cherchent fort mal ceux qui cherchent ainsi. Plus ils s'éloignent, moins ils trouvent ce qu'ils cherchent. Ils vont comme celui qui s'est trompé de chemin. Plus il avance, plus il s'égare.
3: Voilà, cet extrait des entretiens spirituels de Maître Eckhart. 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Nous sommes dans une émission sur Maître Eckhart en compagnie de Marianne Vanier, professeure de théologie à l'Université de Lorraine, et de Jean-Claude Lagarrigue, docteur et agrégé en philosophie et traducteur de l'œuvre latine de Maître Eckhart. Alors, dans cette troisième partie, un peu plus brève, j'aimerais qu'on reprenne un peu tout ce qu'on a dit jusqu'à présent pour essayer de montrer que Maître Eckhart est un penseur vraiment utile pour aujourd'hui. Peut-être la première question, c'est la question du détachement dont on vient d'entendre. Je vais être très provocateur. Est-ce que c'est de la pleine conscience? Il faut faire le vide. Il faut laisser l'univers entrer en moi. Est-ce que ça ressemble à ça? Est-ce que c'est un penseur qui aide à ça?
2: Eh bien, ça ressemblait à ça, puisqu'il a été condamné, puisque les gens s'y sont laissés tromper, voilà, donc il faut aller au-delà des apparences. Ça serait ça, si Maître Eckhart coupait l'Évangile et la loi, la foi et la loi. S'il y avait une foi pure et libre et plus aucune discipline ecclésiastique. S'il dissociait totalement l'Église qui s'adresse au peuple dans la messe et l'Évangile qui s'adresse à chacun dans son cœur. Cette dissociation entre un Dieu de l'Ancien Testament et un Dieu du Nouveau Testament serait mortelle. Mmh. Et c'est ce qu'il ne veut pas. Et c'est peut-être cela qu'on lui reproche, d'avoir complètement oublié, ou d'avoir encouragé, ou d'avoir accompagné peut-être une église de Béguin ou de mystique, loin de la cathédrale de Cologne. C'est cela le reproche qu'on lui fait. Et c'est peut-être ce qu'on voudrait qu'il le fasse lorsqu'on le lit comme un maître de la... du développement personnel ou du renouveau existentiel seulement. Donc on le sépare de ses racines chrétiennes et ecclésiales. Il faut faire attention, parce que l'intention profonde de Maître Eckhart est d'éviter la rupture entre les laïcs et les clercs. Il faut la même chose pour les deux. En latin et en allemand, il n'y a pas de différence. Même si ça nous paraît très audacieux et risqué, de parler de manière aussi profonde et intellectuellement profonde à des laïcs, il fait le pari que c'est ce qu'on attend à l'époque au XIVe siècle, époque où la bourgeoisie s'affirme, où l'intimité, où il y a une recherche d'un rapport immédiat à Dieu, et une lecture directe des textes qui apparaît. La Bible n'est pas simplement ce qu'on présente à la foule dans les églises, c'est aussi ce que chacun commence à lire. Par lui-même. Cette lecture privative des textes change le rapport à Dieu.
3: Marianne Vanier.
1: Et simplement, le détachement, c'est le premier point de son programme de prédication tel qu'il le présente dans le sermon 53. Et le second point, c'est découvrir la grande noblesse de l'âme, donc la création de chacun à l'image de Dieu. Ensuite, être réintroduit dans le bien simple qui est Dieu. Et finalement, découvrir la pureté de l'essence divine et en vivre. Donc on voit que c'est simplement un préalable, c'est une condition de possibilité, c'est-à-dire se désencombrer pour accueillir Dieu. Et c'est pas autre chose, c'est simplement se désencombrer et dépasser son propre ego pour trouver finalement la volonté de Dieu sur soi.
3: Du coup, quand il dit, c'est un peu provocateur, que l'incarnation à Bethléem ne sert à rien si elle n'a pas lieu en moi, on peut pas le lire comme une sorte de débarrassons-nous de tout ça pour voir une sorte d'histoire intellectuelle personnelle, en fait. C'est pas ça, ou un christianisme complètement sans aucun attachement justement à la parole de Dieu, etc.
1: Non, au contraire, c'est vraiment là pour lui le message fondamental. Il dit l'essentiel, c'est que Dieu naisse dans l'âme et que l'âme naît sans Dieu. C'est pour cela que toute l'Écriture a été écrite. Et justement, il dit à la fois dans le sermon 101, mais aussi au numéro 117 du commentaire de l'Évangile de Jean, que le motif de l'incarnation, c'est la divinisation. Mmh. Alors, il ne le dit pas exactement dans les mêmes termes que Maxime le Confesseur, « devenir par grâce ce que Dieu est par nature, Dieu s'est fait homme pour que l'homme participe à la vie de Dieu, saint Athanase, saint Irénée », mais c'est cela. Mmh. Et ce n'est pas du tout du saint Anselme. Et à son époque, il y avait quand même saint Anselme, c'était le rachat. Mmh. Et lui, pas du tout. C'est justement que la naissance du Christ à Bethléem, ben, on la célèbre à Noël chaque année, mais il faut voir que le Christ est l'un de la Trinité, il faut remonter à la Trinité, et il faut accueillir cette naissance, il dit, à tout moment, à toute heure, et c'est quelque chose de fondamental. Alors, la fête de Noël qui est devenue commerciale à notre époque, ben, il y a quelque chose d'essentiel à retrouver, c'est que le Christ s'est incarné à Bethléem pour venir à nos côtés, pour prendre nos souffrances et pour nous donner sa vie. C'est tout l'admirable échange de la divinité et de l'humanité. Mmh. Et c'est quelque chose de génial.
3: Oui, et anthropologiquement, ça dit exactement quelque chose de très moderne. Enfin,
1: tout à fait.
3: Là, on est sur...
1: Oui.
3: C'est presque du Vatican II, si j'ose dire.
1: Oui, oui. Et c'est pas du transhumanisme.
3: et ça n'est pas du tout... Oui, non, absolument. Ça n'est pas du tout du transhumanisme. Mmh. On arrive malheureusement à la fin de l'émission. J'ai envie de vous poser la question. Vous l'avez déjà dit, mais qu'est-ce que ça apporte d'avoir traduit l'œuvre latine? Vous avez commencé à dire à vous-même, mais vraiment, quelle est l'image qu'on avait avant et quelle est l'image qu'avec cette traduction, on peut avoir de Maître Eckhart?
2: Alors d'abord...
3: En moins de 2 minutes.
2: on redécouvre le dominicain. L'homme d'université, aussi l'homme qui a des fonctions dans l'Église, et l'homme qui s'adresse avec humilité, qui condescend à prêcher en allemand. On découvre qu'un nouveau rapport très moderne à son temps. L'époque de Maître Eckhart, c'est une époque qui subit la vague de la poésie courtoise, qui a une demande d'autre chose. On veut vivre l'aventure de l'amour. Mm-hmm. Il y a cet esclavage d'amour, cet service d'amour, mm-hmm. dont les Begin, dont Marguerite Porrette sont porteuses. Et donc, il faut répondre à ça. Et donc, on trouve chez Maître Eckhart cette idée qu'il faut aller au-delà d'une église qui dirige le peuple de loin. Il faut s'adresser au cœur des fidèles et leur enseigner un Dieu d'amour qui soit à la hauteur des exigences de ses laïcs. Donc, il faut les écouter, il faut répondre à leur attente, il faut répondre à cette vague en donnant à l'église une nouvelle spiritualité qui soit à la hauteur des temps nouveaux. C'est pas le New Age, mais il faut quand même donner à l'Église un nouvel élan qui soit à la hauteur des aspirations de cette vie urbaine où les bourgeois sont autonomes, ne sont plus soumis au Seigneur et ils sont entreprenants et ils veulent donc vivre un évangile de liberté. Et c'est à ça que répond Maître Eckhart. Et je pense que l'Église du temps était attachée aux vieilles solutions et à une discipline hiérarchique qui soumet le peuple au clergé et le clergé au Vatican. Et Maître Eckhart...
3: Un Vatican qui est un peu à Avignon, mais c'est pas grave.
2: C'est ça. Mais tout ça est revu complètement par Maître Eckhart.
3: Jean-Claude Lagarigue, commentaire de l'Évangile de Jean aux belles lettres, c'est le dernier paru.
2: Parce que le procès reprend beaucoup de citations
3: n'en dites
2: pas
3: trop.
2: De Jean et de Livre de la Consolation Divine, qui lui-même reprend beaucoup le commentaire de Jean.
3: Commentaire de l'Évangile de Jean aux éditions Belles Lettres. Et puis, Marianne Vanier, vous avez beaucoup, beaucoup publié. Je retiens cette encyclopédie des mystiques rhénans que nous avions déjà montrée la fois dernière au CERF. C'est peut-être, on en a très peu de temps, expliquer ce que vous avez voulu faire. C'est un livre que je recommande sans réserve aux téléspectateurs, parce qu'il y a tout.
1: Oui, ce qu'on a essayé de faire, c'était à la fois de présenter les personnes, donc les mystiques rénans, mais en même temps leurs sources, l'influence qu'ils ont eue jusqu'aujourd'hui et les principaux thèmes qu'ils ont traités. Donc, quelque chose d'assez complet pour voir ce qu'il en est et aussi la dimension historique comme telle.
3: Voilà, un livre merveilleux, l'Encyclopédie des mystiques rénans aux éditions du CERF. Merci à tous les deux, merci de nous avoir suivis. Vous savez que vous pouvez retrouver cette émission sur le site internet de la chaîne, www.kto.tv.com, mais également sur les plateformes de podcast et sur l'application radio KTO. On se retrouve la semaine prochaine.

Nous voici, nous voilà, le pourquoi du comment, c'est l'émission qui vous permet de passionner tous vos collègues à la machine à café grâce à des anecdotes historiques et culturelles d'une richesse incontestable. Et d'ailleurs, on va en parler cette semaine de richesse, mais spirituelle cette fois, avec la locution du jour « se prendre pour la reine de Saba ». Elle s'applique à une personne qui s'estime plus importante, plus intéressante que les autres, ce qui vous arrivera peut-être quand vous serez si fier de raconter cette émission à vos proches, même si je sais bien que ce n'est pas du tout votre genre. En tout cas, artistiquement parlant, la reine de Saba a toujours fasciné. La preuve, avec le grand compositeur allemand Handel, qui lui a consacré une mélodie extrêmement connue. On peut aussi parler de ce magnifique péplum avec Yul Brynner et Gina Lollobrigida. Et il existe même un gâteau qui porte son nom. Allez, je vais faire les présentations. Direction le Grand Sud et le premier livre des rois. C'est au moment où la Bible raconte la vie de Salomon que la reine de Saba est évoquée pour la première fois. Pour mémoire, au Xe siècle avant Jésus-Christ, Salomon est le roi qui conduit Israël vers son âge d'or et qui construit le premier temple de Jérusalem. Ses décisions et ses analyses sont guidées par Dieu. Et il est réputé par-delà les frontières pour sa sagesse et la pertinence de ses jugements. Et à plusieurs milliers de kilomètres de là, dans une région qui se situe à cheval sur l'actuel Yémen, l'Érythrée et le nord de l'Éthiopie, la reine du peuple de Saba entend parler de cet homme dont on chante partout les louanges. Et elle aussi est considérée dans toute l'Arabie du Sud comme une souveraine érudite et sage. Du coup, elle décide de vérifier par elle-même si cette légende de Salomon est vraie. La voici donc en route vers Jérusalem, accompagnée d'une impressionnante caravane de chameaux chargée d'or, de pierres précieuses et d'aromates destinés au roi d'Israël. Après avoir testé sa sagesse, la reine de Saba constate que son hôte est bien à la hauteur de sa réputation. Et elle reste également en totale admiration lorsqu'elle visite le temple de Jérusalem. Voilà, la Bible s'arrête ici, mais la légende africaine raconte qu'il se marie et qu'il donne naissance à un enfant, Ménélique. Ce descendant direct de Salomon deviendra le fondateur de la dynastie des Salomonides et sera le premier roi d'Éthiopie. Vous le voyez, la reine de Saba est donc un personnage extrêmement important pour l'Église éthiopienne. C'est elle qui a introduit le christianisme auprès de ses sujets et qui a donné la vie au père du peuple éthiopien. Et notre expression, eh bien, c'est tout simplement une référence à l'intelligence et à la sagesse de la souveraine, ainsi qu'au luxe qui l'entoure lorsqu'elle se rend à Jérusalem. Voilà pourquoi se prendre pour la reine de Saba désigne quelqu'un qui se croit supérieur aux autres, que ce soit en termes matériels ou intellectuels. Bon, précisons quand même que la reine est l'objet de beaucoup de superlatifs dans la Bible, mais c'est en fait surtout pour magnifier Salomon et montrer qu'il est une sorte de champion toute catégorie de son époque, que personne ne peut défier. C'est aussi une façon de renforcer la grandeur de Dieu, puisque c'est lui qui le guide au quotidien. Et ce qui est vraiment étonnant, c'est que la reine de Saba est indirectement liée à l'origine du mouvement Rastafari. Vous savez bien, on les appelle aussi les Rasta. Bob Marley les a popularisés dans les années 70. C'est en fait un mouvement religieux non chrétien qui est né en Jamaïque dans les années 30. Il est inspiré par l'empereur d'Éthiopie qui a justement régné entre 1930 et 1974, Tafari.

0: Harald Makonnen, ou Haïlé Selassie Ier, de son nom de règne. Selon la tradition éthiopienne, c'est un personnage sacré, parce qu'il est un descendant direct de Salomon et de la reine de Saba. Et à cette époque, il va devenir le symbole d'une Afrique qui lutte contre la colonisation européenne, puisque l'Éthiopie est réputée pour être le seul pays africain à y avoir résisté. Bon, aujourd'hui, le volet religieux et militant s'est un peu dissipé, et les Rastas se distinguent surtout par leur style vestimentaire et capillaire, mais la reine de Saba est finalement un peu leur maman à tous. Voilà, c'est la fin de cette émission, un grand merci de l'avoir suivi, et je vous donne rendez-vous la semaine prochaine. Ciao!
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0: Au nom du Père, et du Fils, et du Saint-Esprit.
1: Amen.
0: La paix soit avec vous.
1: Et avec votre esprit.
0: Aujourd'hui, frères et sœurs, pour cette célébration à la grotte, nous avons la présence du recteur, le Père Cab. Nous avons la présence de plusieurs prêtres venus de différents continents. Il y a le curé de la paroisse de Martigues, du diocèse d'Aix. Nous avons le curé de la paroisse Saint-Antoine de Padoue à Paris. Et puis, nous sommes le pèlerinage du diocèse de Belfort-Montbéliard, dont je suis l'évêque. Et nous venons ce matin prier ensemble. Ouvrons nos cœurs à la présence du Seigneur qui toujours nous précède et demandons-lui sincèrement pardon pour nos péchés.
2: Seigneur, accorde-nous ton pardon.
1: Nous avons péché contre toi.
0: Montre-nous ta miséricorde.
1: Et nous serons sauvés.
0: Que Dieu Tout-Puissant nous fasse miséricorde. Qu'il nous pardonne nos péchés et nous conduise à la vie éternelle.
1: Amen.

0: Prions le Seigneur. Seigneur Dieu, en montant au ciel, ton Fils a promis l'Esprit Saint aux apôtres. Nous t'en prions. De même qu'ils reçurent des grâces multiples, leur apprenant les réalités d'en haut, répands maintenant sur nous les dons de l'Esprit. Par Jésus-Christ, ton Fils, notre Seigneur, qui vit et règne avec toi dans l'unité du Saint-Esprit Dieu pour les siècles des siècles.
1: Amen.

Lecture du livre des Actes des Apôtres. Après avoir passé quelque temps à Antioche, Paul partit. Il parcourut successivement le pays Galate et la Phrygie en affermissant tous les disciples. Or, un juif nommé Apollos, originaire d'Alexandrie, venait d'arriver à Éphèse. C'était un homme éloquent, versé dans les Écritures. Il avait été instruit

0: du chemin du Seigneur, dans la ferveur de l'esprit, ils parlaient et enseignaient avec précision ce qui concerne Jésus. Mais, comme baptême, ils ne connaissaient que celui de Jean le Baptiste. Il se mit donc à parler avec assurance à la synagogue. Quand Priscille et Aquila l'entendirent, ils le prirent à part et lui exposèrent avec plus de précision le chemin de Dieu. Comme Apollos voulait se rendre en Grèce, les frères l'y encouragèrent et écrivirent aux disciples de lui faire bon accueil. Quand il fut arrivé, il rendit de grands services à ceux qui étaient devenus croyants par la grâce de Dieu. En effet, avec vigueur, il réfutait publiquement les Juifs en démontrant par les Écritures que le Christ c'est Jésus. Parole du Seigneur.
1: Nous rendons grâce à Dieu.

0: bénissez-moi. Ici, par votre pièce, je vous laisse proclamer l'immense parole dans lequel vous êtes du Saint-Esprit.
1: Amen.

0: Le Seigneur soit avec vous.
1: Et avec votre esprit.
0: Bonne nouvelle de Jésus-Christ selon saint Jean.
1: Gloire à toi, Seigneur.
0: En ce temps-là, Jésus disait à ses disciples, « Amen, amen, je vous le dis, ce que vous demanderez au Père en mon nom, il vous le donnera. Jusqu'à présent, vous n'avez rien demandé en mon nom. Demandez et vous recevrez. Ainsi, votre joie sera parfaite. » En disant cela, je vous ai parlé en images. L'heure vient où je vous parlerai sans images et vous annoncerai ouvertement ce qui concerne le Père. Ce jour-là, vous demanderez en mon nom. Or, je ne vous dis pas que moi je prierai le Père pour vous, car le Père lui-même vous aime, parce que vous m'avez aimé et vous avez cru que c'est Dieu et c'est de Dieu que je suis sorti. Je suis sorti du Père et je suis venu dans le monde. Maintenant, je quitte le monde et je pars vers le Père.

Frères et sœurs, aujourd'hui, dans l'Évangile, Jésus nous fait une demande très claire. Demandez au Père en mon nom et il vous donnera. Jésus nous invite à faire des prières de demande. Comme lorsqu'il dit « Cherchez, vous trouverez, frappez, on vous ouvrira ». Alors nous sommes réunis aujourd'hui à la grotte de Massabielle, où cet ordre de Jésus s'accomplit à longueur de journée, puisque par l'intercession de Marie, tant de fidèles viennent ici présenter leur demande au Père. Mais demandons-nous aujourd'hui pourquoi ? Pourquoi Jésus insiste-t-il pour que nous confions à Dieu nos intentions ? Nous pourrions nous dire, au fond, Dieu sait mieux que nous ce dont nous avons besoin. Aurait-il donc besoin d'un aide-mémoire ? Mais bien sûr que non. Il sait ce qu'il y a dans nos cœurs et quels sont les besoins de notre vie. Alors, nous pouvons nous demander, mais cette prière de demande n'est-elle pas un risque pour notre foi de devenir sans cesse de ceux qui demandent au lieu de prendre le temps d'entrer dans la louange, dans l'action de grâce, de se tenir dans l'adoration du Dieu Tout-Puissant. Pourquoi donc avons-nous besoin de présenter à Dieu nos demandes pour vivre en croyant, en disciple de Jésus, et même, nous dit Jésus, pour y trouver la joie parfaite? Eh bien, la réponse de Jésus à ces questions tient dans cette parole un peu énigmatique qu'il dit à ses disciples. Jusqu'à présent, vous n'avez rien demandé en mon nom. Ce que vous demanderez au Père en mon nom, il vous le donnera. Que veut dire prier au nom de Jésus ? Prier au nom de Jésus, ce n'est pas simplement faire référence à Jésus. Ce n'est pas simplement employer une formule où vient le nom de Jésus. Ce n'est pas une simple mention de ce nom. Prier dans le nom de Jésus, c'est beaucoup plus que cela. Souvenons-nous que dans la Bible, le nom, c'est bien plus qu'un patronyme ou qu'un prénom. C'est l'accès à la personne même qui est désignée. C'est l'accès à sa nature profonde et même à sa mission qui est donnée dans le nom. Souvenons-nous que Dieu a voulu révéler son nom à Moïse, non pas pour satisfaire une curiosité, mais pour lui donner accès à lui, pour permettre à Moïse de l'invoquer. Et nous, nous invoquons le nom de Jésus pour justement être en communion avec sa personne et avec sa mission. Aussi, il y a au moins trois pistes que nous pouvons explorer pour la prière de demande. La première, eh bien, ce sont les mots, c'est le mot même de Jésus. Que veut dire le nom de Jésus qui existait déjà dans l'Ancien Testament, Josué ? Ça veut dire Dieu sauve. Donc si nous prions au nom de Jésus, ou plus exactement dans le nom de Jésus, eh bien, l'expression de son nom habite notre prière. Nous comprenons qu'en priant, qu'en faisant nos demandes, nous participons à sa mission. Nous contribuons à l'œuvre de salut qu'il est venu accomplir parmi nous. Alors du coup, cela va orienter nos demandes. Tout ce que nous jugerons étranger à l'œuvre de salut de Jésus peut être écarté. À l'inverse, tout ce qui va contribuer au salut de l'humanité que Jésus est venu accomplir à la délivrance, à la rédemption des personnes, au salut du monde, tout cela mérite d'être présenté au Père au nom de Jésus. Deuxième sens de la prière au nom de Jésus. Jésus est venu s'accomplir son œuvre de salut par sa mort et sa résurrection, par l'acceptation libre du don de sa vie jusqu'à la croix, afin que tout homme puisse recevoir le salut de Dieu. Si nous voulons vraiment prier au nom de Jésus, nos demandes doivent être faites dans la foi en sa passion rédemptrice.
C'est en nous unissant au don de sa vie par amour pour nous et à sa résurrection que nous pouvons légitimement demander tout ce qui habite notre cœur, toutes les intentions qui nous sont confiées. Notre prière, si elle est chrétienne, elle est toujours une offrande de nous-mêmes et un accueil de la vie de Dieu. Pensons à ce que la Vierge a enseigné à Bernadette, ici même. Elle lui a demandé de poser des gestes étonnants, de se mettre à genoux, d'aller recueillir de la boue. Et pourquoi ? Pénitence, pénitence, pénitence. Elle fait entrer Bernadette dans la prière pour les pécheurs. Et Bernadette comprend que cette prière n'est pas extérieure à elle-même, mais qu'elle-même participe de ce chemin de pénitence et de pardon que doivent suivre tous ceux qui veulent se rapprocher de Dieu et rejeter le péché. Alors, nous comprenons à travers Bernadette qui apprend à prier grâce à la Vierge Marie que notre prière doit être faite de gestes d'humilité et de gestes de confiance de l'œuvre de Dieu. Troisième sens de la prière au nom de Jésus, Jésus est le Fils éternel du Père. Il est le Fils bien-aimé de Dieu, né avant les siècles. Si nous voulons prier au nom de Jésus, c'est que nous acceptons d'entrer en communion avec la personne divine du Christ. C'est devenir, dans le Fils unique, des fils, des filles, des enfants de Dieu. C'est trouver une joie sans limite, comme le Fils éternel a cherché sans cesse la volonté du Père et à vouloir qu'elle soit accomplie. Prier dans le nom de Jésus, c'est cultiver cette audace filiale de demander, d'élargir notre désir sans cesse à tout homme, surtout ceux qui sont en détresse, surtout ceux que leur péché a éloigné du Seigneur. Ainsi, dans le Fils, notre prière n'est plus simplement des formules, mais elle devient vraiment la prière du Fils lui-même. Elle devient vraiment une prière de Fils dans le Fils. Et c'est pourquoi Jésus dit « Je ne prierai pas le Père pour vous, car le Père lui-même vous aime comme il m'aime. » Alors, frères et sœurs, ne nous lassons pas de prier, mais laissons-nous convertir dans notre prière de demande. Comme Marie a appris à prier à Bernadette, apprenons-nous aussi à prier, à être conduits, à purifier nos intentions, afin qu'elles deviennent celles du Fils unique. Oui, Dieu a besoin de nos prières, non pas qu'il ait la mémoire courte, mais il a besoin de nos prières pour nous toucher, pour toucher nos cœurs, pour les transformer, pour faire de nous ses enfants bien-aimés. Car nos prières nous décentrent de nous-mêmes, elles nous convertissent, elles nous apprennent à devenir enfants du Père et à y trouver une joie parfaite. Amen.

0: Pardon, hein, que j'ai une grosse.
1: Comme des enfants bien-aimés, présentons ensemble nos prières à Dieu le Père.

Le Christ nous invite à prier le Père en passant par lui. C'est en lui seul que nous trouvons la vraie joie et le vrai bonheur. C'est par lui que nous remontons à la source de la vie. En ce mois de mai, à Lourdes, sur les pas de Bernadette, nous nous tournons vers la Vierge Marie qui ne cesse de nous inviter à faire tout ce qu'il nous dira. Ô Marie, prions.

pour tous ceux et celles qui invoquent ton nom, Seigneur, au fil des jours. Pour toutes les moniales, les moines, les religieux et les religieuses qui portent quotidiennement toute l'humanité dans leurs prières. Faites tout ce qu'il nous dira. Ô Marie, prions.

pour tous les baptisés de la nuit de Pâques, pour tous les jeunes qui en mai et juin vont professer leur foi pour la première fois, et pour celles et ceux qui, dans le monde, feront leur première des communions. Que l'Esprit Saint les aide à continuer leur chemin spirituel dans la prière et l'engagement fraternel, dans leur groupe en aumônerie et en paroisse. Faites tout ce qu'il nous dira. Ô Marie, prions.

pour nous tous rassemblés à Lourdes, afin que petits, grands et moins grands goûtions au bonheur de la prière en ce pèlerinage, de la prière personnelle, familiale et communautaire. Faites tout ce qu'il nous dira. Ô Marie, prions.

0: Père de toute bonté, écoute les prières de tes enfants et daigne les exaucer au-delà même de ce qu'ils te demandent, par Jésus le Christ, notre Seigneur.
1: Amen.
2: Thank you.

0: Prions ensemble au moment d'offrir le sacrifice de toute l'Église.
1: Pour la gloire de Dieu et le salut du monde.
0: Dans ta bonté, sanctifie ces dons, nous t'en prions, Seigneur. Accepte le sacrifice spirituel que nous t'offrons et fais de nous-mêmes une éternelle offrande pour toi. Par le Christ, notre Seigneur.
1: Amen.
0: Le Seigneur.

Tu es vraiment saint, Dieu de l'univers. Et il est juste que toute la création proclame ta louange, car c'est toi qui donnes la vie, c'est toi qui sanctifie toutes choses par ton Fils, Jésus-Christ, notre Seigneur, avec la puissance de l'Esprit-Saint. Et tu ne cesses de rassembler ton peuple, afin que du levant au couchant du soleil, une offrande pure soit présentée à ton nom. C'est pourquoi nous te supplions, Seigneur, de consacrer toi-même les offrandes que nous apportons. Sanctifie-les par ton Esprit pour qu'elles deviennent le corps et le sang de ton Fils, Jésus-Christ, notre Seigneur, qui nous a dit de célébrer ce mystère.

0: En faisant ainsi mémoire de ton Fils, de sa passion qui nous sauve, de sa glorieuse résurrection et de son ascension dans le ciel, alors que nous attendons son dernier avènement, nous t'offrons, Seigneur, en action de grâce, ce sacrifice vivant et saint. Regarde, nous t'en prions, l'oblation de ton Église, et daigne y reconnaître ton Fils, qui, selon ta volonté, s'est offert en sacrifice pour nous réconcilier avec toi. Quand nous serons nourris de son corps et de son sang, et remplis de l'Esprit Saint, accorde-nous d'être un seul corps et un seul esprit dans le Christ.
1: Que l'Esprit Saint fasse de nous une éternelle offrande à ta gloire, pour que nous obtenions un jour l'héritage promis avec tes élus, en premier lieu la bienheureuse Vierge Marie, Mère de Dieu, Notre-Dame de Lourdes, avec Saint Joseph, son époux, les bienheureux apôtres, les glorieux martyrs, Sainte Bernadette et tous les saints qui ne cessent d'intercéder auprès de toi et nous assurent de ton secours.
2: Et maintenant, nous te supplions, Seigneur, par le sacrifice qui nous réconcilie avec toi, étends au monde entier le salut et la paix. Affermis ton Église en pèlerinage sur la terre dans la foi et la charité, en union avec ton serviteur, notre pape Léon, et notre évêque Jean-Marc, son frère Denis, l'ensemble des évêques, les prêtres, les diacres et tout le peuple que tu as racheté. Écoute en ta bonté les prières de ta famille que tu as voulu rassembler devant toi. Dans ta miséricorde, ramène à toi, Père très aimant, tous tes enfants dispersés.
3: Pour nos frères et sœurs défunts, et pour tous ceux qui ont quitté ce monde et trouvent grâce devant toi, nous te prions. Pour Clément et Rachel, confiés à notre prière. En ta bienveillance, accueille-les dans ton royaume, où nous espérons être comblés de ta gloire tous ensemble et pour l'éternité, par le Christ notre Seigneur, par qui tu donnes au monde toute grâce et tout bien.

Unis par le Christ dans notre prière, comme enfants bien-aimés du Père, nous disons « Notre Père, qui es aux cieux, que ton nom soit sanctifié, que ton règne vienne, que ta volonté soit faite sur la terre comme au ciel. Donne-nous aujourd'hui notre pain de ce jour. Pardonne-nous nos offenses, comme nous pardonnons aussi à ceux qui nous ont offensés. Et ne nous laisse pas entrer en tentation, mais délivre-nous du mal. »

0: Délivre-nous de tout mal, Seigneur, et donne la paix à notre temps. Soutenus par ta miséricorde, nous serons libérés de tout péché à l'abri de toute épreuve, nous qui attendons que se réalise cette bienheureuse espérance, l'avènement de Jésus-Christ, notre Sauveur. Car c'est à toi qu'appartiennent le règne, la puissance et la gloire pour les siècles des siècles. Seigneur Jésus-Christ, tu as dit à tes apôtres, « Je vous laisse la paix, je vous donne ma paix. » Ne regarde pas nos péchés, mais la foi de ton Église. Pour que ta volonté s'accomplisse, donne-lui toujours cette paix et conduis-la vers l'unité parfaite, toi qui vis et règne pour les siècles des siècles.
1: Amen.
0: Que la paix du Seigneur soit toujours avec vous.
1: Et avec votre esprit.
2: Frères et sœurs, dans la charité du Christ, donnons-nous la paix.
3: La paix du Christ.

Voici l'agneau de Dieu, voici celui qui enlève les péchés du monde. Heureux les invités au repas des noces de l'agneau. Seigneur, je ne suis pas digne de te recevoir, mais dis seulement une parole et je serai guéri.

0: Rassemblés dans une même prière, nous rendons grâce au Seigneur. Seigneur, nous avons reçu les dons qui nous ont fait participer au Saint Mystère et nous te prions humblement. Ton Fils nous a demandé de les célébrer en mémoire de lui, qu'ils augmentent en nous la charité par le Christ, notre Seigneur.
1: Amen.
0: Puisque nous sommes dans la neuvaine de préparation à la célébration de la Pentecôte, demeurons fervents dans la prière de demande de l'Esprit Saint. Recevez la bénédiction du Seigneur. Le Seigneur soit avec vous.
1: Et avec votre esprit.
0: Et que Dieu Tout-Puissant fasse descendre sur vous sa bénédiction, le Père, le Fils et le Saint-Esprit.
1: Amen.

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2: Madame, Monsieur, bonjour et bienvenue dans Point d'orgue, votre rendez-vous de musique sacrée. Je suis très heureux de vous retrouver pour un nouveau numéro consacré aux merveilles du répertoire. Et aujourd'hui, je vous propose une émission qui va être entièrement consacrée à la joie de l'Ascension, une fête très particulière du calendrier chrétien où le Christ quitte la terre pour entrer dans la gloire céleste. C'est une fête lumineuse, triomphale, souvent éclatante dans l'histoire de la musique et qui a inspiré certains des plus grands compositeurs européens. Alors je vais vous faire le petit sommaire de cette émission. Nous allons d'abord entendre Johann Sebastian Bach avec le grand chœur d'ouverture de la cantate BWV 11, puis ensuite Olivier Messiaen et ses célèbres transports de joie, avant de conclure cette émission avec l'anglais William Byrd et son motet Viri Galilei. Alors nous allons ouvrir cette émission avec l'une des plus éclatantes partitions sacrées de Jean-Sébastien Bach, la cantate BWV 11, Lobet Gott in seinen Reichen, Louez Dieu dans son royaume. C'est une cantate que j'affectionne particulièrement, elle a été composée pour la fête de l'Ascension, probablement en 1735 à Leipzig, et cette œuvre occupe une place particulière dans le catalogue de Jean-Sébastien Bach. Alors on l'appelle souvent l'oratorio de l'Ascension, tant ses dimensions et son souffle dépassent le cadre habituel de la simple, si j'ose dire, cantate liturgique. Alors il faut savoir que Jean-Sébastien Bach a écrit d'autres oratorios qui sont beaucoup plus longs. Celui de l'Ascension est lui bien plus ramassé. C'est pour ça qu'en fait on hésite à le qualifier de simple cantate, mais c'est vrai que le terme d'oratorio de l'Ascension est resté. Alors cette œuvre raconte l'Ascension du Christ à travers des récits bibliques, des airs méditatifs et de vastes interventions chorales, un peu comme à chaque fois qu'on a une cantate de Jean-Sébastien Bach. Et comme souvent, chez ce compositeur, la théologie devient ici musique. Tout est pensé pour évoquer le passage du Christ de la terre vers la gloire céleste. Et cela s'entend, vous allez vite le comprendre, dès les premières mesures, avec une instrumentation particulièrement riche, particulièrement fastueuse. Bach convoque trois trompettes, les timbales, les flûtes, les hautbois, les cordes et le continuo. Et les trompettes et les timbales ne sont jamais employées au hasard chez Bach, elles sont les instruments de la royauté divine et de la gloire céleste. Vous pouvez notamment en prendre pleinement conscience lorsque vous écoutez l'oratorio de Noël ou celui tout aussi célèbre de Pâques. Dans les grandes fêtes du calendrier luthérien, Noël, Pâques, l'Ascension, justement, elles symbolisent toute cette splendeur. Et c'est pour ça que ce chœur d'ouverture est construit comme une sorte d'immense acclamation. Les voix semblent portées vers le ciel par les fanfares de trompettes, tandis que les timbales donnent à l'ensemble un caractère presque cérémoniel et impérial. Donc on a presque un Christ en majesté qui s'impose à nous par le biais de cette musique. Alors on va entendre dans cette musique une forme de joie collective rayonnante. Ça, vous allez l'entendre avec les rythmes un petit peu chaloupés qui ont ce côté vraiment très festif, très joyeux, mais aussi, comme toujours chez Jean-Sébastien Bach, une véritable architecture spirituelle. Bach ne décrit pas seulement un événement biblique, il donne à entendre l'ouverture des cieux, et c'est particulièrement vrai avec ce premier chœur qui, là aussi, est assez symptomatique de ce que sait faire Jean-Sébastien Bach. Alors, curieusement, dans cette cantate-là, Jean-Sébastien Bach ne commence pas par une sinfonia. Souvent, d'ailleurs, il y a cette installation de l'orchestre qui se fait. Là, vous avez déjà alors une courte introduction par l'orchestre, mais immédiatement, le chœur vient se projeter dans cette joie de l'Ascension. Ici, nous avons une interprétation magistrale faite par la Fondation Jean-Sébastien Bach.

J'espère que vous avez bien compris avec cet extrait pourquoi ce morceau est l'un de mes préférés de Jean-Sébastien Bach. Effectivement, il y a une joie qui contamine tout l'espace, effectivement, des auditeurs qui peuvent se rendre compte ce à quel point la musique communique cet aspect glorieux du Christ qui quitte la terre pour aller vers le ciel. C'est comme si les cieux se déchiraient et les nuages laissaient entreapercevoir la lumière de la gloire de Dieu. Une musique extraordinaire. Et naturellement, si ce premier chœur vous a plu, je vous invite à découvrir l'entièreté de la cantate. Comme d'habitude chez Jean-Sébastien Bach, donc vous n'avez pas que ces grands chœurs fabuleux, vous avez aussi des chorales, là aussi tout aussi somptueux, et puis des airs et des récitatifs qui sont tout autant de commentaires musicaux de la vie du Christ et là, en l'occurrence, de sa montée vers le ciel. Alors nous venons d'entendre donc ce grand chœur d'ouverture de la cantate de l'Ascension, BWV 11 de Jean-Sébastien Bach, cette musique qui frappe par sa lumière et son énergie, mais aussi par son incroyable maîtrise contrapuntique. N'oubliez pas que Jean-Sébastien Bach est un maître du genre, et même dans les moments les plus triomphants, Bach conserve cette rigueur d'écriture propre à sa charge d'enseignant, hein, c'est ce qu'il était à Leipzig, et qui donne à cette musique une impression d'évidence presque surnaturelle. Alors après cette vision baroque et liturgique de l'Ascension, on va changer complètement de décor et même de pays. On va partir en France au XXe siècle et retrouver l'un des grands maîtres de l'élévation spirituelle avec Olivier Messiaen. Alors, je vais vous donner quelques petits éléments biographiques. Il est né en 1908 à Avignon et il est mort à Paris en 1992. Et Messiaen, c'est l'une des grandes figures majeures de la musique française du XXe siècle. En fait, il a été organiste titulaire de l'église de la Trinité à Paris pendant plus de 60 ans. Il a été un grand pédagogue admiré, compositeur profondément catholique, presque mystique d'ailleurs. Et il développe un langage immédiatement reconnaissable, notamment par ses harmonies éclatantes, ses rythmes complexes qu'il a puisé notamment dans la religion hindoue et sa fascination qui est restée très célèbre pour les chants d'oiseaux et surtout recherche permanente de la couleur sonore. Pour la petite anecdote, il faut savoir que Olivier Messiaen, dès qu'il se baladait en vacances, il avait un petit carnet et il pouvait reconnaître les chants d'oiseaux et il les retranscrivait en notes de musique. Ça donne effectivement cet aspect festif et chez certaines de ses compositions, cet aspect éclatant, comme si effectivement les oiseaux qui étaient les premiers musiciens inspiraient la musique de Messiaen. Alors chez Messiaen, la musique est souvent pensée comme une manifestation du mystère divin. Je vous disais qu'il était assez mystique et c'est vrai qu'il ne cherche pas simplement à illustrer un texte religieux, il veut traduire l'irruption du sacré dans le son. Et ça c'est très important parce que lui, il voyait beaucoup de lumière dans la musique. En fait, il était un adepte de la synesthésie, on va en reparler. Alors les transports de joie sont extraits du cycle L'Ascension qu'il a composé en 1933 et qui représente précisément cet explosion de joie spirituelle. Le sous-titre de la pièce est d'ailleurs extrêmement révélateur, « Transport de joie d'une âme devant la gloire du Christ qui est la sienne ». Et vous allez l'entendre, tout ici est mouvement, lumière, éclat. Vous avez des accords massifs avec des rythmes très martelés dès le début, les registrations éclatantes de l'orgue qui créent une musique presque volcanique. Et vous allez voir que Messiaen utilise l'instrument comme une sorte d'immense orchestre de couleurs. Je vous avais parlé de la synesthésie, hein, donc il faut bien savoir que Messiaen, quand il composait, quand il entendait la musique, il voyait des couleurs. Et en fait, ça s'entend dans cette musique-là. Vous avez dès le début une cascade d'accords qui partent des cieux qui vont vers la terre et ensuite qui vont remonter, vous allez entendre, avec une joie explosive. Vous avez des superpositions rythmiques et des fulgurances harmoniques qui donnent l'impression d'une joie, d'une exultation qui déborde, littéralement, de toute mesure humaine. Mais cette joie n'est jamais superficielle, elle est mystique, donc à l'image de son compositeur, contemplative et en même temps très triomphale. C'est l'idée d'une âme saisie par la vision de la gloire divine. Alors nous allons entendre cette œuvre interprétée à la Basilique Saint-Sernin par Jean-Claude Reynaud. Et là aussi, pour la petite anecdote, il paraît qu'il a fait ça en une seule prise, m'a raconté Michel Bouvard. Donc il faut quand même avoir une vision, vous allez vite vous en rendre compte, de la difficulté de la partition qui est si restituée par une facilité déconcertante. Et là aussi, on peut se dire que la joie de l'interprète, en l'occurrence Jean-Claude Reynaud, irradie la partition autant que celle de son propre compositeur. Voici donc les transports de joie d'Olivier Messiaen.

La joie explosive et démonstrative d'Olivier Messiaen dans ses Transports de joie, une œuvre magistrale qui fait partie des plus jouées du compositeur. Et pour cause, effectivement, elle est si démonstrative. Pour une fois, effectivement, on n'a pas tellement de mal à se figurer ce rapport entre la joie et la gloire du Christ qui rentre dans le ciel. Là, le langage est parlant. Et quand je vous parlais de synesthésie tout à l'heure, évidemment, là, on a un aspect très lumineux. Presque comme si on se retrouvait face à une forme de vitrail. C'est là tout le génie d'Olivier Messiaen, être capable, avec sa musique, de faire de la musique aussi figurative. Et naturellement, si ça vous touche, vous pouvez écouter tout le cycle de l'Ascension qui a d'ailleurs été écrit pour orchestre. Donc là aussi, ça vous donne une version différente de ce qu'avait le compositeur en tête. Donc ayez la curiosité non seulement d'entendre tout le cycle de l'Ascension, mais également d'entendre sa version pour orchestre. C'est absolument magistral et ça donne un éclairage nouveau. Et là aussi, ça donne une autre dimension. Voilà donc pour cette œuvre, ces transports de joie absolument magistraux. Et maintenant, pour terminer cette émission, on va revenir à une période

Période bien plus ancienne, la Renaissance anglaise avec l'un de ses plus grands compositeurs, William Byrd, dont je vous parle beaucoup ces temps-ci. Alors je vous rappelle un petit peu sa biographie. Il est né en 1540 et mort en 1623. Et Byrd occupe une place tout à fait singulière dans l'histoire de la musique anglaise. Pourquoi est-ce que cette histoire est si particulière? Eh bien, tout simplement parce que c'était un compositeur qui était catholique dans une Angleterre devenue anglicane. C'était une période de transition et il traverse les tensions religieuses de son époque tout en restant protégé par la cour d'Élisabeth Ier. Alors, pourquoi? Tout simplement parce qu'il a été quand même assez habile, c'est-à-dire il a quand même composé pour la musique anglicane. Son cœur est resté catholique. Il a écrit beaucoup d'œuvres pour la liturgie catholique, dont celle que nous allons entendre dans quelques instants. Et ce qui fait qu'en fait, il y a une forme de clandestinité dans l'écriture de William Byrd qui donne toujours quelque chose d'une grande profondeur et en même temps d'une grande intimité. Son œuvre est donc l'héritage polyphonique de la Renaissance et elle est d'une expressivité qui est très personnelle. Ça fait partie de ces grands compositeurs de la Renaissance dont on comprend vite le langage. Alors le motet qui nous intéresse aujourd'hui, le Viri Galilei, est écrit spécialement justement pour la fête de l'Ascension et le texte reprend les paroles adressées aux apôtres, hommes de Galilée, pourquoi regardez-vous vers le ciel? Alors en fait, il s'agit tout simplement de l'introïte du jour, là aussi l'introïte grégorien, mais il en a fait une œuvre absolument magistrale, vous allez vite l'entendre. Cette œuvre est très loin d'être austère. Là aussi, alors à la sauce Renaissance, il y a une joie immense, très communicative. Vous allez vite vous en rendre compte là aussi. Les voix semblent flotter les unes au-dessus des autres. Là aussi, c'est l'écriture contrapuntique qui l'exige, mais avec une grande douceur. Byrd construit une polyphonie très souple, presque aérienne, dans laquelle les fameux Alléluia prennent une dimension tout à fait angélique, juste avant une doxologie qui, là, est un petit peu plus concentrée. Et on a parfois l'impression d'entendre une musique suspendue, hors du temps. Vous me direz, c'est le propre de la musique de la Renaissance, mais ici, la clarté des lignes vocales, ainsi que la fluidité des imitations, donne à ce motet une grâce toute particulière. Alors, après la majesté de Bach et l'explosion mystique de Messiaen, Byrd nous offre une autre vision de l'Ascension, plus intérieure, plus céleste peut-être, mais profondément joyeuse elle aussi. Alors ici, c'est John Rutter qui dirige les Cambridge Singers.

0: Extraordinaire Mote Viri Galilei de William Byrd. Vous avez compris évidemment la structure de cette œuvre, un petit peu déclamative au début, qui reprend les textes de l'introït grégorien, puis ces Alléluia profondément joyeux, mais en même temps très serein, et qui donne cette impression vraiment de joie intérieure et assez contemplative, très propre à William Byrd, de la musique extraordinaire. Là aussi, j'espère qu'elle vous a plu. Quant à moi, puisque j'ai fait le tour de cette fête de l'Ascension, qui va avoir lieu dans quelques jours, eh bien, je voulais vous donner rendez-vous très bientôt à la Basilique Saint-Sernin. Le 30 mai, pour être précis, vous aurez un concert marial avec la maîtrise de la Scola Cantorum, dirigée par Cécile Capomacio, et également le chœur d'hommes de la Scola, du très très beau répertoire, avec des petites surprises, notamment le Magnificat du Durante, qui est une œuvre absolument extraordinaire. Donc je vous invite à venir prendre vos places sur le site de la Scola Cantorum. Voilà pour moi, je vous donne donc rendez-vous la semaine prochaine pour un nouveau numéro de Point d'Orgue. D'ici là, portez-vous bien et à très bientôt.
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0: 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L'œuvre d'Orient au service des chrétiens d'Orient.
1: Reportage.
0: En partenariat avec l'œuvre d'Orient. Au centre de Paris, dans cette rue du 6e arrondissement, se trouve le siège de l'œuvre d'Orient, où sont employés une cinquantaine de salariés et de nombreux bénévoles. Églantine a vécu dans plusieurs pays du Moyen-Orient, comme l'Irak ou la Syrie. Désormais, elle travaille au siège depuis 9 ans en tant que chargée de mission.
2: Eh bien, nous voici devant les locaux de l'œuvre d'Orient, au 20 rue du Regard. Nous occupons ces bâtiments depuis 1857. On est jusqu'au 4e étage. Donc tous les étages à peu près sont remplis des bureaux de l'œuvre d'Orient. Et en face, nous avons depuis 4 ans, je crois, le 17, puisque notre équipe a beaucoup grandi.
0: L'œuvre d'Orient est une association marquée par des années d'histoire.
2: Bienvenue, voici le hall d'entrée un peu historique de l'œuvre d'Orient, avec tous les portraits des patriarches orientaux. Il y a aussi les portraits de nos fondateurs.
3: Œuvre d'Orient, bonjour.
0: L'œuvre d'Orient est présente dans 23 pays. Chaque jour, salariés et bénévoles travaillent au plus près des communautés pour répondre à leurs besoins. Construction d'écoles, de dispensaires ou de foyers, des projets concrets menés dans la durée, fondés sur une connaissance fine du terrain. Depuis septembre dernier, Monseigneur de Walmont est directeur général de l'œuvre d'Orient.
4: Depuis 170 ans, nous accompagnons les églises orientales. Notre histoire, c'est une relation d'amitié, de fraternité, de faire vivre ce lien entre l'église latine et l'église orientale. Nous soutenons donc des projets, ce n'est pas nous qui les imposons, nous sommes à l'écoute des besoins des communautés orientales. Je prends des exemples, une école qui veut reconstruire des salles de classe, ça peut être une construction d'église. Et donc tous ces besoins-là, en fait, ils arrivent ici, rue du Regard, et ils sont traités, accompagnés par différents services pour qu'ils soient définitivement votés pour être aidés.
0: Accompagnée de journalistes, Églantine se rend plusieurs fois par an dans les pays pour faire connaître les communautés chrétiennes orientales avec lesquelles elle a tissé des liens étroits.
2: Moi, j'ai un lien privilégié avec les religieuses, notamment parce que le plus souvent, elles me logent, donc je vis avec elles. Et c'est vrai que je suis assez fascinée par le courage qu'elles ont. Parfois, je pense à sœur Maya au sud Liban, là, qui tiennent des écoles dans des conditions que nous, on penserait insupportables, c'est-à-dire dans des conditions de guerre. Quand je rentre, j'essaie de témoigner à mes collègues de ce que j'ai vu, de ce qu'ils m'ont dit aussi. Quand on travaille avec des gens qui habitent dans ces régions du monde que vous voyez où les situations sont pour le moins compliquées, on a tendance à un peu mettre sous la table des problèmes qui sont un peu plus accessoires.
0: Pour venir en aide aux populations sur le terrain, l'œuvre d'Orient met en place un vaste réseau composé notamment de 130 volontaires déployés en mission entre 3 mois et 1 an.
2: On va au 4e étage, on va voir le service volontaire. Et on va rencontrer Adèle qui va nous présenter le service. Donc qui est juste ici. Ah bah oui, elle est là.
5: Salut Adèle.
6: Salut.
7: L'idée, en fait, c'est vraiment de venir prolonger le lien d'amitié qui existe entre l'Église d'Orient et l'Église d'Occident en envoyant des volontaires sur le terrain qui sont logés dans les communautés. L'objectif, c'est vraiment de répondre aux besoins des communautés sur le terrain. Donc, c'est vraiment les communautés qui nous contactent et qui nous demandent la présence de volontaires sur place. Donc là, c'est la carte des volontaires qui sont sur le terrain actuellement. On a là ceux qui sont en Éthiopie, Flavien et Tiphaine sont en Bulgarie et Marie-Odile et Pauline sont en Roumanie.
0: Les volontaires agissent dans 3 domaines. L'éducation, le soin et l'aide sociale.
7: Dans le domaine de l'éducation, ils vont être assistants profs de langue dans des écoles. Et puis toutes les missions de soins, ça va s'adresser plus à personnes de la rue, personnes migrantes ou orphelinats.
3: Allez-y, allez-y, que je ne trouve pas tout seul.
0: En union de prière avec les équipes sur le terrain, une messe est célébrée dans la chapelle du siège une fois par semaine.
8: Proclamons le mystère de la foi.
9: Pour le Liban, Domiti, Madeleine, Vincent et sa famille, Joséphine.
10: De toutes leurs angoisses, ils les délivrent.
0: Les murs de la chapelle sont recouverts d'icônes offertes en cadeau à l'association, représentant la diversité des églises d'Orient.
2: Vous
1: Ici le bureau d'Armelle Vincent, directrice de la communication.
5: Bonjour Églantine.
6: Moi, ça fait 15 ans que je suis à l'œuvre d'Orient. Et j'avoue que c'est un travail qui est passionnant parce que ces pays sont extrêmement variés, ce sont des cultures très riches. Je me suis vraiment rendu compte qu'il y avait cette mission d'information auprès de l'Église, auprès du grand public, auprès de nos donateurs, auprès des écoles, et puis que cette mission d'information, elle nourrissait effectivement la collecte. Plus on communique, mieux on peut aider ensuite sur place.
0: Le service communication est également en lien permanent avec les équipes sur place et l'Église locale. Notamment en période de crise, comme actuellement au Liban, où ils échangent directement avec Vincent Gelot, directeur pays au Liban et en Syrie.
6: Vincent, très rapidement, il a commencé à organiser des convois humanitaires vers le sud Liban pour aller apporter de la nourriture pour tenir 3 semaines dans ces villages qui étaient isolés. Vincent, dans tous ces convois, il amène 1, 2, 3 journalistes. Pour les habitants, ils reçoivent un message de l'Église universelle qui leur dit « On est à vos côtés, on ne vous oublie pas ». On observe qu'en fait, ces messages dans les médias permettent une générosité accrue.
0: Car pour permettre de telles actions sur place, les dons sont indispensables. Églantine nous emmène au bureau de Damien Chenel, directeur administratif et financier de l'œuvre d'Orient. C'est lui qui récolte les dons et les attribue aux différents projets.
11: On reçoit annuellement 125 000 dons, ce qui est chaque matin un sujet d'émerveillement pour moi. Il y a toute une organisation comptable assez complexe, mais je vous propose d'aller voir tout d'abord l'équipe projet. Alors ici, on arrive, c'est un petit peu le cœur battant de l'œuvre d'Orient. On est au sein du service projet. Notre ADN, c'est de répondre aux demandes des communautés chrétiennes en Orient. Et donc c'est ici qu'arrive, par pigeon voyageur, par mail, par courrier, de la main à la main, les demandes qui nous sont exprimées par les communautés chrétiennes en Orient. Donc le service ici reçoit 1500 demandes d'aide par an. Et donc l'enjeu de l'équipe ici, c'est de les traiter, de faire de la gestion de projet. Donc ici, on est vraiment au cœur du réacteur de l'œuvre d'Orient.
0: Chaque année, grâce aux équipes qui composent les nombreux services du siège, l'œuvre d'Orient met en place 1150 projets au service des communautés chrétiennes. Une aide précieuse et concrète, révélatrice de l'amitié entre les églises latines et orientales.
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Bonjour à toutes et à tous. Bienvenue dans cette chronique des entrepreneurs et dirigeants chrétiens. Ces derniers jours, une question assez inattendue a fait beaucoup de bruit. Est-il permis de travailler le 1er mai ? Alors bien sûr, la loi est claire, en apparence. Le 1er mai est un jour chômé, mais il existe des exceptions pour les activités qui ne peuvent pas s'arrêter. Et dans ce cas, les salariés sont mieux rémunérés. Jusque-là, rien de nouveau. Mais au fond, la vraie question ne peut être pas juridique. Elle est humaine et organisationnelle. Car la loi elle-même laisse une responsabilité à l'employeur, celle d'évaluer si l'activité doit continuer. Alors, pourquoi voit-on remonter ces décisions jusqu'au sommet de l'État ? Est-ce que dans nos entreprises, nous ne sommes pas capables de dialoguer, de nous faire confiance et de prendre ensemble des décisions ajustées ? Pour nous, entrepreneurs et dirigeants chrétiens, l'entreprise n'est pas seulement une structure économique. C'est une communauté de personnes. Et dans cette communauté, un principe est essentiel, la subsidiarité. C'est-à-dire faire confiance à ceux qui sont au plus près du terrain pour décider au plus juste. Une entreprise où tout remonte en haut finit par se figer. Elle perd en agilité et parfois en humanité. Alors pourquoi ne pas appliquer ce même bon sens à l'échelle de notre société ? Redonner de la place au dialogue, à la responsabilité locale, au corps intermédiaire. C'est aussi cela, construire une économie plus respectueuse de personnes.

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De la première lettre de saint Paul aux Corinthiens. Le Christ est ressuscité d'entre les morts pour être parmi les morts le premier ressuscité. Car la mort étant venue par un homme, c'est par un homme aussi que vient la résurrection. En effet, c'est en Adam que meurent tous les hommes, c'est dans le Christ que tous revivront.

Avant de s'en aller près de toi, notre Père, ton Fils promit aux apôtres l'Esprit Saint. Ils ont reçu de toi des grâces innombrables qui leur ont fait connaître.

Chers téléspectateurs de KTO qui nous suivez par le moyen de la télévision, quelques petits avis importants. Nous allons bientôt entrer dans la fête de la Pentecôte, dimanche 24 mai, mais samedi, à la Basilique, nous proposons une grande veillée de louanges, samedi 23, grande veillée de louanges à 20h30, qui sera suivie de la grande messe des vigiles de Pentecôte. N'hésitez pas à nous rejoindre. Vous pourrez suivre cela aussi sur les ondes, sur la chaîne YouTube de la Basilique. Et le lendemain, la messe de Pentecôte, ce sont les horaires habituels d'un dimanche, 7h, 11h, 18h, 22h. Le lundi, lundi de Pentecôte, nous aurons les messes comme d'habitude, 7h, 11h, 18h30 et 22h. Mais les vêpres, elles, seront à 16h. Nous vous portons dans la prière, dans cette grande neuvaine à l'Esprit-Saint.

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2: Et nous souhaitons une sainte fête aux honorés. Saint Simon Stock est né en 1164 dans une riche et noble famille d'Angleterre. Dès sa naissance, sa mère le consacre à la Vierge et montre à son bébé une image de Marie lorsqu'il pleure, ce qui suffit à le calmer. Dès ses 12 ans, il devient ermite et se retire dans une forêt. Il s'installe dans le creux d'un chêne, se nourrissant des fruits et des herbes qu'il trouve dans les bois. Il reste 20 ans dans cette souche si étroite qu'il ne peut s'étendre, réconforté par des apparitions de la Sainte Vierge et des anges. C'est ainsi qu'il est surnommé Stock, qui signifie « souche ». Il part en pèlerinage en Terre Sainte et rejoint les ermites du Mont Carmel. Le contexte des Carmes est alors difficile, sous la menace des mercenaires au service des sultans musulmans. Les ermites s'en vont, recherchant la protection des rois de France et d'Angleterre. Simon est de ceux-là, mais il reste difficile pour ces hommes d'être acceptés en Europe. Simon reçoit alors une apparition de la Vierge Marie pour aider les Carmes à être reconnus officiellement, comme avait pu l'être l'ordre des Franciscains ou des Dominicains. Près de Londres, le 16 mai 1251, Notre-Dame visite Simon, vêtu simplement, sans couronne et entouré d'une multitude d'anges. Elle lui tend un scapulaire, c'est-à-dire un pan de tissu couvrant l'avant et l'arrière du corps, et le lui pose sur les épaules en disant « Voici un privilège pour toi et ceux du Carmel. Celui qui mourra revêtu ainsi sera sauvé. » Élu supérieur général de l'ordre, Simon Stock lui permet de s'adapter au mode de vie européen. D'ermite, les Carmes deviennent cénobites. Ils s'installent aux portes des villes, confessent, prêchent et fréquentent les universités, comme les autres ordres mendiants. Sainte Vierge Marie, en ce mois de mai qui est le vôtre, vous êtes apparue à Saint Simon Stock, nous invitant à revêtir votre manteau. Le cœur empli de confiance, nous vous remettons nos vies, nous vous consacrons notre journée et nous plaçons nos âmes sous votre maternelle protection.

Votre émission Pourquoi Padré ? Aujourd'hui, c'est Zoé, 12 ans, qui nous a envoyé une question. Le paradis du ciel est-il comme le jardin de la Genèse ? Belle question, Zoé. Tu as sûrement en tête les représentations que l'on fait habituellement du jardin de la Genèse, ce magnifique jardin où tout semble en harmonie avec Adam et Ève qui ne sont pas encore tombés dans le péché originel et qui fréquentent Dieu de manière très proche. Peut-être as-tu aussi entendu parler du ciel, celui vers lequel nous marchons et qui est ce lieu où se rassemblent les saints qui sont dans la vision de Dieu. Et c'est vrai qu'il y a des liens entre les deux, c'est-à-dire que cette harmonie qu'on retrouve dans le jardin de la Genèse et dont on parle, ce lien avec Dieu, cette beauté de la nature, évidemment qu'au ciel, nous la retrouverons. Mais ce n'est pas la seule chose. Le chemin vers le ciel n'est pas un retour en arrière vers ce jardin terrestre dont nous parle la Genèse. Bien au contraire, nous avançons et nous allons participer à l'histoire du salut. C'est-à-dire que le jardin de la Genèse, il était provisoire. Le jardin de la Genèse, il était fait pour passer. Et nous allons vers quelque chose qui ne passera jamais, qui sera éternel. Nous allons aussi vers quelque chose qui nous emporte avec tout ce que nous connaissons, tout ce que nous aimons. Au jardin de la Genèse, il n'y avait qu'Adam et Ève. Au ciel, nous sommes tous appelés, tous invités. Et c'est le rassemblement de tous ceux qui sont appelés à vivre de la pleine communion avec Dieu. Et donc, il y a quelque chose de profondément différent dans ce ciel vers lequel nous nous orientons. Il y a quelque chose qui nous emmène avec lui et qui nous donne beaucoup plus de joie, évidemment, parce que le jardin de la Genèse, en réalité, il n'est là que pour être une image. Il est là pour nous montrer, avec des représentations, des choses que nous pouvons comprendre, ce que Dieu a prévu pour nous plus tard au ciel. Il n'est que le pâle reflet, en quelque sorte, qu'une représentation. En fait, le jardin de la Genèse, c'est une promesse de ce que le Seigneur veut nous donner. Il nous donnera tellement plus au ciel que ce jardin qui nous est décrit dans la Genèse. Alors nous savons que nous avons à déjà vivre en cohérence avec ce ciel qui nous appelle, qui nous attend. Et c'est pour ça que nous essayons de vivre au jour le jour, à la suite de Jésus, sur ce chemin qui nous conduit au ciel. Alors, préparons-nous déjà à ce ciel qui nous attend, préparons-nous à recevoir la grâce que Dieu veut nous donner. Et Zoé, tu peux essayer, toi, chaque jour, en essayant de construire déjà un petit peu du ciel sur la terre et dans ta famille. Parce que c'est aussi ça. Puisque nous l'attendons de tout notre cœur, autant déjà le préparer aujourd'hui, autant le vivre déjà maintenant, puisque c'est un magnifique cadeau. Merci Zoé pour cette belle question. Si vous avez vous aussi des questions, vous pouvez les poser sur l'adresse pourquoipadré@ktotv.com ou sur les réseaux sociaux avec le hashtag pourquoipadré. Vous pouvez aussi retrouver chacune de nos vidéos sur le site ktotv.com. Au revoir.

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2: Amis et fidèles auditeurs, bienvenue et merci d'être à l'écoute de ce programme. Le pape Léon XIV a reçu les participants à la deuxième conférence interparlementaire sur la lutte contre la drogue et le crime. Dans son discours, le Saint-Père a affirmé que l'état de droit, la prévention de la criminalité et la justice pénale doivent avancer ensemble. Les détails dans quelques instants. À l'occasion de la journée de l'amitié entre l'Église copte et catholique, ce 14 mai 2026, le pape Léon XIV a adressé un message au patriarche copte orthodoxe Tawadros II. Dans cette lettre, le Saint-Père a souligné l'importance du dialogue et de l'amitié entre les deux églises. L'actualité de l'Église en Afrique nous conduira dans l'extrême nord du Cameroun où les attaques de Boko Haram continuent de fragiliser les populations malgré les efforts sécuritaires et humanitaires. Nous y reviendrons dans quelques instants. Après l'actualité sociale et politique sur le continent, nous écouterons Monseigneur Joseph Samedi, nouvel archevêque coadjuteur de Bangui en Centrafrique. Et nous conclurons ce journal par notre magazine consacré à l'actualité internationale de la semaine. Bonne condition d'écoute à vous qui nous suivez de partout.
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2: Le pape Léon XIV a reçu en audience ce vendredi les participants à la deuxième conférence interparlementaire sur la lutte contre la drogue et le crime. Cette conférence, organisée par l'Assemblée parlementaire de l'Organisation pour la sécurité et la coopération de l'Europe, accueillie par la Chambre des députés italienne dans la ville éternelle. Dans son discours, le Saint-Père a décliné la position du Saint-Siège au regard de ces enjeux, affirmant être fermement convaincu que l'état de droit, la prévention de la criminalité et la justice pénale doivent progresser ensemble dans l'unité. Les précisions de Fabrice Baguendekere.
3: Mettre en œuvre un authentique état de droit indispensable au développement humain intégral, telle est la position du Saint-Siège au regard du défi majeur que représente le trafic de drogue et la délinquance. Associé de ce point de vue, le siège apostolique réitère son soutien sans réserve de toute initiative visant à mettre en place un système de justice pénale efficace, juste, humain et crédible, capable de prévenir et de lutter contre la production et le trafic de drogue illicite. Dans la même optique, le Saint-Siège se dresse contre toute forme de déshumanisation des condamnés, appelant au respect de la dignité inhérente à chaque personne, y compris celles qui ont commis des crimes. De même, le siège apostolique fait appel à la mise en place des programmes globaux pour prévenir contre les effets dévastateurs des stupéfiants et venir en aide à ceux qui sont asservis par la dépendance en leur offrant un traitement médical, un soutien psychologique et une réinsertion durable.
2: Merci Fabrice. Et toujours ce vendredi, un entretien téléphonique a eu lieu entre le pape Léon XIV et le patriarche du siège de Saint-Marc de l'église copte à l'occasion de la journée de l'amitié copte catholique instituée en 2013 pour célébrer les relations entre le siège de Pierre et le siège de Marc. Au cours de cet échange, la conscience de la responsabilité commune pour l'annonce de l'évangile a été évoquée. Dans une lettre adressé au patriarche, le pape Léon XIV a encouragé copte et catholiques à poursuivre leur cheminement dans la vérité et la charité. Dans l'après-midi du vendredi, le pape Léon XIV a célébré

0: dans la basilique Saint-Pierre les funérailles du cardinal Paul-Émile Tchéring, ancien nonce apostolique. Dans son homélie, le Saint-Père a salué un serviteur fidèle de l'Église engagé pendant des décennies dans la diplomatie du Saint-Siège à travers le monde. Le pape Léon XIV a rappelé son rôle de bâtisseur de communion et de paix entre les peuples et les églises. Et les nouvelles de l'Église qui nous parviennent du continent. Dans l'extrême nord du Cameroun, l'insécurité liée aux attaques de Boko Haram continue de fragiliser les populations malgré les efforts sécuritaires et humanitaires déployés depuis plusieurs années. Les autorités de Kolofata, de Mongodé, de Fotokol ou encore de Darak demeurent particulièrement exposées aux incursions du groupe armé. Les précisions depuis Maroua de Paul Valéry Mendogo.
1: Le mois dernier encore, des attaques sur les forces de défense ont été signalées. Dans ce contexte dominé par la peur permanente des attaques, l'Église catholique au Cameroun multiplie les appels à la paix, à la cohésion sociale et à la résilience. Lors de sa visite pastorale à Kolofata, une zone souvent marquée par les violences djihadistes, l'évêque de Maroua Mokolo, Mgr Bruno Atebaïdo, a confirmé 47 fidèles dans le district Saint-Jean-Paul II. Le prélat a exhorté les chrétiens à demeurer des artisans de paix, rappelant avec force que tout le monde a besoin de tout le monde. Après la mort tragique d'un maréchal de logis de 33 ans tué lors d'une attaque surprise de Boko Haram à Mogodé, l'évêque du diocèse de Somelima, Mgr Christophe Zoua, a dénoncé les ravages de la haine et de la violence. L'évêque a lancé un vibrant appel contre la guerre, martelant cette phrase devenue marquante : le mal fait vraiment mal. Ces prises de parole rejoignent les appels constants des évêques du Cameroun et ceux du très Saint-Père, le pape Léon XIV. Lors de sa visite apostolique au Cameroun en avril dernier, le très Saint-Père avait lui aussi insisté sur la nécessité de construire une paix désarmante et désarmée, une paix durable fondée sur le pardon, la solidarité, la justice et l'unité nationale. Paul Valéry Mondogo, depuis Maroua, pour Radio Vatican.
0: En République démocratique du Congo, 11 évêques et un administrateur apostolique des 9 diocèses de la province ecclésiastique de Kinshasa, dans le sud-ouest du pays, ont clôturé le mercredi 13 mai une session ordinaire ouverte le 6 mai à Inongo, dans la province du Maïndombe. Les évêques ont rendu public un message invitant le peuple de Dieu à tenir bon et à être toujours joyeux dans la foi. Les détails de Jean-Baptiste Malin.
2: Les travaux de l'Assemblée épiscopale provinciale de Kinshasa ont été présidés par l'archevêque métropolitain, le cardinal Fridolin Ambongo. Les échanges des évêques et autres experts ont porté sur la situation socio-pastorale des diocèses de Boma, Matadi, Kisantu, Kinshasa, Inongo, Kenge, Kikwit, Idiofa et Popokabaka. Les évêques disent leur joie de partager la vitalité de la foi et l'engagement des fidèles, ainsi que le dévouement des agents pastoraux et des personnes consacrées. Les évêques encouragent les communautés chrétiennes à s'impliquer davantage dans la promotion de la pastorale des vocations, au vivre ensemble harmonieux et à l'intégration de tous les peuples. Les évêques de la province ecclésiastique de Kinshasa félicitent par exemple les efforts du gouvernement central du pays dans l'amélioration des infrastructures routières et dans la fourniture en électricité. Mais les évêques se disent encore interpellés par la pauvreté, l'insécurité généralisée et des attaques ciblées contre l'Église catholique, ses représentants et ses structures. Les évêques appellent à l'espérance, au dire de l'évêque d'Inongo, Mgr Donatien Bafouedine Sony.
3: Nous vous exhortons, frères et sœurs, avec le Christ ressuscité, tenez bon et soyez toujours dans la joie, afin de rester ferme dans l'espérance et le témoignage de la vérité et de la foi.
2: Jean-Baptiste Malengue Kalunzu pour Radio Vatican.
0: Place à présent à l'actualité sociale et politique sur le continent. Dans l'est de la République démocratique du Congo, une épidémie d'Ebola est déclarée dans la province de l'Ituri. Ituri, région en proie à des conflits armés, a annoncé vendredi 15 mai à Addis Abeba l'agence sanitaire de l'Union africaine. Jusque dans la matinée de ce vendredi, 4 décès ont été attribués au virus en laboratoire et 246 cas suspects, dont 65 morts, ont été recensés selon

0: dans cette même agence de l'Union africaine. Direction l'Afrique de l'Ouest, au Mali, la ville de Kigali, contrôlée par les rebelles Touareg depuis les attaques du 25 avril dernier, a été visée dans la nuit de mercredi à jeudi par des frappes de l'armée qui n'a pas donné de bilan pour le moment, mais prévient que ces frappes vont s'accentuer. Les précisions de notre correspondant dans la région, Abdul Razak.
1: Au moins 4 frappes aériennes ont été menées dans la nuit, causant des dégâts matériels, a décrit jeudi à l'agence France Presse un témoin à Kidal. Une frappe a détruit une maison près d'un ancien marché de la ville, une autre a créé un cratère à l'intérieur de la vaste cour du gouvernorat de Kidal, selon le même témoin qui ajoute que la ville était anormalement calme jeudi matin et que très peu de véhicules circulaient. Nous ciblons des cibles précises. Nous avons notre stratégie. Dans les jours à venir, les frappes vont s'accentuer, a déclaré pour sa part jeudi un officier au poste de commandement officiel de l'armée malienne à Mopti, dans le centre du pays. Le Mali est dans une situation sécuritaire critique et en proie à l'incertitude après les attaques coordonnées sans précédent menées les 25 et 26 avril dernier par les djihadistes du groupe de soutien à l'islam et aux musulmans, Jnim, affilié à Al-Qaïda, et la rébellion du Front de libération de l'Azawad. FLA contre des positions stratégiques de la junte au pouvoir à Bamako. Abdul Razak Idrissa à Niamey pour Radio Vatican.
0: Et nommé récemment archevêque coadjuteur de Bangui en Centrafrique, Monseigneur Joseph Samedi, prêtre jésuite, dit avoir accueilli cette mission du Saint-Père dans la sérénité, la prière et le discernement. Dans un contexte marqué par les défis de paix et de cohésion sociale, le nouvel évêque coadjuteur évoque son désir d'apprendre de collaborer avec son évêque titulaire, avec l'église locale et de poursuivre l'engagement de cette même église centrafricaine au service du peuple de Dieu. On l'écoute.
2: J'ai reçu la nouvelle dans la sérénité, la confiance, dans la prière et le discernement. Je parle de la prière parce que ce n'est pas une petite tâche. Hein. Un petit prêtre que je suis, on me demande d'être archevêque, donc faire un saut. Raison pour laquelle j'ai pris du temps pour préparer, me mettre à l'écoute de l'Esprit-Saint. Alors quand la nouvelle est tombée, j'étais serein. Confiant. Discernement aussi, je me pose des questions sur ce qu'il faudra faire comme évêque coadjuteur. Donc voilà, raison pour laquelle j'étais confiant, serein, pas perturbé. J'ai accepté ça avec foi et discernement.
3: Archevêque coadjuteur, est-ce que vous pouvez nous en dire plus?
2: Le droit canon prévoit qu'il a droit à la succession quand l'évêque diocésain qui est là. Quand il atteindra l'âge canonique, c'est-à-dire 75 ans, coadjuteur appelé à le succéder pour des raisons que le droit canon prévoit. Coadjuteur appelé donc, dans un premier temps, nous allons travailler ensemble. Je dois apprendre aussi auprès de lui comment gérer un diocèse, quels sont les défis. Alors, pour cela, j'ai beaucoup à apprendre aussi parce que je viens d'être nommé comme prêtre, je passe mes temps comme évêque, voilà. Il y a beaucoup à faire, donc je dois apprendre.
3: Comment envisagez-vous votre collaboration à ses côtés, justement pour répondre aux enjeux, surtout de la paix et de la cohésion sociale qui sont si chers à l'Église centrafricaine?
2: Alors, comment collaborer? Il a l'expérience, hein, comme c'est un aîné qui est là avant moi. La première chose, c'est d'apprendre, ne pas courir. Peut-être on aura un temps d'échange un peu, il va me montrer ce qu'il faut faire. Comment faire, comment avancer et montrer aussi les défis, comment tenir, comment gérer les gens, les problèmes. Alors, nous avons des défis, hein, entre autres, de la paix, parce que le pays a connu vraiment des crises. Nous avons traversé des temps difficiles. Et l'évêque, l'église a beaucoup travaillé, hein, entre autres lui-même. Hein, il a prôné la paix, la justice et autres. C'est un grand combat. Alors, ce que je ferai, c'est d'abord d'apprendre. Nous allons nous entendre ensemble, il y a lui qui l'a, l'évêque diocésain, et puis il y a des prêtres ensemble avec les autorités politiques, les administratives, militaires, tout cela, on va travailler ensemble. Nous recherchons le bien de notre pays, hein, et nous aurons aussi la priorité, à savoir l'annonce de l'évangile, l'évangile doit être donc partagé aussi, la protection des faibles. Hein. Aujourd'hui on parle des minorités, hein. Il y a tout un tableau, hein, tout un défi, et l'Église est appelée donc voilà, à se lancer, à prendre sa contribution. Depuis toujours, l'Église est là, l'Église a travaillé jusqu'à aujourd'hui et nous allons faire ensemble, porter ensemble donc les défis de ce pays, hein, pour voilà, faire en sorte que le pays se mette debout, que les uns les autres se sentent chez

0: ceux qui est la paix, la confiance et la collaboration.
1: Monseigneur Joseph Samedi, prêtre jésuite, nouvel archevêque coadjuteur de Bangui, propos recueillis par Jean-Paul Kamba. Et pour clôturer cette édition, notre magazine consacré à l'actualité internationale de la semaine avec Françoise Niamia.
2: Pour cette synthèse de l'actualité internationale, sachez que le président américain Donald Trump, après avoir, selon ses dires, décroché des accords commerciaux fantastiques et une offre d'aide chinoise pour débloquer le détroit d'Ormuz lors d'un sommet destiné à contenir les tensions bilatérales et internationales. Nous avons conclu des accords commerciaux fantastiques, excellents pour nos deux pays, a dit auparavant Donald Trump sans plus de précision à l'occasion d'une nouvelle rencontre avec son homologue Xi Jinping. Une attaque de drones ukrainiens a fait 4 morts et au moins 12 blessés dans la ville russe de Ryazan, au sud-est de Moscou, a indiqué vendredi le comité d'enquête russe, l'un des principaux organes judiciaires du pays. Et cette attaque intervient au lendemain de frappes russes massives sur Kiev et sa région, qui ont fait au moins 24 morts, dont 3 enfants, selon un bilan provisoire des autorités ukrainiennes, alors que les deux pays ont échangé vendredi 205 prisonniers de guerre de chaque camp, une semaine après l'annonce par le président américain Donald Trump d'un accord portant sur un nouvel échange. Des représentants israéliens et libanais se sont rencontrés jeudi à Washington pour une première session de négociations directes sous l'égide des États-Unis, alors que l'armée israélienne a intensifié ses opérations malgré le cessez-le-feu conclu le 16 avril dernier. Plus de 400 personnes ont été tuées par des troupes israéliennes pendant cette trêve précaire. Un second round de négociations était prévu vendredi, mais les chances d'un accord sont minimes en raison des positions contradictoires. Victoire des protagonistes. À Beyrouth, Paul Khalifi.
3: Selon diverses sources à Beyrouth, le chef de la délégation libanaise a plaidé pour la consolidation de la trêve qui n'existe que sur le papier à travers la réactivation du mécanisme, la structure internationale chargée de surveiller le cessez-le-feu. L'ancien ambassadeur du Liban à Washington, Simon Karam, a aussi insisté sur l'arrêt des destructions et des opérations de dynamitage méthodique des villes et des villages du sud Liban. Israël a pour sa part relevé le niveau de ses exigences, réclamant des ententes sécuritaires et militaires avec le Liban autour du démantèlement de l'arsenal du Hezbollah. Le maximum qu'il s'est dit prêt à concéder consiste à informer l'État libanais des zones qu'il prévoit de cibler. Ces négociations se déroulent dans un climat de profonde division au Liban. Le président du Parlement, Nabih Berri, la plus importante figure chiite de l'État, a averti que si les discussions n'aboutissent pas à un véritable cessez-le-feu, tout s'effondrera. Il a martelé qu'il n'accepterait rien de moins que le retrait de l'armée israélienne, la reconstruction, le déploiement de l'armée libanaise et le retour des déplacés. Le Hezbollah a tenu des propos plus sévères. Il a accusé les autorités de multiplier les concessions sans obtenir ne serait-ce qu'un cessez-le-feu, ce qui, selon lui, accentue les divisions internes. Paul Khalifé, Beyrouth, RFI pour Radio Vatican.
2: Et sur le terrain, l'armée israélienne a de nouveau appelé vendredi matin à l'évacuation urgente des habitants de 5 villages du sud du Liban, malgré la trêve en cours entre les deux pays. C'est un signe que la Syrie réintègre peu à peu la communauté internationale. Après 15 ans d'absence liée aux sanctions contre le régime Assad, Visa et Mastercard font officiellement leur retour dans le pays. L'Union européenne vient également de réactiver son accord de coopération avec Damas, suspendu depuis le début de la guerre civile en 2011, tandis que plusieurs grandes entreprises occidentales annoncent leur retour. Sur le papier, la Syrie se reconnecte progressivement à l'économie mondiale. Mais sur le terrain, ces changements restent encore très limités pour une grande partie de la population. Le reportage à Damas de Mohamed Erami.
4: À Damas, les logos Visa et Mastercard réapparaissent dans quelques hôtels et commerces. Le pouvoir syrien présente ce retour comme un symbole de normalisation économique après la levée progressive des sanctions occidentales. Mais sur le terrain, les usages restent encore très limités, comme l'explique l'entrepreneur syrien Hassan Aked.
5: Aujourd'hui, tout fonctionne presque uniquement en cash, avec la nouvelle monnaie plus l'ancienne encore en circulation.
6: Le retour de Visa et Mastercard pourrait faciliter les échanges et aider aussi les petites entreprises.
4: Pour beaucoup de Syriens, l'urgence reste surtout la crise bancaire et économique. À Damas, un client rencontré explique avoir l'équivalent de 50 000 dollars bloqués à la banque sans pouvoir les récupérer. Dans ce contexte, le retour des cartes internationales reste pour beaucoup

0: un symbole plus qu'un changement concret du quotidien.
1: Moi, le retour de la carte bleue, ce n'est pas ma priorité. Ce que je demande, c'est de pouvoir entrer dans ma banque, donner mon numéro de compte et pouvoir avoir mes fonds à disposition sans que l'on me refuse mes retraits.
0: Après 15 ans d'isolement, la Syrie tente de se reconnecter aux circuits économiques internationaux. Mais dans un pays où plus de 90% de la population vit sous le seuil de pauvreté, la reprise reste encore largement hors de portée pour une grande partie des habitants.
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3: C'est par ici.

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1: Bonjour à tous, le Sénat rejette l'aide à mourir en deuxième lecture. Rome lance un nouvel avertissement à la fraternité Saint-Pie-X et un record de bénéfices en 2025 pour la Banque du Vatican. C'est aujourd'hui dans SIC, la sélection de l'info catholique. En ce début de semaine, les propositions de loi sur la fin de vie étaient examinées en deuxième lecture au Sénat. Le premier volet sur les soins palliatifs a été adopté à une très large majorité ce lundi, ce dont s'est réjouie la conférence des évêques de France. L'accès à un accompagnement digne, humain et apaisé en fin de vie constitue une exigence de solidarité nationale. La SFAP a immédiatement appelé à la traduction concrète et rapide de ce vote par les moyens humains, financiers et structurels nécessaires sur l'ensemble du territoire. Mais le soir même, les sénateurs ont rejeté pour la deuxième fois le texte sur le droit à l'aide à mourir. Les associations ont alerté sur le danger que représente l'absence de consensus. Ce résultat pourrait précipiter le pire des dénouements. Un ultime vote à l'Assemblée nationale rétablissant la version initiale de la proposition de loi dénonce le collectif Les Éligibles et leurs aidants. Devant un processus qui pourrait s'apparenter à de l'acharnement législatif, les AFC, la Fondation Lejeune appellent à une suspension de la procédure et à reconnaître qu'il n'y a pas de demande des Français pour légaliser la mort administrée, ni de majorité pour voter cette proposition de loi au Parlement. Face à la poursuite par la fraternité sacerdotale Saint-Pie-X, des préparatifs de l'ordination de nouveaux évêques sans mandat pontifical le 1er juillet prochain, le Vatican a réitéré son avertissement. Dans une nouvelle déclaration publiée ce mercredi, le cardinal Victor Manuel Fernandez, préfet du dicastère pour la doctrine de la foi, rappelle que ce geste constitue un acte schismatique et redit que l'adhésion formelle au schisme constitue une grave offense à Dieu et comporte l'excommunication prévue par le droit de l'Église. Alors que les lefévristes avaient rejeté la proposition de dialogue théologique du Saint-Siège en février, le cardinal conclut en assurant que le pape Léon XIV continue de prier pour que l'Esprit-Saint éclaire les responsables de la fraternité afin qu'ils reviennent sur leurs pas. L'Institut pour les œuvres de religion, surnommé la Banque du Vatican, a publié son rapport annuel pour 2025, affichant quelque 51 millions d'euros de bénéfices nets, en hausse de 55,5% par rapport à 2024. Des résultats solides et un record pour les 10 dernières années selon l'Institut, qui explique cette performance par une gestion active et rigoureuse des portefeuilles ainsi que des conditions de marché favorables et un renforcement des relations avec les congrégations religieuses. Le total des ressources gérées par l'IOR atteint désormais 5,9 milliards d'euros. Sur ces bénéfices et conformément à la mission de l'Institut en faveur des œuvres religieuses et caritatives, la commission cardinalis a décidé de verser au pape un dividende de 24,3 millions d'euros, un chiffre en hausse de 76%. Une proposition de loi visant à garantir la transparence du calcul des forfaits d'externat, les dotations versées par les collectivités aux établissements privés sous contrat, a été déposée mardi à l'Assemblée nationale par le député de la Marne, Maxime Michelet, et le groupe UDR. Dans un communiqué publié le lendemain, le président de la Fédération nationale des organismes de gestion de l'enseignement catholique, Pierre-Vincent Guéret, a salué le texte dénonçant des écarts de financement allant de 1 à 30 entre collectivités à situation comparable, parlant de boîte noire pour qualifier le système actuel et appeler tous les groupes politiques à soutenir le texte. Monseigneur Pierre-André Dumas, vice-président de la Conférence épiscopale haïtienne, a lancé mardi un appel au monde pour soutenir le peuple d'Haïti plongé dans une profonde crise depuis 2021. Dans son message, il rappelle que plus de 5 millions de personnes risquent de mourir de faim et qu'une grande partie de la population n'a pas accès aux services de santé de base, certains hôpitaux étant occupés par des membres de gangs. L'évêque appelle le monde à retrouver le sens de la solidarité concrète envers Haïti à travers la prière, invitant paroisses, institutions, familles et communautés religieuses à s'unir pour une journée mondiale de prière. En convalescence aux États-Unis,

0: Et après un attentat perpétré par des gangs, Monseigneur Dumas a également salué le soutien du Saint-Siège. Dans la nuit du 12 au 13 mai, 250 000 pèlerins ont illuminé le sanctuaire de Fatima au Portugal pour le pèlerinage international en l'honneur de Notre-Dame de Fatima. Procession des cierges, récitation du rosaire et célébration eucharistique ont rythmé ces deux jours de prière autour du message de conversion, de pénitence et de paix transmis aux trois petits bergers portugais en 1917. Cet anniversaire marque aussi les 45 ans de l'attentat contre Jean-Paul II, grièvement blessé par balle le 13 mai 1980 sur la place Saint-Pierre. Pour l'occasion, le calice offert par le pape polonais au sanctuaire a été utilisé lors de la messe internationale. Le pape Léon XIV s'est quant à lui recueilli en silence devant la plaque commémorative posée place Saint-Pierre. Et en bref, le cardinal suisse Émile Paul Tchérik est décédé mardi dernier, à l'âge de 79 ans. Le pape a salué le service fidèle du cardinal, qui a représenté le Vatican dans de nombreux pays, comme le Burundi, la Corée du Sud ou l'Argentine, avant d'être le premier prélat non italien nommé nonce apostolique en Italie et à San Marino. Les scouts et guides de France accueillent leur nouvelle déléguée générale, Anne Guibert, qui succède à Anne-Claire Bellet-Huet. Elle a pris ses fonctions dimanche dernier à la tête du mouvement qui réunit plus de 100 000 adhérents.
1: Orgue, instrument sacré, chante l'Esprit Saint qui anime nos vies du souffle de Dieu.
0: Après plusieurs années de travaux, le grand orgue de la cathédrale de Reims s'est réveillé. Mercredi ont commencé les 4 jours de festivités pour célébrer la restauration de l'instrument datant du 15e siècle. Concerts et conférences vont s'enchaîner jusqu'au grand final prévu dimanche après-midi. 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
3: Du psaume 148. Louez le Seigneur du haut des cieux, louez-le dans les hauteurs. Vous, tous ses anges, louez-le. Louez-le, tous les univers. Louez-le, soleil et lune. Louez-le, tous les astres de lumière. Vous, cieux des cieux, louez-le. Et les eaux des hauteurs des cieux. Qui loue le nom du Seigneur, sur son ordre ils furent créés. C'est lui qui les posa pour toujours sous une loi qui ne passera pas. Monstres marins, tous les abîmes, feu et grêle, neige et brouillard, vent d'ouragan qui accomplit sa parole. Les montagnes et toutes les collines, les arbres des vergers, tous les cèdres, les bêtes sauvages et tous les troupeaux, le reptile et l'oiseau qui vole. Qui loue le nom du Seigneur, le seul au-dessus de tout nom, sur le ciel et sur la terre, sa splendeur, il accroît la vigueur de son peuple. Louange de tous ses fidèles, des fils d'Israël, le peuple de ses proches.

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Chapitre 1 Jeunesse. Le 15 septembre 1858, naissait à Strasbourg Charles-Eugène de Foucault, dont j'essaierai de raconter l'histoire. L'enfant n'était pas d'origine alsacienne. Son père, François-Édouard, vicomte de Foucault de Pontbriand, sous-inspecteur des forêts, appartenait à une famille du Périgord d'ancienne chevalerie qui donna des saints à l'Église et de bien bons serviteurs à la France, et dont il importe que je dise ici quelque chose, parce que le mérite des ancêtres, même inconnu, même oublié, continue de vivre dans notre sang et nous porte à l'imitation. D'après le généalogiste Chabot, le nom de Foucault est connu depuis 970. Époque où Hugues de Foucault, ayant donné une part de ses biens aux abbayes de Chancelade et de Saint-Pierre d'Uzerche, se retirait du monde et, afin de se mieux préparer à la mort, entrait au monastère. Un Bertrand de Foucault partit pour la croisade avec Saint-Louis, tombait à la bataille de Mansoura en défendant son roi contre les musulmans. Un autre, Gabriel, était délégué par le roi François II pour épouser par procuration la reine Marie Stuart. Jean, chambellan du Dauphin, assistait au sacre de Reims près de Jeanne d'Arc. Dans plusieurs lettres, Henri IV appelle Jean III de Foucault son bon et bien assuré ami. Pour mieux lui dire encore son amitié, il le nomma gouverneur du comté de Périgord et vicomte de Limoges. « Je puis vous assurer, « Monsieur de Lardimalie, lui écrit-il, que j'ai en estime vous et votre vertu, et que j'ai autant de contentement de vous que vous ne sauriez le désirer. » Bel autographe qui valait un gouvernement et devait durer davantage. D'autres Foucault, en nombre au cours du temps, s'étaient fait tuer à la tête de leur compagnie ou de leur régiment, en France, en Italie, en Espagne ou dans les Allemagnes, toujours au service de la France. Mais l'une de ses plus belles gloires est venue à cette famille d'Armand de Foucault de Pontbriand, chanoine de Meaux, grand vicaire de son cousin Jean-Marie Dulot, archevêque-prince d'Arles. C'était un homme d'une charité fort grande qui distribuait aux pauvres la plus large part de son revenu et ne fréquentait que son église et les hôpitaux. Or, ses revenus étaient considérables. Non qu'il les eût reçus d'héritage, lui, fils d'un cadet et cinquième de 11 enfants, mais il avait été pourvu, par le roi, 2 ans avant la Révolution, de la commande de l'abbaye de Solignac en Limousin. En 1790, l'archevêque d'Arles adressa à son clergé la célèbre exposition des principes de la Constitution civile du clergé, document où la tentative de schisme décidée par les hommes de la Révolution était dénoncé et que signaient 129 évêques de France, défenseurs de la foi catholique, apostolique et romaine. Le chapitre d'Arles répondit par une adresse de la plus ferme doctrine et au bas de laquelle on trouve, parmi celles des autres chanoines, la signature d'Armand de Foucault. Devenus suspects par leur attachement à l'Église, les prêtres réfractaires furent bientôt condamnés à la déportation par le décret du 26 mai 1792. Armand de Foucault partit alors d'Arles pour rejoindre à Paris Monseigneur Dulot, qui avait dit « On veut faire entrer le schisme et l'hérésie dans l'intérieur de l'Église, il ne reste plus qu'à mourir. » C'était se dévouer lui-même à la mort. Le 11 août, il fut arrêté avec son évêque et conduit dans l'église confisquée des Carmes, où se trouvaient déjà enfermés de nombreux prêtres. Beaucoup de ses confesseurs de la foi allaient devenir martyrs. Ils le savaient, ils s'y préparaient tous, tremblants et fermes, attendant de la grâce de Dieu le courage dont nul n'est assuré. Le 2 septembre, les prisonniers reçoivent l'ordre de se promener dans le jardin des Carmes, même les malades et les infirmes doivent sortir. Ils comprennent qu'ils vont au supplice. Monsieur de Foucault et l'autre grand vicaire d'Arles, entourant leur archevêque, se dirigent vers un petit oratoire dédié à la Sainte Vierge au fond du jardin. Ils s'agenouillent devant la porte.
Les fenêtres du couvent sont garnies d'hommes coiffés du bonnet rouge qui brandissent leurs armes et insultent les victimes enfermées. « Remercions Dieu, messieurs, dit le prélat, de ce qu'il nous appelle à sceller de notre sang la foi que nous professons. Il fut assassiné le premier à coups de sabre et de pique. Un moment après, M. de Foucault tombait près du corps de son cousin. Il avait 41 ans. La première des noblesses s'ajoutait à l'ancienne. Le petit Charles de Foucault trouvait donc dans sa race, à la douzaine, de beaux exemples à suivre. Il ne les suivit pas d'abord, comme on le verra, mais il y fut ramené, et nul depuis lors parmi les soldats, les marins ou les prêtres de sa maison ne saurait être cité qui ait surpassé ce Charles de Foucault en dévouement, en austérité, en bravoure, en piété.

Sa petite enfance fut pieuse. Beaucoup sont de même en France où il y a tant de mères prédestinées. Madame de Foucault avait deux enfants, Charles et Marie. Elle n'eut guère que le temps de leur apprendre à joindre les mains et à dire leurs prières. Elle vit à peine s'entrouvrir l'âme passionnée de son fils Charles, sur laquelle elle aurait pleuré, si la mort n'avait pas prématurément enlevé cette Monique à cet Augustin. Pour former ses enfants à la piété, mais tout autant pour obéir à un attrait divin et à une habitude, elle visitait les églises, tantôt celle-ci, tantôt celle-là, les aimant toutes à cause de celui qui les habite toutes. De même, elle ornait avec eux dans sa maison la crèche au temps de Noël, une statue de la Vierge au mois de mai. Elle donnait à Charles un petit autel qu'on plaçait sur une commode et devant lequel il s'agenouillait le matin et le soir, relique des premières années, présage encore obscur dont il dira plus tard « Je l'ai gardé tant que j'ai eu une chambre à moi, dans ma famille, et il a survécu à ma foi. » Quand ils se promenaient ensemble dans les bois en pente de Saverne, où l'on passait le temps des vacances, elle recommandait aux enfants de cueillir des gerbes de fleurs et de les placer au pied des croix dans les carrefours. Tendresse d'un cœur français, plus éducatrice en actes qu'en paroles, et dont le souvenir ne s'efface pas. Madame de Foucault mourut le 13 mars 1864 à 34 ans. Son mari, le 9 août de la même année. Les orphelins furent alors confiés à leur grand-père maternel, M. Charles-Gabriel de Morlaix, colonel du génie en retraite, qui avait près de 70 ans. Les hommes n'ont pas souvent cette application passionnée aux devoirs de l'éducation première, ni ce don de divination qui instruisent vite les mères et les portent à s'alarmer des défauts de l'enfant et à les corriger. Affectueux,

ardent au jeu, travailleur, très doué pour le dessin, d'esprit vif, joli enfant et de physionomie décidée, Charles devait plaire au vieux soldat. On le gâtait. Monsieur de Morlaix ne pouvait résister aux larmes de ce petit Charles. Quand il pleure, disait-il, il me rappelle ma fille. Les colères même de Charles rencontraient une indulgence secrète et passaient pour un signe de caractère. Il était violent. La plus innocente moquerie le mettait en fureur. Un jour qu'il avait dans un tas de sable taillé et modelé un fort, toute une architecture de fossés et de tours, de ponts et de chemins d'accès, quelqu'un de ses proches, pensant lui être agréable, s'avisa de mettre sur le sommet des bougies allumées et dans les fossés des pommes de terre en guise de boulets. Charles, supposant qu'on se moquait de lui, entra dans une grande colère, piétina son œuvre jusqu'à ce qu'il n'en demeurât plus trace. Puis, la nuit venue, pour se venger, jeta dans tous les lits de la maison les pommes de terre bien roulées dans le sable. Nous savons par ses lettres qu'il fit avec ferveur sa première communion. On l'avait mise à l'école épiscopale de Saint-Arbogaste, dirigée par les prêtres du diocèse de Strasbourg, puis au lycée. La guerre survint et chassa d'Alsace le grand-père et les deux enfants qui se réfugièrent à Berne. En 1872, Monsieur de Morlaix, ne pouvant rentrer à Strasbourg, vint habiter Nancy. C'est au lycée de cette ville que Charles commença de perdre l'habitude du travail régulier, ordonné, et perdit bientôt la foi. Quand on parcourt toute la correspondance de Charles de Foucault, on comprend l'amertume du souvenir qu'il a gardé de ses années d'études à Nancy. Ces années-là sont le commencement de la vie coupable, la période sur laquelle, jusqu'à la fin, sa pénitence passera et repassera pour en effacer les fautes de l'esprit et de la chair. Je dois à la vérité de citer ici quelques-unes des confessions de l'homme revenu à Dieu et jugeant le passé. Il écrira à un ami « Si je travaillais un peu à Nancy, c'est qu'on me laissait mêler à mes études une foule de lectures qui m'ont donné le goût de l'étude, mais m'ont fait le mal que vous savez. » Il lui écrira encore que c'est pendant sa rhétorique qu'il a perdu toute foi, et ce n'était pas le seul mal. L'année de philosophie fut pire. Si vous saviez combien toutes les objections qui m'ont tourmenté, qui écartent les jeunes gens, sont lumineusement et simplement résolues dans une bonne philosophie chrétienne. Il y a eu, pour moi, une vraie révolution quand j'ai vu cela. Mais on jette les enfants dans le monde sans leur donner les armes indispensables pour combattre les ennemis qu'ils trouvent en eux et hors d'eux, et qui les attendent en foule à l'entrée de la jeunesse. Les philosophes chrétiens ont résolu depuis si longtemps, si clairement, tant de questions que chaque jeune homme se pose fiévreusement, sans se douter que la réponse existe, lumineuse et limpide, à deux pas de lui. Plus tard encore, dans une lettre à son beau-frère, il demandera instamment que ses neveux soient élevés par des maîtres chrétiens. « Je n'ai eu aucun maître mauvais. Tous, au contraire, étaient très respectueux. Même ceux-là font du mal, en ce qu'ils sont neutres, et que la jeunesse a besoin d'être instruite non par des neutres, mais par des âmes croyantes et saintes, et en outre, par des hommes savants dans les choses religieuses, sachant rendre raison de leurs croyances et inspirant aux jeunes gens une ferme confiance dans la vérité de leur foi. Que mon expérience suffise à la famille, je vous en supplie, écrit-il encore dans une lettre en mars 1901. Ce collégien, sorti du lycée bachelier comme les autres, curieux de tout, décidé à jouir et triste. Monsieur de Morlaix eût désiré que son petit-fils entrât à l'école polytechnique. Mais Charles avait opté pour la vie facile. Il déclara, avec cette franchise, qui fut un des traits sans changement de sa vie morale, qu'il préférait entrer à l'école de Saint-Cyr parce que le concours exigeait moins de travail. Et il partit pour Paris. Lui-même, il s'est peint de souvenirs tels qu'il était à l'époque où il suivait les cours préparatoires de l'école Sainte-Geneviève. « À 17 ans, je commençais ma deuxième année de rue des Postes. Jamais je crois n'avoir été dans un si lamentable état d'esprit. J'ai, d'une certaine manière, fait plus de mal en d'autres temps,
mais quelques biens avec

est poussé alors à côté du mal. À 17 ans, j'étais tout égoïsme, tout vanité, tout impiété, tout désir du mal. J'étais comme affolé. Quant au degré de paresse, à la rue des Postes, il a été tel qu'on ne m'y a pas gardé, et je vous ai dit que j'avais regardé, malgré les formes mises pour ne pas affliger mon grand-père, mon départ comme un renvoi, renvoi dont la paresse n'était pas la seule cause. J'ai été si libre, si jeune. Ce que je veux dire surtout, c'est que pour moi et pour bien d'autres, cet âge a été la plus mauvaise période. À 17 ans, j'ai tant fait souffrir mon pauvre grand-père, refusant le travail au point qu'au mois de février, je crois, je n'avais pas encore coupé la géométrie dans laquelle je devais étudier chaque jour depuis novembre, lui écrivant à peu près tous les deux jours et quelquefois des lettres de 40 pages pour lui demander de me rappeler à Nancy et tout le reste que vous pouvez deviner et qui résulte d'un tel affolement. Deux fois, il n'en restait pas trace dans mon âme. Ailleurs, il dira et répétera que pendant 13 années, il n'a pas cru en Dieu. La confession est nette si elle n'est pas développée. Elle appelle, me semble-t-il, une observation et elle pose un problème. Il n'est pas douteux que la foi à l'Église et à la morale chrétienne avait été rejetée. Avait-elle disparu? C'est une autre question et je crois plutôt qu'elle se tenait très loin, invisible, comme une terre qu'un navigateur a abandonnée, où il a la ferme intention de ne pas revenir, mais dont il sait qu'elle existe, dont il aime encore, sinon les jours qu'il y a passés, du moins plusieurs des habitants qui vivent là et qui sont de cette patrie ancienne. Tant qu'on aime un chrétien, on aime encore un peu le Christ qui l'a formé. Seule la haine totale est une indication d'athéisme. Chez ce jeune homme, qui, lisant tout avec la superbe imprudence de son âge, avait saturé son esprit d'objection contre une doctrine qu'il connaissait mal, deux sentiments, d'où le passé pouvait renaître, survivaient. Le respect du prêtre et le plus tendre attachement à la famille. De plus, et ce n'est pas une faible raison d'espérer un retour à la foi, il avait le goût de la lecture et on peut dire de la science. Le vrai nom de sa paresse était fantaisie, imprudence et curiosité sensuelle. Mais cet ardent esprit, capable de réflexion, ne regarderait pas la vie sans en comprendre les leçons, ne lirait pas ce qui lui plaisait sans prêter attention à ce qui le condamnait, sauf à rejeter la conclusion. Foucault était un intellectuel livré au sens, mais capable de les dominer si quelque grand événement, au fond, la grâce de Dieu lui montrait son erreur. Je viens de dire qu'il avait gardé beaucoup d'estime pour ses maîtres religieux. Ses maîtres qu'il avait avertis, puis menacés de renvoi, qu'il avait même, après un peu de temps, prié de quitter l'école de la rue des Postes, voici ce qu'il en disait. « Vous savez ce que je pense de l'internat. Bon pour beaucoup, il m'a été détestable. » La liberté, au même âge, eût peut-être été pire, et en tout cas, je dois dire que j'ai retiré de cet internat une si profonde estime pour les jésuites que même au temps où j'avais le moins de respect pour notre sainte religion, j'en conservais toujours une très profonde pour les religieux, et ce n'est pas un petit bien. Quand l'heure du retour sera venue, Charles de Foucault n'aura donc pas peur du prêtre. Il ira à l'un d'eux avec confiance, se souvenant des bons prêtres qu'il a connus. Les affections de son enfance le serviront encore plus puissamment. Ces êtres qui l'ont aimé, choyé, gâté même, il continuera de les chérir et à mesure qu'il comprendra mieux ce qu'ils ont fait pour lui, de les admirer. En eux, il verra non pas seulement la mère, la sœur, le grand-père, les tantes, les cousins et les cousines, mais les membres unis d'une famille très chrétienne, très dévouée aux frères, aux fils, aux neveux, au cousin Charles, et qui a usé envers lui d'une grande miséricorde silencieuse qui ne l'a point abandonné, pour laquelle il a été l'enfant de la prière muette, vous vous souvenez de celle qu'on fait sans plus dire aucune parole, mais du fond de l'âme, le soir, quand on est encore à genoux, tous ensemble, et qu'on va se relever. J'ai dit aussi qu'une question se posait. Voici laquelle. Ce fils d'une race hardie, était doué d'une volonté forte. On l'a bien vu par la suite.
Comment a-t-il pu s'abandonner ainsi à la paresse et vivre ensuite dans la lâcheté pendant des années ? On comprendrait des passions violentes, des orages, des aventures exceptionnelles, mais cette vie sans relief est d'une plate banalité ? Que faisait sa volonté pendant ce temps et où se cachait-elle ? Elle veillait à ce que rien ne troublât la vie voluptueuse. Ce n'est pas une faculté qui demeure sans emploi, elle est au service de cette haute pointe de l'esprit qui choisit l'habitation, les amitiés, les habitudes, l'emploi des heures. Et si l'esprit faussé, perverti, détaché de toute morale réprimante, aperçoit son bien dans le désordre de l'imagination et la satisfaction du corps, elle s'entend à merveille à murer les fenêtres et les lucarnes même par où le ciel nous apparaîtrait, à chasser comme importuns les souvenirs, à défendre l'accès de ce sommet de nous-mêmes aux paroles et aux exemples qui enferment un reproche. Charles de Foucault subit les épreuves du concours de l'école militaire en 1876. Admis à la limite, il fut encore sur le point d'être refusé à l'examen médical pour cause d'obésité précoce. Le colonel de Morlaix s'attristait de ce que son petit-fils eût été reçu l'un des derniers. « Au contraire, répondit Charles, c'est très chic, j'aurai l'occasion ainsi de gagner beaucoup de rang. » Il n'en gagna point et sortit comme il était entré.

0: Le général Lapérine a écrit dans un récit qu'il intitulait « Les étapes de la conversion d'un housard » ces lignes pleines de signification et de réserve à la fois. Bien malin, celui qui aurait deviné dans ce jeune Saint-Cyrien gourmand et sceptique l'ascète et l'apôtre d'aujourd'hui. Lettré et artiste, il employait les loisirs que lui laissaient les exercices militaires à flâner, le crayon à la main, ou à se plonger dans la lecture des auteurs latins et grecs. Quant à ses théories et à ses cours, il ne les regardait même pas, s'en remettant à sa bonne étoile pour ne pas être séché. Il disait vrai. Les portraits du Saint-Cyrien en font foi. Les photographies de cette époque représentent, au-dessus d'un buste et d'un cou trop épais, un visage rond, empâté et sans style, qui n'a de beau que le front, droit et large, et la ligne à peine courbée des sourcils. Enfoncés dans l'orbite, les yeux, brillants et peu commodes, ont été rapetissés par la graisse qui les presse. Quant aux lèvres peu formées, indolentes, elles sont de celles qui goûtent, parlent peu et ne commandent pas. La chair domine. Comment cette figure deviendra-t-elle un jour, par l'énergie tendue de tous les traits, par la splendeur des yeux et la charité céleste du sourire, presque semblable à celle de saint François d'Assise? C'est le miracle de l'âme qui sculpte la carcasse et met sa signature. Il y partage la chambre d'un camarade avec lequel il s'était lié à Saint-Cyr, Antoine de Vallombrosa, plus tard marquis de Maurès, destiné à fournir une carrière éclatante et brève et à périr assassiné lui aussi dans le désert. Cette chambre devint célèbre par les excellents dîners et les longues parties de cartes que l'on y faisait pour tenir compagnie aux punis, car il était bien rare que l'un des deux occupants ne fût pas aux arrêts. Le contraste était grand entre Vallombrosa, toujours en mouvement, beau cavalier, homme de sport, et Foucault, casanier, apathique, rêveur. Cependant, pour des raisons communes ou différentes, ils étaient tous les deux aimés des élèves officiers. Foucault, par exemple, comme son camarade l'était pour sa générosité, pour son intelligence de primeau, pour sa franchise. On riait de ses frasques et de ses travers, il s'habillait avec une recherche extrême, ne fumait que des cigares d'une certaine marque, n'acceptait jamais qu'un garçon de café ou un cocher lui rendît la monnaie d'un louis, jouait gros jeu et dépensait si follement que son oncle M. Moitessier devait bientôt, à la grande fureur de Charles, le pourvoir d'un conseiller judiciaire. On devine d'ailleurs que les hôteliers, les bottiers, les tailleurs, les marchands de Pontet, Canet et de Corton n'étaient pas les seuls qui s'entendissent à faire des brèches dans la fortune de ce jeune grand seigneur. La vie qu'il mena à Pont-à-Mousson, au sortir de l'école de cavalerie, ne fut pas plus rangée. On raconte même qu'ayant été obligé de quitter divers logements, parce que les colocataires se plaignaient du tapage qu'il y faisait et des compagnies fâcheuses qu'il y attirait, il finit par avoir quelque peine à trouver un garni dans cette petite ville. Heureusement, en 1880, le 4e hussard, où il était lieutenant, fut envoyé en Algérie. Époque décisive, la passion de la terre d'Afrique, et en somme la passion coloniale, va s'emparer du jeune officier et grandir jusqu'à donner une orientation nouvelle à une vie mal commencée.
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Le 4e hussard, devenu le 4e chasseur d'Afrique, tenait garnison à Beaune et à Sétif. Prononcer ce mot de Sétif devant un de ceux qui connaissent la légende, sinon l'histoire du père de Foucault, vous entendrez presque sûrement raconter une ou deux anecdotes dont le personnage principal aurait été le fameux lieutenant. Elles sont amusantes, authentiques le sont-elles ? J'en doute. Plusieurs de ceux qui, devant moi, ont répété ces légendes régimentaires changeaient le nom du héros. Ce n'était plus Charles de Foucault, c'était un de ses camarades, les dates variaient aussi. Je préfère m'en tenir aux faits bien établis. Les voici. À peine débarqué, le lieutenant de Foucault part pour les manœuvres. Quelques semaines se passent, il revient à Sétif et s'y installe. Bientôt, des représentations lui sont faites, amicales d'abord, puis plus fermes. On lui reproche d'être un sujet de scandale, de vivre maritalement avec une jeune femme venue de France dans le même temps que lui et qui affiche cette liaison. Il prend très mal les avis, puis l'ordre de son colonel. Les propos échangés, le refus absolu opposé par le lieutenant à son chef, blessent la discipline. Le dénouement est prévu, il faut rompre avec cette maîtresse ou quitter le régiment. Que va faire Foucault ? Il ne cède pas. Je ne crois pas qu'on puisse dire ici que la passion l'emporte, non, c'est la volonté, terrible et sans maître encore, qui refuse de plier. Il quitte ses camarades, brise à demi sa carrière, se fait mettre par le ministre en non-activité temporaire et se retire à Évian. Il était là, loin des siens, inutile, lorsque la nouvelle lui vint au printemps de 1881 de l'insurrection de Bou Hammama dans le sud oranais. Le 4e chasseur allait faire campagne, ses camarades allaient se battre. Le sang de France parle plus haut que tout le reste. Aussitôt, le lieutenant écrit au ministère de la guerre. La lettre portait qu'il ne pouvait supporter la pensée que ses camarades seraient à l'honneur et au danger, tandis que lui-même, il n'y serait pas, et que, pour rejoindre son régiment, il acceptait toutes les conditions qu'on lui imposerait. La demande fut accordée. Foucault repartit pour l'Algérie. Un événement inattendu l'avait réveillé. L'idée de sacrifice était rentrée dans cette âme. Elle est génératrice de toutes les noblesses. Charles de Foucault n'était pas plus croyant que la veille, mais la force qui fait les chrétiens s'était affirmée en lui. Puisqu'il s'était offert pour la France, il s'était approché de Dieu, qui reconnaît son Fils dans le sacrifice des hommes et s'émeut à sa vue. Un marabout indigène, Bou Hammama, des Oulad Sidi Cheikh Garaba, agitait les tribus et prêchait la guerre sainte dans le sud oranais. La campagne contre le partisan fit apparaître la première esquisse du personnage définitif que sera Charles de Foucault. Dans ces étapes de la conversion d'un housard, le général Lapérine, qui était de l'expédition et pouvait juger son camarade, écrit ceci. Au milieu des dangers et des privations des colonnes expéditionnaires, ce lettré fêtard se révéla un soldat et un chef, supportant gaiement les plus dures épreuves, payant constamment de sa personne, s'occupant avec dévouement de ses hommes, il faisait l'admiration des vieux Mexicains du régiment, des connaisseurs. Du Foucault de Saumur et de Pont

À Mousson, il ne restait plus qu'une mignonne édition d'Aristophane qui ne le quittait pas et un tout petit reste de snobisme qui l'amena à ne plus fumer le jour où il ne lui fut plus possible de se procurer des cigares de sa marque préférée. Un des anciens soldats qui ont poursuivi Bouhamama me racontait qu'un jour, après une grande étape, le lieutenant de Foucault, voyant que les hommes épuisés de chaleur allaient se précipiter vers le puits, se porta rapidement en arrière, acheta à la cantinière une bouteille de rhum et revint en disant « Ce que je suis content de l'avoir, ma bouteille, pour vous la donner. » Et les soldats mêlèrent un peu de rhum à l'eau saumâtre du puits. « Il savait se faire aimer, celui-là, » ajoutait le narrateur. « Mais c'est qu'il aimait aussi le troupier. » Bien des années après les combats contre Bouhamama, j'ai retrouvé mon ancien chef, monsieur, et il m'a dit en propres termes, « L'armée d'Afrique, elle est encore meilleure que celle du continent. La moitié des hommes de mon peloton auraient pu faire d'excellents moines. » Peut-être exagérait-il, mais cela prouve l'amitié qu'il avait gardée pour nous. Les Arabes avaient produit sur lui une profonde impression. L'insurrection terminée, il demanda un congé pour faire un voyage dans le sud et les étudier. N'ayant pu obtenir ce congé, il donna sa démission et vint s'installer à Alger pour préparer son grand voyage au Maroc, poursuit le général Lapérine. Il avait 24 ans. Si la part d'inconnu était bien grande encore dans l'avenir de ce très jeune ancien officier, une chose était dès lors certaine, il était né pour habiter l'Orient. Il avait en lui cette vocation qui ne naît pas, comme certains se l'imaginent, de l'amour de la lumière, mais bien plutôt de l'amour du silence habituel, de l'espace, de l'imprévu et du primitif de la vie, du mystère également qu'on devine dans des âmes très fermées. Quand cette vocation parle et commande dans un cœur d'homme, il n'y a qu'à la suivre. On la combat sans la vaincre. Demandez-le aux vieux sahariens, qui ont essayé de prendre du service en France et qui trouvent que la meilleure garnison ne vaut pas le désert et qu'un colonel, défilant à la tête de son régiment, n'éprouve point le sentiment de libre puissance ni le petit frisson d'isolement et d'aventure possible qui tiennent en éveil et en joie inquiète le petit lieutenant, chef de corps lui aussi, dont les 25 méharistes à la file marchent sous les étoiles, faisant crouler le sable des dunes sous les pieds des chameaux et suivent une piste vagabonde, incertaine souvent, à la recherche d'un puits ou d'une bande pillarde. Demandez-le à ceux qui ont pris leur retraite imprudemment au bord de la mer de Bretagne ou sur le rivage de Nice. À ceux-là, surtout, trop vieux pour la vie errante, trop profondément dépaysés désormais dans les terres natales et dont l'habitation est cachée aux environs d'Alger ou d'Oran. Dans une villa sous les pins, où ils entendent encore le bruit du vent qui vient du sud et reçoivent la visite des jeunes, leurs successeurs, les heureux qui frappent à la porte et disent « Bonjour mon commandant, j'arrive du bled ». Sa démission donnée, Charles de Foucault suivit le premier conseil de sa vocation qu'avaient décidé les manœuvres autour de Sétif, les récits des vieux Africains, la découverte d'un peuple nouveau, la guerre enfin contre le partisan. Il ne quitterait pas l'Afrique sans l'avoir étudiée. Il serait homme d'action. Que ferait-il donc? Une des choses les plus difficiles qui fussent, il entreprendrait d'explorer le Maroc, pays fermé, défiant de l'étranger, cruel dans ses vengeances, mais si voisin de nos côtes, si manifestement destiné à compléter notre domaine, qu'on était sûr en le parcourant d'aider la France de demain. Il vint à Alger, ressaisi par ce besoin de savoir qui l'avait servi, jusque-là sans méthode, il s'enferma dans les bibliothèques, prit des leçons d'arabe et se mit en relation avec les hommes qui pouvaient le préparer à une entreprise audacieuse. L'un de ceux-ci, le plus utile peut-être, une des figures les plus connues de l'ancienne Alger, s'appelait Oscar McCarthy. C'était un tout petit homme, aussi brun qu'un homme blanc peut l'être, aussi maigre que peut l'être un homme en santé, qui portait les cheveux coupés ras et la barbe longue, et que les Arabes nommaient tantôt l'homme à la grosse tête, tantôt l'homme au canon de fusil. Ce second surnom lui venait de l'habitude qu'il avait en voyage de suspendre à son épaule, en bandoulière, un grand baromètre enfermé dans un étui de cuir.
Autrefois,

McCarthy avait eu le projet de traverser le Sahara et de gagner Tombouctou. Il ne se mit jamais en route, mais le biscuit préparé pour cette expédition existait encore 20 ans après et McCarthy parlait toujours de son prochain départ. Du moins connaissait-il à merveille l'Algérie. Il avait visité les moindres villages, séjourné dans les douars de toutes les tribus, recueilli des milliers de notes qu'il confiait ça et là à des amis. Il avait lu sur les choses et les gens de l'Afrique tout ce qui fut écrit par les voyageurs, les historiens, les archéologues, et il se souvenait de tout. La terre africaine était la propriété de son esprit. Dans son corps frêle vivait une âme intrépide et savante. Guide sûr, mais dont les méthodes d'exploration avaient toujours été très personnelles, on pouvait deviner ce qu'il conseillerait aux jeunes officiers qui se mettaient à son école. Car pour être à l'abri partout, devenu comme insensible au froid et au chaud, il avait voyagé sans escorte, sans bagages, ses poches bourrées seulement de carnets et de cartes manuscrites, insouciant de toutes les commodités de la vie matérielle, protégé par son dénuement même, selon le proverbe oriental qui dit « 1000 cavaliers ne sauraient dépouiller un homme nu ». Oscar McCarthy était conservateur de la bibliothèque installée dans le palais de Mustapha Pacha, rue de l'État-major. Tous deux, accoudés à la balustrade de la cour mauresque, le vieux savant et le jeune officier passaient de longues heures penchés sur les cartes anciennes et les poudreux in-folios, feuilletant les ouvrages des anciens géographes que Foucault devait laisser loin derrière lui. Une des plus importantes questions à résoudre pour le succès d'un voyage au Maroc était le choix du déguisement. Impossible de pénétrer sans cacher sa qualité de chrétien dans ce pays hostile. Seuls les représentants des puissances européennes le pouvaient faire, mais en suivant le chemin des ambassades qui allait de la côte à Fès ou à Marrakech, sans pouvoir s'écarter de l'itinéraire traditionnel, constamment épié, réduits à ne connaître du Maroc que ce que voulaient bien leur en montrer les fonctionnaires et familiers du sultan, toujours hantés par la peur de la conquête. Deux costumes seulement pouvaient permettre de passer au milieu des tribus, d'être accueillis dans les villages où nul Européen n'avait mis le pied, de converser avec les Marocains. Le costume arabe et le costume du juif, commerçant toléré et surveillé. Mais quelle connaissance des mœurs musulmanes ou des mœurs juives pour ne pas se trahir? McCarthy conseilla et l'officier accepta la seconde solution. Charles de Foucault a expliqué pourquoi. Il n'y a que deux religions au Maroc. Il fallait à tout prix être de l'une d'elles. Serait-on musulman ou juif? Coifferait-on le turban ou le bonnet noir? René Caillé, Rolf et Lenz avaient tous opté pour le turban. Je me décidais, au contraire, pour le bonnet. Ce qui m'y porta, surtout, fut le souvenir des difficultés qu'avaient rencontrées ces voyageurs sous leur costume. L'obligation de mener la même vie que leurs coreligionnaires, la présence continuelle de vrais musulmans autour d'eux, les soupçons même et la surveillance dont ils se trouvèrent souvent l'objet, furent un gros obstacle à leurs travaux. Je fus effrayé d'un travestissement qui, loin de favoriser les études, pouvait y apporter beaucoup d'entraves. Je jetai les yeux sur le costume israélite. Il me sembla que ce dernier, en m'abaissant, me ferait passer plus inaperçu, me donnerait plus de liberté. Je ne me trompais pas. Durant tout mon voyage, je gardais ce déguisement et n'eus lieu que de m'en féliciter. S'il m'attira parfois de petites avanies, j'en fus dédommagé, ayant toujours mes aises pour travailler. Pendant les séjours, il m'était facile, à l'ombre des mellahs, et de faire mes observations astronomiques et d'écrire des nuits entières pour compléter mes notes. Dans les marches, nul ne faisait attention, nul ne daignait parler aux pauvres juifs qui, pendant ce temps, consultaient tour à tour boussole, montre, baromètre et relevaient le chemin qu'on suivait. De plus, en tout lieu, j'obtenais de mes cousins, comme s'appellent entre les juifs du Maroc, des renseignements sincères et détaillés sur la région où je me trouvais. Enfin, j'excitais peu de soupçons. Mon mauvais accent aurait pu en faire naître, mais ne sait-on pas qu'il y a des Israélites en tout pays? Mon travestissement était d'ailleurs complété par la présence à mes côtés d'un juif authentique. Son office consistait d'abord à jurer partout que j'étais un rabbin, puis à se mettre en avant dans toutes les relations avec les indigènes, de manière à me laisser le plus possible dans l'ombre. Enfin,
à me trouver toujours un logis solitaire où je puisse faire mes observations commodément et, en cas d'impossibilité, à forger les histoires les plus fantastiques pour expliquer l'exhibition de mes instruments. Cette décision de voyager déguisé et en qualité de juif obligea l'explorateur à apprendre l'hébreu en même temps que l'arabe et à étudier aussi les coutumes juives. Et ce fut encore M. McCarthy, à la bibliothèque d'Alger, qui présenta le rabbin Mardochée, le futur guide à Charles de Foucault.

0: Chapitre 2 : Les préliminaires du voyage. Le récit de son exploration au Maroc, publié par le vicomte de Foucault, commence à Tanger à la date du 20 juin 1883. Or, le voyageur avait quitté Alger le 10 juin, et il ne devait pas, selon ses projets, pénétrer par le nord dans l'Empire défendu, mais chercher sa route par le Rif en traversant la frontière algéro-marocaine. Quelles raisons l'en ont empêché? Que s'est-il passé entre le 10 et le 20 juin? Nous n'en saurions pas grand-chose si, par bonheur, revenu à Paris au milieu des siens, l'explorateur n'avait calligraphié, à l'intention d'un de ses neveux, et sur de belles pages de vélin qui furent reliées avec les feuillets imprimés, trois fragments importants, dont le premier raconte précisément les préparatifs du voyage et les incidents du début. Je publierai d'abord cette sorte de préface inédite de la reconnaissance au Maroc. De même, je citerai en entier l'histoire du guide Mardochée, non pas tant parce qu'elle est amusante, dramatique, un peu folle, comme tant d'histoires orientales, mais parce qu'elle fait connaître admirablement à quelle espèce d'homme Charles de Foucault s'était confié. Enfin, lorsqu'en analysant le livre à grands traits, je serais arrivé à ce passage volontairement écourté où l'auteur raconte son séjour à Bou El Djad, je publierai le troisième fragment, en tête duquel il écrivait ces lignes « J'eus des relations avec plusieurs membres de la famille de Sidi Ben Daoud. Je les ai tus dans mon ouvrage parce que si la connaissance en était parvenue au sultan, cela aurait créé des dangers à mes amis de Bou El Djad. À toi, mon cher neveu, je vais les raconter. » Aujourd'hui, elles peuvent être racontées au public, ces entrevues au cours desquelles le jeune officier français, habilement interrogé et se sentant deviné, s'avoua chrétien et se confia à l'honneur de son hôte. Le temps a couru, ce qui pouvait être une cause d'ennui, la mort était parmi ses ennuis possibles, sous le règne des anciens sultans, a repris son caractère véritable de générosité rare et de chevalerie. Le traité de 1912 a permis de l'imprimer. 1. Le déguisement et les premiers pas. Le 10 juin 1883, à 5 heures du matin, j'entre dans une vieille maison du quartier juif d'Alger. C'est le domicile du rabbin Mardochée. Mon compagnon y vit dans une seule chambre avec sa femme et ses quatre enfants. Il m'attend. Je dois quitter chez lui mes vêtements européens et prendre le costume israélite. Une longue chemise à manches flottantes, un pantalon de toile allant jusqu'aux genoux, un gilet turc de drap foncé, une robe blanche à manches courtes et à capuchon, djellabia, des bas blancs, des souliers découverts, une calotte rouge et un turban de soie noire sont préparés pour moi. Cela forme un costume juif mi-algérien mi-syrien qui convient au rôle peut-être divers que j'aurai à jouer. Je m'habille et Mardochée, sa femme, ses enfants et moi sortons et descendons les ruelles en escalier qui conduisent au port où est la gare d'Oran. Nous partirons pour Oran à 7 heures du matin par le chemin de fer. Je demande deux billets en mauvais français pour être d'accord avec mon costume. Mardochée fait ses adieux à sa famille et nous voici tous deux assis dans une voiture de troisième classe. Le temps est admirable, le wagon plein d'ouvriers arabes, nous partons entourés de gaieté et inondés de soleil. Je m'appelle le rabbin Joseph Aleman. Je suis né en Moscovie, d'où m'ont chassé les récentes persécutions. Dans ma fuite, j'ai été d'abord à Jérusalem, après y avoir pieusement passé quelque temps, j'ai gagné le nord de l'Afrique et maintenant je voyage à l'aventure, pauvre mais confiant en Dieu. Une estime réciproque me lie à Mardochée Abisserour, comme moi, savant rabbin, et qui a passé de longues années à Jérusalem. Mardochée porte un costume pareil au mien, cela nous donne un air de famille. Il me déclare que je lui ressemble et qu'à l'occasion, il me fera passer pour son fils. Nous avons peu de bagages, un sac et deux boîtes. Les boîtes renferment la première une pharmacie, qui me permettra au besoin de me dire médecin, l'autre un sextant, des boussoles, des baromètres, des thermomètres, du papier et des cartes. Le sac contient un costume de rechange et une couverte pour chacun de nous, des ustensiles de cuisine et des provisions. Comme argent, j'emporte 3000 francs, partie en or et partie en corail. C'est dans cet équipage que nous sommes entraînés vers Oran. Je vais à Oran parce que je veux entrer au Maroc par terre. Mon projet est de me rendre de Tlemcen à Tétouan en traversant la région du Rif, laquelle forme tout le littoral entre la frontière algérienne et Tétouan. D'Oran, j'irai à Tlemcen. Là, je m'informerai des moyens de voyager dans le Rif. Nous arrivons à Oran à 6 heures du soir. La gare est hors de la ville. De moitié avec deux Juifs qui étaient dans le train, nous prenons un fiacre qui nous porte à un hôtel fréquenté des Israélites. Nous louons une chambre à raison de 2 francs par jour et tirant nos provisions, nous faisons en tête à tête notre premier repas du soir. Étrange maison que l'hôtel où nous sommes. J'ai eu un moment de surprise en m'entendant tutoyer par le valet. En Algérie, on tutoie les Juifs. 11 juin. Ce jour est le premier de la fête de Sbaot, Pentecôte, dans laquelle on célèbre le don de la loi faite à Moïse sur le Sinaï. Défense aux Israélites de voyager aujourd'hui ni demain. Je reste dans ma chambre. Mardoché va à la synagogue et en revient à la nuit avec un de ses co-religionnaires. Ils se mettent à causer. J'apprends que mon compagnon se livre à la recherche de la pierre philosophale. L'autre juif est un compère alchimiste. Longtemps, je les vois discuter, faiblement éclairés par une bougie, leurs ombres dessinant sur les murs d'énormes silhouettes. Je m'endors sur ma paillasse, bercé par ces étranges discours. 12 juin. Vers 5 heures du soir, nous montons en diligence et partons pour Tlemcen. En me rendant à la voiture, j'entends un passant dire à son voisin en me montrant « Savez-vous d'où ça nous vient, ça ?» Ça nous arrive en droite ligne de Jérusalem. 13 juin. Arrivé à Tlemcen à 9 heures du matin, nous nous mettons aussitôt en quête des Juifs du Rif. À 1 heure, nous n'en avons pas trouvé un qui ait pu nous renseigner utilement. Fatigués, nous achetons du pain et des olives et nous nous mettons à déjeuner, assis par terre sur une place. Pendant que nous sommes ainsi, passe à 2 pas de moi une bande d'officiers de chasseurs d'Afrique sortant du cercle. Je les connais presque tous. Ils me regardent sans soupçonner qui je suis. Notre après-midi est plus heureux que la matinée. Nous découvrons un certain nombre d'Israélites rifains. Ils viendront nous trouver à 8 heures du soir dans une chambre que nous louons et on discutera en réunion les moyens de traverser le Rif. Plus d'hôtels juifs ici, nous louons une chambre à une famille israélite.
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À 8 heures, tout est prêt pour recevoir notre monde. Dans une pièce de 2 mètres de large sur 5 de long, dont les murs, le sol et le plafond sont peints en gris, ont été placés sur un escabeau, une bougie, une bouteille d'anisette et un verre. Les uns après les autres, une dizaine de juifs, la plupart à barbe blanche, entrent discrètement et nous voici tous assis par terre en cercle autour de la bougie. Mardochée remplit le verre d'anisette, l'élève et dit « À la santé de la loi, à la santé d'Israël, à la santé de Jérusalem, à la santé du pays saint, à la santé du Sbaot, à vos santé à tous, ô docteur, à ta santé, rabbin Joseph, moi. » Il trempe ses lèvres dans le verre et le passe à son voisin qui le vide, puis le verre fait le tour et chacun des juifs le vide d'un trait. Mardochée prend la parole. Il raconte son histoire et la termine par ce trait entièrement inventé. Mardochée a eu, voilà 2 ans passés, une discussion avec le frère de sa femme et le jeune homme a quitté Alger et on ne l'a plus revu. Depuis lors, la femme de Mardochée est inconsolable, elle ne fait que pleurer. Or, il y a quelques jours, on lui a dit que son frère était dans le Rif, exerçant le métier de bijoutier, sans pouvoir préciser en quelle ville. Aussitôt, elle a supplié son mari d'aller à la recherche du fugitif, et lui, bon époux, pour rendre le repos et la santé à sa femme, s'est décidé à ce voyage. Il est donc résolu à explorer le Rif, village par village s'il le faut, pour retrouver son beau-frère. C'est ce qui l'amène aujourd'hui à Tlemcen. Pour ce jeune Israélite qui l'accompagne, et qu'on l'entend nommer Rabbin Joseph, c'est un pauvre rabbin moscovite qui se rend au Maroc, pays des Juifs pieux, pour quêter des aumônes. Mardochée l'a emmené avec lui et a payé son voyage jusqu'à Nemours par pure pitié. Maintenant, il supplie ses docteurs, qui tous ont habité le Rif, de recueillir leurs souvenirs et de lui apprendre s'ils n'ont point connu celui qu'ils cherchent, un Israélite blond et pâle, âgé de 22 ans, nommé Judas Safertani. Quel présent ne fera-t-il pas à celui qui dira où il se trouve ? Les assistants réfléchissent, cherchent, discutent, mais en vain. Aucun d'eux ne connaît Judas Safertani. Mardochée soupire et les prie de lui donner au moins des renseignements sur le Rif. Par où y pénètre-t-on ? Comment y voyage-t-on ? En quel lieu y a-t-il des Juifs ? Quels sont les hommes influents du pays ? La conversation reprend sur ce sujet, l'anisette l'anime, de nouvelles bouteilles remplacent la première, le verre fait nombre de fois le tour du cercle, on parle très haut, et la discussion devient vive sur les meilleurs moyens de parcourir le Rif. Quand nos cousins se retirent, il est convenu que nous partirons le lendemain pour l'Alamarnia, de là nous gagnerons Nemours, d'où nous entrerons, s'il plaît à Dieu, dans le Rif. 14 juin. Une diligence nous emporte de Tlemcen à 9 heures du matin et nous arrête à 6 heures du soir dans la bourgade de l'Alamarnia. Nous nous installons pour la nuit dans la synagogue. Elle présente l'image de tous les temples juifs que je verrai au Maroc. C'est une salle rectangulaire avec une sorte de pupitre au milieu et dans le mur un placard. Le pupitre sert à appuyer le livre de la loi aux lectures publiques qu'on en fait 2 fois par semaine. Dans les communautés riches, il est sur une estrade et parfois sous un dais. Dans les villages pauvres, il consiste en une pièce de bois horizontale soutenue par 2 poteaux. Le placard contient 1 ou plusieurs exemplaires de la loi, Sifer Torah, écrits sur parchemin et roulés sur des cylindres de bois.

volume romain, avec cette différence qu'ils sont roulés sur deux cylindres au lieu d'un. Ces doubles rouleaux ont 50 cm de haut et sont couverts de 3 ou 4 enveloppes superposées des plus riches étoffes. Telle est la synagogue, un banc appuyé au mur en fait le tour et la complète. Nous finissons d'y dîner lorsqu'entrent les uns après les autres 30 ou 40 hommes. Ils s'asseyent sur les bancs et causent à voix basse. Ce sont les Israélites du lieu qui viennent faire en commun la prière du soir. À un signal, tous se dressent, se tournent vers l'Orient et commencent leur prière bas ou à mi-voix. Embarrassé, je les regarde pour faire comme eux et, les imitant, je me balance en mesure comme un écolier qui récite sa leçon, tantôt muet, tantôt faisant entendre un bourdonnement nasillard. Au bout de 8 ou 10 minutes, chacun fait en même temps un grand salut, c'est la fin. Les Juifs se mettaient en mouvement pour sortir quand, à ma vive surprise, Mardoché les prie de rester et de l'entendre. « Il est, dit-il, un pauvre rabbin établi à Alger, qu'un malheur oblige à quitter sa femme et ses enfants pour faire, âgé et souffrant, le lointain voyage du Rif. Il va parcourir cette province à la recherche de son beau-frère, il raconte les histoires d'hier, le désespoir et les maladies de sa femme. Enfin, et voici le comble des mots, il croyait le voyage plus facile qu'il n'est, et si loin encore du terme, il manque déjà d'argent. Ici, il se met à verser des larmes et d'une voix entrecoupée, il supplie ses frères de l'Alamarnia d'avoir pitié de lui et de lui faire quelque aumône. Ils lui répondent sèchement de s'adresser au consistoire d'Oran. Aussi étonné que mécontent de cette comédie, j'en demande dès que nous sommes seuls l'explication à Mardoché. « C'était pour m'habituer à mentir, » répond-il. 15 juin. Départ de l'Alamarnia à 4h du matin par la diligence. Arrivé à 10h du matin au petit port de Nemours. Nous louons une chambre dans une maison juive et nous nous mettons en quête de renseignements sur le Rif. Ici, notre histoire varie, la mienne surtout. Mardoché raconte la même chose qu'à Tlemcen, en ajoutant que des gens de cette ville lui ont affirmé avoir connu son beau-frère dans le Rif. Pour moi, je suis un grand médecin et un savant astrologue. J'ai fait des cures merveilleuses, les mots Dieu sont mon triomphe, je guéris les yeux les plus malades, j'ai rendu la vue à des aveugles de naissance. Cette grande science et ses étonnants succès m'ont attiré l'envie des médecins chrétiens, à tel point qu'ils m'eussent fait un mauvais parti si j'étais resté dans mon pays. J'ai dû fuir et je me suis décidé à aller exercer ma profession au Maroc, où, sur la foi de Mardoché, j'espère faire de beaux bénéfices. Mardoché raconte cela en arrivant. Lui ayant défendu de répandre l'histoire sous cette forme, il la répéta les jours suivants en supprimant l'envie des médecins chrétiens et les dangers causés par leur haine. 16 et 17 juin. Nous cherchons en vain le moyen de pénétrer dans le Rif. Beaucoup d'Israélites rifins consultés déclarent qu'on ne peut y entrer par Nemours qu'avec la protection d'un certain cheikh, chef marocain. Qui viendra ici peut-être dans 15 jours ou un mois, peut-être plus tard, et ce moyen même serait incertain, autant, ajoute-t-on, il est difficile de traverser le Rif en partant d'ici, autant cela est facile en partant de Tétouan, où des hommes influents peuvent donner des recommandations efficaces. Je ne veux pas attendre 15 jours ou un mois à Nemours, mieux vaut gagner Tétouan par mer et commencer de là mon voyage. Je partirai pour Tanger par le prochain paquebot. 18 juin, un vapeur paraît en rade. Il va à Tanger par Gibraltar. Je m'y embarque avec Mardoché. Juifs, nous prenons la dernière classe et nous faisons la traversée sur le pont en compagnie d'Israélites et de musulmans. Départ à 9h du matin par un assez mauvais temps. 19 juin. Je m'éveille en rade de Gibraltar. Le paquebot restera à l'ancre toute la journée. Je descends à terre et je visite la ville. Mardoché demeure à bord. Un petit juif de 18 ans qui sait l'espagnol m'accompagne. Pour moi, j'ignore toute langue hors l'arabe. Mon excursion aura un but pratique. On nous donne dans le paquebot une eau très sale. J'emporte une grande marmite de fer que je rapporterai pleine d'eau. Je me promène 5 heures à Gibraltar, ma marmite à la main. Je pousse jusqu'à un village espagnol situé à 1 kilomètre de la ville. En franchissant la frontière, je vois des sentinelles anglaises et espagnoles monter la garde à 60 mètres de distance.
Autant les premières sont bien tenues, autant les secondes le sont mal. 20 juin. Quitté Gibraltar à midi, arrivé à Tanger à 2h45. Le 20 juin 1883 commença vraiment mon voyage, qui dura jusqu'au 23 mai 1884. Pendant ce temps, ma prétendue histoire ne varia guère. J'étais un rabbin d'Alger, allant aux yeux des musulmans, quêter des aumônes, m'enquérir du sort et des besoins de mes frères. Aux yeux des juifs, Mardoché était de Jérusalem. Pour les musulmans, il demandait la charité. Pour les juifs, il remplissait la même mission que moi. Il ne fut plus question de Judas Safertani ni de médecine. Celle-ci avait un double inconvénient. Les Marocains, pour qui tout chrétien n'est médecin, étaient disposés par cette profession à soupçonner ma race. Puis la boîte de médicaments inspirait la convoitise. Une boîte suppose un trésor, et on disait que j'avais deux caisses d'or avec moi. À Fas, dans le courant du mois d'août, instruit par l'expérience des premiers jours de route, je me défis de mes remèdes et je modifiais mon bagage et mon costume. Les boîtes furent remplacées par un sac en poil de chèvre. Je supprimais dans ma tenue ce qui rappelait le juif d'Orient, c'est-à-dire la calotte rouge, le turban noir, les souliers et les bas, et j'adoptais la calotte noire, le mouchoir bleu et les berlas babouches noires des rabbins marocains. Je laissais pousser des noix d'air, mèches de cheveux placées à côté des tempes, qui tombent jusqu'aux épaules. Mon costume était dès lors celui de tous les juifs du Maroc. Il ne varia plus, si ce n'est qu'au début de l'hiver, j'y ajoutais un kénif, burnous noir à lune jaune. À Fas, j'organisais définitivement mes moyens de transport. Jusque-là, j'avais loué des mules. J'en achetais deux qui nous portèrent, Mardoché et moi, avec notre bagage pendant 10 mois jusqu'à notre retour à la frontière algérienne. Les premiers jours de mon voyage, j'avais trouvé gîte tantôt en des chambres louées dans des maisons juives, tantôt dans les synagogues. À Tanger et à Tétouan, je louais des chambres, au-delà de Fas, cela ne m'arrivait plus. À partir de là, je passais mes nuits à la Belle Étoile dans le désert, sous des abris fournis par l'hospitalité juive ou musulmane, dans des lieux habités. Lorsqu'on faisait halte dans un endroit habité, groupe de tentes ou village, s'il n'y résidait pas de juifs, mon escorte me gardait avec elle et me faisait donner l'hospitalité par la famille à qui elle-même la demandait. Lorsqu'il y avait une communauté israélite, l'escorte me conduisait à la synagogue où Mardoché et moi déchargions nos mules et nous installions provisoirement en attendant que le rabbin et les juifs du lieu vinssent nous offrir l'hospitalité complète, abri et nourriture. L'entretien des docteurs de passage pèse sur toutes les familles. Un tour règle l'ordre dans lequel elles y participent. Dans les lieux pauvres, les rabbins gardent pour logis la synagogue. L'hospitalité porte sur les seuls aliments et le tour n'exige de chaque famille qu'un jour ou qu'un repas, de sorte qu'on va successivement chez tous les habitants. Dans les localités riches, l'hospitalité comprend le logement et dure 2 jours, 4 jours, 8 jours. Le tour astreint à nourrir un rabbin, de sorte que chez les juifs, Mardoché et moi étions d'ordinaire séparés pour les repas, mais on admettait que nous logeassions ensemble chez l'un des deux hôtes. Dans de rares endroits, nous fûmes reçus ensemble et pour un temps illimité, en dehors du tour, par des familles riches. En quelques lieux misérables, les Juifs nous tournèrent le dos, nous sachant à la synagogue, ils n'y vinrent pas et se passèrent d'y faire leurs prières pour se dispenser de nous recevoir. Nous dûmes retourner à notre escorte et demander un abri à des musulmans. Chez les musulmans, comme chez les juifs, l'hospitalité est gratuite. Je remerciais par un cadeau, consistant en sucre ou en thé, parfois en corail ou en un mouton. Mardoché Abisserour, fils de Yaïs Abisserour, originaire de Mamid El Roslan, naquit au sud du Maroc, dans l'oasis d'Aka, vers 1830. Âgé de moins de 14 ans, il quitta son pays pour compléter ses études théologiques. Il étudia à Marrakech, à Mogador et à Tanger, où il s'embarqua pour la Palestine. Après être demeuré 1 ou 2 ans en Terre Sainte et y être devenu rabbin sacrificateur, il gagna l'Algérie, où il passa quelques mois à Philippeville comme rabbin officiant, puis se souvenant de sa patrie, il fit voile pour le Maroc et retourna à Aka. Il n'avait pas 25 ans.
Séduit par la perspective d'une fortune

rapide, il se jeta dans une entreprise audacieuse. Le premier de sa race, il entra à Timbuktu. Son arrivée au Soudan et les débuts de son séjour furent entourés de 100 périls. Il se maintint à force de courage et de ruse. Son négoce prit bientôt une grande prospérité. Avec la fortune vinrent la sécurité, le crédit, la puissance même. En peu de temps, il fut le marchand le plus considérable de Timbuktu. Il y eut alors pour lui 10 ou 12 ans de prospérité et de bonheur. Son commerce consistait dans l'échange des produits du Maroc et du Soudan. Le désert était sillonné des caravanes qui portaient ses marchandises. Sa fortune s'élevait à 200 ou 300 000 francs. Son nom était honoré à Timbuktu et à Mogador et connu de toutes les tribus du Sahara. Chaque année, il venait passer 2 ou 3 mois au Maroc. Vers 1865, il s'y maria. Il projetait d'emmener sa femme au Soudan et d'y fonder une communauté israélite lorsque sa brillante étoile se voila soudain. En revenant des environs de Mogador, où s'était célébré son mariage, il reçut à Akka la nouvelle que plusieurs caravanes qui lui appartenaient venaient d'être enlevées par des pillards. Quelques jours après, des musulmans arrivant de Timbuktu lui rapportent que, en son absence, un de ses frères, laissé à la tête de sa maison, était mort et qu'aussitôt le chef de la ville avait confisqué le contenu de la demeure du défunt sous le prétexte de dettes prétendues.

0: Prévoyant de graves difficultés, Mardoché laisse sa femme à Aka chez son père et se hâte de partir seul pour le Soudan. Tous les ennuis l'y attendaient. Le chef refusa de rendre ce qu'il avait confisqué et devint malveillant. L'envie longtemps contenue des concurrents se déchaîna à la vue de la disgrâce et du malheur et éclata en hostilité bruyante. Mardoché sentit que pour le moment, la résidence de Timbuktu ne lui était pas possible. Il réunit les débris de sa fortune, 40 000 francs, et quitta le Soudan. Il reprenait, triste et découragé, cette route du Maroc qu'il avait si souvent parcourue plein de joie et d'espoir. Seul un juif, un esclave noir et un guide arabe très sûr, nommé El Mokhtar, l'accompagnaient. Tous quatre étaient montés sur des chameaux de course et marchaient vite, sans bagages. Mardoché avait converti tout son avoir en poudre d'or. Deux petites outres contenaient le trésor, il en portait une, le juif l'autre. Ce n'est pas sans danger qu'une aussi faible troupe s'engagea dans le Sahara. D'ordinaire, on le franchit en nombreuses caravanes, mais les caravanes mettent 30 jours pour exécuter le trajet. Et, monté comme il l'était, Mardoché espérait le faire en 21. Plusieurs fois, il avait ainsi traversé le désert, toujours avec succès. Les 18 premiers jours de route se passèrent heureusement. Les voyageurs ne rencontrèrent pas un être humain. El Mokhtar les conduisait en dehors des directions suivies et les arrêtait à des points d'eau connus de lui presque seul. Il venait de faire halte à l'un d'eux, que Mardoché voyait pour la première fois. C'était un petit marécage bordé de gazon, caché au fond d'un cirque de dunes. Les deux Juifs commençaient à s'y reposer, le cœur plein de joie et d'action de grâce, car ils se voyaient au terme de leur péril. Trois journées les séparaient d'Aka, et ils faisaient leur dernière provision d'eau. Tout à coup, El Mokhtar, qui était allé faire le tour du marécage, arrive en courant, l'air très inquiet. Il vient d'apercevoir à l'autre bord les traces fraîches de nombreux chameaux. Plus de 80 se sont désaltérés ici il y a quelques heures. Reviendront-ils? De quel côté sont-ils allés? Il y va de la vie de le savoir. El Mokhtar s'élance sur son Mehari et vole en reconnaissance dans la direction des traces. Mardoché le suit des yeux et le voit s'éloigner dans les dunes, paraissant ou disparaissant entre les vagues de sable. Pour lui, il prend à la hâte ses mesures en prévision d'une surprise. Des vêtements musulmans et une pacotille de parfumerie avaient été apportés par précaution. En un clin d'œil, les deux Juifs se déshabillent, se travestissent en musulmans, enfouissent la poudre d'or au pied d'un gommier. « Tu t'appelles Moulay Ali et je m'appelle Moulay Ibrahim », dit Mardoché à son compagnon. « Nous sommes deux shérifs du Tafilelt qui allons au Sahel faire le commerce des parfums. » Une question se pose. S'ils sont pillés, leur esclave dira d'où ils viennent et avouera la présence de l'or. Il faudrait le tuer. Mais ce malheureux n'a pas 20 ans et il a été nourri chez Mardoché dès son enfance. Après des hésitations, la pitié l'emporte et on ne le tuera pas. Ils se remettent à scruter l'horizon, mais n'aperçoivent pas El Mokhtar. Soudain, il apparaît sur une crête rapprochée, arrivant à toute bride et leur faisant avec le pan de son burnous des signes désespérés. Ils courent aux montures. C'était trop tard. El Mokhtar n'avait pas avancé de 100 mètres qu'au milieu d'une violente poussière, une nombreuse troupe de Mehari se profile, lancée à la poursuite du guide, des coups de feu retentissent. El Mokhtar tombe, il était mort, une balle l'avait atteint à la tête. Un instant après, Mardoché était entouré de 60 Arabes. Sans dire un mot, ils éventrent les sacs qui contiennent les effets. N'y découvrant rien de valeur, ils saisissent les deux Juifs et les déshabillent. Mardoché a beau crier, les appeler mécréants, dire qu'ils s'appellent Moulay Ibrahim, turban, burnous, chemise volent en un instant. « Impie, enlèverez-vous le pantalon à un enfant du prophète ?» Il n'avait pas achevé et le pantalon avait suivi le chemin du reste. Les vêtements arrachés sont fouillés, retournés, examinés dans tous les sens, on n'y trouve rien. Furieux, les pillards se retournent vers les deux hommes qui sont nus sur le gazon. « D'où viennent-ils? Qui sont-ils » demandent-ils tous à la fois. « Ils ne sont pas là sans motif. Ils ont des marchandises. Ils doivent venir du Soudan. Ils ont de l'or. Où est-il? Qu'ils avouent ou par Dieu, on les tue sur l'heure. » En criant, ils les poussent, les tirent et brandissent leurs armes. Or, à leur langage, Mardoché a reconnu des Arabes du Sahel, région peu éloignée de sa patrie. À l'instant, ils changent de plan et se mettant à rire, Ya, que ne dites-vous que vous êtes des Redjibat? Je suis des vôtres. Que Dieu maudisse Moulay Ibrahim et Moulay Ali. Nous nous appelons Mardoché et Isaac, et nous sommes des Juifs d'Aka. Vous ne ferez pas de mal à de pauvres Juifs, vos serviteurs. Comment aurions-nous de l'or ? Nous venons d'Aka, et nous nous rendions dans votre tribu même, vous vendre des parfums, voyez notre pacotille. » Ce discours jette le doute dans l'esprit des pillards. L'accent et le visage des deux hommes sont ceux d'Israélites. Les boîtes de parfums semblent indiquer qu'ils disent vrai. Ils fouillent une seconde fois les bagages. Mardoché avait changé de plan parce qu'il sentait que s'il persistait à se dire shérif, on prendrait ce qu'il avait et on le tuerait pour éviter les représailles. Juif, on lui prendrait tout, mais peut-être lui laisserait-on la vie, n'ayant pas de vengeance à redouter de lui. À aucun prix, il n'avouerait avoir de l'or, ce qui accroîtrait son péril. Les Arabes ne trouvaient définitivement rien et tout leur montrait la sincérité de Mardoché. Il se disposait à emmener les Méhari et l'esclave avec le bagage et à laisser les deux Juifs se tirer d'affaire comme ils pourraient. Nus, sans nourriture, sans guide, ils regagneraient Aka ou mourraient en route, à la grâce de Dieu. Mardoché gémit, pleure, supplie qu'on lui laisse au moins un chameau et une outre, on le repousse durement. Il s'attendait à ce refus. Sa demande était une comédie, en réalité, il était content. Il gardait la vie et son or, et connaissant le pays, atteindrait facilement Aka. Dans moins d'une heure, quand les Arabes auraient disparu, il partirait.
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Ses spoliateurs chargent ses méharis et quelques-uns déjà se mettent en marche. Tout à coup, l'un d'eux, en consolidant le bas d'un des quatre animaux, aperçoit par une déchirure des brins de paille du rembourrage. Il en tire un. « Ya, revenez ! Ya, revenez » s'écrie-t-il. « De la paille du Soudan ! Le juif a menti ! Il vient du Soudan !» En moins de 2 minutes, tous les Arabes se pressent sur Mardoché. « L'or, l'or !» est le seul cri qu'on entende. « Par Dieu, je n'en ai pas ! Par notre Seigneur Moïse, je n'en ai pas ! Oh, mes seigneurs, je n'en ai pas ! Je n'en ai pas !» Plus d'histoire, on lui met un poignard sur la gorge. « Où est-il ? Je n'en ai pas !» On enfonce un peu l'arme, le sang coule. « Je n'en ai pas !» murmure-t-il à demi évanoui. La question recommencera. Lorsqu'il sera remis, pendant qu'il reprend ses sens, on passe à l'autre juif. Il voit couler son sang sans avouer. On le laisse pâmer et on court à l'esclave. « D'où viens-tu ? De Timbuktu. Tes maîtres ont-ils de l'or ? Non. » À son tour, il sent la pointe d'une lame s'appuyer sur sa gorge. Le pauvre nègre tremble. « J'ignore s'ils ont de l'or, gémit-il. Mais ils ont creusé tout à l'heure au pied de cet arbre. Voyez. » C'était inutilement que Mardoché et son compagnon s'étaient laissés blessés et presque égorgés. Leur secret était découvert. Mardoché était ruiné et probablement on le tuerait pour empêcher toute vengeance après un vol aussi considérable. Pour la seconde fois en ce jour, la sécurité faisait place à un danger suprême. Il ne fallut pas longtemps pour déterrer le trésor. Qui peindra l'allégresse des Arabes à la vue de tant d'or ? Il ne fut plus question de partir, on tua un chameau et on ne pensa plus qu'à manger pour fêter une telle prise. Les deux Juifs passèrent cette journée et la nuit au milieu du cercle des Arabes, assistant à leur réjouissance sans savoir ce qu'ils deviendraient. Le lendemain, les Arabes voulurent diviser l'or entre eux. Ils étaient 60 cavaliers. Ne sachant comment faire 60 parts égales, ils ordonnèrent à Mardoché de faire le partage. On mit entre ses mains la petite balance trouvée dans ses bagages et durant 2 journées, il dut peser son propre or sous les yeux de ses ravisseurs et s'ingénier à leur en composer 60 parts semblables. Le malheureux regardait cela comme un répit. Il s'attendait à être égorgé dès qu'il aurait achevé sa besogne. D'ailleurs, n'allait-il pas périr de faim ? Tout aliment lui était refusé, il se nourrissait d'herbes depuis sa captivité. La plupart des pillards étaient des Redjibats. Quelques Oulads d'Eleim les accompagnaient. Le second jour du partage, Mardoché entendit un des hommes qui l'entourait parler de la tribu des Shkarna comme en faisant partie. « Y a-t-il des Shkarna parmi vous ?» demanda Mardoché. « Oui, nous sommes 5 Shkarna ici. Un tel, un tel, un tel. » Quelques heures après, les Arabes s'étant disséminés pour faire la sieste, Mardoché se dirigeait vers le Shkarni qui lui avait parlé et tombait à ses pieds, la main attachée à son burnous. « Par Dieu et votre honneur, Dieu me met sous votre protection, ne me la retirez pas. J'ai une débia sur les Shkarna, je m'appelle Mardoché Abisserour, un tel d'entre vous est mon seigneur. Par Dieu et votre honneur, sauvez-moi. Montrez que les Shkarna défendent leurs clients et que leur sauvegarde n'est pas vaine. » Le Shkarni se trouvait parent du seigneur de Mardoché. Il répondit que pour l'or, il ne pourrait pas le faire rendre, d'autant plus qu'on l'avait pris avant la connaissance de la débia. Mais il garantissait la vie des deux Juifs. Il ne pouvait prendre d'autres engagements à cause du petit nombre de Shkarna présents au Rézou. Le soir du même jour, le partage terminé, les Arabes tinrent conseil. On discuta ce qu'on ferait. Il fut résolu qu'on battrait le désert dans la même région, puis on parla de Mardoché. La plupart étaient d'avis de le tuer avec son compagnon. Les 5 Shkarna s'y opposèrent. Mardoché, reconnu client de leur tribu, était désormais, déclarèrent-ils, sous leur protection. Une discussion violente s'engagea. Le chef du Rézou, un Redjibi, voulait la mort des Juifs, ses Redjibas criaient avec lui. Les Shkarna furent fermes, et quand on les vit prêts à combattre plutôt que d'abandonner les suppliants, on leur céda. Mardoché mena une triste vie pendant la semaine qui suivit. Le Rézou avait repris ses courses, il parcourait souvent 50 km par jour, à une allure rapide, mais deux Juifs couraient nus à côté des montures des Shkarna dont ils n'osaient s'éloigner. La faim les tourmentait, leur protecteur n'ayant que le strict nécessaire ne pouvant

en rien leur donner. Des herbages, les eaux que jetaient les musulmans, tout impurs qu'ils étaient, une pincée de thé obtenue par charité, furent pendant cette période la seule nourriture de Mardoché et de son compagnon. Combien de temps se prolongerait cette existence ? Mardoché se le demandait, accroupi près d'un puits où l'on campait le huitième jour. En vain, il avait prié l'Eshkarna de le conduire à Akka. Il lui avait répondu que s'il se séparait du Rézou, celui-ci, le pacte d'union rompu, les poursuivrait et les attaquerait après leur départ. L'objection était fondée et Mardoché n'insista pas. D'où viendrait donc la délivrance ? Arriverait-elle à temps ? Soudain, un tourbillon de poussière apparaît au bout de la vallée. Il s'approche comme un ouragan. Quelques Arabes se lèvent, effarés. Aucun n'a encore saisi ses armes et le nuage est là, s'arrête et montre 200 cavaliers montés sur des méharis. Un homme en sort et marche au régibat, son chameau blanc se couche, il pose sur la tête de l'animal un de ses pieds chaussés de hauts brodequins et mettant en joue le chef des régibats, « Que Dieu maudisse les régibats et Sidi Ahmed le régibi leur patron. Que Dieu fasse brûler vos pères et vos ancêtres. Vous avez opprimé nos frères et voulu mettre à mort nos clients. À cette heure, vous êtes à notre merci. Ya femme, qui n'avait de cœur que contre les juifs, vous allez apprendre ce qu'est la parole d'homme. » C'était le chef des Shkarna qui parlait ainsi, célèbre dans le Sahara pour son éclatant courage. On le reconnaissait de loin à sa blanche monture, mieux dressée que le meilleur cheval et instruite à obéir à sa voix. L'homme qui avait pris Mardoché sous sa protection avait envoyé un serviteur l'avertir des dangers que couraient les Shkarna et leur protéger, et il venait tirer ses frères des mains des Régibats. Les Shkarna n'usèrent de leur avantage que pour emmener les leurs et les deux juifs. Mardoché, renvoyé à Akka sous bonne escorte, retrouva enfin sa maison. Quant au Rézou, cette aventure lui porta malheur. Étant allé attaquer une fraction des Bérabères, il fut si vigoureusement reçu que son chef et la plupart des cavaliers furent tués et que très peu revinrent. Le Sahara se souvient encore, après 20 ans, du désastre de ce Rézou. Mardoché était de retour à Akka, qu'il avait cru ne jamais revoir, mais il revenait ruiné, et un plus grand chagrin l'attendait. Pendant son absence, son père et sa mère avaient quitté ce monde. Leur héritage aurait dû être considérable, il se trouva peu de choses. Mardoché, froidement accueilli par ses frères, qui avaient sans doute soustrait une partie de la succession, résolut d'abandonner un pays où il avait trouvé tant de tristesse. Vendant ce qui lui restait, il alla une dernière fois sur la tombe de ses parents, en détacha un petit fragment, relique qui ne devait plus le quitter, et partit avec sa femme pour Mogador.

Là commence une nouvelle période dans la vie de Mardochée, période remplie par ses relations avec les Européens et qui embrasse le reste de son existence. À Mogador, il fut découvert par M. Baumier, consul de France, orientaliste consciencieux et même zélé de la Société de géographie. M. Baumier le mit en rapport avec cette société, laquelle le fit venir deux fois à Paris et le chargea de mission dans le Maroc méridional. Dans ses voyages en France, Mardochée entra en relation avec l'Union israélite universelle et avec divers savants, tels que le docteur Cosson, qui, par les secours qu'ils lui donnèrent et les missions rétribuées, qu'ils lui confièrent, l'aidèrent à vivre pendant quelques années. Mardochée fit ainsi, de 1870 à 1878, deux ou trois itinéraires pour le compte de la Société de géographie et plusieurs collections de plantes pour le docteur Cosson. Ses travaux ne répondirent pas à ce qu'on avait attendu, car à la fin de ce temps, on cessa de lui en confier. Sur ces entrefaites, M. Baumier mourut. Le gagne-pain et le protecteur disparaissaient en même temps. Sans moyen d'existence à Mogador, où il était mal vu de ses coreligionnaires, Mardochée s'embarqua pour l'Algérie avec sa femme et ses enfants et, appuyé par la Société de géographie, demanda au gouvernement français une place qui lui fournit de quoi vivre. On le nomma rabbin instituteur à Oran, puis à Alger. Un jour de février 1883, j'étais à la bibliothèque de cette dernière ville, causant avec le conservateur, M. McCarthy, lorsque nous vîmes entrer un juif de 50 à 60 ans, grand, fort, mais voûté, et marchant avec l'hésitation de ceux qui ont mauvaise vue. Quand il fut prêt, je vis qu'il avait les yeux rouges et malades. Il portait une longue barbe noire mêlée de poils blancs. Sa figure respirait plutôt la bonhomie et la paix qu'autre chose. Il était vêtu à la mode syrienne. Un caftan grenat serré par une ceinture lui tombait jusqu'aux pieds. Par-dessus pendait un manteau de drap bleu de même longueur. Il était coiffé d'une calotte rouge entourée d'un turban noir. À sa main était une tabatière où il puisait continuellement. Ses habits, autrefois riches, étaient vieux et malpropres, et toute sa personne révélait un homme pauvre et négligent. « Qui est ce juif ?» demandai-je. « C'est votre affaire. Un homme qui a passé toute sa vie au Maroc, est né à Akka, a infiniment voyagé, a été plusieurs fois à Timbuktu et peut vous donner des renseignements précieux. C'est ce rabbin Mardochée dont il est question dans les bulletins de la Société de géographie. » J'allais à Mardochée et je le questionnais. Jugeant qu'il pouvait me fournir de bonnes indications, je pris son adresse et allai le voir. Un musulman de Mascara, avec qui je devais partir pour le Maroc, m'ayant écrit sur ses entrefaites qu'il ne pouvait m'accompagner par suite d'affaires de famille, je proposais à Mardochée de l'emmener à sa place. Il y consentit, à la condition que je prendrais le costume israélite. Je ne vis que des avantages à ce déguisement. Restait à faire mes conventions avec Mardochée. M. McCarthy, muni de mes pouvoirs, se chargea de la négociation et, après de longs débats, rédigea un écrit que Mardochée et moi signâmes et qui resta à la bibliothèque d'Alger. En voici le résumé. Mardochée laisserait à Alger sa femme et ses enfants durant tout mon voyage. Il m'accompagnerait et me seconderait fidèlement. De mon côté, je lui donnerai 270 francs par mois, 600 francs lui seraient remis avant le départ, le reste au retour. Si mon absence durait moins de 6 mois, il recevrait cependant 6 mois d'appointement. L'entretien de Mardochée durant le voyage serait à ma charge. Si Mardochée m'abandonnait au cours du voyage sans ma permission, il perdrait par là même ses droits à toute rémunération pour le temps passé avec moi, quelle que fût la durée de ce temps, et il devenait lui-même débiteur envers moi des 600 francs qui lui avaient été donnés d'avance. L'obligation pour mon compagnon de laisser sa famille à Alger me garantissait contre toute idée de trahison de sa part.
L'article par lequel il perdrait sa rémunération en me quittant malgré moi m'assurait qu'il ne m'abandonnerait pas. Ces deux clauses, inspirées à M. McCarthy par sa connaissance des Juifs algériens, sauvèrent le succès de mon voyage et probablement ma vie. Que de fois Mardochée voulut me laisser et que de fois les conditions souscrites le retinrent seul. Ces conventions furent signées en mai 1883. Quelques jours après, le 10 juin, Mardochée et moi partions ensemble pour le Maroc. J'ai peu parlé de Mardochée dans la relation de mon voyage, à peine l'ai-je mentionné. Sa part fut grande pourtant, car il était chargé des relations avec les indigènes, et tous les soins matériels retombaient sur lui. Discours aux Juifs et aux musulmans, explications sur les motifs du voyage, organisation des escortes, recherche du logis et de la nourriture, il s'occupait de tout cela. Je n'intervenais que pour approuver ou dire non. Intelligent, très et trop prudent, infiniment rusé, beau parleur et même éloquent, rabbin assez instruit pour inspirer de la considération aux Israélites, il me rendit de grands services. Je dois ajouter qu'il se montra toujours vigilant et dévoué à veiller à ma sûreté. Si j'ai eu tant de services, c'est parce que celui qui me les rendit fut en même temps, par sa mauvaise volonté, un obstacle constant et considérable à l'exécution de mon voyage. Tout en contribuant au succès de mon entreprise, il fit, du premier jour jusqu'au dernier, tout ce qui fut en lui pour le faire échouer. En quittant Alger,

0: Mardochée, qui ne connaissait du Maroc que les environs d'Aka et le littoral, croyait partir pour un voyage facile et sans danger. Je lui avais détaillé les lieux que je voulais visiter, mais comme il ne connaissait même pas les noms de la plupart, cette énumération n'éveilla aucune idée dans son esprit. Au reste, il se disait sans doute qu'une fois au Maroc, il ferait ce qu'il voudrait d'un compagnon si jeune et modifierait à son gré mes projets. Or, la route se trouva pleine de périls, et il ne put rien changer à mes desseins. Il y eut là une double déconvenue pour lui. Les conditions du voyage furent en fait très différentes de ce qu'il les avait pensées. Il ne s'y résigna pas sans lutte, de là nos démêlés. Dès Nemours, nous eûmes de graves discussions, et il parla de retourner à Alger. Le Rif en était cause. Au premier mot des dangers de cette région, il déclara ne pas vouloir y entrer. Je lui ordonnais de chercher les moyens d'y pénétrer, et je les cherchais moi-même. À Tétouan, la même querelle dura 15 jours. À Fas, elle se renouvela avec une violence extrême, et là, Mardochée fut réellement sur le point de me quitter, tant il redoutait la route qui me conduisit à Bou El Djad. Depuis Fas, la dispute ne cessa pas, deux motifs la faisaient renaître chaque jour. Mardochée ne voulait pas suivre l'itinéraire que j'avais fixé, et il voulait voyager lentement. J'étais décidé, au contraire, à exécuter exactement mon plan primitif et je tenais à marcher sans perte de temps. Sur le premier point, je ne cédais jamais à partir de face et mon itinéraire s'exécuta selon ma volonté. Sur le second point, je n'eus pas le même succès et malgré mes reproches, nous avançâmes avec une grande lenteur jusqu'à mon départ de Tizint pour Mogador. Si la fin de mon voyage s'exécuta plus vite, c'est que je promis à Mardochée une gratification si nous étions à l'Alamarnia le 25 mai. Entre ces deux parties de mon voyage, je faillis me séparer de Mardochée. Lorsque j'allais à Mogador, je le laissais à Tizint et partis avec un musulman, le Hadj Bourim, excellent homme dont je ne puis assez me louer. Je voyageais avec lui du 9 janvier au 31 mars 1884. De retour à Tizint, je lui proposais de remplacer Mardochée et de m'accompagner jusqu'en Algérie. Il avait accepté et j'avais déjà donné à Mardochée son certificat et la somme nécessaire pour regagner Alger, quand un obstacle empêcha le Hadj Bourim de partir. Je repris Mardochée, qui en fut trop heureux. Si j'eus à me plaindre de la mauvaise volonté de Mardochée, il est juste de dire qu'elle ne fut inspirée par aucune intention désobligeante à mon égard. La crainte du péril causa son opposition à mon itinéraire. L'amour du repos et l'intérêt qu'il avait à prolonger des services payés au mois entretinrent sa lenteur. Après son retour du Maroc en 1884, Mardochée ne sortit plus d'Alger. Retiré dans sa maison, il fut repris par sa vieille passion de l'alchimie, trouver de l'or. Avec celui qu'il avait reçu en paiement, il acheta du mercure pour ses expériences de transmutation des métaux. Et comme il demeura tout le jour penché sur ses creusets, les vapeurs mercurielles, sans bien tarder, empoisonnèrent ce dernier des alchimistes. Si la reconnaissance au Maroc est presque muette sur le compte de Mardochée, les lettres intimes écrites par l'explorateur ne le sont pas. Je dois dire qu'elles parlent du rabbin sans grand ménagement et que les notes vont décrescendo. La chute est curieuse à suivre. Foucault écrit le 17 juin 1883, peu d'heures après le départ, « Je suis très content de Mardochée, il n'a qu'un défaut, c'est une prudence excessive. » Le 24 juin, ayant déjà voyagé quelques jours en pays marocain, il écrit à sa sœur « Je suis assez content de Mardochée, il va bien, mais à condition qu'on le secoue vigoureusement. Je suis obligé presque tous les jours de lui donner une bonne enlevée. » Le 2 juillet, « Je ne suis pas content de Mardochée. Il est paresseux et poltron, il n'est bon que pour la cuisine. » Le 23 juillet, « Quant à Mardochée, je n'en suis pas content. C'est le plus paresseux animal qu'on puisse rencontrer. Avec cela, poltron, au-delà de toute expression, maladroit et ne sachant pas du tout voyager. » Enfin, le 30 janvier 1884, il écrira « Mardochée est une brute. Ce n'est que tout à la fin qu'un peu de commisération, ainsi qu'on vient de le voir, ramène les formules vers l'indulgence et l'excuse. Le voyage terminé, la route s'embellit, le compagnon aussi.
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Chapitre 3. L'explorateur. La reconnaissance au Maroc est avant tout une œuvre scientifique, à la fois géographique, militaire et politique. Les qualités d'ordre et de précision qu'on y observe à chaque page sont tout à fait étonnantes, et plus encore si l'on songe à toutes les difficultés, aux dangers même que courait l'explorateur s'il voulait prendre des notes. Il était enveloppé de gens qui soupçonnaient et parfois devinaient sa qualité de chrétien et donc toujours en péril. Dans les itinéraires au Maroc, il explique comment il a pu tromper la surveillance des témoins ou les écarter. L'état d'Israélite ne manquait pas de désagréments. Marcher pieds nus dans les villes et quelquefois dans les jardins, recevoir des injures et des pierres n'était rien, mais vivre constamment avec les Juifs marocains, gens méprisables et répugnants entre tous, sauf de rares exceptions, était un supplice intolérable. On me parlait en frère, à cœur ouvert, se vantant d'actions criminelles, me confiant des sentiments ignobles. Que de fois n'ai-je pas regretté l'hypocrisie ? Tant d'ennuis et de dégoûts étaient compensés par la facilité de travail que me donnait mon travestissement. Musulman, il eût fallu vivre de la vie commune, sans cesse au grand jour, sans cesse en compagnie. Jamais un moment de solitude, toujours des yeux fixés sur soi, difficile d'obtenir des renseignements, plus difficile d'écrire, impossible de se servir d'instrument. Juif, ces choses ne devenaient point aisées, mais étaient d'ordinaire possibles. Mes instruments étaient une boussole, une montre et un baromètre de poche pour relever la route, un sextant, un chronomètre et un horizon à huile pour les observations de longitude et de latitude, deux autres baromètres holostériques, des thermomètres frondes et des thermomètres à minima pour les observations météorologiques. Tout mon itinéraire a été relevé à la boussole et au baromètre. En marche, j'avais sans cesse un cahier de 5 cm carrés caché dans le creux de la main gauche. D'un crayon long de 2 cm, qui ne quittait pas l'autre main, je consignais ce que le chemin présentait de remarquable. Ce qu'on voyait à droite et à gauche, je notais les changements de direction, accompagnés de visées à la boussole, les accidents de terrain, avec la hauteur barométrique, l'heure et la minute de chaque observation, les arrêts, les degrés de vitesse de la marche, etc. J'écrivais ainsi presque tout le temps de la route, tout le temps dans les régions accidentées. Jamais personne ne s'en aperçut, même dans les caravanes les plus nombreuses. Je prenais la précaution de marcher en avant ou en arrière de mes compagnons, afin que l'ampleur de mes vêtements aidant, ils ne distinguassent point le léger mouvement de mes mains. Le mépris qu'inspire le juif favorisait mon isolement. La description et le lever de l'itinéraire emplissaient un certain nombre de petits cahiers. Dès que j'arrivais en un village où je pouvais avoir une chambre à part, je les complétais et je les recopiais sur des calepins qui formaient mon journal de voyage. Je consacrais les nuits à cette occupation. Le jour, on était sans cesse entouré de juifs. Écrire longuement devant eux leur eût inspiré des soupçons. La nuit ramenait la solitude et le travail. Faire des observations astronomiques fut plus malaisé que de relever la route. Le sextant ne se dissimule pas comme la boussole. Il faut du temps pour s'en servir. La plupart de mes hauteurs de soleil et d'étoiles ont été prises dans des villages. Le jour, j'épiais le moment où personne n'était sur la terrasse de la maison, j'y transportais mes instruments enveloppés de vêtements que je disais vouloir mettre à l'air. Le rabbin Mardoché restait en faction dans l'escalier, avec mission d'arrêter par des histoires interminables quiconque essaierait de me rejoindre. Je commençais mon observation, choisissant l'instant où personne ne regardait des terrasses voisines. Souvent, il fallait s'interrompre, c'était très long. Quelquefois, il ne fut pas possible d'être seul. Quel conte n'inventait-on pas pour expliquer l'exhibition du sextant ?

Tantôt il servait à voir l'avenir dans le ciel, tantôt à donner des nouvelles des absents. À Taza, c'était un préventif contre le choléra. Dans le Tadla, il révélait les péchés des Juifs. Ailleurs, il me disait l'heure, le temps qu'il ferait, m'avertissait des dangers de la route, que sais-je. La nuit, j'opérais plus facilement. Je pus presque toujours agir en secret. Peu d'observations ont été faites dans la campagne, il était malaisé de s'y isoler. J'y suis parvenu quelquefois, prétextant la prière, comme pour me recueillir, j'allais à quelque distance, couvert de la tête aux pieds d'un long sisite, les plis en cachaient mes instruments, un buisson, un rocher, un pli de terrain me dissimulaient quelques minutes, je revenais ma prière terminée. Pour tracer des profils de montagne, faire des croquis topographiques, il fallait plus de mystère encore. Le sextant était une énigme qui ne révélait rien. L'écriture française gardait son secret, le moindre dessin m'eût trahi. Sur les terrasses comme dans la campagne, je ne travaillais que seul, le papier caché et prêt à disparaître sous les plis du burnous. La reconnaissance au Maroc est aussi un journal. D'ordinaire, on y trouve autant de chapitres qu'il y eut de journées. Rarement, Charles de Foucault s'attarde à décrire. Il le fait en peu de mots et en artiste. Chez lui, la simplification du paysage, le choix de l'expression, une certaine recherche discrète de l'harmonie révèlent un homme remarquablement doué et qui eût pu compter parmi les écrivains qui nous ont donné quelques images des pays nouveaux. Mais il ne se permet point de céder à cette tendance de son esprit. Il écrit, avec l'intention bien arrêtée, non de se faire admirer, mais de servir la France, héritière probable du Maroc, de lui préparer les voies, d'aider les camarades qui auront un jour, il le pressent, la mission de conquérir cet empire où, en plus d'un endroit, il rencontre des chefs secrètement désireux de la venue des Français. En somme, il est déjà celui qui prépare. Ce caractère marquera toute sa vie. Plus tard, quand il réapparaîtra en Afrique, Foucault se donnera pour mission d'apprivoiser les musulmans, de les rapprocher de nous et de la loi chrétienne. Tout son effort, tous ses sacrifices jusqu'au dernier ne tendront qu'à ceci, rendre possible pour les missionnaires qui viendront la prédication de l'Évangile. Il sera, religieusement aussi, le précurseur, le fourrier, l'homme de pointe. Le vicomte de Foucault et Mardochée quitte Tanger le 21 juin 1883 à 3 heures de l'après-midi. Ils font partie d'une petite caravane, ils sont montés sur des mules, grâce auxquelles le long voyage entrepris au Maroc se fera assez rapidement. On marche jusqu'à 9 heures du soir, une partie du temps au milieu de champs de blé magnifiques. Le lendemain, à 4 heures du matin, la caravane se remet en mouvement. Il n'y avait point de route au Maroc en ce temps-là, mais seulement des pistes tracées par le pas des hommes et des bêtes. Chaque jour, Charles de Foucault notera la qualité du terrain, les principales essences d'arbres qui couvrent le sol par endroits, la couleur des roches. Il dira s'il a rencontré d'autres voyageurs, si beaucoup de perdreaux, de tourterelles se sont levés sur le passage, si des lièvres ont déboulé. Il est frappé, dans ce début de son voyage, de la multitude des ruisseaux et petites rivières qu'il traverse ou côtoie, de la vigueur de la végétation, de la beauté des cultures, et déjà il plaint le pauvre paysan marocain auquel les pillards d'un côté, le fisc de l'autre, enlèvent la meilleure part des récoltes. Les voyageurs font presque tout de suite un crochet à l'est et passent quelques jours à Tétouan. Ils en repartent le 2 juillet dans la direction du sud pour Chéchaouan. On est surpris en lisant la reconnaissance au Maroc de la fréquence du ton idyllique. La fraîcheur des jardins, l'abondance des moissons, la douceur de l'air sont des expressions qui reviennent sous la plume de l'explorateur, quand il décrit certaines régions, comme celle de Chéchaouan, et il n'est pas douteux d'abord qu'il a vu juste, mais aussi qu'une espèce de sympathie naturelle l'accorde avec ce paysage, lui en fait goûter la beauté. Dès le 2 juillet, parvenu en pays de montagne, il décrit « Le Djebel Beni Hassan,
présente maintenant un aspect enchanteur. Des champs de blé s'étagent en amphithéâtre sur son flanc, et depuis les roches qui le couronnent jusqu'au fond de la vallée, le couvrent d'un tapis d'or. Au milieu des blés, brille une multitude de villages entourés de jardins. Ce n'est que vie, richesse, fraîcheur. Des sources jaillissent de toutes parts, à chaque pas on traverse des ruisseaux, ils coulent en cascade parmi les fougères, les lauriers, les figuiers et la vigne, qui poussent d'eux-mêmes sur leurs bords. Nulle part je n'ai vu de paysage plus riant, nulle part un tel air de prospérité, nulle part une terre aussi généreuse, ni des habitants plus laborieux. D'ici à Chéchaouan, le pays reste semblable. Le nom des vallées change, mais pareille richesse règne partout. Elle augmente même encore à mesure que l'on s'avance. Dès le début du voyage, 10 jours après qu'il a quitté Tanger, l'explorateur est en plein inconnu. Dans cette petite ville de Chéchaouan, un seul chrétien était entré, un Espagnol, vers 1863. Il n'était pas revenu. Charles de Foucauld, 20 ans plus tard, le 2 juillet, s'arrêtait sur une hauteur voisine pour prendre un croquis d'après lequel le vicomte Olivier de Bondy a pu faire ce dessin large et précis publié dans La Reconnaissance au Maroc. Il pénétra même dans le quartier juif et croisa en chemin beaucoup de gens de Beni Zedjel qui lui criaient « Que Dieu fasse éternellement brûler le père qui t'a engendré, juif !» La nuit du 2 au 3, il la passa dans le Mela. Il ne semble pas qu'il ait visité la ville même. Mais il a été aussi loin qu'il pouvait aller, et seul. Dans ce Maroc où il entre en piètre équipage, mais avec une ambition violente et magnifique, c'est d'ailleurs l'inconnu qu'il cherche. Les régions défendues, sauvages, ont toutes ses préférences. D'un point relevé sur les cartes à un autre point également déterminé, il tâchera tout au moins d'aller par une route où personne n'a passé. Faut-il attendre ? Il attendra. Payer plus cher les guides ? Il paiera. Le danger ? Il ne s'en occupe jamais. Je crois, sur la foi de plusieurs hommes intimement liés avec lui, que le sentiment de la peur lui était étranger. Le voyageur qui décrit et dessine ainsi les paysages relève également tous les traits de mœurs qu'il observe. Dans cette même excursion, il rencontre un Hajj, c'est-à-dire, comme on le sait, un musulman qui a fait le pèlerinage de la Mecque, et il note aussitôt que ces pèlerins, qui ont pris quelque idée des Européens, sont en général moins fanatiques, plus polis et affables que leurs coreligionnaires. 10 pages plus loin, il analyse l'état politique différent et la misère égale des deux parties du Maroc. Le Blad El Makzen, soumis au sultan, et le pays libre ou révolté, le Blad El Siba. Partout, il recueille et consigne avec un soin extrême les renseignements qui peuvent servir à un géographe, à un sociologue, à un colon, à un soldat. Même s'il avait parcouru le Maroc en toute liberté, on s'étonnerait qu'il eût pu le connaître si complètement. Parfois, il s'interrompt de noter et il juge. Ses jugements sont d'un contour aussi ferme que ses détails de topographie ou ses croquis à la plume. Il a une sympathie certaine pour les Marocains. J'ai fait allusion, par exemple, à ce qu'il dit des pèlerins de la Mecque. Mais il a vu de trop près, lui prisonnier de leur foule, ce que valaient moralement les habitants des villes ou des villages. Il ne peut taire les vices qui rongent les populations musulmanes. Et il est curieux de lire les lignes que je vais citer quand on se souvient surtout que l'homme qui les a écrites devait donner une grande partie de sa vie à la conversion de ces peuples de l'Afrique du Nord, au sujet desquels, même tout jeune, il avait peu d'illusions.

Presque partout, dit-il, règne une cupidité extrême et comme compagnon, le vol et le mensonge sous toutes leurs formes. En général, le brigandage, l'attaque à main armée, sont considérés comme des actions honorables. Les mœurs sont dissolues. La condition de la femme est au Maroc

ce qu'elle est en Algérie. D'ordinaire peu attachés à leur épouse, les Marocains ont un grand amour pour leurs enfants. La plus belle qualité qu'ils montrent est le dévouement à leurs amis. Ils le poussent aux dernières limites. Ce noble sentiment fait faire chaque jour les plus belles actions. Le Maroc, à l'exception des villes et de quelques districts isolés, est très ignorant. Presque partout, on est superstitieux et on accorde un respect et une confiance sans bornes à des marabouts locaux dont l'influence s'étend à une distance variable. Nulle part, sauf dans les villes et districts exceptés plus haut, on ne remplit d'une manière habituelle les devoirs religieux, même en ce qui concerne les pratiques extérieures. Il y a des mosquées dans Touxar, village ou douar important. Elles sont plus fréquentées par les voyageurs pauvres à qui elles servent d'abri que par les habitants. Il est plus sévère pour l'israélite marocain. Retenu à El Ksar pendant 24 heures, le 7 juillet, à cause du sabbat, il écrit « Encore si l'on pouvait profiter de ce retard pour rédiger ses notes, mais c'est presque toujours impossible. » A-t-on jamais vu au Maroc juifs écrire durant le sabbat? C'est défendu au même titre que voyager, faire du feu, vendre, compter de l'argent, causer d'affaires, que sais-je encore. Et tous ces préceptes sont observés avec quel soin? Pour les Israélites du Maroc, toute la religion est là. Les préceptes de morale, ils les nient. Les 10 commandements sont de vieilles histoires, bonnes tout au plus pour les enfants. Mais quant aux 3 prières quotidiennes, quant aux oraisons à dire avant et après les repas, quant à l'observation du sabbat et des fêtes, rien au monde, je crois, ne les y ferait manquer. Doués d'une foi très vive, ils remplissent scrupuleusement leurs devoirs envers Dieu et se dédommagent sur les créatures. Pour visiter Tétouan, et surtout les monts Beni Hassan et Chechaouan, Foucault avait quitté la route de Tanger à Fès. Il la reprend, et marchant dans une direction approximative nord-sud, il est à Fès le 11 juillet. Là, dans cette ville connue, il espérait ne pas séjourner. Mais qui n'a pas de temps à dépenser ne doit pas s'aventurer en pays de soleil. Un homme qui veut aller vite, et qui plus est choisit les chemins périlleux, un homme, un juif il est vrai, qui semble oublier les dates et ne pas se souvenir du grand jeûne musulman, quelle impertinence! On la lui fit sentir. Il a écrit de Fès à la date du 14 août cette lettre adressée à son cousin, M. Georges de la Touche. « Tu me vois encore à Fès et dois trouver que je ne suis guère avancé dans mon voyage. Ce n'est que trop vrai. Cela tient à ce que j'ai voulu passer toujours par les chemins les moins connus et qu'il faut parfois longtemps pour trouver le moyen de les parcourir. De Fès, j'ai voulu aller à Tadla. Il y a 2 chemins. L'un facile et sûr en passant par Rabat, l'autre très peu fréquenté, très difficile et traversant un pays complètement inexploré. Naturellement, j'ai tenu beaucoup à prendre le deuxième. Information prise, il n'y a personne ici qui puisse nous y conduire en sûreté. Nous faisons écrire à Mekines. Là, on nous répond qu'il y a un shérif influent qui connaît ce chemin, le prend quelquefois, connaît les tribus que nous traversons et qui peut, en un mot, nous conduire en sécurité à Boudjahad, capitale du Tadla. Tadla est une province et non une ville comme l'indiquent les cartes. Nous le faisons venir ici, il consent à nous accompagner, mais déclare qu'il ne veut partir qu'après les fêtes qui terminent le Ramadan. Force nous a été d'attendre, c'est pourquoi nous sommes restés si longtemps à Fès. Les fêtes du Ramadan seront finies après-demain. Aussi demain nous partons pour Mekines et de là aussitôt pour Tadla. Pendant les 3 semaines que je savais devoir séjourner à Fès, afin de ne pas perdre mon temps, j'ai été de Fès à Taza, à 3 jours de distance. J'y ai été par un chemin et suis revenu par un autre. La position de la ville était connue, mais les chemins qui y aboutissent n'avaient pas été relevés. Je l'ai fait aussi exactement que possible. J'y ai eu le spectacle inattendu d'une ville où tous les habitants, musulmans et juifs, ne rêve qu'une chose, la prochaine arrivée des Français. Ces pauvres diables sont dans un pays où l'autorité du sultan est nulle et ils sont d'une façon continue en proie aux violences et aux pillages de la puissante tribu kabyle des Riata. Aussi ne cessent-ils de prier Allah de leur envoyer les Français pour les débarrasser des Riata.

0: Je suis resté une huitaine de jours à Taza, faute de trouver avec qui en sortir en sûreté. Enfin, nous en sommes revenus et nous allons partir pour Tadla. Jusqu'ici, je ne suis pas content du tout de Mardoché. Il est poltron et paresseux au-delà de toute expression. De même que pour Figaro, on ne peut dire que ces deux vices se partagent son cœur, ils y règnent d'accord dans l'harmonie la plus parfaite. Par-dessus le marché, il est douillet au-delà de toute expression. Il passe son temps à geindre et quelquefois même, il pleure à chaudes larmes. Dans les premiers jours, ce n'était que ridicule. À la longue, c'est fort ennuyeux. Marche-t-on, ce sont le soleil et les chaos de la mule. Est-on dans une ville, ce sont les puces et les punaises. Et puis l'eau qui est chaude, et puis la nourriture qui est médiocre. Tous ces petits détails peuvent être parfois durs à supporter. Mais il n'avait qu'à pas m'embêter à Alger pour voyager avec moi. Je t'avoue que si je n'avais pas tenu beaucoup à accomplir mon itinéraire et à ne pas revenir sans avoir rien fait, je l'aurais remercié il y a plus d'un mois et je serais revenu à Alger chercher quelqu'un de plus actif, de plus entreprenant et de plus viril. Mais à aucun prix, je ne veux revenir sans avoir vu ce que j'ai dit que je verrais, sans avoir été où j'ai dit que j'irais. Je crois que le voyage me coûtera tout ce que j'ai emporté, ou peu s'en faut. Jusqu'ici, j'ai dépensé 1500 francs et j'ai peu marché. Il est vrai que là-dessus, j'ai deux mules d'une valeur de 250 francs chacune. Ce qui coûte cher, c'est de marcher. Veut-on aller d'un point à un autre? Voici ce qu'on fait. On va trouver un notable de l'endroit, qu'on sait pouvoir nous conduire en sûreté au point où on veut aller. On lui dit « Je veux aller à tel endroit. Donnez-moi votre anaya et servez-moi de zetet. » L'anaya, c'est la protection. Le zetet, c'est le protecteur. Il vous répond très volontiers, c'est temps. On marchande d'une bonne heure, finalement, on convient du prix. On lui remet la somme dite, moyennant quoi il vous accompagne lui-même ou vous faites accompagner par un de ses parents ou de ses serviteurs jusqu'au point désigné. C'est la seule manière de voyager dans les tribus berbères et kabyles. Sans cette précaution, les gens même de l'endroit que vous quittez courraient après vous pour vous piller à un quart d'heure de la ville ou du village d'où vous sortez. Ce zetet est la vraie chose coûteuse dans notre voyage. Il se paie plus ou moins cher, suivant qu'on doit traverser des tribus plus ou moins dangereuses. Quelquefois, il est excessivement cher. Ainsi, en sortant de Taza pour aller de là à un autre point, sur la route de Fès, distant de la ville seulement de 6 heures de chemin, j'ai payé 60 francs. Il s'agissait de traverser le territoire de ces terribles riatas. Tu comprends qu'avec une telle difficulté de communication, le commerce n'est pas actif au Maroc. Quoique le pays soit merveilleusement fertile, les habitants sont pauvres. Ils cultivent juste ce qu'il leur faut pour vivre, faute de pouvoir vendre le surplus. Il n'y a aucune comparaison entre ce pays-ci et l'Algérie, qui est un désert auprès de lui. En Algérie, il n'y a d'eau nulle part, même en hiver. Ici, dans cette saison, il y a de l'eau partout. Ce ne sont que rivières d'eau courante, ruisseaux, torrents, sources. Et note que depuis que j'ai mis le pied dans le Maroc, je n'ai pas vu tomber une goutte de pluie. Mais il y a de hautes montagnes boisées et, de la terrasse de la maison où je suis, on voit des filets de neige sur les cimes éloignées du Djebel Warain, dans la direction du sud-est. Un mois d'arrêt. Charles de Foucault l'emploie à faire deux grandes excursions, l'une à Taza, comme il a été dit, dans l'Est, l'autre à Séfrou. Le récit très détaillé qu'il fait de ces deux excursions me semble être une des meilleures parties de la reconnaissance au Maroc. Là aussi, les phrases pittoresques abondent. Par exemple celle-ci. À 3h30, nous atteignons un col. Taza apparaît, une haute falaise de roches noires se détachant de la montagne et s'avançant dans la plaine, comme un cap. Sur son sommet, la ville dominée par un vieux minaret, à ses pieds d'immenses jardins. Foucault atteint la porte de la première enceinte, ôte ses chaussures et entre dans la ville.
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0: guérisse complètement. Merci Marie.
1: Au nom du Père et du Fils et du Saint-Esprit, amen. Chers frères et sœurs, soyez les bienvenus aujourd'hui à la grotte de Massabielle. Ensemble, nous allons méditer les mystères joyeux du Très-Saint-Rosaire. Prions avec tous les pèlerins présents aujourd'hui, particulièrement ceux du diocèse de Perpignan, ainsi que les pèlerins du diocèse de Saint-Denis. Prions aussi avec tous ceux et celles qui nous sont unis de par le monde, par l'écoute de la radio chrétienne francophone, par l'écoute de la chaîne de télévision catholique Catéo, ainsi que par leur connexion au site internet du sanctuaire de Lourdes. Ensemble, nous nous levons et nous disons notre foi. Je crois en Dieu, le Père Tout-Puissant, Créateur du ciel et de la terre, et en Jésus-Christ, son Fils unique, notre Seigneur, qui a été conçu du Saint-Esprit, est né de la Vierge Marie, a souffert sous Ponce Pilate, a été crucifié et mort, et a été enseveli, est descendu aux enfers, le troisième jour est ressuscité des morts, est monté aux cieux, est assis à la droite de Dieu, le Père Tout-Puissant, d'où il viendra juger les vivants et les morts. Je crois en l'Esprit Saint, à la Sainte Église catholique, à la communion des saints, à la rémission des péchés, à la résurrection de la chair, à la vie éternelle. Amen. Nous nous réjouissons pour la venue de notre Saint-Père, le Pape Léon, fin septembre, ici à Lourdes, et nous prions à ses intentions. Notre Père, qui es aux cieux, que ton nom soit sanctifié, que ton règne vienne, que ta volonté soit faite sur la terre comme au ciel.
2: Donne-nous aujourd'hui notre pain de ce jour. Pardonne-nous nos offenses, comme nous pardonnons aussi à ceux qui nous ont offensés. Et ne nous laisse pas entrer en tentation, mais délivre-nous du mal.
1: Je vous salue, Marie, pleine de grâce. Le Seigneur est avec vous. Vous êtes bénie entre toutes les femmes, et Jésus, le fruit de vos entrailles, est béni.
2: Sainte Marie, Mère de Dieu, priez pour nous pauvres pécheurs, maintenant et à l'heure de notre mort. Amen.
1: Je vous salue, Marie, pleine de grâce. Le Seigneur est avec vous. Vous êtes bénie entre toutes les femmes, et Jésus, le fruit de vos entrailles, est béni.
2: Sainte Marie, Mère de Dieu, priez pour nous pauvres pécheurs, maintenant et à l'heure de notre mort. Amen.
1: Je vous salue, Marie, pleine de grâce. Le Seigneur est avec vous. Vous êtes bénie entre toutes les femmes, et Jésus, le fruit de vos entrailles, est béni.
2: Sainte Marie, Mère de Dieu, priez pour nous pauvres pécheurs, maintenant et à l'heure de notre mort.

0: Marie conçue sans péché.
1: Priez pour nous qui avons recours à vous.
0: Premier mystère joyeux, l'Annonciation. Le récit de l'Annonciation nous montre l'extrême délicatesse de Dieu. Il ne s'impose pas, il sollicite d'abord le consentement de Marie. Marie parle en notre nom à tous lorsqu'elle répond à l'invitation de l'ange. Saint Bernard décrit la cour céleste suspendue dans l'attente de son consentement qui devait consommer l'union nuptiale entre Dieu et l'humanité. Et Marie dit « Qu'il m'advienne selon ta parole ». Frères et sœurs, puissions-nous, comme Marie, avoir le courage de dire « oui » à Dieu, surtout lorsque nous ne comprenons pas le pourquoi de circonstances particulièrement éprouvantes. Notre Père qui es aux cieux, que ton nom soit sanctifié, que ton règne vienne, que ta volonté soit faite sur la terre comme au ciel.
2: Donne-nous aujourd'hui notre pain de ce jour. Pardonne-nous nos offenses, comme nous pardonnons aussi à ceux qui nous ont offensés. Et ne nous laisse pas entrer en tentation, mais délivre-nous du mal.

0: Je vous salue Marie, pleine de grâce, le Seigneur est avec vous, vous êtes bénie entre toutes les femmes, et Jésus, le fruit de vos entrailles, est béni.
1: Sainte Marie, Mère de Dieu, priez pour nous pauvres pécheurs, maintenant et à l'heure de notre mort. Amen.
0: Je vous salue Marie, pleine de grâce, le Seigneur est avec vous, vous êtes bénie entre toutes les femmes, et Jésus, le fruit de vos entrailles, est béni.
1: Sainte Marie, Mère de Dieu, priez pour nous pauvres pécheurs, maintenant et à l'heure de notre mort. Amen.
0: Je vous salue Marie, pleine de grâce, le Seigneur est avec vous, vous êtes bénie entre toutes les femmes, et Jésus, le fruit de vos entrailles, est béni.
1: Sainte Marie, Mère de Dieu, priez pour nous pauvres pécheurs, maintenant et à l'heure de notre mort. Amen.
0: Je vous salue Marie, pleine de grâce, le Seigneur est avec vous. Vous êtes bénie entre toutes les femmes, et Jésus, le fruit de vos entrailles, est béni.
1: Sainte Marie, Mère de Dieu, priez pour nous pauvres pécheurs, maintenant et à l'heure de notre mort. Amen.
0: Je vous salue Marie, pleine de grâce, le Seigneur est avec vous. Vous êtes bénie entre toutes les femmes, et Jésus, le fruit de vos entrailles, est béni.
1: Sainte Marie, Mère de Dieu, priez pour nous pauvres pécheurs, maintenant et à l'heure de notre mort. Amen.
0: Je vous salue Marie, pleine de grâce, le Seigneur est avec vous. Vous êtes bénie entre toutes les femmes, et Jésus, le fruit de vos entrailles, est béni.
1: Sainte Marie, Mère de Dieu, priez pour nous pauvres pécheurs, maintenant et à l'heure de notre mort. Amen.
0: Je vous salue Marie, pleine de grâce, le Seigneur est avec vous. Vous êtes bénie entre toutes les femmes, et Jésus, le fruit de vos entrailles, est béni.
1: Sainte Marie, Mère de Dieu, priez pour nous pauvres pécheurs, maintenant et à l'heure de notre mort. Amen.
0: Je vous salue Marie, pleine de grâce, le Seigneur est avec vous. Vous êtes bénie entre toutes les femmes, et Jésus, le fruit de vos entrailles, est béni.
1: Sainte Marie, Mère de Dieu, priez pour nous pauvres pécheurs, maintenant et à l'heure de notre mort. Amen.
0: Je vous salue Marie, pleine de grâce, le Seigneur est avec vous. Vous êtes bénie entre toutes les femmes, et Jésus, le fruit de vos entrailles, est béni.
1: Sainte Marie, Mère de Dieu, priez pour nous pauvres pécheurs, maintenant et à l'heure de notre mort. Amen.
0: Je vous salue Marie, pleine de grâce, le Seigneur est avec vous. Vous êtes bénie entre toutes les femmes, et Jésus, le fruit de vos entrailles, est béni.
1: Sainte Marie, Mère de Dieu, priez pour nous pauvres pécheurs, maintenant et à l'heure de notre mort.

0: Ô Marie conçue sans péché.
1: Priez pour nous qui avons recours à
0: Dieu. Deuxième mystère joyeux, la visitation. Heureuse celle qui a cru. Comme dit saint Augustin, avant de concevoir le Christ dans son sein, Marie le conçut dans la foi de son cœur. Marie crut et s'accomplit dans ce qu'elle croyait. Dans cette dizaine, demandons au Seigneur de faire grandir notre foi, qu'il la rende vive et féconde dans l'amour. Prions pour les nouveaux baptisés de Pâques, afin que leur foi grandisse et porte du fruit. Mais prions aussi pour celles et ceux qui ne croient pas ou qui hésitent à croire. Notre Père qui es aux cieux, que ton nom soit sanctifié, que ton règne vienne, que ta volonté soit faite sur la terre comme au ciel.
2: Donne-nous aujourd'hui notre pain de ce jour. Pardonne-nous nos offenses, comme nous pardonnons aussi
3: à ceux qui nous ont offensés. Et ne nous laisse pas entrer en tentation, mais délivre-nous du mal.
4: Je vous salue, Marie, pleine de grâce. Le Seigneur est avec vous. Vous êtes bénie entre toutes les femmes, et Jésus, le fruit de vos entrailles, est béni.
3: Sainte Marie, Mère de Dieu, priez pour nous pauvres pécheurs, maintenant et à l'heure de notre mort. Amen.
4: Je vous salue, Marie, pleine de grâce. Le Seigneur est avec vous. Vous êtes bénie entre toutes les femmes, et Jésus, le fruit de vos entrailles, est béni.
3: Sainte Marie, Mère de Dieu, priez pour nous pauvres pécheurs, maintenant et à l'heure de notre mort. Amen.
4: Je vous salue, Marie, pleine de grâce. Le Seigneur est avec vous. Vous êtes bénie entre toutes les femmes, et Jésus, le fruit de vos entrailles, est béni.
3: Sainte Marie, Mère de Dieu, priez pour nous pauvres pécheurs, maintenant et à l'heure de notre mort. Amen.
4: Je vous salue, Marie, pleine de grâce. Le Seigneur est avec vous. Vous êtes bénie entre toutes les femmes, et Jésus, le fruit de vos entrailles, est béni.
3: Sainte Marie, Mère de Dieu, priez pour nous pauvres pécheurs, maintenant et à l'heure de notre mort. Amen.
4: Je vous salue, Marie, pleine de grâce. Le Seigneur est avec vous. Vous êtes bénie entre toutes les femmes, et Jésus, le fruit de vos entrailles, est béni.
3: Sainte Marie, Mère de Dieu, priez pour nous pauvres pécheurs, maintenant et à l'heure de notre mort. Amen.
4: Je vous salue, Marie, pleine de grâce. Le Seigneur est avec vous. Vous êtes bénie entre toutes les femmes, et Jésus, le fruit de vos entrailles, est béni.
3: Sainte Marie, Mère de Dieu, priez pour nous pauvres pécheurs, maintenant et à l'heure de notre mort. Amen.
4: Je vous salue, Marie, pleine de grâce. Le Seigneur est avec vous. Vous êtes bénie entre toutes les femmes, et Jésus, le fruit de vos entrailles, est béni.
3: Sainte Marie, Mère de Dieu, priez pour nous pauvres pécheurs, maintenant et à l'heure de notre mort. Amen.
4: Je vous salue, Marie, pleine de grâce. Le Seigneur est avec vous. Vous êtes bénie entre toutes les femmes, et Jésus, le fruit de vos entrailles, est béni.
3: Sainte Marie, Mère de Dieu, priez pour nous pauvres pécheurs, maintenant et à l'heure de notre mort. Amen.
4: Je vous salue, Marie, pleine de grâce. Le Seigneur est avec vous. Vous êtes bénie entre toutes les femmes, et Jésus, le fruit de vos entrailles, est béni.
3: Sainte Marie, Mère de Dieu, priez pour nous pauvres pécheurs, maintenant et à l'heure de notre mort. Amen.
4: Je vous salue, Marie, pleine de grâce. Le Seigneur est avec vous. Vous êtes bénie entre toutes les femmes, et Jésus, le fruit de vos entrailles, est béni.
3: Sainte Marie, Mère de Dieu, priez pour nous pauvres pécheurs, maintenant et à l'heure de notre mort. Amen.

0: Marie conçue sans péché.
1: Priez pour nous,
0: Troisième mystère joyeux, la nativité. Et le Verbe s'est fait chair et il a habité parmi nous. L'expression « s'est fait chair » souligne la réalité humaine la plus concrète et la plus tangible. Dans le Christ, Dieu est venu réellement au monde. Il est entré dans notre histoire. Il a installé sa demeure parmi nous, accomplissant ainsi l'intime aspiration de l'être humain, que le monde soit réellement un foyer pour l'homme. Mais quand Dieu est jeté dehors, le monde se transforme en un lieu inhospitalier. Dans cette dizaine, prions avec ferveur en demandant le don de la justice et de la paix dans le monde. Notre Père qui es aux cieux, que ton nom soit sanctifié, que ton règne vienne, que ta volonté soit faite sur la terre comme au ciel.
2: Pardonne-nous nos offenses, comme nous pardonnons aussi
3: à ceux qui nous ont offensés. Et ne nous laisse pas entrer en tentation, mais délivre-nous du mal.
4: Je vous salue, Marie, pleine de grâce. Le Seigneur est avec vous. Vous êtes bénie entre toutes les femmes. Et Jésus, le fruit de vos entrailles, est béni.
3: Sainte Marie, Mère de Dieu, priez pour nous pauvres pécheurs. Maintenant et à l'heure de notre mort. Amen.
4: Je vous salue, Marie, pleine de grâce. Le Seigneur est avec vous. Vous êtes bénie entre toutes les femmes. Et Jésus, le fruit de vos entrailles, est béni.
3: Sainte Marie, Mère de Dieu, priez pour nous pauvres pécheurs. Maintenant et à l'heure de notre mort. Amen.
4: Je vous salue, Marie, pleine de grâce. Le Seigneur est avec vous. Vous êtes bénie entre toutes les femmes. Et Jésus, le fruit de vos entrailles, est béni.
3: Sainte Marie, Mère de Dieu, priez pour nous pauvres pécheurs, maintenant et à l'heure de notre mort. Amen.
4: Je vous salue, Marie, pleine de grâce. Le Seigneur est avec vous. Vous êtes bénie entre toutes les femmes. Et Jésus, le fruit de vos entrailles, est béni.
3: Sainte Marie, Mère de Dieu, priez pour nous pauvres pécheurs, maintenant et à l'heure de notre mort. Amen.
4: Je vous salue, Marie, pleine de grâce. Le Seigneur est avec vous. Vous êtes bénie entre toutes les femmes. Et Jésus, le fruit de vos entrailles, est béni.
3: Sainte Marie, Mère de Dieu, priez pour nous pauvres pécheurs, maintenant et à l'heure de notre mort. Amen.
4: Je vous salue, Marie, pleine de grâce. Le Seigneur est avec vous. Vous êtes bénie entre toutes les femmes. Et Jésus, le fruit de vos entrailles, est béni.
3: Sainte Marie, Mère de Dieu, priez pour nous pauvres pécheurs, maintenant et à l'heure de notre mort. Amen.
4: Je vous salue, Marie, pleine de grâce. Le Seigneur est avec vous. Vous êtes bénie entre toutes les femmes. Et Jésus, le fruit de vos entrailles, est béni.
3: Sainte Marie, Mère de Dieu, priez pour nous pauvres pécheurs, maintenant et à l'heure de notre mort. Amen.
4: Je vous salue, Marie, pleine de grâce. Le Seigneur est avec vous. Vous êtes bénie entre toutes les femmes. Et Jésus, le fruit de vos entrailles, est béni.
3: Sainte Marie, Mère de Dieu, priez pour nous pauvres pécheurs, maintenant et à l'heure de notre mort. Amen.
4: Je vous salue, Marie, pleine de grâce. Le Seigneur est avec vous. Vous êtes bénie entre toutes les femmes. Et Jésus, le fruit de vos entrailles, est béni.
3: Sainte Marie, Mère de Dieu, priez pour nous pauvres pécheurs, maintenant et à l'heure de notre mort. Amen.
4: Je vous salue, Marie, pleine de grâce. Le Seigneur est avec vous. Vous êtes bénie entre toutes les femmes. Et Jésus, le fruit de vos entrailles, est béni.
3: Sainte Marie, Mère de Dieu, priez pour nous pauvres pécheurs,
0: maintenant et à l'heure de notre mort.
4: Amen.

0: Ô Marie conçue sans péché. Quatrième mystère joyeux, la présentation de Jésus au temple. Dans son récit de l'enfance de Jésus, Saint Luc souligne que Marie et Joseph étaient fidèles à la loi du Seigneur. Avec une profonde dévotion, ils accomplissent tout ce qui est prescrit après la naissance d'un garçon premier-né. Dans cette dizaine, prions ensemble pour ceux et celles qui se détournent de la loi de Dieu et de l'Église, comme pour ceux qui, sous couvert d'un attachement à certaines traditions, peinent à accueillir l'esprit vivant de communion et d'obéissance auquel le Christ nous appelle tous aujourd'hui. Notre Père qui es aux cieux, que ton nom soit sanctifié, que ton règne vienne, que ta volonté soit faite sur la terre comme au ciel.
1: Pardonne-nous nos offenses, comme nous pardonnons aussi à ceux qui nous ont offensés. Et ne nous laisse pas entrer en tentation, mais délivre-nous du mal. Amen.
2: Je vous salue, Marie, pleine de grâce. Le Seigneur est avec vous. Vous êtes bénie entre toutes les femmes, et Jésus, le fruit de vos entrailles, est béni.
1: Sainte Marie, Mère de Dieu, priez pour nous pauvres pécheurs, maintenant et à l'heure de notre mort. Amen.
2: Je vous salue, Marie, pleine de grâce. Le Seigneur est avec vous. Vous êtes bénie entre toutes les femmes, et Jésus, le fruit de vos entrailles, est béni.
1: Sainte Marie, Mère de Dieu, priez pour nous pauvres pécheurs, maintenant et à l'heure de notre mort. Amen.
2: Je vous salue, Marie, pleine de grâce. Le Seigneur est avec vous. Vous êtes bénie entre toutes les femmes, et Jésus,

0: Jésus, le fruit de vos entrailles est béni.
1: Sainte Marie, Mère de Dieu, priez pour nous pauvres pécheurs, maintenant et à l'heure de notre mort. Amen.
0: Je vous salue Marie, pleine de grâce, le Seigneur est avec vous. Vous êtes bénie entre toutes les femmes, et Jésus, le fruit de vos entrailles, est béni.
1: Sainte Marie, Mère de Dieu, priez pour nous pauvres pécheurs, maintenant et à l'heure de notre mort. Amen.
0: Je vous salue Marie, pleine de grâce, le Seigneur est avec vous. Vous êtes bénie entre toutes les femmes, et Jésus, le fruit de vos entrailles, est béni.
1: Sainte Marie, Mère de Dieu, priez pour nous pauvres pécheurs, maintenant et à l'heure de notre mort. Amen.
2: Je vous salue Marie, pleine de grâce. Le Seigneur est avec vous. Vous êtes bénie entre toutes les femmes, et Jésus, le fruit de vos entrailles, est béni.
1: Sainte Marie, Mère de Dieu, priez pour nous pauvres pécheurs, maintenant et à l'heure de notre mort. Amen.
2: Je vous salue Marie, pleine de grâce. Le Seigneur est avec vous. Vous êtes bénie entre toutes les femmes, et Jésus, le fruit de vos entrailles, est béni.
1: Sainte Marie, Mère de Dieu, priez pour nous pauvres pécheurs, maintenant et à l'heure de notre mort. Amen.
2: Je vous salue Marie, pleine de grâce. Le Seigneur est avec vous. Vous êtes bénie entre toutes les femmes, et Jésus, le fruit de vos entrailles, est béni.
1: Sainte Marie, Mère de Dieu, priez pour nous pauvres pécheurs, maintenant et à l'heure de notre mort. Amen.
2: Je vous salue Marie, pleine de grâce. Le Seigneur est avec vous. Vous êtes bénie entre toutes les femmes, et Jésus, le fruit de vos entrailles, est béni.
1: Sainte Marie, Mère de Dieu, priez pour nous pauvres pécheurs, maintenant et à l'heure de notre mort. Amen.
2: Je vous salue Marie, pleine de grâce. Le Seigneur est avec vous. Vous êtes bénie entre toutes les femmes, et Jésus, le fruit de vos entrailles, est béni.
1: Sainte Marie, Mère de Dieu, priez pour nous pauvres pécheurs, maintenant et à l'heure

0: Marie conçue sans péché.
1: Priez pour nous, pécheurs.
0: Cinquième mystère joyeux, le recouvrement de Jésus au temple. Dans l'épisode de Jésus au temple sont enregistrés les premiers mots de Jésus. Il a 12 ans. Comment se fait-il que vous m'ayez cherché? Ne saviez-vous pas qu'il me faut être chez mon Père? Face à l'inquiétude de Marie et Joseph, Jésus montre qu'il n'a pas fait quelque chose d'étrange, qu'il n'a pas désobéi, il est resté là où doit être le Fils, près du Père. Et il a souligné qui est son Père et en même temps, il nous enseigne comment être des fils en étant avec le Père dans la prière. Jésus enseignera un jour à ses disciples à prier en leur disant « Quand vous priez, dites Père ». Dans cette dizaine, nous voulons présenter toutes les intentions qui nous ont été confiées, toutes celles que nous portons en nos cœurs. Notre Père qui es aux cieux, que ton nom soit sanctifié, que ton règne vienne, que ta volonté soit faite sur la terre comme au ciel.
1: Donne-nous aujourd'hui notre pain de ce jour. Pardonne-nous nos offenses, comme nous pardonnons aussi à ceux qui nous ont offensés. Et ne nous laisse pas entrer en tentation, mais délivre-nous du mal.
0: Je vous salue, Marie, pleine de grâce. Le Seigneur est avec vous. Vous êtes bénie entre toutes les femmes, et Jésus, le fruit de vos entrailles, est béni.
1: Sainte Marie, Mère de Dieu, priez pour nous pauvres pécheurs, maintenant et à l'heure de notre mort. Amen.
0: Je vous salue, Marie, pleine de grâce, le Seigneur est avec vous. Vous êtes bénie entre toutes les femmes, et Jésus, le fruit de vos entrailles, est béni.
1: Sainte Marie, Mère de Dieu, priez pour nous pauvres pécheurs, maintenant et à l'heure de notre mort.
0: Je vous salue, Marie, pleine de grâce, le Seigneur est avec vous. Vous êtes bénie entre toutes les femmes, et Jésus, le fruit de vos entrailles, est béni.
1: Sainte Marie, Mère de Dieu, priez pour nous pauvres pécheurs, maintenant et à l'heure de notre mort. Amen.
0: Je vous salue, Marie, pleine de grâce, le Seigneur est avec vous. Vous êtes bénie entre toutes les femmes, et Jésus, le fruit de vos entrailles, est béni.
1: Sainte Marie, Mère de Dieu,
0: je vous salue, Marie, pleine de grâce, le Seigneur est avec vous. Vous êtes bénie entre toutes les femmes, et Jésus, le fruit de vos entrailles, est béni.
1: Sainte Marie, Mère de Dieu, priez pour nous pauvres pécheurs, maintenant et à l'heure de notre mort.
0: Je vous salue, Marie, pleine de grâce, le Seigneur est avec vous. Vous êtes bénie entre toutes les femmes, et Jésus, le fruit de vos entrailles, est béni.
1: Sainte Marie, Mère de Dieu, priez pour nous pauvres pécheurs, maintenant et à l'heure de notre mort. Amen.
0: Je vous salue, Marie, pleine de grâce, le Seigneur est avec vous. Vous êtes bénie entre toutes les femmes, et Jésus, le fruit de vos entrailles, est béni.
1: Sainte Marie, Mère de Dieu, priez pour nous pauvres pécheurs, maintenant et à l'heure de notre mort.
0: Je vous salue, Marie, pleine de grâce. Le Seigneur est avec vous. Vous êtes bénie entre toutes les femmes, et Jésus, le fruit de vos entrailles, est béni.
1: Sainte Marie, Mère de Dieu, priez pour nous pauvres pécheurs, maintenant et à l'heure de notre mort.
0: Je vous salue, Marie, pleine de grâce. Le Seigneur est avec vous. Vous êtes bénie entre toutes les femmes, et Jésus, le fruit de vos entrailles, est béni.
1: Sainte Marie, Mère de Dieu, priez pour nous pauvres pécheurs, maintenant et à l'heure de notre mort. Amen.
0: Je vous salue, Marie, pleine de grâce, le Seigneur est avec vous. Vous êtes bénie entre toutes les femmes, et Jésus, le fruit de vos entrailles, est béni.
1: Sainte Marie, Mère de Dieu, priez pour nous pauvres pécheurs, maintenant et à l'heure de notre mort. Amen.

Marie conçue sans péché. Prions le Seigneur. Tu as voulu, Seigneur, qu'à l'annonce de l'ange, ton Verbe prit chair dans le sein de la Vierge Marie. Réponds à nos supplications. Puisque nous la croyons vraiment Mère de Dieu, fais que nous trouvions secours dans sa prière.

0: Fils, le Père et le Fils et le Saint-Esprit.
1: Amen.
0: Notre-Dame de Lourdes,
1: priez pour nous.
0: Notre-Dame de Lourdes,
1: priez pour nous.
0: Notre-Dame de Lourdes,
1: priez pour nous.
0: Sainte Bernadette,
1: priez pour nous.

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0: Bonjour à tous les auditeurs de KTO Radio, bienvenue dans ce nouveau numéro des conversations littéraires du week-end. Aujourd'hui, nous avons un invité un peu exceptionnel, il faut bien le dire, Daniel Rondeau de l'Académie française, qui vient nous parler de son dernier roman qui s'appelle « Le système de l'argent », un gros pavé, j'allais dire, mais qui se dévore, c'est du page-turning, comme on ne doit pas dire, une espèce de roman-fleuve, une épopée qui clôt une trilogie romanesque dont il va nous parler, qui s'appelle « Après tout, la France ». C'est paru chez Grasset, et bonjour Daniel Rondeau, et merci d'être avec nous.
1: Bonjour Jean-Claude Perrier.
0: Merci d'être avec nous.
1: Non, c'est moi qui vous remercie.
0: Pour nous présenter ce livre. Alors, traditionnellement, évidemment, on va parler de votre livre, mais on va balayer large, d'autant plus facilement que c'est pas trahir un secret que de dire qu'il y a dans ce livre, alors vous allez nous expliquer si Luc Desange c'est vous ou c'est pas vous, mais il y a forcément, quand on vous connaît un peu votre parcours, un certain nombre d'éléments, de trajectoires, d'autobiographie, ou pas?
1: Vous savez, on écrit toujours un roman avec ce qu'on a.
0: Et ce qu'on a, c'est soi-même.
1: Bien sûr, un des personnages, le personnage central du livre d'ailleurs, qui s'appelle Luc ou Lux Desange, qui est un homme qui a dépassé les 70 ans, qui a des cheveux blancs, les oreilles un peu écartées, oui. Les yeux un peu gros, un peu globuleux.
0: Il n'est pas gâté.
1: Qui s'est pas gâté, mais qui avait respiré à 20 ans, quand il avait 20 ans, l'oxygène de l'absolu, parce qu'il avait voulu changer le monde. Et bien évidemment, j'ai mis un peu de moi. Mais en même temps, j'ai transformé cette matière originale, je l'ai transformée, et puis j'en ai fait un personnage qui ne me ressemble vraiment pas.
0: Heureusement pour vous.
1: De près ni de loin.

0: Mais bon, il termine bien. Il termine bien. Et il y a une rédemption.
1: On n'en dira pas plus. Non. On ne spoilera pas la fin.
0: Enfin, non. Donc,
1: oui, oui, il y a une rédemption.
0: Il sera sauvé.
1: Pourquoi une trilogie et qu'est-ce que c'est que, ce, après tout, la France ? Alors, bon, je vais rappeler les deux précédents, puisque dans une trilogie, en général, il y a trois volumes. Donc, c'était Mécanique du chaos, Grasset 2017, Arrière-pays, Grasset 2021, et donc Le système de l'argent. Ce qui veut dire que c'est déjà étalé sur 10 ans de travail, au moins 10 ans de travail.
0: Oui, plus de 10 ans. En fait, c'est un peu une folie romanesque. Je me suis lancé dans ce travail il y a plus de 10 ans. J'ai commencé mon enquête bien avant même, mais réellement, il y a plus de 10 ans, je commence Mécanique du chaos parce que je voulais raconter une part de notre histoire qui est celle... Enfin, il y avait deux histoires dans Mécanique du chaos. D'une part, la tragédie des migrants qui traversent le Sahara et la Méditerranée et qui, pour beaucoup, mouraient dans le désert ou mouraient en mer.
1: Ça, on y reviendra, mais c'est quelque chose que vous avez vu de très près.
0: C'est quelque chose que j'ai vu de très près. Et, bon. Et en même temps, je voulais raconter comment une partie de nos banlieues était déjà tombée sous l'emprise de narcotrafiquants et des terroristes. Donc ça, c'était le Mécanique du chaos, mon premier tome. Parce que c'était quelque chose pour moi d'assez choquant. De voir qu'il y avait vraiment, dès cette époque, quand je commence mon enquête, ou en tout cas il y a 10 ans, de voir qu'il y avait des territoires perdus, comme on l'a écrit, de notre pays, qui étaient abandonnés complètement, ou en tout cas partiellement, à des islamistes et aux narcotrafiquants.
1: Et ça ne s'est pas arrangé.
0: La situation n'a fait qu'empirer. Deuxième tome, j'ai voulu, arrière-pays, j'ai voulu raconter... une province française qui avait été une province flamboyante et qui était aujourd'hui dans un état d'abandon moral et physique, économique et politique. Cette province est une petite région qui se trouve près de Troyes, autour de... il y avait un triangle un peu magique que j'ai utilisé, mais c'était à la fois Clairvaux, Don Rémy, les deux églises, c'est-à-dire cette partie de l'Est. Alors, pourquoi c'est très important, Clairvaux? C'est parce que tout le monde sait que Clairvaux était le premier bastion de Bernard de Clairvaux, qu'à partir de là, les abbayes ont été sémées dans toute l'Europe, plus de 150 abbayes, et c'est en même temps un centre spirituel avec des relations avec Rachi, qui était le grand érudit de Troyes, une conversation entre Rachi et Clairvaux assez passionnante. Et en même temps, cette région, Georges Duby, l'historien des cathédrales de l'an 1000, l'explique très bien en disant que c'était la première fois, il n'y avait pas que les abbayes. Il y avait une mise en valeur, ora et labora, disait Bernard de Clairvaux.
1: Prix et travail.
0: Donc il y avait une mise en valeur du territoire, à la fois avec un défrichement des forêts, une mise en culture, création de petites industries métallurgiques, de verreries, et toute cette prospérité spirituelle, économique, paysanne, a vécu jusqu'il y a une quarantaine d'années.
1: Ah oui, jusque-là.
0: Et à partir d'un moment, je parlais d'une verrerie, où le feu de la verrerie n'avait jamais été créé par Louis XIV, donc un peu plus tard. Mais quand même, c'était dans la lignée des petites verreries créées par Bernard de Clairvaux. Louis XIV avait créé une verrerie. Le feu de la verrerie ne s'est jamais éteint.
1: Jusqu'à la faillite de...
0: Voilà, cette verrerie. Donc ça, c'était mon deuxième tome.
1: Un peu chez vous, par là.
0: Oui, c'est un peu... C'est près de chez moi.
1: Vous êtes d'Épernay, vous?
0: Je suis à côté d'Épernay. Je suis dans un petit village qui s'appelle le Ménil-sur-Roger, près d'Épernay.
1: Voilà, donc vous êtes sur vos terres. Vous étiez un peu sur vos terres.
0: Un peu sur mes terres.
1: Pas tout à fait.
0: Donc j'avais les banlieues abandonnées.
1: La province, comme on dit.
0: Une province abandonnée. Et là, je voulais montrer avec ce troisième tome, Le système de l'argent, comment une partie de prédateurs, détenteurs d'un pouvoir financier et technologique important, une poignée de prédateurs, peut essayer de s'emparer d'une partie du territoire.

0: pour y établir
1: une espèce de république libertarienne, une république plutocratie,
0: et qui leur permette surtout de vivre en sécurité, dans les meilleures conditions, en imposant leurs propres lois dans un monde qui est en chaos.
1: Mais est-ce que quand vous avez commencé, vous saviez que ce serait une trilogie? Est-ce que vous aviez déjà en tête les trois volumes ou est-ce que ça s'est fait en marchant?
0: Non. J'ai commencé Mécanique du chaos avec un objectif, c'était Mécanique du chaos. Au fur et à mesure que j'écrivais Mécanique du chaos, j'ai compris que l'abandon des banlieues n'était pas le seul. On était face à une sorte de déréliction générale et que tout à côté de chez moi, comme vous le dites, c'est-à-dire à 150 ou 200 km de chez moi, il y avait quand même des gens qui étaient en train de souffrir parce que et qu'on n'en parle pas. Et puis, pendant que j'écrivais Arrière-Pays, je me suis mis en tête d'écrire le troisième volume, Le système de l'argent. En fait, système de l'argent, je parle d'une poignée d'oligarques.
1: Des espèces d'Elon Musk pour synthétiser.
0: Qui sont sans patrie ni frontières, qui n'ont ni Dieu ni maître, qui ne croient absolument rien. C'est-à-dire, pourquoi ils ont possibilité de s'installer, de conquérir. Ce sont des colonisateurs, ce sont des conquérants. Des pays comme le nôtre, c'est parce qu'ils vont profiter d'une sorte de défaillance de nos États. Je parle de tous les États européens, la France, bien sûr, mais de tous les États européens, et qu'il y a aussi une défaillance de l'âme française. Ces gens, comme j'ai dit, ne croient rien. Si ce n'est, ils ont le pouvoir
1: de l'argent. De beaucoup d'argent.
0: Et Charles Péguy disait, il y a longtemps, il disait aujourd'hui, l'esprit est seul face à l'argent. Je trouve qu'aujourd'hui, nous sommes dans une situation encore plus compliquée. Nous sommes nus, dans le désert de l'esprit, face à une poignée de gens qui ont le pouvoir suprême de l'argent et qui ne croient, c'est leur seul dieu, c'est Mammon.
1: Exactement.
0: C'est pour ça que je suis une référence à Carthage, parce que Carthage est tombé aussi d'avoir tellement aimé l'argent. C'est pas la seule, mais bon, Flaubert raconte ça.
1: Oui, parce qu'il n'y avait pas de citoyenneté, c'était vraiment une communauté soudée par les intérêts économiques, effectivement, qui louait des mercenaires, etc., et ça ne peut pas tenir.
0: Ouais. Donc, cette défaillance de l'âme française et de l'âme européenne. Si vous voulez, pourquoi notre Europe a été un continent aussi attrayant, aussi séduisant pour le monde entier? C'est parce que c'est un continent qui s'était formé sur sur l'esprit, sur la chrétienté, et près des cathédrales, il y avait toujours les synagogues. Et qu'en même temps, il y avait une puissance de l'esprit qui se manifestait par les arts, et qui était façonnée par le roman. C'est-à-dire, l'esprit européen a vraiment été façonné par le roman, par la littérature, par les arts, par la musique, par la peinture. On viendra peut-être à la musique tout à l'heure.
1: Bien sûr. On rappelle que vous avez écrit un livre qui s'appelait Trans-Europe Express, dès 84, au Seuil.
0: Eh bien,
1: c'était un tout premier livre.
0: Non, mais ça me fait plaisir que vous en parliez. Parce que en regardant toutes mes notes, moi je commence à écrire au milieu des années 70.
1: On va y venir.
0: Et je n'ai pas lu ni écrit, je n'ai pas lu pendant 5 ans, j'ai rien écrit. Et je m'aperçois que je suis habité par le désert de l'esprit.
1: Oui, il y a une cohérence évidente dans votre travail, c'est clair.
0: Et je vais passer plusieurs années à ne faire qu'une chose. C'est essayer de récupérer tout ce que j'ai perdu ou ce que je n'avais pas acquis. Donc j'ai passé mon temps, et j'ai toutes mes notes, j'ai retrouvé tous mes cahiers de cette époque-là, et je suis fasciné par tous les écrivains européens. C'est-à-dire, à la fois, je vais dire Goethe, je vais dire Kundera, je vais dire Patochka. C'est une époque où je vais essayer de m'en... Et je vois que mon obsession en ce moment-là, c'est l'Europe. Et de façon très heureuse, je vais rencontrer très vite Milan Kundera.
1: Milan Kundera.
0: Dont je vais devenir un ami. Et Kundera va entretenir chez moi cette flamme de l'Europe, de la musique, des arts.

0: art de la spiritualité du roman Cervantes et Goethe.
1: Et la langue.
0: De la langue. Que nous étions, j'avais le sentiment que nous risquions de perdre.
1: Comment vous analysez, alors est-ce que vous avez une intuition phénoménale, est-ce que vous avez une chance absolument infernale, ou est-ce que vous êtes une espèce de prophète à sa façon qui sent les choses et qui est... Parce que vous écrivez des choses avant, ou au moment où, mais en tout cas avant qu'elles se détériorent, bon, ou qu'elles n'éclatent. Vous pressentez des catastrophes, vous pressentez des crises.
0: Non, mais pour Mécanique du chaos... J'ai raconté plusieurs incidents graves qui se sont déroulés en banlieue. Et en fait, dans la vraie vie, dans la réalité, quelques mois après, à l'endroit exact que j'avais signalé, et ces incidents ont lieu. Bon, pour le système de l'argent, ce n'est pas...
1: C'est pas encore arrivé.
0: Non, mais c'est plutôt de la... Si vous voulez, quelle est la force de la littérature? Pourquoi écrire, passer 10 ans à écrire 3 romans?
1: Des gros en plus.
0: Oui, à écrire 3 romans, je n'ai fait que ça, plutôt qu'une dizaine d'essais sur la situation. C'est parce que je pense que la force de la littérature, c'est de nous permettre d'entrer dans la réalité intime des choses et des gens. Et si on arrive à faire parler nos personnages dans un roman comme si c'était la vie elle-même qui parlait, on a gagné. C'est-à-dire, on arrive à transmettre au lecteur la réalité de ce qu'il ne voit pas forcément. Parce que ces prédateurs, ces oligarques, bien sûr, eux, ils ne voient pas, il y a des choses, ils sont focalisés et obsédés par leurs ambitions financières et leurs ambitions de survie. Donc, il y a des choses qui n'existent pas.
1: Ils sont dans un autre monde, en fait.
0: Oui, ils ne voient pas. Ils effacent nos frontières, ça n'existe pas pour eux.
1: Mais non, parce que d'un coup de jet, pof...
0: Sans patrie ni frontières. Ils effacent le peuple, parce que pour eux, ça n'existe pas, c'est peanuts. C'est une quantité négligeable. Le peuple, ils vont l'utiliser uniquement pour s'ils ont besoin de services ou s'ils ont besoin de figurants dans les zones qu'ils veulent libérer, entre guillemets, et construire. Donc, écrire, pour moi, c'est aussi essayer de faire exister ce que notre temps, qui est dans les mains de ces prédateurs, essaie de cacher ou de ne pas voir ou d'effacer, comme des frontières, l'amour du pays, la spiritualité, nos églises, le peuple, voilà.
1: On va en reparler abondamment dans la suite de cette émission. Alors, on est dans des sujets un petit peu austères, un petit peu graves, mais passionnants. On a une première pause musicale, hein, traditionnellement, et vous avez choisi donc un extrait du clavier bien tempéré de Bach, Prélude et fugue au piano, interprété par Glenn Gould. Vous pouvez nous expliquer un petit peu ce choix avant qu'on écoute un extrait.
0: C'est un peu la bande-son
1: de la bande-son.
0: Parce que la musique, naturellement, joue un rôle important dans ce roman. Et l'un des personnages, qui est un jeune normalien, très original, un surdoué, il surclasse tout le monde quand il passe ses examens au concours, c'est le premier de la classe dans toutes les matières, et même les autres.
1: Il y en a.
0: Et ce jeune homme qui s'appelle Jean-René, il a une passion absolue pour Jean-Sébastien Bach. Et lui, qui n'est pas un musicien au début du livre, qui n'a jamais joué de piano, ni d'autres instruments, il a une connaissance supérieure de la vie et de l'œuvre de Bach, sans doute égale ou supérieure à celle des grands. Parce qu'à l'époque où il vit, il y a déjà de grands des livres que moi, justement, j'ai achetés à cette époque-là. Parce que moi, j'étais un peu comme lui. Je me suis emparé quand j'ai dit j'ai voulu retrouver tout ce que j'avais failli perdre.
1: J'ai la musique aussi.
0: Jean-Sébastien Bach, Schubert, Mozart, tous les jours, je fais ma cure. Donc, j'ai commencé en lisant Kundera, Aragon, Goethe. j'étais vraiment en train de... C'était une séance de rattrapage intense. Donc, et lui, il a cette passion absolue pour Bach et notamment pour Glenn Gould,

0: Edmund Gould, qui était
1: un fou furieux, un illuminé.
0: Non, je dirais pas un fou furieux, je dirais un fou très fou, inspiré.
1: Fou, voilà.
0: Très inspiré, qui chantonnait. Bon,
2: bon, et on va écouter Glenn Gould, et puis après, vous nous redirez vos impressions ou vos souvenirs ou l'impression que vous en avez gardé. Allons-y.

0: Retour aux conversations littéraires du week-end en compagnie de Daniel Rondeau de l'Académie française pour Le système de l'argent, son roman chez Grasset. Donc première pause musicale, vous nous avez expliqué tout à l'heure le choix de ce passage du clavier bien tempéré de Bach interprété par Glenn Gould. Un petit commentaire, effectivement ça participe, on a compris maintenant que c'était dans la bande originale de votre livre. Un petit commentaire là-dessus.
1: Non mais ce jeune personnage, Jean-René, qui est un normalien à cette époque, qui est encore à l'école, c'est vrai qu'il surclasse tout le monde, il surclasse aussi tout le monde parce qu'il est capable, ce n'est pas uniquement un bon élève. C'est pas uniquement un surdoué.
0: Ce n'est pas une bête de concours.
1: C'est quelqu'un qui entretient une relation, d'une certaine façon, avec le mystère. Parce que quand on écoute Bach, on est en relation avec le mystère. C'est mystérieux, la puissance créatrice de Bach. Et d'ailleurs, alors, à la fin du livre, quand on retrouvera Jean-René...
0: Ne spoilez pas trop.
1: Non. Mais quand on le retrouvera, on s'apercevra qu'à ce moment-là, il a complètement, maintenant, il maîtrise son piano, il a des discussions.
0: Oui, il sait jouer maintenant.
1: Avec son copain, parce que quand ils étaient, au début, ce sont deux jeunes révolutionnaires.
0: C'est vraiment les deux personnages. Alors, il y en a un qui est plus présent, qui est donc Luc.
1: Et puis, il y en a un qui disparaît.
0: Oui, mais il est dans c'est quand même le fil rouge.
1: Oui, c'est le fil rouge, mais il disparaît.
0: Il disparaît, il réapparaît.
1: Or, quand ils étaient partis, tous les deux sont partis travailler à l'usine en sortant de...
0: On va en parler, de cette jeunesse gauchiste.
1: Et tous les soirs, après une journée épuisante, parce qu'il y a travaillé, médité, distribué des tracts, faire des réunions, aller dans les foyers, immigrer, enfin bon, c'est la vie d'un jeune militant.
0: Vous l'avez fait.
1: À cette époque-là.
0: C'est inspiré d'une expérience personnelle.
1: Oui, bien sûr. Et à ce moment-là, le soir, lui, il écoute. Ils sont tous les deux dans une petite
0: colocation.
1: Oui, ils ont noué un petit gourbi pas cher. Ils ont acheté leur but à gaz. Ils sont organisés pour vivre là et puis pour mener à bien leur projet. Et tous les soirs, alors qu'ils sont épuisés, lui, Jean-René, fait écouter à son copain un peu de Glenn Gould et de Bach, et son copain lui lit des pages absolument magnifiques de Barrès sur la région.
0: Ils s'étaient bien trouvés, ces deux-là.
1: Donc, il se dit, mais pourquoi on faisait ça? Une jeune femme leur demande, mais vous étiez complètement taré, vous écoutiez de la musique d'église, et vous lisiez un écrivain réactionnaire. Alors, c'est là qu'ils disent, c'était peut-être nos exercices spirituels, et c'était peut-être une façon pour nous d'exercer aussi notre liberté.
0: Parce qu'avec le temps, évidemment, tout ça prend une cohérence qui a l'air absurde sur le moment tel que vous le racontez. Petite question personnelle, est-ce que le Jean-René, il a eu un modèle réel dans la vie? Est-ce que vous avez eu un copain comme ça, un alter ego, sans trahir de secret? Ou c'est inspiré de plusieurs personnages? Enfin, un romancier fait ce qu'il veut, mais...
1: Alors... Moi, je ne suis pas parti... J'avais 20 ans quand je quitte Paris, sans rien de petite valise.
0: Vous étiez Mao Spontex?
1: Je ne suis pas pour aller travailler en usine. Bon, si vous voulez, c'est un mouvement qui a affecté plusieurs centaines ou plusieurs milliers d'étudiants.
0: On est en quelle année à peu près là?
1: On est dans les années 70. Et plusieurs centaines ou plusieurs milliers. Et c'est quand même, si on regarde maintenant avec... détachement, c'est quand même une expérience politique et spirituelle assez peu banale.
0: C'est quoi? C'était donc des jeunes intellectuels, bourgeois, petits bourgeois, qui décidaient de faire, pas un retour au peuple, mais d'aller vous faire le peuple.
1: De partager la vie ouvrière.
0: La vie ouvrière.
1: Bon. En fait...
0: Avec quand même l'arrière-pensée de contribuer à éveiller les consciences.
1: De changer la société... Comme le disait Peggy, comme l'avait écrit Peggy, changer la société en partant du bas et en partant de l'usine. Donc c'est quand même une expérience qui est assez peu banale, sans en faire tout un plat, mais c'est aussi une expérience spirituelle. Je pense qu'on est plus près de Bernard de Clairvaux que de Mao Tse-Tung.
0: Joli pas. Et ça donne Chagrin Lorrain, ça?
1: Alors, Chagrin Lorrain, c'est mon premier livre. Quand nous avons mis la clé sous le paillasson de la Révolution, chacun est parti pour trouver sa voie.
0: Ça avait raté complètement ?
1: Mais ça n'a pas raté, c'est-à-dire c'était voué à l'échec.
0: Déjà ?
1: C'était voué à l'échec parce que nous partons avec l'idée que nous tenons dans nos mains l'épée de justice. Cette épée de justice, naturellement, personne ne l'a.
0: C'était d'une folle ambition.
1: C'était d'une folle ambition, donc nous, forcément, nous allons à des échecs divers, mais avec des moments de fraternité, d'intensité qui sont assez rares. Donc, et moi, je décide que si je ne peux pas changer le monde, je vais passer toute ma vie à le raconter. Donc, j'ai commencé par construire une arche de papier sur laquelle je navigue encore. Alors maintenant, j'ai une petite flottille.
0: Oui, quand même.
1: Mais vous parlez de Chagrin Lorrain, c'était mon premier livre sur les ouvriers lorrains. En fait, c'était une façon pour moi de ne pas me séparer de ceux que je venais de quitter, non sans regret. J'avais passé 3 ans avec eux.
0: 3 ans.
1: Ouais. Et c'était des amis. Je leur avais dit que je ne les quitterais jamais, que c'était pour toujours. Et donc, écrire ne sépare de personne. Je crois que Camus en parle dans son discours au Nobel. Donc, c'était pour moi une façon de rester proche d'eux. Mais pour revenir à votre question, donc je vais passer toute ma vie à écrire. C'est ma seule ambition. Donc, pour revenir à votre question précédente, est-ce que vous êtes parti avec un alter ego ?
0: Ou est-ce que vous en avez trouvé un sur... Non, vous seriez parti avec, vous n'auriez pas trouvé sur place.
1: En fait, j'étais marié. Je suis parti avec ma femme.
0: Ah, c'était une alter ego.
1: Donc, vous voyez qu'on fait... J'ai dit on fait avec ce qu'on a, mais oui. On s'est fait avec ce qu'on a. Mais très souvent, quand je raconte ces épisodes avec Jean-René, qui sont là en train de s'installer dans un dénuement total, ils sont en train d'inventer leur vie complètement. Et puis c'est une vie que personne n'avait prévue. Donc, c'est des petits des souvenirs aussi. C'est aussi construit avec les souvenirs que j'ai eus de départ avec ma femme.

0: ils ont un contact, ils découvrent la beauté aussi d'un pays.
1: D'une autre vie, etc.
0: D'une autre vie.
1: La question que j'avais envie de vous poser quand vous avez défini votre projet, c'est est-ce que finalement, toute cette œuvre, tout ce travail de décrire le monde n'est pas une entreprise politique avec les guillemets que vous voulez, c'est-à-dire au sens propre de politique?
0: On peut imaginer
1: finalement
0: que raconter le monde, c'est contribuer à le changer.
1: C'est une autre manière de changer le monde.
0: Peut-être un peu, oui, bien sûr. Non, mais bien évidemment, là, on voit que. Tout à l'heure, j'ai dit, en fait, j'écris pour. Ils veulent effacer le peuple, ils veulent effacer nos frontières. J'écris pour faire vivre ce peuple. Déjà, dans l'arrière-pays, je racontais les épisodes avec les Gilets jaunes que personne ne comprenait. Ça, les Gilets jaunes avaient agacé beaucoup de gens. Y compris vous, peut-être.
1: J'ai pas été au contact.
0: Non, même de voir. Moi, j'étais assez touché de voir ces gens. Je parle des Gilets jaunes. Qui chaque samedi défilaient dans les rues de nos villes, sans chef, sans slogan, sans revendication, sans destination. Je me suis dit, mais qu'est-ce qu'ils veulent? Et en fait, je me suis dit, ils tournent en rond pour faire exister, pour manifester une sorte de jacquerie existentielle.
1: Je suis là, nous sommes là.
0: Nous sommes là, nous marchons sur un sol qui est le sol de la France. Et nous avons l'impression que le sol de notre pays se dérobe sur nos pas. Donc c'est vrai que j'écris pour leur rendre la parole, nous, c'était nous. Quand nous étions jeunes, nous voulions donner la parole au peuple. On avait un journal, La Cause du Peuple.
1: La Cause du Peuple, que vous vendiez sur les marchés.
0: Et là, c'est vrai que j'écris. Et bon, j'ai pris un symbole. C'est une ermite, une petite ermite qui a été chassée d'ailleurs de sa... Enfin, sa congrégation a été dissoute par un cardinal belge de façon autoritaire. Elle vit dans la montagne depuis longtemps. Personne ne la connaît, sauf les gens du village qui l'aperçoivent de temps en temps. Et en fait, elle va descendre de sa montagne à la fin, quand le peuple va se décider de se révolter, de se mettre en marche, et elle va symboliser cette ermite qui ne fait rien. Les gens ne la voient pas, elle jette le filet de sa prière sur le monde entier toutes les nuits, c'est tout. C'est sa seule
1: fonction.
0: C'est sa seule vie. Bon. Et brusquement, elle va descendre de sa montagne, rencontrer ces gens qui sont en train de lancer, enfin, de se rassembler, et puis bon, de participer. J'en dis pas plus.
1: Pas trop, parce qu'on est vers la fin du livre. Je voulais justement vous demander, vous racontez des choses très précises, etc. Est-ce qu'il y a un travail d'enquête? Est-ce que c'est votre côté romancier du 19e siècle, naturaliste? Vous allez au contact, vous allez sur le terrain, vous allez sur le motif, comme disaient les impressionnistes.
0: Non mais le motif, je passe ma vie à aller sur le motif.
1: C'est vrai que vous ne vivez pas à Paris, vous.
0: Non, mais je. Non, mais
1: vous êtes toujours sur vos terres.
0: Où je sois.
1: Il y a des expériences qu'on va avoir.
0: Je voyage, le livre se passe aussi en Libye.
1: Au Liban.
0: Au Liban, donc. Je passe mon temps sur le motif, et si des gens me rencontrent quand je suis dans. Que je sois dans une petite ville de l'Aube, ou que je sois en Libye. Je me promène avec mon
1: petit carnet, dans
0: mon petit carnet, et je prends des notes en marchant. Bon, les gens se disent, il y a un peu.
1: On a l'habitude, mais.
0: Non. Donc, j'ai, si vous voulez, j'avais l'impression de bien maîtriser, si vous voulez, tout le monde, les émotions, les paysages, les personnages.
1: C'est quand même, j'allais dire, avec un mot un peu trivial, c'est quand même casse-gueule. Parce qu'il faut que ça sonne juste, il faut que ce soit crédible, etc. Et on sent très bien l'écrivain qui est allé sur le terrain et celui qui est resté chez lui et qui a lu ou
0: oui,
1: qui a compilé.
0: Mais qu'est-ce qui rend crédible?
1: Le style.
0: Le style.
1: Parlons-en. Parlons
0: ça,
1: de votre écriture.
0: Clair, pas
1: non, il y a quelque chose que j'ai remarqué particulièrement dans ce livre-là, c'est il y a très peu de dialogue en fait. On sait que les romans sont souvent. Oui, mais ils sont intériorisés. Ils sont retravaillés. Il y a un côté
0: tic-tac. Quand ils se retrouvent, Jean-René et Luc.
1: Là, il y a un peu de vrai dialogue.
0: Quand il y a Luc et sa prostituée qu'il aime, bon, il y a des dialogues là.
1: Oui, mais pas des masses.
0: Non.
1: C'est pas un reproche, hein,
0: non,
1: au contraire, j'y pense parce que bon, il m'arrive de lire des tas de livres, comme chacun sait, et on remarque qu'il y a plutôt une tendance actuelle à multiplier les dialogues, un peu à l'anglo-saxonne. Mmh. Les romans américains sont truffés de dialogues, et on a un peu cette mode-là. Vous n'êtes pas du

0: du tout dans ce mood-là, si j'ose dire. Ça reste un style d'un classicisme que nous aimons et d'une langue très fluide. Et effectivement, il y a plus de récits, d'intériorisation des dialogues que de dialogues bruts. J'allais dire comme chez Malraux, ça va vous faire plaisir. C'est l'ombre tutélaire de ce livre. Hein.
1: Ah oui, vous pouvez lire la citation.
0: Je veux lire la citation. Si je retrouve. Alors, la citation dit. Celle de Balzac ?
1: Non, Malraux.
0: Où ça ? J'ai pas mes lunettes, aidez-moi.
1: Alors. Je n'aime pas les pauvres gens, le peuple, ceux en somme pour qui je vais combattre. Mais je les préfère aux autres, uniquement parce qu'ils sont vaincus. Oui, ils ont dans l'ensemble plus d'humanité, plus de cœur que les autres.
0: Voilà, ça vous va bien, c'est tiré de ?
1: C'est tiré des Conquérants.
0: Voilà, Conquérants, un livre qui a un siècle à peu près. Hein.
1: Oui.
0: Donc Malraux, je dis l'ombre tutélaire parce que on pense à Malraux sans arrêt dans ce livre. Déjà, vous le citez un certain nombre de fois, d'une manière ou d'une autre. il arrive où il est cité.
1: De façon inattendue.
0: De façon inattendue. Ouais. Et puis, on peut pas s'empêcher, évidemment, de se souvenir justement du Malraux de l'époque des Conquérants. Alors lui, c'était d'autres terrains,
1: ouais,
0: c'était plus géopolitique que strictement, ouais. Voilà. Mais il était quand même dans cette idée de décrire le monde, ou d'inventer un monde.
1: Et Malraux, il revient, quand je dis, en fait, il y a deux questions qui traversent ce livre, trois. La première question, c'est à quel moment ce magnifique pays qu'est la France a-t-il commencé à se foutre en l'air ? Première question.
0: Et pourquoi ? Accessoirement. Ouais.
1: Deuxième question, que fait-on de sa vie quand on a respiré à 20 ans l'oxygène de l'absolu ? Or, Malraux, il n'a jamais cessé de chercher à respirer l'oxygène de l'air.
0: Oui, il est...
1: Jusqu'en Espagne.
0: Ça volait très haut.
1: Jusqu'en Espagne. Et en Espagne, il comprend la vérité de la révolution à laquelle il aspire. Et c'est pour ça qu'il va, en gros, il va rentrer et se tenir quoi pendant plusieurs années. On se demande toujours pourquoi il n'a pas rejoint De Gaulle à Londres très vite. Vous savez qu'il a dit qu'est-ce que j'irai faire avec des officiers d'Action française. C'est ce qu'il avait répondu. En fait, il est revenu avec le deuil de Madrid, le deuil de la Révolution, parce qu'il y avait cette Révolution qui était déjà sous l'emprise du stalinisme à un point qu'on ne savait pas.
0: Et choqué par la lâcheté des démocraties occidentales qui avaient lâché la République espagnole, évidemment.
1: Oui, mais surtout intimement bouleversé par la façon dont le stalinisme avait pris en main les opérations, dans le monde entier.
0: Oui, et en même temps, en 1935, il disait entre les deux, il faut choisir, j'ai choisi mon camp. Entre Staline et Hitler, c'était Staline.
1: Et quand il revient d'Espagne, c'est plus fou.
0: On va marquer une deuxième pause dans ce parcours avant de reprendre. Deuxième pause musicale, donc, cette fois-ci on est sur nos terres, si j'ose dire. Ça fait aussi partie de la bande sonore de votre livre. On a Sultans of Swing par Dire Straits qui nous arrive. Donc on va écouter de Sultans of Swing et puis vous nous ferez quelques commentaires après si vous voulez bien.

0: Vous êtes bien sur KTO Radio, on est toujours dans les conversations littéraires du week-end, on est toujours avec Daniel Rondeau de l'Académie française et des concerts PACRA, qui nous donne l'occasion, qui nous a donné l'occasion de réécouter Sultans of Swing, ce chef-d'œuvre de Dire Straits. Alors, on voit une grande chanson, parce qu'on s'éclate ici dans la cabine. Il faut quand même dire que nos réalisateurs sont beaucoup plus jeunes que nous, et on s'éclatait aussi de ce côté de la vitre. Dire Straits, Sultans of Swing, fait partie de la bande-son de votre livre. Quelques mots?
1: Oui, je reviens à mon personnage,
0: c'est
1: Luc,
0: beau comme du Bac.
1: Lux, qui avait voulu changer la vie, qui a respiré l'oxygène de l'absolu, qui s'est planté, il fait une dépression. Et finalement, il va se retrouver au Portugal pendant la révolution des œillets. Il va sympathiser avec un jeune capitaine de cette révolution portugaise, et qui est son antithèse. Et en fait, leur amitié va se poursuivre, et ce capitaine va l'amener à voler quelques livres, à saisir quelques livres, parce que c'est la révolution, on saisit.
0: Il saisit les bibliothèques.
1: On saisit des bibliothèques, et en fait, Luc, mon personnage, va revenir à Paris au volant d'un Smirnoff.
0: Il devient courtier en livres.
1: Pour vendre des livres d'anciens.
0: Comme un certain André Malraux dans sa jeunesse, puisque
1: c'était,
0: lui, il n'a pas volé, mais il était courtier en bouquins.
1: Il ne volait pas. Il n'a pas volé. Donc là, il fait un véritable trafic, parce que ce sont des camions Smirnoff entiers qui reviennent. On vide des bibliothèques de portugaises pendant que leurs propriétaires sont exilés à Londres ou au Brésil.
0: Ça s'est vraiment fait, ou vous avez poussé le bouchon un peu loin?
1: Non, ça s'est fait.
0: Ah, d'accord.
1: Donc, et lui, il garde bonne conscience, parce qu'il a l'impression qu'il est un peu hors la loi, qu'il n'est pas dans le système, et en fait, petit à petit, il va être dévoré par l'argent, comme tout le monde. C'est pour ça qu'il va il ne croit plus en rien. C'est pour ça qu'il va pouvoir se mettre au service de ce
0: financier.
1: Et donc, il est chez lui, il achète une maison sur une petite île maltaise qui s'appelle

0: s'appelle Gozo, et donc il profite de la mer, et là, à un moment, il est rentré chez lui pendant quelques jours, il écoute cette chanson de Dire Straits, et brusquement, la chanson l'interroge. En gros, il renverse le titre de la chanson, et qui sont les sultans ? Et il se demande, en fait, qui sont les maîtres ? Qui sont les maîtres ? Qui sont les esclaves ? Qui sont les premiers ? Qui sont les derniers ? Et ça va être pour lui le début d'un cheminement intérieur qui va l'amener à une rupture assez totale avec ce qu'il était, ce qu'il avait été pendant toute sa vie. Il fait le bilan de sa vie, voilà, grâce à cette chanson. Ça commence comme ça.
1: Ça commence comme ça. Donc on
0: Et
1: est...
0: d'autre part, c'est quand même... Cette chanson a une petite histoire.
1: Milieu des années 80.
0: C'est Mark Knopfler avait été rentré dans une petite boîte de jazz.
1: Ah oui, vous le racontez, ça. Mais je ne savais pas.
0: Non, je trouve ça magnifique.
1: Il rentre dans une boîte de jazz.
0: Petite boîte de jazz, sans doute assez...
1: Minable.
0: Peut-être minable, mais peut-être que les musiciens étaient très bons.
1: Ben les Beatles ont commencé comme ça, entre autres.
0: Et les musiciens chantent une chanson, ils disent « Nous sommes les sultans du swing ». Donc, c'est nous les sultans du swing. Donc, je trouve ça assez...
1: C'est une jolie histoire. D'accord. Donc, Bach, Dire Straits, c'est tout votre éclectisme. Alors, on parlait parcours. Moi, celui de Daniel Rondeau m'intéresse, à vrai dire. Donc... On était tout à l'heure avec ce jeune idéaliste des années 70 qui quitte tout et part à la rencontre du peuple avec sa femme, d'ailleurs. Vous nous l'avez appris. Et aujourd'hui, j'ai face à moi un académicien français, écrivain connu, reconnu, ancien ambassadeur de France. Il faut le rappeler, dans deux postes. Vous avez été en poste à Malte, dont vous nous parliez à l'instant, et puis à Paris, à l'UNESCO. Il y a sur votre livre une bande... qui dit « Reste fidèle au rêve de ta jeunesse ». Et moi, j'ai envie de savoir si Daniel Rondeau est resté fidèle au rêve de sa jeunesse. Si, et quels ils étaient, d'une certaine façon.
0: Est-ce que vous m'autorisez à citer Saint-Augustin ?
1: Oh ben, vous êtes chez vous. Sur KTO, ça fait sens, comme on dit.
0: Saint-Augustin écrit « L'homme est nature changeante dans la main du temps ». Nous changeons tous. Nos idées se transforment. La vie elle-même est changement. Donc, moi j'ai voulu changer le monde. J'ai respiré cet oxygène de l'absolu quand j'avais 20 ans. J'ai compris que la justice que nous voulions établir sur Terre n'était pas notre pouvoir, qu'il y a le monde... justice d'en haut, la justice d'en bas, et que celle d'en bas est toujours imparfaite, et comme je vous l'ai dit, j'ai décidé de passer ma vie à écrire et de raconter ce monde. Mais il me semble, en tout cas, qu'écrire, pour moi, de continuer à raconter ce peuple que certains veulent effacer, ne voient pas, c'est une façon de rester fidèle, non pas aux idées que j'avais à cette époque-là, mais de rester fidèle à la fraternité qui vivait sur mon chantier, qui était extraordinaire. Je travaillais sur un chantier où il y avait de vieux ouvriers qui avaient fait 36, il y avait des jeunes marocains qui étaient Fenwickers, il y avait des jeunes ouvriers français qui étaient des voyous avec des serpettes dans la poche, des tatouages comme s'ils sortaient de prison. Et bon, il y avait une... Donc je suis resté, et malgré tout, il y avait une fraternité étonnante. Donc j'essaie de rester fidèle à cette fraternité, j'essaie de rester fidèle à l'enthousiasme qui m'a toujours habité. Et la littérature, écrire, en fait, qu'est-ce que c'est ? C'est à la fois une sorte de rêverie ininterrompu, quand je me lance dans une entreprise de 10 ans. Non. Je reste habité pendant 10 ans par cette rêverie de mes 3 livres. Je pense à quand je m'endors le soir, je pense à la première ligne du lendemain matin qui m'attend, comment je vais la tourner, comment je commence. Et mais en même temps que cette rêverie, il y a une sorte de discipline.

0: qui vient de la littérature, qui vient des livres que j'ai lus. Vous avez parlé de Malraux. J'ai eu sur moi, pendant que j'écrivais ce livre, près de moi en permanence, les mémoires de Chateaubriand. J'ai eu la Semaine Sainte d'Aragon. J'avais en tête les derniers textes de Flaubert sur la région de... sur la Lorraine. Donc, pas de Flaubert, de Barrès.
1: Barrès.
0: Et en fait... Qu'est-ce que nous apprennent les écrivains et qu'est-ce qu'on apprend quand on écrit, c'est que la littérature, c'est peut-être une rêverie permanente, mais en même temps, c'est une discipline heureuse face au néant qui nous entoure. C'est-à-dire, quand nous voulions faire la révolution, changer le monde, voulions être des héros ou des saints du prolétariat. Ce que j'ai appris, c'est que nous pouvons être, quand nous écrivons, nous pouvons essayer d'être des héros et des saints pour nous-mêmes. C'est tout.
1: Mais il y a quand même cette tentation de l'intellectuel, qui était, alors on parlerait de Malraux, on est en plein dedans, cette tentation de l'intellectuel, à travers ses livres ou ses actes, d'influer sur le cours du monde. Et ça, vous l'avez vécu. On,
0: oui,
1: on disait
0: sûr.
1: Ambassadeur, mais quand vous êtes allé à Beyrouth, quand vous avez monté ce paquebot d'écrivains pour aller à Beyrouth, dire votre solidarité aux Libanais chrétiens,
0: non,
1: etc.
0: Non, toute la Méditerranée. Non, c'était voilà. Ulysse 2009.
1: Ulysse
0: c'était
1: 2009.
0: Pour célébrer toute la Méditerranée, voilà. Où j'ai embarqué sur un pétrolier ravitailleur français, la Meuse, porte un nom d'un poème
1: forcément,
0: de Peggy.
1: On pouvait s'appeler que la Meuse.
0: Des écrivains, des historiens, des poètes de presque tous les pays méditerranéens. C'est pour célébrer ce en quoi je crois. C'est-à-dire, j'écris pour célébrer la vie aussi, pour célébrer la création, pour célébrer la beauté, pour célébrer l'amour. Donc, tout cela ne me quitte jamais. C'est indissociable pour moi.
1: Liban, très important dans votre parcours. J'étais en train de chercher les titres. C'est quoi Liban, Liban
0: Chronique
1: rebelle,
0: du Liban Chronique rebelle du et Beyrouth sentimental.
1: Absolument. Donc forcément, ce creuset, les cultures, les sagesses, les religions, etc. On
0: bien
1: voit
0: sûr.
1: Pourquoi vous êtes fasciné.
0: Je
1: et
0: suis...
1: le Beyrouth dans l'actualité tragique d'aujourd'hui, évidemment.
0: Bien sûr, bien sûr.
1: Donc, certes, écrivain d'abord, écrivain toujours, trajectoire, mais moi j'aime l'homme d'action aussi, celui qui de temps en temps... utilise ce qui passe à sa portée.
0: De temps en temps.
1: Oui, parce que vous êtes quelqu'un qui ne s'attarde pas dans les situations. Au contraire, vous êtes un homme des ruptures.
0: Oui.
1: Quand vous en avez marre, vous partez.
0: Non, mais j'ai toujours, quand je quitte l'usine, que j'arrive à Paris pour travailler à Libération.
1: Un épisode journalistique aussi.
0: Je dis à Serge Julie, je viens pour 2 ans.
1: Ça commençait bien.
0: Donc il me dit, moi. Et parce que j'ai en tête la phrase de Morand, animier, attention, pas trop de journalisme. Et je me suis tenu à ça.
1: Oui, c'est vrai. Vous étiez responsable des pages livres et culture de livret, vous êtes parti.
0: On a négocié pour que je fasse une 3e année, j'ai fait ce numéro spécial de Libération qui s'appelait « Pourquoi écrivez-vous ?»
1: Et hop.
0: Et après, si vous voulez, par exemple, quand je... J'écris « Dans la marche du temps », qui est un roman sur la France qui m'a pris 5 ans. J'ai eu des propositions de travail, alors que j'étais dans une situation financière assez compliquée, parce qu'il faut tenir le rythme.
1: Vivre de sa plume, au sens propre.
0: Il faut tenir le rythme.
1: Absolument.
0: Donc, faut avoir le tempo. Donc, j'ai toujours refusé, parce que je voulais absolument terminer ce livre. Après, quand il y a eu cette proposition qui est tombée du ciel... de devenir ambassadeur, j'ai dit oui. Parce
1: il y a eu
0: que...
1: l'épisode éditorial avant, je vous coupe.
0: Oui, bouquin.
1: Quai Voltaire déjà.
0: Quai Voltaire, j'ai écrit.
1: Vous avez été éditeur. Non. Là aussi, vous saviez que ça ne durerait pas, que ce serait
0: non,
1: un...
0: ça, je ne savais pas. Mais...
1: Vous ne saviez pas.
0: Mais si vous voulez, ce que j'aime aussi, c'est sortir de mon trou et de ma solitude pour agir avec d'autres. Je me souviens très bien quand j'arrive à l'ambassade de France à Malte, le premier matin, je réunis mes troupes.
1: On a petite troupe, c'est une petite ambassade.
0: Oui, et petit budget.
1: Petit budget.
0: Et je leur explique mon plan.
1: Grand plan.
0: Que va-t-on faire pendant 3 ans? Je tiens à vous dire.
1: Oui, parce que là, c'était pareil, le timing était dit d'avance. L'ambassadeur, ça dure 3-4 ans, oui.
0: Donc, en tout cas, pour moi, je savais que ça... Je leur explique. Ils me regardent tous en me disant...
1: Il est fou celui-là.
0: Puis finalement, ma numéro 2 me dit...

0: dit, mais monsieur l'ambassadeur, vous avez un budget ? J'ai dit, l'argent va venir. Et nous avons réalisé tout ce que j'avais prévu. Et naturellement, ce que j'ai préféré, c'était cet épisode de l'Isle 2009.
1: La croisière, oui, bien sûr.
0: C'est 18 jours de navigation en mer avec des escales partout. Malte, sur les boat people qui m'ont en mer, au Parlement de Malte, dans le Palais des Grands Maîtres. Une journée de discussion sur ce sujet avec des rapports, des témoignages. Bon. Ensuite, nous sommes allés à Tunis, discussion sur Camus. Ensuite, on va chez Kadhafi, en Libye. Ensuite, bon, enfin, je continue. Tout se termine à Malte, qui était capitale mondiale du livre, que nous venons saluer.
1: Que nous saluons. Et où votre héros, avant de se lancer dans des aventures que nous ne raconterons pas, a s'est établi. On voit Daniel Rondeau fumant son Havane, parce qu'il y a quand même, un clin d'œil au cigare dans votre livre. Mmh. On voit l'ambassadeur Rondeau dans sa résidence, face à la mer, fumant un Havane, et mâchant les phrases qu'il va écrire le lendemain. Mmh. Merci infiniment, Daniel Rondeau, d'être venu nous parler de vous, de votre livre, et de ce très beau système de l'argent paru chez Grasset. Et donc, au mois prochain.
0: Merci infiniment.
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Chers amis, d'abord permettez-moi de vous souhaiter d'abord une belle fête d'Ascension. Ce temps de l'Ascension, nous allons entendre la voix du Seigneur nous dire « Mais qu'êtes-vous à regarder dans le ciel ?» Alors c'est un peu étonnant puisqu'on dit que Jésus monte au ciel. Mais le ciel, c'est le cœur. Et nous voici invités précisément à, dans cette relation au Seigneur, et la foi c'est une relation, de voir comment, là où nous sommes, nous allons faire en sorte que, dans la prière que nous adressons au Père, que ta volonté soit faite sur la terre comme au ciel, précisément, finalement, nos cœurs soient en fait un peu l'expression du ciel, c'est-à-dire l'expression du cœur de Dieu. Si le Seigneur nous dit, mais qu'êtes-vous à regarder le ciel ? Seigneur, mais regardez, regardez la situation en fait de vos frères et de vos sœurs. Bien sûr qu'il est plus facile de regarder le ciel que de regarder, en fait, le regard d'un homme, d'une femme en pleurs. Il est plus facile de regarder les nuages plutôt que d'être attentif à ces mains qui se tendent et qui disent « il n'y a donc personne ».

0: personne pour comprendre, personne pour m'aider. Nous saisissons combien ici, dans cette fête de l'Ascension, qui finalement ne peut être comprise que dans le cadre de la création d'une nouvelle création, et la résurrection du Christ, c'est précisément cette nouvelle création pour l'homme. Et nous nous rappelons de la Genèse que l'homme, que Dieu a remis cette création à l'homme. Il se repose, non, il dépose dans nos mains, précisément. Il dépose en nous, en fait, sa confiance pour que nous puissions continuer et, ou devenir davantage des créateurs d'espérance, des semeurs d'espérance, en tout cas. Je voudrais vous laisser dans cette fête de l'Ascension, finalement, ces mots aussi de Dietrich Bonhoeffer, ce pasteur protestant qui a lutté contre le nazisme et qui dira, finalement, ce ne sont pas les choses impossibles, inaccessibles qui sont transcendantes, mais l'attention à l'homme qui est sur notre chemin. Oui, au fond, l'Ascension, pour bien comprendre cette Ascension, nous pourrions aussi entendre finalement l'expression d'une maman, d'une papa, de dire en fait, ma vocation, c'est d'élever mes enfants. Eh bien, l'Ascension, c'est là où le Seigneur nous relève. Qui es-tu, Seigneur, pour nous offrir une telle perspective de vie? Belle fête d'Ascension.
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0: Envoie, Seigneur Jésus, l'Esprit que tu as promis, qu'il rajeunisse ton Église.
1: Exauce-nous, Seigneur de gloire.
0: Que toutes les nations célèbrent en toi l'envoyé de Dieu et qu'Israël reconnaisse que tu l'as visité.
1: Exauce-nous, Seigneur de gloire.
0: Toi qui fais toutes choses nouvelles, éloigne de nous ce qui contriste l'Esprit Saint.
1: Exauce-nous, Seigneur de gloire.
0: Toi qui remettras à ton Père l'univers enfin réconcilié, rassemble les hommes dans l'unité de l'Esprit.

0: que ton esprit habite en nous, qu'il vivifie nos âmes et ressuscite nos corps.
1: Envoie ton esprit de paix et de consolation sur tous ceux que l'Église a blessés en ses ministres. Donne-leur de se reconstruire et de chanter ta louange.

Entends notre prière, Seigneur. Nous croyons que le Sauveur des hommes est auprès de toi dans la gloire. Fais-nous croire aussi qu'il est encore avec nous jusqu'à la fin des temps comme il nous l'a promis. Lui qui

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2: Père Felipe Herrera Espaillat, bonjour. Vous êtes prêtre franco-chilien, prêtre du diocèse de Santiago du Chili, en mission au Vatican au sein du dicastère pour la communication. Vous êtes à la fois donc prêtre et journaliste. Est-ce que pour commencer, vous pouvez nous raconter comment est née cette double vocation?
3: Sans doute, je dirais que la première vocation, c'était d'être journaliste quand j'avais 6 ans. Moi, j'ai joué avec mes amis, et ils voulaient jouer le foot ou d'autres choses. Moi, je voulais jouer à faire télévision. Peut-être déjà à 6 ans, je voulais être journaliste, et c'est une vocation qui a grandi avec les années. Et quand j'avais 15 ans, le Seigneur a commencé à appeler, non? Et donc j'ai vu que mon amour, ma passion pour les nouvelles deviendrait la passion pour la bonne nouvelle. Mais quand j'avais 17 ans, je finis l'école et les prêtres très sages qui m'accompagnaient spirituellement, il m'a dit, tu es trop jeune pour aller au séminaire, tu es un bon élève, tu devrais faire des études. Donc j'ai fait 5 ans des études de journalisme à l'Université catholique du Chili. Et après ça, j'ai commencé à travailler à la télévision. J'avais 21 ans et j'ai fait un bon stage là-bas. Et ils étaient très contents avec moi, ils m'ont offert d'y rester. Ils ne comprenaient pas pourquoi j'avais dit non. Mais le Seigneur continue à m'appeler, non. Donc je leur ai expliqué que je voulais aller au séminaire. Et donc, je suis allé au séminaire pour 6 ans. Après, par des choses de la vie, même contre ma volonté, j'ai dû sortir du séminaire et je me suis retrouvé dans le monde civil. Je suis rentré une deuxième fois à la télévision, faisant surtout des reportages et des affaires étrangères, internationales, et aussi un peu d'église. Ils savaient que j'avais une connaissance très profonde de l'église. Vraiment, j'ai une passion pour communiquer. Et en même temps, pour communiquer l'évangile, par exemple, quand j'avais 16 ans, et il y avait une femme qui était

0: et sourde dans ma paroisse, et la personne qui l'aidait était disparue. Elle avait parti pour une autre ville, donc elle allait à la messe et personne pouvait l'aider. Donc elle m'a appris le langage des signes et je commence à travailler. J'ai travaillé 7 ans avec les langages de signes pour tous les autres sourds qui sont arrivés. Ça c'était une manière de communiquer l'évangile. Et en même temps, j'ai commencé à jouer la guitare et aussi à préparer et composer des chansons pour la liturgie. Une autre manière de communiquer l'évangile. Après, avec la profession, c'est toujours ça, vraiment une passion pour la communication et en même temps une passion énorme pour le Seigneur. Et c'est lui qui m'a cherché, c'est lui qui m'a donné des dons et pour communiquer. Et il m'a privé d'autres dons, mais pas des problèmes. Nous sommes des personnes faibles et dès ma faiblesse, j'ai compris que je peux servir le Seigneur avec la double vocation de journaliste et de prêtre.
1: Donc vous étiez déjà un journaliste de télévision connu quand vous êtes revenu au séminaire et que vous êtes allé jusqu'à l'ordination. Comment était ce moment de votre vie? Est-ce que par exemple les autres séminaristes vous regardaient différemment?
0: Ah oui, au commencement, oui, parce qu'ils savaient que j'étais le journaliste qui faisait la couverture des affaires et de l'Église. Ils m'ont demandé beaucoup d'aide pour développer aussi un peu de communication dans le séminaire. Mais dans mon cours du séminaire, il y avait un publiciste, il y avait un communicateur audiovisuel, un autre qui avait fait des études des relations publiques, un autre qui faisait des dessins. Et donc, mon cours, tous les prêtres qui ont été 7 prêtres ordonnés ensemble, et parce que tous avaient travaillé avant avec la communication. Il y avait quelque chose du Seigneur qui voulait nous mettre ensemble.
1: Et dans les premières années de votre sacerdoce, vos missions étaient essentiellement tournées aussi vers ce secteur de la communication, où il y a eu aussi des fonctions en paroisse?
0: Oui, toujours en paroisse, ça c'est la racine, on peut dire, non? Le contact avec les gens. Pour communiquer, il faut connaître le monde, il faut savoir qu'est-ce qu'il passe, il faut surtout connaître les souffrances de l'humanité. Il faut jamais s'éloigner de la vie quotidienne de l'Église, de la vie quotidienne des personnes. Mais en même temps, j'ai commencé à développer en ce temps une chose que j'aimais beaucoup, que c'était la communication stratégique. Et donc, j'ai fait un master en communication stratégique au Chili. Et tout de suite après cela, quand j'avais déjà 2 ou 3 ans de sacerdoce, j'étais envoyé ici à Rome pour faire encore plus d'études de communication à l'université de la Sainte-Croix, communication d'église. Et maintenant, je suis en train de faire le doctorat parce que vraiment, j'aimerais beaucoup de partager ma connaissance, mon expérience. Et je suis très, très, très critique vis-à-vis la situation de la communication dans l'église. Encore, on pense que la communication, c'est une chose secondaire, mais c'est essentiel. Le Seigneur nous a envoyé annoncer l'évangile, non? Ici à Rome, il y a rempli d'universités en situ pour faire des études de l'évangile, de la théologie, mais pas beaucoup de communication. Et dans un monde qui est inondé d'informations partout, des messages partout, il faut savoir communiquer l'évangile. Ce n'est pas seulement le dire, mais arriver au cœur de personnes avec la bonne nouvelle.
1: Vous avez parlé de la souffrance des gens que vous avez pu rencontrer dans les paroisses. Vous avez aussi été marqué par l'expérience de la visite du pape François en janvier 2018, où les affaires d'abus ont explosé, ont révélé cette souffrance aussi du peuple chrétien et du peuple tout court. Comment vous, en tant que porte-parole de cet événement, vous aviez vécu personnellement cette période très particulière?
0: C'était un énorme défi, et la crise des abus sexuels au Chili et surtout d'abus de pouvoir est éclatée avant, beaucoup avant. Mais ce sont des blessures que s'ils ne sont pas affrontées avec sincérité, avec vérité, c'est difficile de guérir. Et je pense que la visite du pape nous a montré que les blessures n'étaient pas guéries. D'un côté, que la façon que l'Église avait utilisée, on peut dire, pour s'approcher aux victimes ou pour les accueillir ou pour ne pas les accueillir, était trompée. Mais de l'autre côté, le même pape, il a commis des grosses erreurs avec ce qu'il a dit là-bas. Et je me sens libre de dire ça parce que c'était lui-même qui l'a reconnu, non? Il a dit, nous nous sommes trompés pour gérer cette chose. Gérer, c'est une expression qui c'est pas bonne parce que une situation si dramatique d'une humanité blessée, profondément par les abus, on ne peut pas la gérer. Il faut l'accueillir, il faut l'accompagner, il faut l'illuminer. Et c'est le Seigneur qui fait la guérison, mais bien sûr avec le soutien des sciences humaines, de la psychologie, de la psychiatrie, la justice avec le droit canonique, la communication pour comprendre comment est-ce qu'il faut accueillir les gens, les entendre et aussi communiquer les résultats des investigations, tout ça. Et c'est très, très, très complexe. Mais on a vécu ça au moment de la visite avec beaucoup d'étonnement et on était vraiment triste d'un côté, heureux parce que le pape était là-bas, triste de l'autre côté parce que nous a révélé qui nous étions, non? Mais on peut dire, 8 ans après ça, la visite du pape a été une opportunité pour changer les choses, pour recommencer. Et ça, c'est aussi, du point de vue de la foi chrétienne, une chance, non? Le Seigneur nous donne tout le temps et l'opportunité, mais aussi la grâce. Ça dépend pas de nous. Il faut s'ouvrir à la grâce qui renouvelle la vie. Et ça, c'était très, très, très important pour nous.
1: Donc c'est fort, en quelque sorte, de cette expérience douloureuse, mais intense, que vous êtes arrivé à Rome. Quelle est aujourd'hui votre mission au sein du Dicaster pour la communication?
0: Aujourd'hui, je travaille en tant que coordinateur éditorial de Vatican News et Radio Vatican, deux des plus importants médias de communication du Vatican, c'est-à-dire j'aide à faire la coordination des plus ou moins 50 équipes différentes de 50 langues. Et nous sommes multilinguistiques, mais aussi multiculturels. C'est-à-dire qu'il faut avoir des personnes de différents endroits du monde. Il y a de l'Albanie, il y a Swahili, il y a espagnol, et de la Biélorussie, c'est incroyable, japonais, arabe, c'est un monde, c'est un petit bâtiment de Nations Unies. Ici où on travaille, il y a personnes de 76 pays et on parle plus de 50 langues. Et c'est un défi, mais c'est aussi une pentecôte permanente, non? Ça, c'est, on peut dire, ma responsabilité habituelle. Mais de l'autre côté, ces dernières années, et j'étais très, très lié au projet audiovisuel. Et c'est-à-dire faire, c'était une chose qui n'était pas développée vraiment ici au Vatican, et on commence à développer des projets audiovisuels. Et l'année dernière, quand Pape Léon a été choisi, on est parti tout de suite au Pérou, pour connaître ses racines, on peut dire, pastorales. Et on était là-bas, on a fait un documentaire en 3 semaines, une chose incroyable. Il faut jamais faire ça de nouveau. Et c'était trop vite, mais c'était le Seigneur qui nous a poussés parce que le documentaire a eu beaucoup de succès. Et après ça, donc, ici, on dit, mais on pourrait faire maintenant les racines des villes et l'histoire aux États-Unis. Donc, on est allé à Chicago, aussi à Philadelphia pour connaître sa famille et les endroits où il a fait ses études, l'université, la communauté des Agostiniens, etc. Et après ça, encore, on dit un tiers de sa vie au Pérou, un autre tiers de sa vie aux États-Unis. On manque toute la vie, 19 ans qu'il a vécu ici à Rome, en différents moments, avant de devenir pape. Donc, en ce moment, on est en train de faire les 3e documentaire, qui est le dernier, je pense, au moins de cette trilogie qu'il cherche de présenter, et avec beaucoup de objectivité à partir des entretiens des personnes. Il n'y a pas de narrateur. On pressent qui est Prévost. On ne parle pas beaucoup de Léon. On parle de Prévost, non? Father Bob aux États-Unis, Padre Roberto au Pérou, et il supérieur général, le supérieur général ici à Rome. Donc, ce sont différents moments, mais c'est incroyable comme il y a de voix qui expriment, soit ici en Italie ou aux États-Unis ou au Pérou, le même homme. On peut dire qu'il a des caractéristiques qui sont tout le temps les mêmes. C'est un homme qui ne change pas d'attitude, il est toujours le même.
1: En faisant ce travail audiovisuel de terrain, qui est quelque chose d'assez nouveau pour les médias du Vatican, vous avez la sensation de faire une communication qui est aussi une œuvre de communion des périphéries au centre et du centre vers les périphéries. C'est aussi une façon de servir l'Église, d'aller au contact de ces expériences des Églises locales.
0: Je pourrais dire que le premier service que je fais, c'est pour moi-même. Et connaître, entrer en contact avec toutes les personnes, c'est incroyable. Et moi, je suis chilien, j'ai habité toute ma vie à côté de Pérou. Mais même entrer en contact avec la réalité péruvienne très particulière, j'ai trouvé une église très mature au Pérou, très conscient de ce que signifie pour les laïcs être baptisé, par exemple. Mais nous nous sommes présentés en tant que Vatican, donc ils étaient contents. Oh, les Vatican viennent nous voir maintenant. Et une anecdote très belle, quand on est arrivé aux États-Unis, à la maison de la famille de la famille Prévost, à la périphérie de Chicago, et on est arrivé une petite maison belle, ils ont habité là-bas, et les voisins Et c'était une famille protestante, mais il faisait tous les jours à 14 heures la prière publique parce qu'il y avait toujours de pèlerins qui arrivaient à cette maison comme si c'était une maison déjà en sanctuaire, non? Et quand nous sommes arrivés, ils ont dit, oh mon Dieu, finalement le Vatican envoie des personnes qui seront le responsable de la pastorale ici. Bon, non, on vient ici seulement pour le tournage, non, on va faire quelques images de vidéos et après, non, mais vous devrez rester ici. Mais après ça, le diocèse de Chicago a commencé à préparer quelque chose pour avoir une présence. Mais c'était des protestants qui nous ont accueillis, c'était très, très, très content. Et oui, c'est en service aussi de établir un rapport avec, on peut dire, la source de la vie de Robert Francis Prévost et la source de son pensée théologique, de sa personnalité, on peut dire aussi les mathématiques très claires, mais de l'autre côté, il a fait des études profondes de théologie et donc ça, qu'il a, on peut dire, vu. Il a vu la théologie au Pérou dans un contexte plus pauvre, donc il était très très très proche à cette réalité. Après, il a fait des études de droit canonique, donc de nouveau, on peut dire l'ordre qui ressemble à la mathématique. Et c'est un homme vraiment très préparé et chaque documentaire nous aide à comprendre qui est Robert Prévost.
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0: Au nom du Père, et du Fils, et du Saint-Esprit, le Seigneur soit avec vous.
1: Et avec votre esprit.
0: Bienvenue à vous tous, frères et sœurs, dans cette cathédrale. Bienvenue à vous qui y venez régulièrement. Bienvenue à vous qui êtes pèlerins pour une journée. Bienvenue à vous qui venez d'ici ou de plus loin. Welcome to all of you. We are happy to pray all together tonight. Dans la tente de la Pentecôte, nous nous retrouvons, nous accueillons les uns les autres. Et je salue d'une manière toute particulière les maîtrises du groupe Scout de France de Conches, en Seine-et-Marne, avec M. Guillemon qui est diacre et qui les accompagne. Puissions-nous avoir à cœur, en écoutant la parole de Dieu, en nous nourrissant de son corps, de nous ouvrir à la puissance de l'Esprit-Saint afin que nous soyons capables de chanter les merveilles de Dieu. Au début de cette messe, humblement et avec confiance, nous accueillons la puissance de la miséricorde de Dieu en reconnaissant que nous avons péché. Je confesse à Dieu Tout-Puissant, je reconnais devant vous, frères et sœurs, que j'ai péché en pensée, en parole, par action et par omission. Oui, j'ai vraiment péché. C'est pourquoi je supplie la bienheureuse Vierge Marie, les anges et tous les saints, et vous aussi, frères et sœurs, de prier pour moi le Seigneur notre Dieu. Que Dieu Tout-Puissant nous fasse miséricorde, qu'il nous pardonne nos péchés et nous conduise à la vie éternelle.

Sois favorable à nos supplications, Seigneur. Nous croyons que le Sauveur du genre humain est auprès de toi dans la gloire. Puissions-nous éprouver qu'il demeure avec nous jusqu'à la fin du monde, comme lui-même l'a promis. Lui qui vit et règne avec toi,

Lecture du livre des Actes des Apôtres. Les apôtres, après avoir vu Jésus s'en aller vers le ciel, retournèrent à Jérusalem. Depuis le lieu dit Mont des Oliviers, qui en est proche. La distance de marche ne dépasse pas ce qui est permis le jour du sabbat. À leur arrivée, ils montèrent dans la chambre haute où ils se tenaient habituellement. C'était Pierre, Jean, Jacques et André, Philippe et Thomas, Barthélemy et Matthieu, Jacques, fils d'Alphée, Simon le Zélote et Jude, fils de Jacques. Tous, d'un même cœur, étaient assidus à la prière, avec des femmes, avec Marie, la mère de Jésus, et avec ses frères. Parole du Seigneur.

Lecture de la première lettre de Saint Pierre apôtre. Bien-aimés, dans la mesure où vous communiez aux souffrances du Christ, réjouissez-vous, afin d'être dans la joie et l'allégresse quand sa gloire se révélera. Si l'on vous insulte pour le nom du Christ, heureux êtes-vous, parce que l'Esprit de gloire, l'Esprit de Dieu, repose sur vous. Que personne d'entre vous, en effet, n'ait à souffrir comme meurtrier, voleur, malfaiteur ou comme agitateur. Mais si c'est comme chrétien, qu'il n'ait pas de honte et qu'il rende gloire à Dieu pour ce nom-là, parole du Seigneur.

En ce temps-là, Jésus leva les yeux au ciel et dit : Père, l'heure est venue. Glorifie ton Fils, afin que le Fils te glorifie. Ainsi, comme tu lui as donné pouvoir sur tout être de chair, il donnera la vie éternelle à tous ceux que tu lui as donnés. Or, la vie éternelle, c'est qu'ils te connaissent, toi, le seul vrai Dieu, et celui que tu as envoyé, Jésus-Christ. Moi, je t'ai glorifié sur la terre en accomplissant l'œuvre que tu m'avais donnée à faire. Et maintenant, glorifie-moi auprès de toi, Père, de la gloire que j'avais auprès de toi avant que le monde existe. J'ai manifesté ton nom aux hommes que tu as pris dans le monde pour me les donner. Ils étaient à toi, tu me les as donnés, et ils ont gardé ta parole. Maintenant, ils ont reconnu que tout ce que tu m'as donné vient de toi, car je leur ai donné les paroles que tu m'avais données. Ils les ont reçues, ils ont vraiment reconnu que je suis sorti de toi, et ils ont cru que tu m'as envoyé. Moi, je prie pour eux. Ce n'est pas pour le monde que je prie, mais pour ceux que tu m'as donnés, car ils sont à toi. Tout ce qui est à moi est à toi, et ce qui est à toi est à moi, et je suis glorifié en eux. Désormais, je ne suis plus dans le monde, eux, ils sont dans le monde, et moi, je viens vers toi. »

Frères et sœurs, mes amis, il nous faut imaginer un instant Marie. Marie, après l'ascension avec les apôtres au Cénacle. Comment sans faire de lecture psychologique de l'Évangile parce qu'elle n'a pas lieu d'être, mais comment imaginer Marie, dont la vie avait été particulièrement bouleversée par l'irruption de Dieu dans son existence, lorsque celui-ci, par l'intermédiaire de l'ange, vint lui annoncer qu'elle allait être la mère du Sauveur. Comment imaginer Marie, après la mort de son fils, après avoir été, comme d'autres, témoin de sa résurrection, après avoir entendu parler de son ascension et donc de sa disparition aux yeux des hommes, comment imaginer Marie avec ses 11 apôtres, puisque Judas avait choisi un autre chemin? Comment l'imaginer, sinon comme elle a toujours été, c'est-à-dire méditant en son cœur la parole que Dieu y avait mise? Voici un moment sans doute qui, en tout cas pour moi, prêtre et croyant, est un des plus mystérieux et un des plus intrigants dans la vie de l'Église. Ce moment où le Christ disparaît et n'est donc plus physiquement présent, après avoir apparu après sa résurrection aux apôtres, et ce moment où l'Esprit-Saint n'est pas encore descendu sur eux. J'imagine ce temps comme un moment de silence, comme un moment de profonde intériorité, comme un moment sans doute aussi de peur, d'inquiétude, d'incertitude. Et ce n'est pas rien d'ailleurs que les 11 avec Marie et les frères soient réunis dans la chambre haute au Cénacle, ne sortant pas avant que l'Esprit-Saint descende sur eux et qu'il les pousse à aller jusqu'aux extrémités du monde. Tant que nous connaissons aussi, tant que tant de nos contemporains semblent vivre aussi, parce qu'ils sont dans le silence de Dieu, parce qu'ils ont l'impression que Dieu ne parle plus et qu'il est absent de leur vie. Que nous enseigne donc l'Évangile? Que nous enseigne la parole de Dieu sur ce moment que nous avons à vivre? D'abord que les 11 et Marie se sont retrouvés ensemble. Si la passion du Christ a dispersé les apôtres, si la passion du Christ les a disloqués, invitant l'un à trahir, l'autre à renier, les autres à s'enfuir et à Jean seulement à rester au pied de la croix. Si donc la passion et l'épreuve ont dispersé, voici que la résurrection et l'ascension et l'attente de l'Esprit réunissent dans une même communion Marie et les apôtres. Ce que Jésus avait confié à Jean sur le bois de la croix, « Fils, voici ta mère », et à Marie, « Mère, voici ton fils », se réalise ici. Marie prend et est avec les apôtres comme les apôtres sont avec elle. Cette communion, frères et sœurs, c'est ce qui est à la base de la vie de l'Église. C'est ce sur quoi repose l'Église. C'est ce que l'Église est invitée à vivre. Ce n'est pas rien que l'Évangile nous laisse à entendre le nom de tous ces apôtres qui étaient réunis dans la chambre haute, de la même façon que l'évangéliste nous les avait fait connaître lorsque Jésus, 3 ans auparavant, les avait appelés. C'est pour nous rappeler sans doute, d'ailleurs, leur diversité. Pierre n'est pas Jude, Jude n'est pas Simon,

Simon n'est pas Philippe et Philippe n'est pas Jacques. Ils sont tous différents. Et c'est dans leur diversité que s'accomplit cette communion. C'est dans leur diversité que s'accomplit cette réunion. Parce que la richesse de l'Église n'est pas dans nos différences, mais elle est dans nos différences surpassées, assumées, dans une même communion. Voilà la grandeur de l'Église. Dieu ne nous demande pas d'être uniformes. Il ne nous demande pas de penser comme les autres. Il ne nous demande même pas de vivre les uns comme les autres. Mais il nous invite, dans le respect de nos différences, à aller au-delà de celles-ci pour retrouver ce qui fait notre unité fondamentale, ce pourquoi Jésus avait prié avant la scène. Ce qui fait notre unité fondamentale, c'est notre foi dans le Christ mort et ressuscité pour nous. Cette communion qui unit les apôtres et qui ne volera pas en éclats, mais s'épanouira d'une manière toute spéciale lorsque dans 8 jours nous fêterons la Pentecôte, cette communion, c'est une communion de prière. Le livre des Actes des apôtres nous rappelle qu'ils étaient assidus à la prière. Cette prière, c'est sans doute d'abord se remémorer ce que le Christ avait vécu avec eux pendant ces 3 années, cet enseignement dont ils avaient été témoins sur les routes de Galilée, ces guérisons dont ils avaient également été témoins, ces résurrections, cette radicalité que le Christ est venu annoncer, mais surtout, surtout, cette attention aux plus petits, aux plus faibles, cet amour de prédilection pour les pécheurs, ce souci qu'il avait de ceux qui n'étaient pas dans la droite ligne, et cette assurance et cette force qu'il avait pour que la loi soit respectée et que les pharisiens, les scribes, les docteurs de la loi ne fassent pas peser sur les autres des fardeaux insupportables. Sans doute les apôtres au Cénacle se remémoraient-ils ces années passées avec le Christ et dont ils avaient gardé dans le cœur l'essentiel. Sans doute aussi parce qu'ils avaient été témoins de cette longue prière sacerdotale que le Christ avait dite lorsque, avant la scène, avant de mourir, il priait pour ce que le Christ avait prié lui aussi, pour que le Père donne la gloire à son Fils. « Père, glorifie ton Fils, afin que ton Fils te glorifie. » Il prie sans doute pour que le Christ partage la gloire de Dieu, mais pour que, la partageant, il nous y fasse entrer également. Car qu'est-ce donc l'ascension que nous avons fêtée jeudi dernier, si ce n'est le Christ qui, montant vers son Père, nous ouvre la porte de la gloire et nous destine et nous permet d'espérer en notre destinée. Nous sommes faits, frères et sœurs, mes amis, pour partager la gloire de Dieu. Nous sommes faits pour entrer avec le Fils dans la gloire du Père, et notre horizon n'est donc pas simplement cette terre, mais la richesse du ciel, la grandeur de Dieu, la majesté de l'amour divin. Oui, peut-être les apôtres avec Marie prient-ils comme le Christ a prié, pour que ceux que le Père avait choisis puissent un jour participer à cette gloire. Et donc il prie pour nous, parce que le Christ prie pour nous, frères et sœurs. Dans cette longue prière sacerdotale, la prière du Christ n'est pas un vague concept, ce ne sont pas des mots en l'air. « Je te prie, Père, pour ceux que tu m'as donnés. » Eux, ils sont dans le monde. Moi, je ne suis plus dans le monde et je viens vers toi. Frères et sœurs, dans le ciel, auprès du Père, le Christ ne cesse pas de prier pour nous. Il prie le Père pour nous, nous qui sommes dans le monde. Il prie pour que nous ne soyons pas prisonniers de ce monde, mais pour que nous soyons dans ce monde témoins de la résurrection, c'est-à-dire témoins d'une liberté extraordinaire, la liberté de choisir Dieu, la liberté de choisir le bien, la liberté de ceux qui savent que l'amour est victorieux de la mort et que la lumière est victorieuse des ténèbres. Il prie les apôtres et Marie pour que nous puissions être dans ce monde témoins, témoins d'une bonne nouvelle, témoins de ce que la résurrection est un avenir ouvert et que donc nous ne sommes pas désespérés et nous ne pouvons pas être désespérés, quel que soit l'état du monde. Et nous savons que ce monde est compliqué et complexe. Les voici unis,
Les voici unis dans la prière.

Mais ils sont unis aussi dans l'attente. Ils attendent parce que le Christ leur a promis qu'il leur enverrait l'Esprit Saint. Cet Esprit qui est l'Esprit de vérité, qui conduit vers la vérité tout entière, vers la vérité de notre vie, vers la vérité de l'enseignement du Christ, vers la vérité de la compréhension de ce que Dieu veut pour nous. Les apôtres attendent cet Esprit qui viendra sur eux, et nous avons nous aussi à l'attendre avec impatience, à l'attendre avec force, parce que nous savons que cet Esprit nous conduira à chanter les merveilles de Dieu, que cet Esprit nous conduira à être témoins de l'admirable lumière vers laquelle nous sommes invités à passer. Oui, frères et sœurs, nous qui avons été et qui sommes peut-être dans les ténèbres, nous sommes invités à passer vers l'admirable lumière que le Christ est venu apporter dans ce monde. Alors, aujourd'hui, dans ce temps étonnant entre l'Ascension et la Pentecôte, creusons en nous l'intériorité. Creusons-la par la prière, silencieuse, non pas en rabâchant des mots, mais en écoutant ce que Dieu veut nous dire. Car Dieu veut nous parler. Car Dieu, qui a parlé à l'humanité depuis le début, veut nous dire quelque chose. Et il murmure à notre oreille, « Ouvre ton cœur, suis-moi, écoute-moi, et avec moi, tu entreras dans la gloire ».

0: Ensemble, frères et sœurs, professons notre foi, la foi de l'Église. Je crois en Dieu, le Père Tout-Puissant, Créateur du ciel et de la terre, et en Jésus-Christ, son Fils unique, notre Seigneur, qui a été conçu du Saint-Esprit, est né de la Vierge Marie, a souffert sous Ponce Pilate, a été crucifié, est mort et a été enseveli, est descendu aux enfers, le troisième jour est ressuscité des morts, est monté aux cieux, est assis à la droite de Dieu, le Père Tout-Puissant, d'où il viendra juger les vivants et les morts. Je crois en l'Esprit Saint, à la Sainte Église catholique, à la communion des saints, à la rémission des péchés, à la résurrection de la chair, à la vie éternelle. Amen. Frères et sœurs, avec confiance, dans l'attente de l'Esprit Saint qui nous fera comprendre la volonté du Père, faisons monter vers Dieu notre prière, la prière de l'Église.
1: Seigneur, après l'Ascension, les apôtres étaient réunis ensemble pour prier. Nous te confions tous ceux qui consacrent leur vie à la prière dans la discrétion des abbayes, monastères ou couvents, qu'ils soient toujours animés par le désir de servir ta gloire. Nous t'en prions.

dans le ciel, où ils partagent ta gloire. Donne à tes fidèles l'espérance de le rejoindre un jour, pour qu'ils contemplent face à face la source de l'amour. Nous t'en prions.

Et nous te prions encore, Seigneur, pour le pape Léon XIV, qui viendra visiter notre pays du 25 au 28 septembre prochain. Donne à tous ceux qui préparent cette visite la force et le courage de servir l'unité de l'Église.

Écoute, nous t'en prions, Dieu notre Père, les prières que nous faisons monter vers toi. Daigne les exaucer ainsi que celles qui demeurent aux fruits au fond de notre cœur, comme tu voudras et quand tu voudras, par Jésus, le Christ notre Seigneur. Amen.

0: Priez, frères et sœurs, que mon sacrifice, qui est aussi le vôtre, soit agréable à Dieu le Père Tout-Puissant.
1: Que le Seigneur reçoive de vos mains ce sacrifice à la louange et à la gloire de son nom, pour notre bien et celui de toute l'Église.
0: Avec l'offrande de ce sacrifice, accueille, Seigneur, les prières de tes fidèles. Que cette liturgie, célébrée avec ferveur, nous fasse parvenir à la gloire du ciel. Par le Christ.

Dieu éternel et tout-puissant, par le Christ notre Seigneur. Car il s'est manifesté après sa résurrection en apparaissant à tous ses disciples. Et devant leurs yeux, il s'éleva au ciel pour nous rendre participants de sa divinité. C'est pourquoi la joie pascale rayonne par tout l'univers, la terre entière exulte, les puissances d'en haut

Toi qui es vraiment saint, toi qui es la source de toute sainteté, Dieu notre Père, nous voici rassemblés devant toi. Et dans la communion de toute l'Église, nous célébrons le jour où le Christ est ressuscité d'entre les morts. Par lui que tu as élevé à ta droite, nous te prions. Sanctifie ces offrandes en répandant sur elles ton esprit, qu'elles deviennent pour nous le corps et le sang de Jésus, le Christ, notre Seigneur. Au moment d'être livré et d'entrer librement dans sa passion, il prit le pain, il rendit grâce, il le rompit et le donna à ses disciples en disant « Prenez et mangez-en tous, ceci est mon corps livré pour vous ».

De même, après le repas, il prit la coupe. De nouveau, il rendit grâce et la donna à ses disciples en disant « Prenez et buvez-en tous, car ceci est la coupe de mon sang, le sang de l'Alliance nouvelle et éternelle, qui sera versé pour vous et pour la multitude en rémission des péchés. Vous ferez cela en mémoire de moi. »

0: En faisant ainsi mémoire de la mort et de la résurrection de ton Fils, nous t'offrons, Seigneur, le pain de la vie et la coupe du salut, et nous te rendons grâce, car tu nous as estimés dignes de nous tenir devant toi pour te servir. Humblement, nous te demandons qu'en ayant part au corps et au sang du Christ, nous soyons rassemblés par l'Esprit Saint en un seul corps.
1: Souviens-toi, Seigneur, de ton Église répandue à travers le monde. Fais-la grandir dans ta charité, en union avec notre pape Léon, notre évêque Laurent, ses évêques auxiliaires Philippe et Emmanuel, et tous les évêques, les prêtres et les diacres. Souviens-toi aussi de nos frères et sœurs qui se sont endormis dans l'espérance de la résurrection. Et souviens-toi de

0: dans ta miséricorde de tous les défunts, de Karine Gaviola, Louche, Jotan Courtius et Jean Condra. Accueille-les dans la lumière de ton visage.
1: Sur nous tous enfin, nous implorons ta bonté. Permets qu'avec la Vierge Marie, la bienheureuse Mère de Dieu, avec Saint Joseph, son époux, les apôtres, Saint Denis, Sainte Geneviève et tous les saints qui ont fait ta joie au long des âges, nous ayons part à la vie éternelle et que nous chantions ta louange et ta gloire par ton Fils, Jésus le Christ.

0: Unis dans un même esprit, nous osons dire avec confiance la prière que nous avons reçue du Sauveur. Notre Père qui es aux cieux, que ton nom soit sanctifié, que ton règne vienne, que ta volonté soit faite sur la terre comme au ciel. Donne-nous aujourd'hui notre pain de ce jour. Pardonne-nous nos offenses, comme nous pardonnons aussi à ceux qui nous ont offensés. Et ne nous laisse pas entrer en tentation, mais délivre-nous du mal. Délivre-nous de tout mal, Seigneur, et donne la paix à notre temps. Soutenus par ta miséricorde, nous serons libérés de tout péché, à l'abri en toute épreuve. Nous qui attendons que se réalise cette bienheureuse espérance, l'avènement de Jésus-Christ, notre Sauveur. Car c'est à toi qu'appartiennent le règne, la puissance et la gloire pour les siècles des siècles. Seigneur Jésus-Christ, tu as dit à tes apôtres, « Je vous laisse la paix, je vous donne ma paix. » Ne regarde pas nos péchés, mais regarde la foi et l'espérance de ton Église. Pour que ta volonté s'accomplisse, donne-lui toujours cette paix et conduis-la vers l'unité parfaite, toi qui vis et règne, pour les siècles des siècles. Que la paix du Seigneur soit toujours avec vous.
1: Dans la charité du Christ, donnez-vous la paix.
2: Et puis c'est là. Et puis c'est là.

Voici l'agneau de Dieu. Voici celui qui enlève les péchés du monde. Heureux les invités au repas des noces de l'agneau. Frères et sœurs, ceux d'entre nous qui ne communient pas parce qu'ils ne sont pas baptisés, qu'ils n'ont pas fait leur première communion ou pour toute autre raison que seuls connaissent, peuvent s'approcher les bras croisés sur la poitrine pour recevoir la bénédiction de Dieu. This is now the Holy Communion. If you are not a Catholic, you can cross your arms over your chest to receive God's blessing.

Prions encore le Seigneur. Exauce-nous, Dieu notre Sauveur, par ces mystères très saints. Confirme-nous dans cette assurance que s'accomplira pour le corps entier de l'Église ce qui s'est déjà réalisé par celui qui en est la tête, le Christ, lui qui vit et règne pour les siècles des siècles. Frères et sœurs, la grande annonce de ce jour est donc la confirmation par le Vatican, le Saint-Siège, de la visite du pape en France du 25 au 28 septembre prochain. Nous nous réjouissons bien évidemment du soutien que le Saint-Père apportera à tous les catholiques de notre pays, du message qu'il viendra délivrer à tous ceux qui l'entendront, que ce soit à Paris, où nos évêques ont dit qu'il viendrait, comme à Lourdes, où ils ont aussi annoncé sa venue. C'est l'occasion pour nous de prier pour le pape, de prier pour l'Église. Puissions-nous avoir au cœur de vivre cette unité de l'Église, cette simplicité et cette humilité.

0: Et la bénédiction, nous nous tournerons comme tous les soirs vers la Vierge Marie pour la prier et nous confier à elle. Le Seigneur soit avec vous.
1: Et avec votre esprit.
0: Dieu, le Père des Lumières, en ressuscitant son Fils unique, vous a accordé le bienfait de la rédemption. Il a fait de vous ses enfants, qu'il vous donne la joie de sa bénédiction.
1: Amen.
0: Du Rédempteur, vous avez reçu d'être libre à jamais, qu'il vous accorde aussi d'avoir part à l'héritage éternel.
1: Amen.
0: Par la foi au Christ, dans le baptême, vous êtes déjà ressuscité. Par la droiture de votre vie présente, puissiez-vous mériter de lui être uni dans la patrie du ciel.
1: Amen.
0: Et que la bénédiction de Dieu Tout-Puissant, le Père, le Fils et le Saint-Esprit

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1: Fin de vie, le Sénat rejette le droit à l'aide à mourir. Trois questions à Ségolène Perrucchio, présidente de la Société française d'accompagnement et de soins palliatifs.
2: Le message, c'est maintenant développons les soins palliatifs puisque la loi est votée. Tout reste à faire et nous demandons et nous serons vigilants à ce que le déploiement soit à la hauteur de la loi qui vient d'être votée. Et sur la partie aide à mourir, pas de passage en force, parce que politiquement parlant, ça serait un coup de force.
1: Que révèle le rejet du Sénat de la proposition de loi sur le droit à l'aide à mourir?
2: Pour la SFAP, ça témoigne d'une évidence. Le vrai consensus dans la société, comme au Parlement, se fait sur le développement des soins palliatifs. Tout le monde l'a dit, ça se traduit législativement parlant, et c'est une excellente nouvelle. En revanche, le texte sur l'aide à mourir, le droit à l'aide à mourir, est bien plus clivant. En fait, au Sénat, le texte a été rejeté. Il a été rejeté par l'addition des voix à la fois des gens qui étaient opposés au principe de l'aide à mourir et qui, pour qui toute forme d'aide à mourir, même avec plus de garde-fous ou un texte à portée plus limitée, ne leur convenait pas, et les voix des gens qui, eux, militent pour un droit à l'aide à mourir large, accessible au plus grand nombre possible, un droit à choisir le moment de sa mort. Et pour ces gens-là aussi, le texte un peu de compromis que les rapporteurs avaient essayé de mettre en place n'était pas satisfaisant. Donc ce texte, il a été rejeté parce qu'il n'allait pas assez loin pour certains et il allait trop loin pour d'autres.
1: Que comporte le volet sur les soins palliatifs qui a été adopté?
2: Ça, c'est une excellente nouvelle. Ce texte sur les soins palliatifs qui a été adopté à la quasi-unanimité témoigne pour le coup d'un consensus fort dans la société et fort politique pour développer les soins palliatifs. Qu'est-ce qu'il y a de majeur dans ce texte? La vraie mesure extrêmement nouvelle, c'est la création d'une maison d'accompagnement qui sont une nouvelle offre dans le paysage de l'offre de soins qui vient combler un trou, quelque chose qui manquait, c'est-à-dire une possibilité pour les patients qui relèvent plutôt du domicile, mais qui, pour des raisons qui sont souvent sociales ou d'ordre psychologique, ne peuvent pas être chez eux. Ces patients-là pourront être accueillis pour une prise en charge palliative dans ces maisons d'accompagnement et de soins palliatifs. Après, dans ce texte, il y a plein d'autres mesures qui sont moins des nouveautés, mais qui sont des mesures importantes, qui visent notamment à développer la formation, qui visent à mieux organiser les soins palliatifs sur le territoire français, et plein d'autres choses. Ce qui est sûr, néanmoins, c'est que c'est pas la loi qui met des soignants au chevet des patients, c'est pas la loi qui rend les prises en charge concrètes. Donc cette loi, c'est une très bonne chose, mais si elle n'est pas assortie de moyens financiers, d'une volonté politique qui perdure dans la durée et qui soit tout aussi forte avec un pilotage qui soit minutieux et attentif, la loi, elle ne donnera rien. Donc cette loi, c'est une très bonne chose, mais le travail commence dans la durée pour qu'elle soit mise en application et que, à échéance de quelques années, les choses changent vraiment pour les patients. Ce qui est attendu, c'est que les promesses soient tenues, c'est-à-dire que les budgets alloués soient votés tous les ans pour pouvoir déployer cette loi et la stratégie décennale. Ce qui est attendu, c'est que les mesures engagées soient suivies. Aujourd'hui, on a un pilotage qui est fragile, qui est à la main du ministère de la Santé. Et le ministère de la Santé, on voit bien qu'il est pris sur d'autres sujets et c'est bien normal. Donc on appelle aussi un pilotage qui soit fin et qui soit opérationnel pour que toutes ces mesures législatives et de la stratégie décennale puissent être mises en œuvre.
1: Quel est le message de la SFAP après ces votes du Sénat?
2: Cette question du droit à l'aide à mourir ne trouve pas de consensus ni dans la société, ni au Parlement. Donc on ne peut qu'appeler à ne pas se précipiter, à ne pas passer en force politiquement sur un texte qui n'a qu'une majorité extrêmement faible à l'Assemblée et, je l'ai déjà dit, pas de consensus, parce qu'il est urgent de réfléchir, d'aller au fond des enjeux sur cette question-là, et que la vraie urgence et la vraie priorité doit être le développement des soins palliatifs. Alors, ce qui va passer, ça va être à la main du gouvernement. Le plus probable, ça sera la convocation d'une commission mixte paritaire qui, là aussi, a peu de chances d'aboutir et d'être conclusive. Donc, Si, comme c'est le plus probable, la commission mixte paritaire n'aboutit pas, il y aura à ce moment-là une troisième lecture Assemblée puis Sénat, et probablement après, le dernier mot à l'Assemblée, une quatrième lecture. C'est ce qui est le plus probable, mais c'est à la main du gouvernement. Une autre voie possible, politiquement parlant actuellement, c'est la question du référendum. Je ne sais pas ce que le président de la République et ce que le gouvernement décideront, mais évidemment, on peut imaginer que ça ne peut pas être un mal que de consulter les Français sur cette question-là. Consulter les Français dans une démocratie, c'est toujours une bonne chose. Le message, c'est maintenant développons les soins palliatifs puisque la loi est votée. Tout reste à faire et nous demandons et nous serons vigilants à ce que le déploiement soit à la hauteur de la loi qui vient d'être votée. Et sur la partie aide à mourir, pas de passage en force parce que politiquement parlant, ça serait un coup de force.
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3: L'œuvre d'Orient au service des chrétiens d'Orient.
4: Reportage.
3: En partenariat avec l'œuvre d'Orient. Au centre de Paris, dans cette rue du 6e arrondissement, se trouve le siège de l'œuvre d'Orient, où sont employés une cinquantaine de salariés et de nombreux bénévoles. Églantine a vécu dans plusieurs pays du Moyen-Orient, comme l'Irak ou la Syrie. Désormais, elle travaille au siège depuis 9 ans en tant que chargée de mission.
5: Eh bien, nous voici devant les locaux de l'œuvre d'Orient, au 20 rue du Regard. Nous occupons ces bâtiments depuis 1857. On est jusqu'au 4e étage. Donc tous les étages à peu près sont remplis des bureaux de l'œuvre d'Orient. Et en face, nous avons depuis 4 ans, je crois, le 17, puisque notre équipe a beaucoup grandi.
3: L'œuvre d'Orient est une association marquée par des années d'histoire.
5: Bienvenue, voici le hall d'entrée un peu historique de l'œuvre d'Orient, avec tous les portraits des patriarches orientaux. Il y a aussi les portraits de nos fondateurs.
6: Œuvre d'Orient, bonjour.
3: L'œuvre d'Orient est présente dans 23 pays. Chaque jour, salariés et bénévoles travaillent au plus près des communautés pour répondre à leurs besoins. Construction d'écoles, de dispensaires ou de foyers, des projets concrets menés dans la durée, fondés sur une connaissance fine du terrain. Depuis septembre dernier, Monseigneur de Walmont est directeur général de l'œuvre d'Orient.
7: Depuis 170 ans, nous accompagnons les églises orientales. Notre histoire, c'est une relation d'amitié, de fraternité, de faire vivre ce lien entre l'église latine et l'église.

0: oriental. Nous soutenons donc des projets, ce n'est pas nous qui les imposons, nous sommes à l'écoute des besoins des communautés orientales. Je prends des exemples, une école qui veut reconstruire des salles de classe, ça peut être une construction d'église. Et donc tous ces besoins-là, en fait, ils arrivent ici, rue du Regard, et ils sont traités, accompagnés par différents services pour qu'ils soient définitivement votés pour être aidés.
1: Accompagnée de journalistes, Églantine se rend plusieurs fois par an dans les pays pour faire connaître les communautés chrétiennes orientales avec lesquelles elle a tissé des liens étroits.
2: Moi, j'ai un lien privilégié avec les religieuses, notamment parce que le plus souvent, elles me logent, donc je vis avec elles. Et c'est vrai que je suis assez fascinée par le courage qu'elles ont. Parfois, je pense à sœur Maya au sud Liban, là, qui tiennent des écoles dans des conditions que nous, on penserait insupportables, c'est-à-dire dans des conditions de guerre. Quand je rentre, j'essaie de témoigner à mes collègues de ce que j'ai vu, de ce qu'ils m'ont dit aussi. Quand on travaille avec des gens qui habitent dans ces régions du monde que vous voyez où les situations sont pour le moins compliquées, on a tendance à un peu mettre sous la table des problèmes qui sont un peu plus accessoires.
1: Pour venir en aide aux populations sur le terrain, l'œuvre d'Orient met en place un vaste réseau composé notamment de 130 volontaires déployés en mission entre 3 mois et 1 an.
2: On va au quatrième étage, on va voir le service volontaire. Et on va rencontrer Adèle qui va nous présenter le service. Donc qui est juste ici. Ah bah oui, elle est là.
3: Salut Adèle.
4: Salut.
5: L'idée, en fait, c'est vraiment de venir prolonger le lien d'amitié qui existe entre l'Église d'Orient et l'Église d'Occident en envoyant des volontaires sur le terrain qui sont logés dans les communautés. L'objectif, c'est vraiment de répondre aux besoins des communautés sur le terrain. Donc, c'est vraiment les communautés qui nous contactent et qui nous demandent la présence de volontaires sur place. Donc là, c'est la carte des volontaires qui sont sur le terrain actuellement. On a là ceux qui sont en Éthiopie. Flavien et Tiphaine sont en Bulgarie et Marie-Odile et Pauline sont en Roumanie.
1: Les volontaires agissent dans 3 domaines. L'éducation, le soin et l'aide sociale.
5: Dans le domaine de l'éducation, ils vont être assistants profs de langue dans des écoles. Et puis toutes les missions de soins, ça va s'adresser plus à personnes de la rue, personnes migrantes ou orphelinats.
6: Allez-y, que je ne trouve pas tout seul.
1: En union de prière avec les équipes sur le terrain, une messe est célébrée dans la chapelle du siège une fois par semaine.
7: Proclamons le mystère de la foi.
8: Pour le Liban, Domiti, Madeleine, Vincent et sa famille, Joséphine.
9: De toutes leurs angoisses, il les délivre.
1: Les murs de la chapelle sont recouverts d'icônes offertes en cadeau à l'association, représentant la diversité des églises d'Orient.
2: Voici le bureau d'Armène Vincent, directrice de la communication.
10: Bonjour Églantine.
11: Moi, ça fait 15 ans que je suis à l'œuvre d'Orient. Et j'avoue que c'est un travail qui est passionnant parce que ces pays sont extrêmement variés, ce sont des cultures très riches. Je me suis vraiment rendu compte qu'il y avait cette mission d'information auprès de l'Église, auprès du grand public, auprès de nos donateurs, auprès des écoles, et puis que cette mission d'information, elle nourrissait effectivement la collecte. Plus on communique, mieux on peut aider ensuite sur place.
1: Le service communication est également en lien permanent avec les équipes sur place et l'Église locale. Notamment en période de crise, comme actuellement au Liban, où ils échangent directement avec Vincent Gelot, directeur pays au Liban et en Syrie.
11: Vincent, très rapidement, il a commencé à organiser des convois humanitaires vers le sud Liban pour aller apporter de la nourriture pour tenir 3 semaines dans ces villages qui étaient isolés. Vincent, dans tous ces convois, il amène 1, 2, 3 journalistes. Pour les habitants, ils reçoivent un message de l'Église universelle qui leur dit « On est à vos côtés, on ne vous oublie pas ». On observe qu'en fait, ces messages dans les médias permettent une générosité accrue.
1: Car pour permettre de telles actions sur place, les dons sont indispensables. Églantine nous emmène au bureau de Damien Chenel, directeur administratif et financier de l'œuvre d'Orient. C'est lui qui récolte les dons et les attribue aux différents projets.
12: On reçoit annuellement 125 000 dons, ce qui est chaque matin un sujet d'émerveillement pour moi. Il y a toute une organisation comptable assez complexe, mais je vous propose d'aller voir tout d'abord l'équipe projet. Alors ici, on arrive, c'est un petit peu le cœur battant de l'œuvre d'Orient. On est au sein du service projet. Notre ADN, c'est de répondre aux demandes des communautés chrétiennes en Orient. Et donc c'est ici qu'arrive par pigeon voyageur, par mail, par courrier.

0: Et de la main à la main, les demandes qui nous sont exprimées par les communautés chrétiennes en Orient. Donc, le service ici reçoit 1500 demandes d'aide par an. Et donc, l'enjeu de l'équipe ici, c'est de les traiter, de faire de la gestion de projet. Donc ici, on est vraiment au cœur du réacteur de l'œuvre d'Orient.
1: Chaque année, grâce aux équipes qui composent les nombreux services du siège, l'œuvre d'Orient met en place 1150 projets au service des communautés chrétiennes. Une aide précieuse et concrète, révélatrice de l'amitié entre les églises latines et orientales. 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
2: Madame, monsieur, bonjour et bienvenue dans Point d'orgue, votre rendez-vous de musique sacrée. Je suis très heureux de vous retrouver pour un nouveau numéro consacré aux merveilles du répertoire. Et aujourd'hui, je vous propose une émission qui va être entièrement consacrée à la joie de l'Ascension, une fête très particulière du calendrier chrétien où le Christ quitte la terre pour entrer dans la gloire céleste. C'est une fête lumineuse, triomphale, souvent éclatante dans l'histoire de la musique et qui a inspiré certains des plus grands compositeurs européens. Alors je vais vous faire le petit sommaire de cette émission. Nous allons d'abord entendre Johann Sebastian Bach avec le grand chœur d'ouverture de la cantate BWV 11, puis ensuite Olivier Messiaen et ses célèbres transports de joie, avant de conclure cette émission avec l'anglais William Byrd et son motet Viri Galilei. Alors nous allons ouvrir cette émission avec l'une des plus éclatantes partitions sacrées de Jean-Sébastien Bach, la cantate BWV 11, Lobet Gott in seinen Reichen, Louez Dieu dans son royaume. C'est une cantate que j'affectionne particulièrement, elle a été composée pour la fête de l'Ascension, probablement en 1735 à Leipzig, et cette œuvre occupe une place particulière dans le catalogue de Jean-Sébastien Bach. Alors on l'appelle souvent l'oratorio de l'Ascension, tant ses dimensions et son souffle dépassent le cadre habituel de la simple, si j'ose dire, cantate liturgique. Alors il faut savoir que Jean-Sébastien Bach a écrit d'autres oratorios qui sont beaucoup plus longs. Celui de l'Ascension est lui bien plus ramassé. C'est pour ça qu'en fait on hésite à le qualifier de simple cantate, mais c'est vrai que le terme d'oratorio de l'Ascension est resté. Alors cette œuvre raconte l'Ascension du Christ à travers des récits bibliques, des airs méditatifs et de vastes interventions chorales, un peu comme à chaque fois qu'on a une cantate de Jean-Sébastien Bach. Et comme souvent, chez ce compositeur, la théologie devient ici musique. Tout est pensé pour évoquer le passage du Christ de la terre vers la gloire céleste. Et cela s'entend, vous allez vite le comprendre, dès les premières mesures, avec une instrumentation particulièrement riche, particulièrement fastueuse. Bach convoque trois trompettes, les timbales, les flûtes, les hautbois, les cordes et le continuo. Et les trompettes et les timbales ne sont jamais employées au hasard chez Bach, elles sont les instruments de la royauté divine et de la gloire céleste. Vous pouvez notamment en prendre pleinement conscience lorsque vous écoutez l'oratorio de Noël ou celui tout aussi célèbre de Pâques. Dans les grandes fêtes du calendrier luthérien,

pas seulement un événement biblique, il donne à entendre l'ouverture des cieux, et c'est particulièrement vrai avec ce premier chœur qui, là aussi, est assez symptomatique de ce que sait faire Jean-Sébastien Bach. Alors, curieusement, dans cette cantate-là, Jean-Sébastien Bach ne commence pas par une sinfonia. Souvent, d'ailleurs, il y a cette installation de l'orchestre qui se fait. Là, vous avez déjà alors une courte introduction par l'orchestre, mais immédiatement, le chœur vient se projeter dans cette joie de l'ascension. Ici, nous avons une interprétation magistrale faite par la Fondation Jean-Sébastien Bach.

effectivement des auditeurs qui peuvent se rendre compte ce à quel point la musique communique cet aspect glorieux du Christ qui quitte la terre pour aller vers le ciel. C'est comme si les cieux se déchiraient et les nuages laissaient entreapercevoir la lumière de la gloire de Dieu. Une musique extraordinaire. Et naturellement, si ce premier chœur vous a plu, je vous invite à découvrir l'entièreté de la cantate. Comme d'habitude chez Jean-Sébastien Bach, donc vous n'avez pas que ces grands chœurs fabuleux, vous avez aussi des chorales, là aussi tout aussi somptueux, et puis des airs et des récitatifs qui sont tout autant de commentaires musicaux de la vie du Christ et là, en l'occurrence, de sa montée vers le ciel. Alors nous venons d'entendre donc ce grand chœur d'ouverture de la cantate de l'Ascension, BWV 11 de Jean-Sébastien Bach, cette musique qui frappe par sa lumière et son énergie, mais aussi par son incroyable maîtrise contrapuntique. N'oubliez pas que Jean-Sébastien Bach est un maître du genre, et même dans les moments les plus triomphants, Bach conserve cette rigueur d'écriture propre à sa charge d'enseignant, hein, c'est ce qu'il était à Leipzig, et qui donne à cette musique une impression d'évidence presque surnaturelle. Alors après cette vision baroque et liturgique de l'Ascension, on va changer complètement de décor et même de pays. On va partir en France au XXe siècle et retrouver l'un des grands maîtres de l'élévation spirituelle avec Olivier Messiaen. Alors, je vais vous donner quelques petits éléments biographiques. Il est né en 1908 à Avignon et il est mort à Paris en 1992. Et Messiaen, c'est l'une des grandes figures majeures de la musique française du XXe siècle. En fait, il a été organiste titulaire de l'église de la Trinité à Paris pendant plus de 60 ans. Il a été un grand pédagogue admiré, compositeur profondément catholique, presque mystique d'ailleurs. Et il développe un langage immédiatement reconnaissable, notamment par ses harmonies éclatantes, ses rythmes complexes qu'il a puisés notamment dans la religion hindoue et sa fascination qui est restée très célèbre pour les chants d'oiseaux et surtout recherche permanente de la couleur sonore. Pour la petite anecdote, il faut savoir que Olivier Messiaen, dès qu'il se baladait en vacances, il avait un petit carnet et il pouvait reconnaître les chants d'oiseaux et il les retranscrivait en notes de musique. Ça donne effectivement cet aspect festif et chez certaines de ses compositions, cet aspect éclatant comme si effectivement les oiseaux qui étaient les premiers musiciens inspiraient la musique de Messiaen. Alors chez Messiaen, la musique est souvent pensée comme une manifestation du mystère divin. Je vous disais qu'il était assez mystique et c'est vrai qu'il ne cherche pas simplement à illustrer un texte religieux, il veut traduire l'irruption du sacré dans le son. Et ça, c'est très important parce que lui, il voyait beaucoup de lumière dans la musique. Et en fait, il était un adepte de la synesthésie, on va en reparler. Alors, les transports de joie sont extraits du cycle L'Ascension, qu'il a composé en 1933 et qui représente précisément cette explosion de joie spirituelle. Le sous-titre de la pièce est d'ailleurs extrêmement révélateur, « Transport de joie d'une âme devant la gloire du Christ qui est la sienne ». Et vous allez l'entendre, tout ici est mouvement, lumière, éclat. Vous avez des accords massifs avec des rythmes très martelés dès le début, les registrations éclatantes de l'orgue qui créent une musique presque volcanique. Et vous allez voir que Messiaen utilise l'instrument comme une sorte d'immense orchestre de couleurs. Je vous avais parlé de la synesthésie, hein, donc il faut bien savoir que Messiaen, quand il composait, quand il entendait la musique, il voyait des couleurs. Et en fait, ça s'entend dans cette musique-là. Vous avez dès le début une cascade d'accords qui partent des cieux qui vont vers la terre et ensuite qui vont remonter, vous allez entendre, avec une joie explosive. Vous avez des superpositions rythmiques et des fulgurances harmoniques qui donnent l'impression d'une joie, d'une exultation qui déborde, littéralement, de toute mesure humaine. Mais cette joie n'est jamais superficielle, elle est mystique, donc à l'image de son compositeur, contemplative et en même temps très triomphale. C'est l'idée d'une âme saisie par la vision de la gloire divine. Alors nous allons entendre cette œuvre interprétée à la basilique Saint-Sernin par Jean-Claude Reynaud. Et là aussi, pour la petite anecdote, il paraît qu'il a fait ça en une seule prise, m'a raconté Michel Bouvard. Donc il faut quand même avoir une vision, vous allez vite vous en rendre compte, de la difficulté de la partition qui est si restituée par une facilité déconcertante. Et là aussi, on peut se dire que la joie de l'interprète, en l'occurrence Jean-Claude Reynaud, irradie la partition autant que celle de son propre compositeur. Voici donc les transports de joie d'Olivier Messiaen.

J'espère que vous avez bien compris avec cet extrait pourquoi ce morceau est l'un de mes préférés de Jean-Sébastien Bach. Effectivement, il y a une joie qui contamine tout l'espace.

La joie explosive et démonstrative d'Olivier Messiaen dans ses Transports de joie, une œuvre magistrale qui fait partie des plus jouées du compositeur. Et pour cause, effectivement, elle est si démonstrative. Pour une fois, effectivement, on n'a pas tellement de mal à se figurer ce rapport entre la joie et la gloire du Christ qui rentre dans le ciel. Là, le langage est parlant. Et quand je vous parlais de synesthésie tout à l'heure, évidemment, là, on a un aspect très lumineux, presque comme si on se retrouvait face à une forme de vitrail. C'est là tout le génie d'Olivier Messiaen, être capable, avec sa musique, de faire de la musique aussi figurative. Et naturellement, si ça vous touche, vous pouvez écouter tout le cycle de l'Ascension, qui a d'ailleurs été écrit pour orchestre. Donc là aussi, ça vous donne une version différente de ce qu'avait le compositeur en tête. Donc ayez la curiosité non seulement d'entendre tout le cycle de l'Ascension, mais également d'entendre sa version pour orchestre. C'est absolument magistral et ça donne un éclairage nouveau. Et là aussi, ça donne une autre dimension. Voilà donc pour cette œuvre, ces transports de joie absolument magistraux. Et maintenant, pour terminer cette émission, on va revenir à une période bien plus ancienne, la Renaissance anglaise, avec l'un de ses plus grands compositeurs, William Byrd, dont je vous parle beaucoup ces temps-ci. Alors je vous rappelle un petit peu sa biographie. Il est né en 1540 et mort en 1623. Et Byrd occupe une place tout à fait singulière dans l'histoire de la musique anglaise. Pourquoi est-ce que cette histoire est si particulière? Eh bien, tout simplement parce que c'était un compositeur qui était catholique dans une Angleterre devenue anglicane. C'était une période de transition et il traverse les tensions religieuses de son époque tout en restant protégé par la cour d'Élisabeth Ier. Alors, pourquoi? Tout simplement parce qu'il a été quand même assez habile, c'est-à-dire il a quand même composé pour la musique anglicane. Son cœur est resté catholique. Il a écrit beaucoup d'œuvres pour la liturgie catholique, dont celle que nous allons entendre dans quelques instants. Et ce qui fait qu'en fait, il y a une forme de clandestinité dans l'écriture de William Byrd qui donne toujours quelque chose d'une grande profondeur et en même temps d'une grande intimité. Son œuvre est donc l'héritage polyphonique de la Renaissance et elle est d'une expressivité qui est très personnelle. Ça fait partie de ces grands compositeurs de la Renaissance dont on comprend vite le langage. Alors le motet qui nous intéresse aujourd'hui, le Viri Galilei, est écrit spécialement justement pour la fête de l'Ascension et le texte reprend les paroles adressées aux apôtres, hommes de Galilée, pourquoi regardez-vous vers le ciel? Alors en fait, il s'agit tout simplement de l'introïte du jour, là aussi l'introïte grégorien, mais il en a fait une œuvre absolument magistrale, vous allez vite l'entendre. Cette œuvre est très loin d'être austère. Là aussi, alors à la sauce Renaissance, il y a une joie immense, très communicative. Vous allez vite vous en rendre compte là aussi. Les voix semblent flotter les unes au-dessus des autres. Là aussi, c'est l'écriture contrapuntique qui l'exige, mais avec une grande douceur. Byrd construit une polyphonie très souple, presque aérienne, dans laquelle les fameux Alléluia prennent une dimension tout à fait angélique, juste avant une doxologie qui, là, est un petit peu plus concentrée. Et on a parfois l'impression d'entendre une musique suspendue, hors du temps. Vous me direz, c'est le propre de la musique de la Renaissance, mais ici, la clarté des lignes vocales, ainsi que la fluidité des imitations, donnent à ce motet une grâce toute particulière. Alors, après la majesté de Bach et l'explosion mystique de Messiaen, Byrd nous offre une autre vision de l'Ascension, plus intérieure, plus céleste peut-être, mais profondément joyeuse elle aussi. Alors ici, c'est John Rutter qui dirige les Cambridge Singers.

Extraordinaire, motet Viri Galilei de William Byrd. Vous avez compris évidemment la structure de cette œuvre, un petit peu déclamative au début, qui reprend les textes de l'introïte grégorien, puis ces Alléluia profondément joyeux, mais en même temps très serein, et qui donne cette impression vraiment de joie intérieure et assez contemplative, très propre à William Byrd, de la musique extraordinaire. Là aussi, j'espère qu'elle vous a plu. Quant à moi, puisque j'ai fait le tour de cette fête de l'Ascension, qui va avoir lieu dans quelques jours, eh bien, je voulais vous donner rendez-vous très bientôt à la Basilique Saint-Sernin. Le 30 mai, pour être précis, vous aurez un concert marial avec la maîtrise de la Scola Cantorum, dirigée par Cécile Capomassio, et également le chœur d'hommes de la Scola, du très très beau répertoire, avec des petites surprises, notamment le Magnificat du Durante, qui est une œuvre absolument extraordinaire. Donc je vous invite à venir prendre vos places sur le site de la Scola Cantorum. Voilà pour moi, je vous donne donc rendez-vous la semaine prochaine pour un nouveau numéro de Point d'Orgue. D'ici là, portez-vous bien et à très bientôt. 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

de la première lettre de saint Pierre. C'est vous qui êtes la race choisie, le sacerdoce royal, la nation sainte, le peuple qui appartient à Dieu. Vous êtes donc chargé d'annoncer les merveilles de celui qui vous a appelé des ténèbres à son admirable lumière. Car autrefois, vous n'étiez pas son peuple, mais aujourd'hui, vous êtes le peuple de Dieu. Vous étiez privé d'amour, mais aujourd'hui, Dieu vous a montré son amour. »

0: Envoie, Seigneur Jésus, l'Esprit que tu as promis, qu'il rajeunisse ton Église.
1: Exauce-nous, Seigneur de gloire.
0: Que toutes les nations célèbrent en toi l'envoyé de Dieu et qu'Israël reconnaisse que tu l'as visité.
1: Exauce-nous, Seigneur de gloire.
0: Toi qui fais toutes choses nouvelles, éloigne de nous ce qui contriste l'Esprit Saint.
1: Exauce-nous, Seigneur de gloire.
0: Toi qui remettras à ton Père l'univers enfin réconcilié, rassemble les hommes dans l'unité de l'Esprit. Que ton Esprit habite en nous, qu'il vivifie nos âmes et ressuscite nos corps.
1: Exauce-nous, Seigneur de gloire.
2: Envoie ton Esprit de paix et de consolation sur tous ceux que l'Église a blessés en ses ministres. Donne-leur de se reconstruire et de chanter ta louange.

Entends notre prière, Seigneur. Nous croyons que le Sauveur des hommes est auprès de toi dans la gloire. Fais-nous croire aussi qu'il est encore avec nous jusqu'à la fin des temps comme il nous l'a promis. Lui

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1: Du psaume 15.
2: Garde-moi, mon Dieu, j'ai fait de toi mon refuge. J'ai dit au Seigneur, tu es mon Dieu, je n'ai pas d'autre bonheur que toi. Seigneur, mon partage et ma coupe, de toi dépend mon sort. La part qui me revient fait mes délices, j'ai même le plus bel héritage. Je bénis le Seigneur qui me conseille, même la nuit, mon cœur m'avertit. Je garde le Seigneur devant moi sans relâche, il est à ma droite, je suis inébranlable. Mon cœur exulte, mon âme est en fête, ma chair elle-même repose en confiance. Tu ne peux m'abandonner à la mort, ni laisser ton ami voir la corruption. Tu m'apprends le chemin de la vie, devant ta face, débordement de joie. À ta droite, éternité de délices.

0: Madame, Monsieur, bonjour. C'est ainsi que je voudrais vous accueillir ce soir sur KTO dans Lumière intérieure en hommage à notre invité du jour, le journaliste et présentateur Jacques Le Gros.
1: Bienvenue. Bonsoir, merci.
0: Alors, Madame, Monsieur, bonjour, vous avez dit ça combien de fois? 2000 fois au journal de 13h sur TF1?
1: Je n'ai pas compté, je ne veux pas compter, mais beaucoup.
0: Vous avez en tout cas senti l'accueil de KTO pour vous avec ce mot qui est quand même votre signature.
1: Et que je peux
0: signature.
1: Répéter, hein. Madame, Monsieur, bonjour, voilà.
0: Donc vous avez, c'était pas écrit cette destinée, Jacques Le Gros, d'être journaliste?
1: J'aime bien le mot destiné déjà,
0: ouais.
1: Parce que destiné, un destin, ça se construit aussi,
0: ouais.
1: Avec sans doute une barre de chance, mais ça se construit d'abord.
0: Ouais.
1: Non, c'était pas écrit du tout, parce que mon village était du Pas-de-Calais,
0: ouais.
1: Était un village de 3000 habitants à peu près, dans le pays minier,
0: ouais.
1: Avec un terri. Cette montagne de charbon, hein, pour ceux qui ne connaissent pas, les corons.
0: Ouais.
1: Et j'allais à l'école en passant devant le puits du 5 pour aller dans une école qui était peuplée à 80% d'immigrés polonais, qui étaient venus travailler dans les mines. Donc, un univers plus proche de celui de Zola que de celui d'aujourd'hui. Mmh. Évidemment, tout ça a bien changé, avec la fermeture des houillères notamment, mais à l'époque, on voyait passer les mineurs tout noirs, avec encore leur casque sur la tête, sur leur vélo, quand ils sortaient de la mine, après avoir été au fond, comme on dit, et qui rentraient chez eux. C'était un monde où la classe ouvrière, les ouvriers avaient encore un sens. C'était des vrais ouvriers. Et on pourra en dire un mot, parce que j'ai vécu des moments, grâce à la mine, qui étaient extraordinaires quand j'étais à France Inter.
0: Oui, notamment en Lorraine, là.
1: Oui, en Lorraine. Mmh. Oui, en Lorraine, le puits Simon.
0: On en reparlera tout à l'heure.
1: Oui.
0: Du coup, dans cette enfance, il y a l'école. Et l'école, c'est pas une aventure joyeuse pour vous?
1: L'école jusqu'à... D'ailleurs, c'est une belle leçon pour les enseignants.
0: Oui.
1: L'école jusqu'en 6e, c'était merveilleux.
0: Ah oui.
1: J'étais heureux. Tout se passait bien, j'étais bon élève, j'apprenais bien. Et puis en 6e, il s'est passé une rupture qui a fait mal. C'est-à-dire que premier devoir en 6e, et en plus le professeur d'histoire était le père d'un de mes copains, on me demande, vous allez rire, hein, on me demande de dessiner un temple égyptien.
0: Mmh.
1: Et moi j'ai dessiné une pyramide.
0: Mmh.
1: Alors j'ai eu 0. Et j'ai été la risée de toute la classe.
0: Mmh.
1: Parce que les temples et les pyramides, c'était pas la même chose, évidemment. Et moi, je trouvais que les pyramides m'ont toujours fasciné. Hein. Et je trouvais que c'était beau. Mais j'avais suivi mon intention.

0: simplement, et je ne supportais pas d'être blessé.
1: Et puis il y a eu ce directeur d'école qui vous a violemment humilié.
0: Proviseur.
1: Ah oui.
0: Ça, c'était plus tard, parce que...
1: Au lycée, ça, c'est ça?
0: Oui, c'était au lycée. Ouais. J'avais fait 3 fois la classe de seconde. Et à la 3e tentative, le proviseur me convoque devant tout le lycée sur l'estrade. Et il me montre, en contre-exemple, en disant, voilà, si vous faites comme lui, vous n'arriverez à rien dans la vie. Vous serez des moins que rien, etc. Regardez, lui, d'ailleurs, je ne veux pas le garder. Il va partir.
1: Quelle violence. Bon.
0: Et là, j'ai eu la honte de ma vie. Mmh. La honte de ma vie. Alors, j'ai consommé la fracture avec l'école qui existait déjà. Et là, j'ai commencé à me battre pour accepter l'école et les études après.
1: Donc vous diriez qu'ensuite, il y a une forme de revanche vis-à-vis de ce directeur.
0: C'est ça.
1: L'envie de
0: prouver à qui voulait l'entendre, et à commencer par mes parents sans doute, que j'étais pas si idiot que ça, et qu'on pouvait quand même en tirer quelque chose. Ce qui est incroyable d'ailleurs, parce que la suite a prouvé que j'étais vraiment pas si bête que ça.
1: Et est-ce qu'il l'a su?
0: Non. Mais à l'occasion d'un déjeuner d'anciens de
1: cette école
0: du lycée, j'ai rencontré la fille de ce proviseur qui avait lu le livre et qui m'a dit, quand même, là, vous y êtes allé fort sur mon père. J'ai dit non, il y a prescription. N'en parlons pas tous les deux. Vous n'y êtes pour rien et moi pareil.
1: Après, vous ne dites pas son nom.
0: Non. Mais elle a bien compris de qui je parlais. Oui. Et j'ai dit, il y a prescription, mais en même temps, vous savez, les blessures de l'enfance sont celles qui ne cicatrisent jamais.
1: Oui.
0: Elle l'a accepté.
1: Ouais.
0: Et on a déjeuné côte à côte. C'était beau quand même.
1: Très.
0: C'est une belle histoire.
1: C'est une forme de cicatrisation.
0: Oui, c'est une histoire de cicatrisation. Ouais. Mais il ne faut jamais que les parents, les adultes, l'oublient.
1: Humilier les enfants.
0: On humiliait. Parce que j'animais une émission sur la fessée, etc. Récemment, la semaine dernière, je crois. Faut-il donner une fessée à un enfant, etc., etc. Et je disais, mais vous savez, les mots sont parfois font bien plus mal et sont souvent bien plus violents qu'une petite tape sur les fesses. Alors évidemment, il ne s'agit pas de battre un enfant. On en est loin, ça n'a strictement rien à voir. Mais une petite tape sur les fesses en disant, là, il faut que tu t'arrêtes quand même. C'est tellement plus éducatif, j'ai envie de dire, c'est mon point de vue, que des mots méchants, que des mots blessants, que tu n'arriveras à rien, que j'ai entendu ça toute ma vie. C'est pas pour toi. Tu n'y arriveras pas. Il ne faut pas essayer. C'est pour ça que j'ai tout essayé par la suite. Il faut pas. Il fallait même pas que j'essaye. C'est blessant, ça. Ça n'a l'air de rien. Hein. C'est pas un gros mot, c'est pas vulgaire, c'est pas violent, mais ça fait très mal.
1: Parce que ça ferme des portes et des fenêtres.
0: Voilà. Et on ne peut pas m'enfermer.
1: Alors, vous avez quand même écrit un petit article dans La Voix du Nord. C'était ça votre premier...
0: Oui, enfin ça c'est un peu le mythe parce que...
1: Ah oui, c'est vrai que c'est un peu le mythe.
0: Oui, c'est un peu le mythe parce que je ne nie pas du tout, hein. Mais j'étais, je crois que c'était au collège, hein, oui je crois, en 4e ou je ne sais plus. Et j'avais toujours cette envie de raconter ce que je voyais. Et j'avais pris mon petit Instamatic Kodak, c'est-à-dire en noir et blanc avec des photos bien pourries, il faut bien le dire. J'ai accompagné ma classe... Une première fois au Palais de la Découverte à Paris et une deuxième fois dans une pisciculture. Et j'ai fait une petite photo, j'ai écrit une légende à la photo et je suis allé frapper à la rédaction locale de La Voix du Nord. Et quand ils m'ont vu entrer, j'avais 12 ans, oui, peut-être. Ils m'ont vu entrer, bon, ils ont bien ri, mais ils ont ri affectueusement. Ils n'ont pas ri pour se moquer. Mmh. Ils m'ont dit, tiens,
1: ils ont trouvé ça touchant.
0: C'est mignon. Mmh. Oui, ils ont trouvé ça touchant. Et on dit, bon, écoute, on va la publier. Et ils l'ont publiée dans la page locale Béthune, de La Voix du Nord. Et du coup, j'ai recommencé une deuxième fois. Alors, c'était pas un article, mais c'était une première... Première tentative, j'avais mis un premier pied.
1: Ça disait déjà votre goût.
0: Ouais, voilà, c'est ça.
1: Et votre toupet, parce que on voit que vous avez pas mal de toupets dans ce livre derrière l'écran.
0: Oui, c'était pas la dernière fois non plus.
1: Oh là,
0: non,
1: vous êtes allé au culot pas mal de fois.
0: Oui.
1: Avec beaucoup d'audace, ça vous caractérise ça, l'audace, certainement.
0: Je ne sais pas si c'est de l'audace, c'est l'incapacité à ne pas aller au bout des choses. Je ne peux pas

0: pas aller au bout des choses.
1: Donc peut-être que vous pouvez raconter aux téléspectateurs qui nous regardent cette arrivée à France Inter qui était quand même...
0: C'est arrivé un petit peu avant France Inter.
1: Ouais.
0: France Inter, c'était la deuxième étape. La première fois, j'entends parler, alors je dois avoir 32 ans, 1982, j'entends parler de la création des radios locales de Radio France. J'appelle... le standard, il y avait encore des personnes derrière les téléphones et les standards et non pas appuyé sur 1, 2, 3, 4, 5. Et je dis, écoutez, je voudrais parler à la rédaction de la future création. C'est où ? C'est à Avignon, c'est Radio France Vaucluse. Où est-ce que vous pouvez me les passer ? La personne me passe le directeur de la station, Jean-Pierre Ozaï, je m'en souviens. Et je dis, voilà... je voudrais intégrer votre station. Je suis actuellement ingénieur à la DGA, Délégation Générale à l'Armement, mais mon métier, ça a toujours été ça. Ah bon, est-ce que vous avez fait déjà de la radio ? Oui, bien sûr. Jamais fait.
1: C'est là que je parlais de toupet.
0: et bon, est-ce qu'on peut se voir ? Est-ce que vous avez une cassette à me donner, à m'apporter ? Évidemment, je n'avais rien. Donc j'ai bricolé un truc...
1: Avec un copain.
0: Il y avait un studio au ministère de la Défense, à Ballard, et on a bricolé une émission. Et je ne pouvais pas faire une émission comme les autres. Et mon copain me dit, mais tu n'as qu'à raconter une histoire. Donc j'ai écrit l'histoire, j'ai mis un générique magnifique de Santana pour la musique. Et ça a beaucoup séduit la directrice des programmes qui avait travaillé à France Culture et qui trouvait que c'était quand même d'un niveau plutôt assez élevé, alors que c'était pour une radio locale. Hein. Donc ça n'avait rien à voir. Je ne dis pas que le niveau des radios locales n'est pas élevé, mais là on était carrément parti un peu perché. Quoi. Et ça lui a beaucoup plu, j'étais engagé. Puis après on m'a demandé, en revenant à France Inter, si j'avais ma carte de presse et j'ai dit oui. Et j'ai inventé le numéro d'une copine qui venait me dire « Regarde, j'ai ma carte de presse !» J'avais mémorisé son numéro, et j'ai donné son numéro et j'ai été embauché. Et quand je suis revenu quelques temps plus tard,
1: le
0: DRH de France Inter m'a dit « Franchement, vous n'auriez pas menti, je ne vous aurais pas embauché. » Et là, j'ai dit « Vous voyez, vous venez de tout résumer. »
1: Qu'est-ce que les téléspectateurs de KTO vont penser ?
0: Que je suis un vilain. Un voyou.
1: Que vous êtes un voyou.
0: Un voyou.
1: Et après la radio, donc il y a eu quand même le lancement de France Info, qui était une aventure d'ailleurs, c'est parti sur le mot aventure. Est-ce que tu as envie de vivre une nouvelle aventure?
0: Voilà,
1: et vous avez
0: ça.
1: Dit oui.
0: Oui, et j'étais en reportage pour France Inter à Saint-Pierre-et-Miquelon, parce qu'on voulait faire un Noël au bout du monde.
1: Ouais.
0: Tout le monde se battait pour Mayotte, La Réunion, etc., etc. Des destinations plus au soleil.
1: Ouais.
0: Et moi, je me souvenais du film Le crabe tambour de Schoendoerfer, et la prohibition, Al Capone, la morue joyeuse, etc. J'avais envie de découvrir ça. Mon raisonnement était tout simple. Je n'irai jamais en vacances à Saint-Pierre-et-Miquelon. Donc autant y aller pour le travail. Et j'ai passé 3 semaines là-bas, qui sont très mal terminées d'ailleurs. Je ne sais pas si on a le temps de raconter tout ça, parce que c'est long. Mais je rentre et quelqu'un entre dans la rédaction, je préparais le journal, il me présente Jacques Legros. Il est bien, et nouveau patron dit « Ouais, peut mieux faire ». Le lendemain, il m'appelle dans son bureau. Je me suis dit, j'ai dû faire une grosse bêtise. Et je vais prendre un savon. Et il me dit, écoute, je vais devoir te retirer de l'antenne. Bon, soit. Parce qu'on va lancer on a une aventure pour toi. Je dis, oui, bien sûr, une aventure, mot magique. Mais il me dit, oui, mais je te retire du journal de France Inter le matin. Tu te rends compte ? C'est pas grave, peu importe. Une aventure, c'est une aventure.
1: Et ça lui a plu.
0: Oui. Oui. Et c'était Jérôme Bellet. Et c'était la création de France Info.
1: Ouais.
0: Jérôme, que j'ai retrouvé après à la création de LCI en télévision.
1: Oui. Parce qu'entre-temps, justement, il y a eu la télévision.
0: Parce qu'entre-temps, il y a eu France Info, il y a eu Refrance Inter, il y a eu RTL pendant 7 ans. Avec là aussi des aventures touchantes, vraiment. Human Bomb à l'école de Neuilly. L'inauguration du TGV Nord, et puis j'ai beaucoup bourlingué à cette époque-là. l'Égypte, le Caire, Arafat,
1: etc. Vous avez vu des temples et des pyramides, là.
0: Oui, oui, j'ai vu enfin les pyramides que j'avais si mal dessinées. Et puis, c'était ma revanche.
1: Ouais.
0: Et puis, donc, 7 ans et demi d'années merveilleuses avec Philippe Labro à RTL. Philippe Labro qui nous disait, qui nous convoquait à 17h l'après-midi en disant « À 8h10, tu as dit ça. C'est pas français. » Et puis tu as donné telle info avant telle autre. C'était pas ce qu'il fallait faire. Et puis ton information n'était pas complète parce qu'il manquait une précision.
1: Ça vous a beaucoup appris.
0: Ah, j'ai beaucoup appris.
1: Vous parlez d'ailleurs de ça dans le sens des mots, du langage, choisir un mot plutôt qu'un autre.
0: Et ça m'a donné l'obsession du langage.
1: Du mot, ouais.
0: Parce que pour moi, le langage, c'est le coffre-fort de notre civilisation, de notre culture. Donc c'est très très important de le respecter en le faisant évoluer, mais c'est très important. Ceci est un autre sujet, évidemment.
1: Mais qui nous fait peut-être passer à la deuxième partie de cette émission, qui est l'épisode des mots. C'est parfait, c'est une bonne transition.
0: Les mots, des mots, d'un mot à l'autre.
1: Voilà, donc on va passer aux mots. Vous allez avoir 4 mots, et puis vous allez les éclairer, les commenter à votre idée.
0: D'accord.
1: À tout de suite.
0: Et vous m'abandonnez ?
1: Je vous abandonne, et vous entendez simplement ma voix.
0: D'accord.
1: À tout de suite.
0: À tout de suite.
1: Nous sommes toujours sur KTO dans Lumière intérieure, avec vous Jacques Legros.
0: Oui, avec joie.
1: Merci. Alors le premier mot auquel j'ai pensé pour vous, c'est proximité.
0: C'est un très joli mot, proximité. C'est un mot que je chéris et que j'essaye d'appliquer le plus possible, mais je n'ai pas vraiment à me chercher parce que toute ma vie a été une vie de proximité avec mes racines, avec mes origines, avec le public. Je dis le public parce que le mot « gens », j'aime pas, tout simplement. Le public, ma mission de journaliste, qui n'est pas de prêcher la bonne parole d'en haut, mais qui est de me mettre au niveau de ceux à qui je m'adresse, avec la différence d'avoir travaillé un peu le sujet, d'avoir essayé de le comprendre, de le décrypter, de l'avoir synthétisé et d'être capable de le faire comprendre. Donc c'est ça pour moi, la proximité. On n'est pas d'une... Parce qu'on fait beaucoup de reproches aux journalistes, comme aux politiques d'ailleurs. Ce sont à peu près les mêmes reproches qu'on fait. C'est leur manque de proximité dans le sens où ils perdent un peu le sens de
1: du terrain et du réel.
0: Eux disent de la base, mais j'aime pas non plus ce mot-là. Le sens du terrain et des vrais gens. Bon, j'aurais quand même dit alors que je l'aime pas. Mais bon, et c'est vrai que il y a des similitudes entre journalistes et politiques, et pour ça aussi qu'il y a un tel rejet du public, des politiques et de nous aussi, comme si on était, on se prenait d'une race supérieure qui, elle, a tout compris et qui explique aux autres qui, eux, n'ont rien compris. Mmh. Je pense que la proximité, ça atténue ce sentiment-là, parce que, encore une fois, on se met au même niveau, simplement, on essaye d'avoir compris pour mieux expliquer. C'est ça, pour moi, la proximité. C'est dire, vous savez, je suis comme vous. J'ai des origines comme vous. J'ai un mode de vie comme vous. Je vais faire mes courses comme vous. Je prends à Paris, en tout cas, le métro comme vous. Et je le fais vraiment. J'ai la même vie que vous. Je ne vais pas pleurer, hein, mais j'ai la même vie que vous. Et du coup, je vous comprends, j'essaye en tout cas de vous comprendre avec le plus de sincérité possible. C'est ça pour moi la proximité, à la condition de ne pas tricher. C'est pas du théâtre, la proximité. On ressent la proximité dans ses tripes. On la ressent dans son cœur, on la ressent vraiment. On sourit aux gens, on dit merci aux gens, on dit... on dit bonjour à la caissière au supermarché, on parle un peu avec elle, parce qu'évidemment, l'effet télé fait qu'elle vous reconnaît, ou elle vous connaît, ce qui est mon cas encore souvent. Comment allez-vous, vous êtes revenu, etc. Oui. Et puis, comment vont vos enfants, etc. C'est pas intéressé comme remarque, c'est simplement que je le dis avec sincérité.
1: Alors, on sent ça très bien dans un épisode particulièrement dans votre livre, quand vous y avez fait allusion tout à l'heure, quand vous rencontrez ces mineurs de Lorraine et cette famille qui a perdu son fils, et vous dites que vous n'avez pas pu retenir vos larmes.
0: Alors ça, c'est le plus bel exemple qu'on puisse, je pense, donner de la proximité et de la sincérité. Il faut joindre les deux mots. C'est qu'effectivement, je vais couvrir la catastrophe du puits Simon. 12 jeunes mineurs tués au fond par un coup de grisou. Et on m'a dit, écoute, vas-y, parce que toi, tu viens de la mine, donc tu sauras en parler. Ce qui était vrai, d'ailleurs. Et je pense avoir su en parler, parce que n'importe quel autre reporter serait resté 3 jours, ou le temps des obsèques, mais enfin, moins d'une semaine. Et moi, je suis resté 3 semaines. Et à la toute fin, j'ai été reçu par un couple qui venait de perdre son fils. Et ce couple de mineurs avait lavé la maison, avait tout fait propre, mis une nave neuve, etc., pour accueillir le monsieur de la radio. Et d'abord, j'étais touché, mais j'ai retrouvé mon pays à moi, où la fierté, c'est pas un vain mot. Et du coup, j'ai beaucoup de respect de ma part. C'était leur fils unique qui devait se marier. Enfin bref, histoire terrifiante. Et puis, sur le chemin du retour, je reçois un coup de fil dans la voiture Radiocom 2000 à l'époque. Et on dit, écoute, vous êtes de retour là à Paris? Oui, oui, on est de retour à Paris avec mon technicien. Si vous pouvez passer par l'Élysée, parce que le président a une déclaration à faire, il suffit de prendre un micro, le lui tendre, etc. Je me suis retrouvé sous les ordres de l'Élysée, en face du président, quelques centimètres, c'était le président Mitterrand, avec mon micro, et j'ai pris sa déclaration. Je ne l'écoutais pas parce que...
1: Votre cœur était là-bas encore.
0: Oui, et puis je n'en avais rien à faire de ces ors et du président de la République. Mon cœur et mon âme, comment dirais-je, tout de moi était encore avec ces mineurs que je respectais profondément. Je ne dis pas que je ne respectais pas le président de la République, mais il n'était pas plus haut qu'eux.
1: Est-ce qu'il y a eu des choses difficiles à annoncer ou à présenter dans cette carrière de journaliste, Jacques Le Gros ?
0: Tellement de choses difficiles, tellement de souffrances, j'ai dû parler de tellement, oui, de souffrances, d'attentats, d'accidents.
1: Dites que vous étiez toujours tiraillé entre la pudeur, l'empathie, la discrétion et puis la nécessité d'informer.
0: Ouais, c'était un grand débat que j'ai eu avec certains patrons, mais c'était plutôt à la télé. Ou qui me reprochait d'être dans l'empathie, justement. Et je n'étais pas d'accord, parce que oui, bien sûr, il faut qu'on prenne un peu de recul pour être capable de parler objectivement de ce qu'on voit, de ce qu'on découvre, de ce qu'on rencontre. Mais en même temps, je suis désolé, on peut être journaliste et néanmoins citoyen, père, fils... On a un cœur et on ne peut pas l'empêcher de battre. Hein. Mmh. Et là, j'avais un grand différent. Et c'est tout en étant journaliste, je suis resté d'abord homme. Ça m'a guidé dans certains choix de sujets que j'ai peut-être mieux traités qu'un journaliste froid. Mais en même temps, ça m'a parfois desservi parce que j'y mettais trop d'empathie, oui. Mmh.
1: Alors, on va passer au second mot. Et ce second mot, il n'est pas très joli, mais vous en parlez très bien. Et ça m'a beaucoup intéressée et j'aimerais vous entendre là-dessus.
0: Allons bon.
1: C'est les réseaux sociaux. Il n'est pas beau ce mot. Mais vous avez une réflexion très intéressante à ce sujet, assez critique d'ailleurs. Et notamment, la première chose que j'avais vous demandé, c'est vous parlez de la tyrannie de la superficialité avec ces réseaux sociaux.
0: Pas que.
1: Non, pas que.
0: Pas que. Tyrannie de la superficialité, tyrannie de l'immédiateté, tyrannie de l'effet de masse, tyrannie de je parle, donc je suis, je dis, donc je sais, tyrannie de je décris, donc j'ai réfléchi. Tout ça est faux.
1: Et tyrannie de « je suis enfermée », ça vous le dites aussi, dans mes convictions, parce qu'on m'impose, l'algorithme m'enferme dans mes idées et ne me montre que du contenu qui me plaît.
0: C'est l'effet de masse. Mmh. C'est l'effet de masse qui fait qu'on pense comme tout le monde. On pense comme tout le monde, et quand on se détache du tout le monde, c'est pour déverser souvent, trop souvent, du fiel. c'est pour régler ses propres comptes avec soi-même et la société à laquelle on n'a pas su répondre. On règle ses propres comptes sur les réseaux sociaux. Et souvent, les déversoirs de haine, de haine, je crois que ça résume à peu près tout, tout ce qui est mauvais, ils sont nés de frustrations intérieures de chacun. Sauf qu'avant, on les gardait pour soi ou pour sa famille. Aujourd'hui, on les déverse sur des réseaux pour qu'ils soient lus par tout le monde. Alors, je ne parle même pas des fake news, enfin, ce qu'on appelle les fausses nouvelles, etc. etc. Je ne parle pas de la manipulation, comme certains dirigeants politiques savent très bien faire, en France et ailleurs. Mais je dis seulement que la perception personnelle des réseaux sociaux, c'est « enfin, je vais exister parce qu'on va me lire ou m'entendre ». Non. Non. On existe d'abord parce qu'on est soi-même. On existe d'abord parce qu'on a prouvé. On existe d'abord par ce qu'on a apporté aux autres. Pas parce qu'on a parlé à tort et à travers au plus grand nombre possible. Et alors, c'est le royaume des influenceurs, c'est les autoproclamés sachants qui ne savent rien. Les autoproclamés vendeurs d'eux-mêmes, alors qu'ils ne sont rien. C'est le néant total exposé au plus grand nombre. Les réseaux sociaux, pour moi, c'est un cancer de la société. Et pour lui, j'espère que, comme pour la maladie, on trouvera des moyens de le soigner. Et je pense qu'on est en bonne voie, et tant mieux. Mais les réseaux sociaux, je suis moins optimiste.
1: Alors, c'est intéressant, parce que du coup, vous parlez notamment de la vertu de la patience qu'on perd avec cette immédiateté des réseaux sociaux. Et j'ai trouvé intéressant d'entendre que, pour vous, la patience, c'était une vertu absolument nécessaire qu'on est en train de perdre.
0: Alors, il y a la patience, il y a le silence et il y a le dilettantisme. La patience, parce qu'on n'en a plus du tout, et que seule la patience peut amener à des raisonnements construits. Le silence, parce qu'aujourd'hui, ça, vous le constatez comme moi, tout le monde veut parler avant d'avoir écouté. Or, on n'écoute plus les autres. On veut imposer sa parole. Mais que vaut sa propre parole si on n'a pas d'abord écouté les autres et confronté leur point de vue ? Et puis le dilettantisme, parce qu'aujourd'hui, il faut toujours être occupé par quelque chose. D'ailleurs, je suis fasciné par les trajets en voiture, des enfants à l'arrière de la voiture, le nez plongé dans leur écran, alors que regarder par la vitre, regarder les villages, les maisons, le ciel, les nuages, inventer des vies qu'on ne connaît pas, qu'on ne connaîtra jamais, mais justement, on les invente. C'est comme un roman, le temps de quelques heures d'un voyage, un roman qu'on écrirait sans plume et sans mots, mais uniquement par des images et des ressentis. Ça, c'est formateur, je trouve. Enfin, moi, je trouve. Je suis un grand défenseur du dilettantisme parce que nos enfants en ont terriblement besoin. Terriblement besoin. Ne rien faire, il n'y a rien de plus structurant.
1: Alors, c'est intéressant aussi, quand on vous lit, de voir que vous regardez et vous contemplez cette société en disant, finalement, un des mots de cette société, c'est le « moi d'abord », l'enfermement sur le « moi ». Et ces réseaux sociaux favorisent cet enfermement sur le moi et ce moi d'abord.
0: Oui.
1: Et alors on est sur KTO, Jacques Legros. Et j'avais envie de vous dire au fond, est-ce qu'il n'y a pas quelque chose à voir avec la perte de la culture chrétienne que ce moi d'abord exacerbé ? Vous le regardez comme une réalité, mais est-ce que c'est lié, vous pensez ?
0: C'est un beau sujet, c'est un vaste sujet. Tout à l'heure, je parlais des mots du langage qui est le coffre-fort de notre, j'ai dit civilisation, mais aussi de notre culture, culture judéo-chrétienne. C'est très important, le langage, les mots. Après, moi je suis un grand défenseur de notre culture. Vous savez que je ne suis versé dans aucune religion, hein, je crois vous l'avoir dit. Mais justement, c'est ce qui me plaît de venir chez vous. C'est parce que je pense qu'un esprit doit être ouvert, sinon il se dessèche. Il s'assèche, ouvert à tout. Mais en même temps, je veux garder mes principes, les principes moraux de ce qui a fondé notre société. J'ai dit moraux, j'ai pas forcément dit religieux.
1: Et vous pensez par exemple justement à cette ouverture sur autrui?
0: C'est fondamental. Et c'est encore une fois, c'est une maladie terrifiante, le moi d'abord, entretenu savamment par les réseaux sociaux, qui vous donne une importance que vous n'avez pas. C'est ça le problème. Quand on vous donne une importance que vous avez, bon, encore, ça peut se comprendre, un grand chirurgien, un grand médecin, un grand, bon, bref, un grand homme ou une grande femme. C'est pareil, c'était le mot homme au sens générique. Mais quand on ne l'a pas, en plus, c'est dangereux. Parce que du coup, vous allez prendre des décisions qui n'ont aucun sens, aucun fondement, aucune logique, aucune intelligence. Et donc, moi, j'essaye de préserver, je vais parler de moi, hein, de préserver l'intelligence des rapports sociaux, la générosité, ça aussi, c'est un mot qui disparaît, être généreux, c'est formidable d'être généreux. Enfin, pour moi, c'est essentiel et c'est une des raisons de vivre, la générosité. Alors, d'où ça vient tout ça? Est-ce que ce sont des vertus? Vous savez, parfois j'avais un dilemme dans le journal en me disant ça, est-ce que j'en parle ou est-ce que je n'en parle pas? Grand dilemme, parce que quand on a des millions de téléspectateurs qui reçoivent ce que vous allez dire, il y aura autant d'interprétations, vous aurez une responsabilité... y compris dans la réitération d'actes malveillants, jeter une pierre du haut d'un pont sur une voiture, j'ai connu ça, et les médias en avaient parlé, il y en a eu 5 autres dans la semaine. C'est terrible, parce qu'à ce moment-là, et 4 autres, les 5 autres, on en est responsable. C'est ce que je pense, moi, en tant que journaliste. Mais,
1: les informations ont des conséquences.
0: Mais bien sûr. Donc, quand je ne savais pas, eh ben, je me fiais à mon système de valeurs. Et le système de valeurs, il n'était pas journalistique, il était humain. Et c'est à ça que je me raccrochais pour prendre la décision de parler d'un sujet ou pas.
1: Donc est-ce que c'est constructif pour l'être humain? Est-ce que ça va faire grandir la liberté, la patience, la vérité?
0: La liberté d'abord, pour moi ça m'a guidé toute ma vie. D'abord libre, c'est toujours ce que j'ai dit.
1: Et la paix, parce que vous parlez des actes de violence à ne pas répercuter pour
0: provoquer.
1: Oui,
0: mais la paix ne s'achète pas, la paix se construit. La paix se construit avec des hommes eux-mêmes construits. Quand ils sont déconstruits, vous savez, je parle souvent des jeunes en disant les sans-pères et sans repères. Je pense que les sans-pères, ça résume un peu la société là où elle en est, et sans repères, ça résume un peu l'absence d'éducation qu'on est capable de leur donner. Et les sans-pères et sans repères ont pris le pouvoir aujourd'hui, en grande partie, pas complètement, mais il y a encore des jeunes gens super bien, géniaux, enfin bon, c'est à ça que je m'accroche. Et même dans les choix des journaux, vous savez, moi je disais, il faut parler de choses qui ont valeur d'exemple et qui sont porteuses de solutions. Et ça, il y en a plein, et les médias n'en parlent pas assez.
1: Alors on va passer au mot suivant, peut-être le mot repère va être un mot clé vers le mot suivant. Ce mot suivant, c'est force. Qu'est-ce qui a été pour vous une force dans votre vie?
0: La volonté de croire peut-être en un destin un peu écrit. Ah oui, c'est mon côté...
1: Un destin écrit par qui?
0: Justement, je n'ai pas la réponse. En partie par moi, forcément, par mes choix, par le hasard, par la vie, par mes erreurs, mes échecs, les douleurs que j'ai pu causer, le bien que j'ai pu faire aussi, quand même, un peu. J'en sais rien, mais par une volonté farouche de faire ce que j'avais envie de faire et d'y arriver. La volonté absolue qui m'a poussé parfois à mentir, on l'a dit.
1: C'est une confession sur KTO, mais sans beaucoup de regrets. Une confession sans beaucoup de repentir de Jacques Le Gros sur KTO.
0: Bon, ben, s'il faut que je me confesse alors. Non, mais je peux essayer de vous donner un exemple de comment peut se traduire la force de caractère. J'étais à Radio France Vaucluse, et le Vaucluse, ça vient de Valclos, et il y avait une résurgence à l'origine de la rivière La Sorgue, dont on ignorait la profondeur. Il y avait eu des plongées, des bâtisses CAF mini-miniatures, il y a eu plein de choses. Et puis un jour, une usine de Renault-Cléon avait fait une sorte de petit sous-marin et venait le faire, c'est un dimanche. Et on m'avait envoyé Radio France Vaucluse pour couvrir l'événement. Et puis, là, je me dis, mais cet événement-là, il est magique. Il y a du mystère.

0: Il y a des gens, il y a de la technique, puis il y a des gens qui ont envie, qui sont venus de Normandie pour essayer ça. Enfin, c'est une belle histoire. Je vais appeler France Inter. J'appelle France Inter. Alors, à l'époque, il fallait avoir des pièces dans la poche et aller à la cabine. Hein. Et j'appelle France Inter et je tombe sur, je ne dirai pas son nom, mais et, quelqu'un qui faisait les flashs toutes les heures, qui me dit « Oui, oh, écoute, t'es dans le Vaucluse, reste-y. Bon, enfin, écoute, si tu y tiens, vas-y, envoie-moi un papier pour me raconter ce que tu vois. » Ça n'était pas tombé dans l'oreille d'un sourd. J'écris mon papier, mais vraiment en passant la langue comme ça. Et je lui envoie. Coup de fil immédiat de la cabine. Hein, j'envoie à la cabine, je raccroche. J'attends un peu. Il m'a dit, attends un peu à la cabine, on va te rappeler. Et il me rappelle tout de suite. Il me dit, c'est génial ton histoire. Je veux qu'on en parle toutes les heures. Et toutes les heures, on en a parlé jusqu'à l'explosion du petit sous-marin au fond, et on ne connaissait toujours pas la fin mot de l'histoire. Et c'est ce qui m'a valu de revenir à France Inter. Alors, c'est de la chance, c'est du destin, c'est de la force, c'est de l'obstination, c'est du culot. J'en sais rien.
1: Tout ça, c'était les forces de votre vie, et il y a aussi des faiblesses. Comment on fait pour... Je pense surtout aux téléspectateurs qui nous regardent. Comment est-ce qu'on fait ? Qu'est-ce que vous nous diriez pour composer avec nos faiblesses dans notre vie ?
0: Mais madame, je ne suis que faiblesse. Le problème, ce n'est pas de n'avoir que des forces ou que des faiblesses. Le problème, c'est de transformer ses faiblesses en forces. Comme on transforme ses échecs en expérience et en réussite par la suite. Des faiblesses, bah, si on n'est pas humain, c'est qu'on... Enfin, je veux dire, si on n'en a pas, plutôt, c'est qu'on n'est pas humain, donc il faut faire avec. Les faiblesses, ça doit être l'occasion de réfléchir sur soi-même. J'ai beaucoup d'interrogations sur l'homme, sur son devenir, sur son origine, sur... je m'interroge tout le temps. Je n'ai pas trouvé de réponse parce que je ne veux pas de réponse toute faite. C'est une immense faiblesse par rapport à ceux qui croient et qui ont cette force. Je n'ai pas cette force. Donc, je suis un faible dans la vie qui ne peut se raccrocher qu'au fait de donner. Alors donner, ce n'est pas des choses de l'argent. Donner, c'est écouter, c'est être présent, c'est comprendre, c'est partager, chercher. Je cherche tout le temps. Et je mourrai sans avoir trouvé. Mais c'est aussi un peu parce que je ne veux pas trouver. C'est compliqué, un homme. Hein. Et je ne suis pas le plus simple des hommes. Mais est-ce une faiblesse ? En tout cas, ce n'est pas une force. Ça, c'est certain. J'envie ceux qui croient et qui supportent beaucoup, beaucoup mieux que moi la souffrance.
1: Vous supportez pas très bien la souffrance ?
0: Non, pas du tout. La souffrance morale, hein, la souffrance dans la perte d'un être cher, dans la souffrance physique, ça, je la supporte très bien parce que j'ai pas mal donné. Mais, et puis, il faut être courageux. Toujours pareil. Mais... Que faire de mes faiblesses ? Que faire de cette absence de moyens de se raccrocher à quelque chose de plus fort ? Je parle de la foi, évidemment. Hein. Quand on ne l'a pas comme moi, on est un peu lâché dans l'univers.
1: Ce que vous avez, c'est que vous avez soif. Soif d'apprendre, de connaître, de chercher.
0: Soif, oui, de rencontre.
1: Oui.
0: Soif de rencontre, parce que c'est toujours enrichissant. Soif d'ailleurs, soif de découvrir des civilisations différentes. Enfin, j'essaye toujours de me raccrocher à cette terre et à sa diversité, à ses peuplements, à pourquoi cette guerre, pourquoi ces fous furieux qui déclenchent des guerres, pourquoi tout ce malheur, tous ces morts, tous ces... Pourquoi ? Enfin, qui sommes-nous sur cette terre où nous sommes rien, mais très prétentieux, Qui sommes-nous pour générer autant de souffrances? Qui sommes-nous? Et après quoi court-on? Là, j'ai des vraies interrogations qui probablement m'empêchent de croire. Ça, c'est clair. Parce que je me permets de dire ça sur KTO, hein, mais au moins, c'est franc. Et puis, j'en suis pas un mauvais homme pour autant, j'espère. Mais qui sont ces gens, quoi? Quel est ce monde qu'on a fabriqué? Quel est ce monde qui nous entoure? A-t-il encore les capacités de se transformer, de se réformer, de revenir à la raison?
1: Mais ça nous permet de passer au dernier mot, qui, je pense, va très bien avec ce que vous dites. Ce dernier mot, c'est mystère.
0: La vie est peuplée de mystères. Les mystères, alors moi en scientifique quand même, je ne suis pas que, mais quand même, les mystères de la matière, les mystères de l'univers, les mystères de la vie, les mystères, le monde, enfin la vie elle-même est un mystère, et d'où vient-on, pourquoi, où va-t-on, enfin, mais je l'évoquais un petit peu
1: oui,
0: avant.
1: Oui, en fait vous étiez déjà dans ce mot.
0: J'étais déjà un peu dans le mot mystère, parce qu'il résume quand même beaucoup de choses, le mot mystère.
1: Ce qui est proche de ce que vous disiez, c'est que le mot mystère, il y a à la fois quelque chose qu'on entreaperçoit, et puis quelque chose sur lequel on ne met jamais la main. Quelque chose qui est toujours plus grand que nous. Et c'est ce que vous dites quand vous dites, au fond, j'ai pas envie de savoir, ça veut dire que j'ai pas envie de mettre la main sur le mystère.
0: Non, et j'ai pas envie de lui donner un nom.
1: Et vous voulez pas lui donner un nom?
0: Je ne veux pas lui donner un nom. Je veux que ça reste un mystère pur et entier.
1: Parce que vous trouvez ça beau?
0: Parce que je trouve ça trop facile. Oui, c'est beau.
1: C'est pas pour la beauté du mystère qui vous reste autre?
0: Non, non, le mystère n'est pas forcément beau. Le mystère doit... On doit essayer de l'élucider, on doit essayer de le comprendre, le mystère. C'est un peu ma petite mission à moi, de prétentieux humain.
1: Et de journaliste.
0: Oui, aussi, ça oui. Doit jouer, ça aussi.
1: Mais
0: un
1: d'ailleurs,
0: peu.
1: J'avais envie de vous demander si vous aviez vécu au temps, par exemple, de Jésus de Nazareth, est-ce que vous auriez eu envie d'enquêter sur cette histoire et de vous dire, est-ce que la résurrection, c'est possible?
0: Madame, je ne l'aurais pas enquêté sur cette histoire, je l'aurais suivi. C'est très différent.
1: C'est-à-dire?
0: Je n'aurais plus été journaliste, j'aurais été acteur.
1: Vous auriez été disciple de ce Jésus de Nazareth?
0: Oui, probablement.
1: Pourquoi?
0: Probablement.
1: Parce que vous le trouvez beau?
0: Parce que je le trouve mystérieux. Parce que je le trouve hors de tout système. Hors de toute logique. Simplement humaine. Hors de toute civilisation fermée. C'est l'ouverture même.
1: C'est l'ouverture même.
0: C'est l'ouverture même sur les mystères de la compréhension de plein de choses. Et en même temps, c'est l'acteur humain parfait. Enfin, c'est l'acteur humain qui a tout compris.
1: C'est l'homme parfait.
0: C'est l'homme. J'aime pas le parfait encore. C'est l'homme qui a tout compris.
1: Et donc, vous l'auriez suivi?
0: Moi, je l'aurais suivi. Oui.
1: Et aujourd'hui, non.
0: Je me serais engagé. Aujourd'hui, il faut m'en trouver un.
1: Un Jésus de Nazareth. Sauf s'il est ressuscité et qu'il est toujours là.
0: Oui, ça, mais c'est pareil, il va falloir me le montrer quand même.
1: Ouais, je comprends.
0: Mais vous comprenez ce que je veux dire.
1: Oui, c'est pour ça d'ailleurs que j'avais envie de vous demander si, comme journaliste, vous auriez vérifié cette résurrection, qui est quand même le cœur de la question.
0: Non, je n'aurais pas été journaliste à ce moment-là. J'aurais pas été journaliste, j'aurais été disciple. Allez comprendre.
1: C'est très joli. Vous écrivez « La béatitude n'est pas de ce monde ». C'est de vous, hein, c'est de Jacques Le Gros, c'est pas d'un théologien. « La béatitude n'est pas de ce monde ». Et j'ai envie de vous demander, puisque c'est la fin de ce mot, est-ce qu'elle est d'un autre monde?
0: Je ne crois pas. Je ne crois pas. Je pense qu'elle est d'aucun monde. La béatitude, mais on peut quand même essayer de l'exercer un peu. Même si elle n'est pas de ce monde, malheureusement, je crois qu'on l'a perdue. Je pense qu'elle a pu, être de ce monde, mais il y a trop de connaissances, trop de sciences, trop de tout qui a un peu tout gâché. En fait,
1: comme une forme d'orgueil.
0: Oui, et puis de mouvements ininterrompus et qu'on n'interrompra pas de la connaissance, de l'évolution, comme on dit. Même entre ce que j'ai connu dans mon enfance et aujourd'hui, mais il y a un univers. Et la béatitude, ça suppose d'être un peu dépouillé. La béatitude, ça suppose...
1: Ça suppose donc la pauvreté, vous dites.
0: D'avoir faim et soif.
1: D'avoir faim et soif. Et là, oui. C'est une béatitude.
0: Ben, en tout cas, on s'en approche. On s'en approche parce que on a une vision du monde qui est désintéressée, qui n'est pas calculée.
1: Qui est pure, on a un cœur pur.
0: Pur, je ne sais pas, mais qu'on est à même de recevoir dans toute sa simplicité, dans toute son authenticité. La béatitude, c'est quelque chose que je trouve magnifique, que j'essaye d'exercer un peu parfois. Ça se rapproche du dilettantisme, vous savez. Quand j'évoquais le fait de regarder par la vitre du train, ça pousse un peu vers une forme de béatitude parce qu'on oublie tout le reste.
1: Donc une forme de contemplation.
0: C'est, oui, être contemplatif, c'est quelque chose d'important pour moi. Mais ce sont des mots qui se marient un petit peu, enfin ils sont différents, mais dilettantisme, béatitude, contemplation, ça ramène à des valeurs de base de l'être humain.
1: Et donc en fait, la béatitude a quelque chose avec la joie, quelque chose à voir avec la joie et avec la pauvreté pour vous.
0: Pauvreté, honnêtement, j'en sais rien. Je ne sais pas ce que c'est que la pauvreté.
1: Le dépouillement, vous avez dit ça.
0: Oui, le dépouillement. Oui.
1: Ouais, le dépouillement.
0: Moi, la pauvreté, c'est surtout en esprit que oui. Je la déplore. La joie, c'est sûr.
1: La
0: évidemment.
1: Joie.
0: Il n'y a pas de joie plus forte que dans une forme de dépouillement et de béatitude, oui. Oui.
1: Merci Jacques Legros. On va
0: Merci
1: passer à la
0: vous.
1: Dernière partie de cette émission. Merci de nous avoir fait voyager.
0: Je vous en prie.
1: À tout de suite.
0: À tout de suite.
1: Alors, vous êtes toujours vivant, Jacques Legros ?
0: Tout juste.
1: À moitié mort.
0: Presque.
1: Vous avez trouvé ça difficile ?
0: Non, j'ai trouvé ça passionnant. C'est pour ça que j'ai voulu vous rencontrer aussi, d'ailleurs. Parce que je sentais bien qu'on allait aller au fond des choses et sortir un peu des médias. Donc, voilà.
1: Alors, quel est le mot que vous avez aimé ? Vous disiez que les mots, dans l'intervalle là, que les mots étaient...
0: Force, j'ai bien aimé force.
1: Force.
0: Et béatitude, enfin, il n'y avait pas le mot béatitude.
1: C'était mystère, mais vous aimiez béatitude.
0: Oui, j'aimais bien béatitude, parce que ça nous manque terriblement. La béatitude, c'est beau comme beau en plus.
1: Est-ce que vous connaissez les béatitudes dans l'évangile de Matthieu ?
0: Non.
1: Parce qu'en fait, vous les avez récitées.
0: Ah oui ?
1: Oui, c'était impressionnant. Moi, je pensais que vous faisiez un peu exprès, vous ne faisiez pas exprès ?
0: Non, pas du tout.
1: C'est heureux les pauvres de cœur.
0: Oui.
1: Et en fait, il y a des traductions qui disent les pauvres en esprit. Et vous avez dit,
0: oui.
1: Je préfère la pauvreté en esprit.
0: Oui.
1: Et c'est l'expression de Saint Matthieu.
0: Bon.
1: Heureux les cœurs purs.
0: Les cœurs purs, oui, ça me parle.
1: Et les
0: ça.
1: Pauvres en esprit, c'est ceux qui sont dépouillés.
0: Oui.
1: Ah, vous n'avez pas fait exprès ?
0: Non.
1: C'est joli. Il y a heureux les doux. Ça vous parle, heureux les doux ?
0: Heureux les doux, oui. Oui.
1: Et il y a heureux les miséricordieux.
0: Oui, c'est plus... Oui.
1: Qu'est-ce que c'est la miséricorde ?
0: C'est moi un mot à moi, ça. Oui.
1: Le pardon ?
0: Oui, bien sûr.
1: Heureux ceux qui ont faim et soif.
0: Voilà, je l'ai dit, ça.
1: Vous l'avez dit. Mmh. Vous voyez ?
0: Mmh.
1: En fait, vous êtes peut-être déjà disciple de Jésus.
0: Oui, voilà. J'étais,
1: vous
0: j'étais
1: l'êtes, fait en
0: pour.
1: Fait.
0: Je me suis trompé d'époque, je suis désolé. Saint-Jacques, oui, pourquoi pas.
1: C'est joli, quand même.
0: Oui, c'est joli. C'est joli. Mais vous savez... des valeurs, c'est des valeurs. Hein.
1: Mmh. Il y a quelque chose d'éternel, de toute façon.
0: Bah, oui.
1: Oui. On voit bien qu'il traverse
0: bien sûr,
1: toutes les époques.
0: Et d'universel. Et surtout d'universel.
1: Et d'universel.
0: Donc,
1: qui parle à tout, au cœur humain, en fait.
0: Oui.
1: Oui.
0: Oui.
1: Mais ce qui m'épate, c'est que comme journaliste, la résurrection, ça ne vous rend pas curieux.
0: Pas Parce du tout.
1: Ça m'étonne.
0: Pourquoi ?
1: Parce que c'est immense si Jésus de Nazareth est ressuscité.
0: Oui, mais j'y crois pas.
1: Oui, mais pourquoi vous n'avez pas envie de savoir ? De réfléchir, de chercher.
0: Je pense que d'autres ont essayé de chercher. J'ai le souvenir d'émissions très difficiles, d'ailleurs, dans ce domaine. Non, je n'ai pas envie de m'attaquer à ce mystère.
1: Ouais.
0: J'en ai d'autres.
1: Ouais. D'autres qui seraient quoi ?
0: Qui seraient des mystères tout bêtes, du quotidien.
1: De la vie.
0: Oui, les mystères.

0: mystère de la vie. Oui. Je m'interroge beaucoup sur la nature humaine, moi, vraiment.
1: Oui.
0: Tantôt, elle m'encourage, tantôt, elle me déçoit.
1: Oui, elle vous
0: tantôt,
1: attriste.
0: Elle me... Oui, et je n'arrive pas à trouver le fil qui pourrait rendre à l'humanité un peu de bon sens et de générosité, quoi. J'ai évoqué les guerres. Oui. C'est un mystère pour moi, les guerres. Oui. C'est un mystère.
1: Réitéré à chaque génération.
0: Mais bien sûr. Et à chaque fois avec des morts, et à chaque fois avec de la souffrance, à chaque fois avec des enfants, à chaque fois, enfin, et on recommence. Ça, oui. C'est une chose qui reste pour moi un mystère, qu'on ne soit pas capable à un moment
1: de
0: dire stop et de progresser. Toute la technique progresse.
1: Comme si on était enfermé dans
0: mais pas l'homme.
1: Oui.
0: Donc il y a un moment, il risque d'y avoir un déphasage. D'où les robots, etc. Il risque d'y avoir un déphasage entre la capacité de vie de l'homme et sa capacité à produire et à réaliser. Et ce déphasage, ça veut dire qu'on aura des hommes qui ne seront plus aux commandes de ce qu'ils auront inventé, l'IA.
1: Et donc très angoissant.
0: Très angoissant. C'est ça qui, moi, m'intéresse plus que tout.
1: Alors là, nous terminons cette émission et j'avais envie de vous poser une dernière question. Qu'est-ce que vous auriez envie de transmettre? Parce que vous avez passé votre vie à transmettre.
0: Des valeurs, de toute façon c'est mon mot fétiche ça, le mot valeur, des valeurs d'éducation, des valeurs de générosité.
1: Oui, ce mot
0: ça reste
1: revenu.
0: Un mot qui revient, hein,
1: oui,
0: vous avez dû le constater,
1: oui.
0: Ça revient toujours. Si on n'est pas capable de donner, on n'est pas capable de recevoir.
1: Oui.
0: Donc il faut d'abord donner.
1: Oui.
0: Et donner de l'éducation à ses enfants, donner des modèles encourageants.
1: Oui.
0: À,
1: et non
0: à
1: pas
0: la génération d'aujourd'hui,
1: oui.
0: Et pas des sous-modèles nuls, vulgaires, un mot que, ça va peut-être vous faire sourire, mais je cultive la grossièreté, j'aime ça. Je déteste la vulgarité.
1: Oui, je comprends bien.
0: Et parce que je trouve qu'il y a une façon de dire merci qui peut être très vulgaire, et il y a une façon... de dire merde qui peut être très élégante.
1: Alors nous on va vous dire merci Jacques Legros puisque l'émission se termine.
0: Bon,
1: on va vous dire merci de la façon la plus élégante possible.
0: Merci de votre accueil en tout cas.
1: Vous pouvez retrouver cette émission sur kto.tv.com. Merci beaucoup de cet échange très riche. Et
0: moi,
1: on reste sur ce mot béatitude.
0: Ça m'a passionné.
1: Ah, merci, voilà. C'est un bel hommage venant de vous.
0: Téléspectateurs.
1: Merci beaucoup. À bientôt Jacques Legros.
0: À bientôt.

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1: Commandé anonymement à Mozart par le comte Franz von Walsegg, l'homme était connu d'ailleurs pour s'attribuer des compositions empruntées à d'autres. À l'été 1791, le Requiem avait vocation à rendre hommage à son épouse récemment disparue. Seulement, Wolfgang Amadeus Mozart souffrant et déjà pris par l'écriture d'autres œuvres, dont la flûte enchantée, tarda. À sa mort, le 5 décembre 1791, il avait uniquement écrit la première partie du Requiem, l'introit, orchestre et chœur compris. Kyrie et une partie du Dies Irae ne comprennent quant à eux que le chœur et la basse continue. Pour le reste, le compositeur n'a pu que esquisser quelques passages d'orchestre. C'est donc une œuvre laissée inachevée par le compositeur, qui fut terminée par son élève Franz Xaver Süssmayer, sur demande de Constance Mozart après la mort de son mari, qui se joue au Palais de la musique catalane sous la direction de Raphaël Pichon. Entre les différentes parties du Requiem, le chef d'orchestre ouvre des mondes en insérant des petits trésors méconnus. On entend ainsi passer un extrait de la messe en ut mineur, mais sous son noble forme d'une esquisse pour solfège destinée originellement à sa femme Constance. Également un extrait de la célèbre Gran Partita pour vent dans une version de parodie pour chœur sur un texte poétique religieux en latin ou des fragments également de liturgie grégorienne. Écoutons donc, capté en la très belle salle du Palais de la musique de Catalogne à Barcelone, le Requiem de Mozart. Les solistes, l'orchestre et le chœur, et l'ensemble Pygmalion sont placés sous la direction de Raphaël Pichon. Bon concert et à tout à l'heure.

0: Ce qui frappe dans ce Requiem, c'est évidemment son caractère funèbre, reflet d'une spiritualité torturée et austère. Mais c'est aussi cette intimité, cette familiarité avec la mort qui nous touche au plus profond. Une œuvre prophétique et spirituelle qui nous introduit directement dans la méditation sur le Christ mort. Merci de nous avoir suivis pour ce Requiem original et à très bientôt pour un nouveau concert de musique sacrée sur notre chaîne.
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2: Fin de vie, le Sénat rejette le droit à l'aide à mourir. Trois questions à Ségolène Perrucchio, présidente de la Société française d'accompagnement et de soins palliatifs.
3: Le message, c'est maintenant développons les soins palliatifs puisque la loi est votée. Tout reste à faire et nous demandons et nous serons vigilants à ce que le déploiement soit à la hauteur de la loi qui vient d'être votée. Et sur la partie aide à mourir, pas de passage en force parce que politiquement parlant, ça serait... un coup de force.
2: Que révèle le rejet du Sénat de la proposition de loi sur le droit à l'aide à mourir ?
3: Pour la SFAP, ça témoigne d'une évidence. Le vrai consensus dans la société, comme au Parlement, se fait sur le développement des soins palliatifs. Tout le monde l'a dit, ça se traduit législativement parlant et c'est une excellente nouvelle. En revanche, le texte sur l'aide à mourir, le droit à l'aide à mourir, est bien plus clivant. En fait, au Sénat, le texte a été rejeté, il a été rejeté par l'addition des voix à la fois des gens qui étaient opposés au principe de l'aide à mourir et qui, pour qui toute forme d'aide à mourir, même avec plus de garde-fous ou un texte à portée plus limitée, ne leur convenait pas, et les voix des gens qui, eux, militent pour un droit à l'aide à mourir large, accessible.

0: au plus grand nombre possible, le plus un droit à choisir le moment de sa mort. Et pour ces gens-là aussi, le texte un peu de compromis que les rapporteurs avaient essayé de mettre en place n'était pas satisfaisant. Donc ce texte, il a été rejeté parce qu'il n'allait pas assez loin pour certains et il allait trop loin pour d'autres.
1: Que comporte le volet sur les soins palliatifs qui a été adopté ?
0: Ça, c'est une excellente nouvelle. Ce texte sur les soins palliatifs qui a été adopté à la quasi-unanimité témoigne pour le coup d'un consensus fort dans la société et fort politique pour développer les soins palliatifs. Qu'est-ce qu'il y a de majeur dans ce texte ? La vraie mesure extrêmement nouvelle, c'est la création d'une maison d'accompagnement qui sont une nouvelle offre dans le paysage de l'offre de soins qui vient combler un trou, quelque chose qui manquait, c'est-à-dire une possibilité pour les patients qui relèvent plutôt du domicile mais qui, pour des raisons qui sont souvent sociales ou d'ordre psychologique, ne peuvent pas être chez eux. Ces patients-là pourront être accueillis pour une prise en charge palliative dans ces maisons d'accompagnement et de soins palliatifs. Après, dans ce texte, il y a plein d'autres mesures qui sont moins des nouveautés, mais qui sont des mesures importantes, qui visent notamment à développer la formation, qui visent à mieux organiser les soins palliatifs sur le territoire français, et plein d'autres choses. Ce qui est sûr, néanmoins, c'est que c'est pas la loi qui met des soignants au chevet des patients, c'est pas la loi qui rend les prises en charge concrètes. Donc cette loi, c'est une très bonne chose, mais si elle n'est pas assortie de moyens financiers, d'une volonté politique qui perdure dans la durée et qui soit tout aussi forte avec un pilotage qui soit minutieux et attentif, la loi, elle ne donnera rien. Donc cette loi, c'est une très bonne chose, mais le travail commence, et commence dans la durée pour qu'elle soit mise en application et que, à échéance de quelques années, les choses changent vraiment pour les patients. Ce qui est attendu, c'est que les promesses soient tenues, c'est-à-dire que les budgets alloués soient votés tous les ans pour pouvoir déployer cette loi et la stratégie décennale. Ce qui est attendu, c'est que les mesures engagées soient suivies. Aujourd'hui, on a un pilotage qui est fragile, qui est à la main du ministère de la Santé. Et le ministère de la Santé, on voit bien qu'il est pris sur d'autres sujets et c'est bien normal. Donc on appelle aussi un pilotage qui soit fin et qui soit opérationnel, pour que toutes ces mesures législatives et de la stratégie décennale puissent être mises en œuvre.
1: Quel est le message de la SFAP après ces votes du Sénat ?
0: Cette question du droit à l'aide à mourir ne trouve pas de consensus ni dans la société, ni au Parlement. Donc on ne peut qu'appeler à ne pas se précipiter, à ne pas passer en force politiquement sur un texte qui n'a qu'une majorité extrêmement faible à l'Assemblée et, je l'ai déjà dit, pas de consensus, parce qu'il est urgent de réfléchir, d'aller au fond des enjeux sur cette question-là, et que la vraie urgence et la vraie priorité doit être le développement des soins palliatifs. Alors, ce qui va passer, ça va être à la main du gouvernement. Le plus probable, ça sera la convocation d'une commission mixte paritaire, qui là aussi a peu de chances d'aboutir et d'être conclusive. Donc comme c'est le plus probable, la commission mixte paritaire n'aboutit pas, il y aura à ce moment-là une troisième lecture Assemblée puis Sénat, et probablement après, le dernier mot à l'Assemblée, une quatrième lecture. C'est ce qui est le plus probable, mais c'est à la main du gouvernement. Une autre voie possible, politiquement parlant actuellement, c'est la question du référendum. Je ne sais pas ce que le président de la République et ce que le gouvernement décideront, mais évidemment, on peut imaginer que ça ne peut pas être un mal que de consulter les Français sur cette question-là. Consulter les Français dans une démocratie, c'est toujours une bonne chose. Le message, c'est maintenant développons les soins palliatifs puisque la loi est votée. Tout reste à faire et nous demandons et nous serons vigilants à ce que le déploiement soit à la hauteur de la loi qui vient d'être votée. Et sur la partie aide à mourir, pas de passage en force. Parce que politiquement parlant, ça serait un coup de force.
2: 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Il est 23h.

0: Bonjour à tous les auditeurs de KTO Radio, bienvenue dans ce nouveau numéro des conversations littéraires du week-end. Aujourd'hui, nous avons un invité un peu exceptionnel, il faut bien le dire, Daniel Rondeau de l'Académie française, qui vient nous parler de son dernier roman qui s'appelle « Le système de l'argent », un gros pavé, j'allais dire, mais qui se dévore, c'est du page-turning, comme on ne doit pas dire, une espèce de roman fleuve, une épopée, qui clôt une trilogie romanesque dont il va nous parler, qui s'appelle « Après tout, la France ». C'est paru chez Grasset, et bonjour Daniel Rondeau, et merci d'être avec nous.
1: Bonjour Jean-Claude Perrier.
0: Merci d'être avec nous.
1: Non, c'est moi qui vous remercie.
0: Pour nous présenter ce livre. Alors, traditionnellement, évidemment, on va parler de votre livre, mais on va balayer large, d'autant plus facilement que c'est pas trahir un secret que de dire qu'il y a dans ce livre, alors vous allez nous expliquer si Luc Desanges c'est vous ou c'est pas vous, mais il y a forcément, quand on vous connaît un peu votre parcours, un certain nombre d'éléments, de trajectoires, d'autobiographie, ou pas?
1: Vous savez, on écrit toujours un roman avec ce qu'on a.
0: Et ce qu'on a, c'est soi-même.
1: Bien sûr, un des personnages, le personnage central du livre d'ailleurs, qui s'appelle Luc ou Lux Desanges, qui est un homme qui a dépassé les 70 ans, qui a des cheveux blancs, les oreilles un peu écartées, oui. Les yeux un peu gros, un peu globuleux.
0: Il n'est pas gâté.
1: Qui s'est pas gâté, mais qui avait respiré à 20 ans, quand il avait 20 ans, l'oxygène de l'absolu, parce qu'il avait voulu changer le monde. Et bien, bien évidemment, j'ai mis un peu de moi. Mais en même temps, j'ai transformé cette matière originale, bien sûr. Je l'ai transformée, et puis bon, j'en ai fait un personnage qui ne me ressemble vraiment pas.
0: Heureusement pour vous.
1: De près ni de loin, mais bon, il termine bien. Il termine bien. Et il y a une rédemption. Ça.
0: On n'en dira pas plus, non. On ne spoilera pas la fin.
1: Enfin, donc,
0: oui, il y a une rédemption.
1: Il sera sauvé.
0: Pourquoi une trilogie et qu'est-ce que c'est que ce, après tout la France? Alors, je vais rappeler les deux précédents, puisque dans une trilogie, en général, il y a trois volumes. Donc, c'était Mécanique du chaos, Grasset 2017, Arrière-pays, Grasset 2021, et donc le système de l'argent, ce qui veut dire que c'est déjà étalé sur 10 ans de travail, au moins 10 ans de travail.
1: Oui, plus de 10 ans. En fait, c'est un peu une folie romanesque. Je me suis lancé dans ce travail il y a plus de 10 ans. J'ai commencé mon enquête bien avant même, mais réellement, il y a plus de 10 ans, je commence Mécanique du chaos parce que je voulais raconter une part de notre histoire qui est celle... Enfin, il y avait deux histoires dans Mécanique du chaos. D'une part, la tragédie des migrants qui traversent le Sahara et la Méditerranée et qui, pour beaucoup, mouraient dans le désert ou mouraient en mer.
0: Ça, on y reviendra, mais c'est quelque chose que vous avez vu de très près.
1: C'est quelque chose que j'ai vu de très près. Et, bon. Et en même temps, je voulais raconter comment une partie de nos banlieues était déjà tombée sous l'emprise de narcotrafiquants et des terroristes. Donc ça, c'était le Mécanique du chaos, mon premier tome. Parce que c'était quelque chose, pour moi, d'assez choquant de voir qu'il y avait vraiment, dès cette époque, quand je commence mon enquête, ou en tout cas il y a 10 ans, de voir qu'il y avait des territoires perdus, comme on l'a écrit, de notre pays, qui étaient abandonnés complètement, ou en tout cas partiellement, à des islamistes et aux narcotrafiquants.
0: Et ça ne s'est pas arrangé.
1: La situation n'a fait qu'empirer. Deuxième tome, j'ai voulu arrière-pays. J'ai voulu raconter une province française qui avait été une province flamboyante et qui était aujourd'hui dans un état d'abandon moral et physique, économique et politique. Cette province est une petite région qui se trouve près de Troyes, il y avait un triangle un peu magique, bon, que j'ai utilisé, mais c'était à la fois Clairvaux, Don Rémy, les deux églises, c'est-à-dire cette partie de l'Est. Alors, pourquoi c'est très important, Clairvaux? C'est parce que, bon, tout le monde sait que Clairvaux était le premier bastion de Bernard de Clairvaux, qu'à partir de là, les abbayes ont été sémées dans toute l'Europe, plus de 150 abbayes. Et c'est en même temps un centre spirituel avec des relations avec Rashi, qui était le grand érudit de Troyes, une conversation entre Rashi et Clairvaux assez passionnante. Et en même temps, cette région, Georges Duby, l'historien des cathédrales de l'an 1000, l'explique très bien, en disant que c'était la première fois, il n'y avait pas que les abbayes. Il y avait une mise en valeur, ora et labora, disait Bernard de Clairvaux.
0: Prix et travail.
1: Donc il y avait une mise en valeur du territoire, à la fois avec un défrichement des forêts, une mise en culture, création de petites industries métallurgiques, de verreries, et toute cette prospérité spirituelle, économique, paysanne, a vécu jusqu'il y a une quarantaine d'années.
0: Ah oui, jusque-là.
1: Et à partir d'un moment, je parlais d'une verrerie, où le feu de la verrerie n'avait jamais créé par Louis XIV, donc un peu plus tard, mais quand même c'était dans la lignée des petites verreries créées par Bernard de Clairvaux. Louis XIV avait créé une verrerie, le feu de la verrerie ne s'est jamais éteint.
0: Jusqu'à la faillite de...
1: Voilà, cette verrerie. Donc ça, c'était mon deuxième tome.
0: C'est peu chez vous, par là.
1: Oui, c'est près de chez moi.
0: Vous êtes d'Épernay, vous.
1: Je suis
0: à côté d'Épernay.
1: Je suis dans un petit village qui s'appelle le Ménil-sur-Roger, près d'Épernay.
0: Voilà, donc vous êtes sur vos terres. Vous étiez un peu sur vos terres.
1: Un peu sur mes terres.
0: Pas tout à fait.
1: Donc j'avais les banlieues abandonnées.
0: La province, comme on dit.
1: Une province abandonnée. Et là, je voulais montrer avec ce troisième tome, Le système de l'argent, comment une partie de prédateurs, détenteurs d'un pouvoir financier et technologique important, une poignée de prédateurs, peut essayer de s'emparer d'une partie du territoire pour y établir...
0: Une espèce de république libertarienne, plutocratie.
1: Et qui leur permette surtout de vivre en sécurité, dans les meilleures conditions, en imposant leurs propres lois dans un monde qui est en chaos.
0: Mais est-ce que, quand vous avez commencé, vous saviez que ce serait une trilogie? Est-ce que vous aviez déjà en tête les trois volumes, ou est-ce que ça s'est fait en marchant?
1: Non. J'ai commencé Mécanique du chaos avec un objectif, c'était Mécanique du chaos. Au fur et à mesure que j'écrivais Mécanique du chaos, j'ai compris que l'abandon des banlieues n'était pas le seul. On était face à une sorte de déréliction générale, et que tout à côté de chez moi, comme vous dites, c'est-à-dire à 150 ou 200 km de chez moi, il y avait quand même des gens qui étaient en train de souffrir, parce que et qu'on n'en parle pas. Et puis, pendant que j'écrivais Arrière-Pays, je me suis mis en tête d'écrire le troisième volume, Le système de l'argent. En fait, système de l'argent, je parle d'une poignée d'oligarques.
0: Des espèces d'Elon Musk, pour
1: oui, ce sont des gens qui
0: synthétiser.
1: Sont sans patrie ni frontières, qui n'ont ni Dieu ni maître, qui ne croient absolument rien. C'est-à-dire, pourquoi ils ont possibilité de s'installer, de conquérir. Ce sont des colonisateurs, ce sont des conquérants. Des pays comme le nôtre, c'est parce qu'ils vont profiter d'une sorte de défaillance de nos États. Je parle de tous les États européens, la France, bien sûr, mais de tous les États européens, et qu'il y a aussi une défaillance de l'âme française. Ces gens, comme j'ai dit, ne croient rien. Si ce n'est, ils ont le pouvoir
0: de l'argent. De beaucoup d'argent.
1: Et Charles Peguy disait, il y a longtemps, il disait aujourd'hui, l'esprit est seul face à l'argent. Je trouve qu'aujourd'hui, nous sommes dans une situation encore plus compliquée. Nous sommes nus, dans le désert de l'esprit, face à une poignée de gens qui ont le pouvoir suprême de l'argent et qui ne croient, c'est leur seul dieu, c'est Mammon.
0: Exactement.
1: C'est pour ça que je suis une référence à Carthage, parce que Carthage est tombé aussi d'avoir tellement aimé l'argent, c'est pas la seule. Mais bon, Flaubert raconte ça.
0: Oui, parce qu'il n'y avait pas de citoyenneté, c'était vraiment une communauté soudée par les intérêts économiques, effectivement, qui louait des mercenaires, etc., et ça ne peut pas tenir.
1: Ouais. Donc, cette défaillance de l'âme française et de l'âme européenne. Si vous voulez, pourquoi notre Europe a été un continent aussi attrayant, aussi séduisant pour le monde entier. C'est parce que c'est un continent qui s'était formé sur sur l'esprit, sur la chrétienté, et près des cathédrales, il y avait toujours les synagogues, et qu'en même temps, il y avait une puissance de l'esprit qui se manifestait par les arts, et qui était façonnée par le roman. C'est-à-dire, l'esprit européen a vraiment été façonné par le roman, par la littérature, par les arts, par la musique, par la peinture. On viendra peut-être à la musique tout à l'heure.
0: Bien sûr. On rappelle que vous avez écrit un livre qui s'appelait Trans-Europe Express, dès 84, au Seuil.
1: Eh bien,
0: c'était un tout premier livre.
1: Non, mais ça me fait plaisir que vous en parliez, parce que regardant toutes mes notes, moi je commence à écrire au milieu des années 70.
0: On va y venir.
1: Et je n'ai pas lu ni écrit, je n'ai pas lu pendant 5 ans, j'ai rien écrit. Et je m'aperçois que je suis habité par le désert de l'esprit.
0: Oui, il y a une cohérence évidente dans votre travail, c'est clair.
1: Et je vais passer plusieurs années à ne faire qu'une chose. C'est essayer de récupérer tout ce que j'ai perdu ou ce que je n'avais pas acquis. Donc j'ai passé mon temps, et j'ai toutes mes notes, j'ai retrouvé tous mes cahiers de cette époque-là, et je suis fasciné par tous les écrivains européens. C'est-à-dire, à la fois, je vais dire Goethe, je vais dire Kundera, je vais dire Patochka. C'est une époque où je vais essayer de m'emparer. Et je vois que mon obsession en ce moment-là, c'est l'Europe. Et de façon très heureuse, je vais rencontrer très vite Milan Kundera, dont je vais devenir un ami. Et Kundera va entretenir chez moi cette flamme de l'Europe, de la musique, des arts, de la spiritualité, du roman, Cervantes et Goethe.
0: Et la langue.
1: De la langue que nous étions, j'avais le sentiment que nous risquions de perdre.
0: Comment vous analysez? Alors, est-ce que vous avez une intuition phénoménale? Est-ce que vous avez une chance absolument infernale? Ou est-ce que vous êtes une espèce de prophète à sa façon qui sent les choses et qui est... Parce que vous écrivez des choses avant, ou au moment où, mais en tout cas avant qu'elle se détériore, bon, ou qu'elle n'éclate. Vous pressentez des catastrophes, vous pressentez des crises.
1: Pour Mécanique du chaos, j'ai raconté plusieurs incidents graves qui se sont déroulés en banlieue. Et en fait, dans la vraie vie, dans la réalité, quelques mois après, à l'endroit exact que j'avais signalé, et ces incidents ont lieu. Bon, pour le système de l'argent, ce n'est pas...
0: Ce n'est pas encore arrivé.
1: Non, mais c'est plutôt de la... Si vous voulez, quelle est la force de la littérature? Pourquoi écrire, passer 10 ans à écrire 3 romans?
0: Des gros, en plus.
1: Oui, à écrire 3 romans, je n'ai fait que ça. Plutôt qu'une dizaine d'essais sur la situation. C'est parce que je pense que la force de la littérature, c'est de nous permettre d'entrer dans la réalité intime des choses et des gens. Et si on arrive à faire parler nos personnages dans un roman, comme si c'était la vie elle-même qui parlait, on a gagné. C'est-à-dire, on arrive à transmettre au lecteur la réalité de ce qu'il ne voit pas forcément. Parce que ces prédateurs, ces oligarques, bien sûr, eux, ils ne voient pas. Il y a des choses... Ils sont focalisés et obsédés par leurs ambitions financières et leurs ambitions de survie. Donc, il y a des choses qui n'existent pas.
0: Ils sont dans un autre monde, en fait.
1: Oui, ils ne voient pas. Ils effacent nos frontières. Ça n'existe pas pour eux.
0: Mais non, parce que d'un coup de jet, pof.
1: Sans patrie ni frontières. Ils effacent le peuple. Parce que pour eux, ça n'existe pas. C'est peanuts. C'est une quantité négligeable. Le peuple, ils vont l'utiliser uniquement pour s'ils ont besoin de services ou s'ils ont besoin de figurants dans les zones qu'ils veulent libérer, entre guillemets, et construire. Donc, Écrire, pour moi, c'est aussi essayer de faire exister ce que notre temps, qui est dans les mains de ces prédateurs, essaie de cacher ou de ne pas voir ou d'effacer comme des frontières, l'amour du pays, la spiritualité, nos églises, le peuple. Voilà.
0: On va en reparler abondamment dans la suite de cette émission. Alors, on est dans des sujets un petit peu austères, un petit peu graves, mais passionnants. On a une première pause musicale, hein, traditionnellement. Et vous avez choisi donc un extrait du clavier bien tempéré de Bach, Prélude et Fugue, au piano, interprété par Glenn Gould. Vous pouvez nous expliquer un petit peu ce choix avant qu'on écoute un extrait.
1: C'est un peu la bande-son
0: une partie de la bande-son.
1: Parce que la musique, naturellement, joue un rôle important dans ce roman. Et l'un des personnages, qui est un jeune normalien, très original, un surdoué, il surclasse tout le monde quand il passe ses examens au concours. C'est le premier de la classe dans toutes les matières, et même les autres.
0: Il y en a.
1: Et ce jeune homme, qui s'appelle Jean-René, il a une passion absolue pour Jean-Sébastien Bach. Et lui, qui n'est pas un musicien au début du livre, qui n'a jamais joué de piano, ni d'autres instruments, il a une connaissance supérieure de la vie et de l'œuvre de Bach, sans doute égale ou supérieure à celle des grands. Parce qu'à l'époque où il vit, il y a déjà de grands des livres que moi, justement, j'ai achetés à cette époque-là. Parce que moi, j'étais un peu comme lui. Je me suis emparé quand j'ai dit « j'ai voulu retrouver tout ce que j'avais failli perdre ».
0: J'ai la musique aussi.
1: Jean-Sébastien Bach, Schubert, Mozart, tous les jours, je fais ma cure. Donc, j'ai commencé en lisant Kundera, Aragon, Goethe. j'étais vraiment en train de... C'était une séance de rattrapage intense. Donc, et lui, il a cette passion absolue pour Bach, et notamment pour Glenn Gould. Glenn Gould qui était un...
0: Un fou furieux. Un illuminé.
1: Je dirais pas un fou furieux, je dirais un fou très inspiré. Très inspiré, qui chantonnait.
0: On va écouter Glenn Gould, après vous nous redirez vos impressions ou vos souvenirs ou l'impression que vous en avez gardé. Allons-y.

0: Daniel Rondeau de l'Académie française pour Le système de l'argent, son roman chez Grasset. Donc première pause musicale, vous nous avez expliqué tout à l'heure le choix de ce passage du clavier bien tempéré de Bach interprété par Glenn Gould. Un petit commentaire, effectivement ça participe, on a compris maintenant que c'était dans la bande originale de votre livre. Une petite commentaire là-dessus.
1: Non mais ce jeune personnage, Jean-René, qui est un normalien à cette époque, qui est encore à l'école, c'est vrai qu'il surclasse tout le monde, et il surclasse aussi tout le monde parce qu'il est capable, ce n'est pas uniquement un bon élève. C'est pas uniquement un surdoué.
0: Ce n'est pas une bête de concours.
1: C'est quelqu'un qui entretient une relation d'une certaine façon avec le mystère. Parce que quand on écoute Bach, on est en relation avec le mystère. C'est mystérieux, la puissance créatrice de Bach. Et d'ailleurs, à la fin du livre, quand on retrouvera Jean-René...
0: Spoilez pas trop.
1: Non. Mais quand on le retrouvera, on s'apercevra qu'à ce moment-là, il a complètement, maintenant, il maîtrise son piano, il a des discussions.
0: Oui, il sait jouer maintenant.
1: Avec son copain, parce que quand ils étaient... au début, ce sont deux jeunes révolutionnaires.
0: C'est vraiment les deux personnages. Alors, il y en a un qui est plus présent, qui est donc Luc.
1: Et puis, il y en a un qui disparaît.
0: Oui, mais il est dans c'est quand même le fil rouge.
1: Oui, c'est le fil rouge, mais il disparaît.
0: Il disparaît, il réapparaît.
1: Or, quand ils étaient partis, tous les deux sont partis travailler à l'usine en sortant de...
0: On va en parler, bon. De cette jeunesse gauchiste.
1: Et tous les soirs, après une journée épuisante, parce qu'il y a travaillé, milité, distribué des tracts, faire des réunions, aller dans les foyers, immigrer, enfin bon, c'est la vie d'un jeune militant.
0: Vous l'avez fait.
1: À cette époque-là.
0: C'est inspiré d'une expérience personnelle.
1: Oui, bien sûr. Et à ce moment-là, le soir, lui, il écoute. Ils sont tous les deux dans une petite
0: colocation.
1: Oui, ils ont noué un petit gourbi pas cher. Ils ont acheté leur but à gaz. Ils sont organisés pour vivre là et puis pour mener à bien leur projet. Et tous les soirs, alors qu'ils sont épuisés, lui, Jean-René, fait écouter à son copain un peu de Glenn Gould et de Bach, et son copain lui lit des pages absolument magnifiques de Barrès sur la région.
0: Ils s'étaient bien trouvés, ces deux-là.
1: Donc, il se dit, mais pourquoi on faisait ça? Bon, une jeune femme leur demande, mais vous étiez complètement taré, vous écoutiez de la musique d'église, et vous lisiez un écrivain réactionnaire. Alors, c'est là qu'ils disent, c'était peut-être nos exercices spirituels, et c'était peut-être une façon pour nous d'exercer aussi notre liberté.
0: Parce qu'avec le temps, évidemment, tout ça prend une cohérence qui a l'air absurde sur le moment tel que vous le racontez. Petite question personnelle, est-ce que le Jean-René, il a eu un modèle réel dans la vie? Est-ce que vous avez eu un copain comme ça, un alter ego, sans trahir de secret? Ou c'est inspiré de plusieurs personnages? Enfin, un romancier fait ce qu'il veut, mais...
1: Alors... moi, je ne suis pas parti... J'avais 20 ans quand je quitte Paris, sans rien de petite valise.
0: Vous étiez Mao Spontex ?
1: Je ne suis pas pour aller travailler en usine. Bon, si vous voulez, c'est un mouvement qui a affecté plusieurs centaines ou plusieurs milliers d'étudiants.
0: On est en quelle année à peu près là ?
1: On est dans les années 70. Et plusieurs centaines ou plusieurs milliers. Et c'est quand même, si on regarde maintenant avec... détachement, c'est quand même une expérience politique et spirituelle assez peu banale.
0: C'est quoi? C'était donc des jeunes intellectuels, bourgeois, petits bourgeois, qui décidaient de faire, pas un retour au peuple, mais d'aller vous vers le peuple.
1: De partager la vie ouvrière.
0: La vie ouvrière.
1: Bon. En fait...
0: Avec quand même l'arrière-pensée de contribuer à éveiller les consciences.
1: De changer la société... Comme le disait Peggy, comme l'avait écrit Peggy, changer la société en partant du bas et en partant de l'usine. Donc c'est quand même une expérience qui est assez peu banale, sans en faire tout un plat, mais c'est aussi une expérience spirituelle. Je pense qu'on est plus près de Bernard de Clairvaux que de Mao Tse-Tung.
0: Joli pas. Et ça donne Chagrin Lorrain, ça?
1: Alors, Chagrin Lorrain, c'est mon premier livre. Quand nous avons mis

0: avec les sous-paillassons de la Révolution. Chacun est parti pour trouver sa voie.
1: Ça avait raté complètement ?
0: Mais ça n'a pas raté, c'est-à-dire c'était voué à l'échec.
1: Déjà ?
0: C'était voué à l'échec parce que nous partons avec l'idée que nous tenons dans nos mains l'épée de justice. Cette épée de justice, naturellement, personne ne l'a.
1: C'était d'une folle ambition.
0: C'était d'une folle ambition, donc nous, forcément, nous allons à des échecs divers, mais avec des... avec des moments de fraternité, d'intensité qui sont assez rares. Donc, et moi je décide que si je ne peux pas changer le monde, je vais passer toute ma vie à le raconter. Donc j'ai commencé par construire une arche de papier sur laquelle je navigue encore. Alors maintenant j'ai une petite flottille.
1: Oui, quand même.
0: Mais vous parlez de Chagrin Lorrain, c'était mon premier livre sur les ouvriers lorrains. En fait, c'était une façon pour moi de ne pas me séparer de ceux que je venais de quitter, non sans regret. J'avais passé 3 ans avec eux.
1: 3 ans.
0: Ouais. Et c'était des amis. Je leur avais dit que je ne les quitterais jamais, que c'était pour toujours. Et donc, écrire ne sépare de personne. Je crois que Camus en parle dans son discours au Nobel. Donc, c'était pour moi une façon de rester proche d'eux. Mais pour revenir à votre question, donc je vais passer toute ma vie à écrire. C'est ma seule ambition. Donc, pour revenir à votre question précédente, est-ce que vous êtes parti avec un alter ego ?
1: Ou est-ce que vous en avez trouvé un sur... Non, vous seriez parti avec, vous n'auriez pas trouvé sur place.
0: En fait, j'étais marié. Et je suis parti avec ma femme.
1: Ah, c'était une alter ego ?
0: Donc, vous voyez qu'on va. J'ai dit, on fait avec ce qu'on a, mais on s'est fait avec ce qu'on a. Mais très souvent, quand je raconte ces épisodes avec Jean-René, qui sont là en train de s'installer dans un dénuement total, ils sont en train d'inventer leur vie complètement. Et puis, c'est une vie que personne n'avait prévue. Donc, c'est des petits. Les souvenirs aussi, c'est aussi construit avec les souvenirs que j'ai eus du départ avec ma femme.
1: Si j'en parle, c'est parce qu'il y a effectivement, ça n'est pas trahir un secret que de dire que tout le livre, enfin une grande partie du livre est en flashback, et on suit vraiment l'itinéraire et les pensées. Tout est intériorisé, tout est réinterprété par Luc, le narrateur. Ouais. Et donc c'est parce qu'on va aussi... On va avec Jean-René et Luc c'est dans les Vosges, ça se passe d'ailleurs.
0: Oui, ça se passe
1: dans les Vosges, si mes souvenirs sont bons.
0: À Mirecourt, charmante petite ville, avec des maisons Renaissance, très belle ville.
1: Très belle ville, c'était vrai, c'était là.
0: C'est aussi, ils ont un contact, ils découvrent la beauté aussi d'un pays.
1: D'une autre vie, etc.
0: Alors,
1: la question que j'avais envie de vous poser quand vous avez défini votre projet, c'est est-ce que finalement, toute cette œuvre, tout ce travail de décrire le monde n'est pas une entreprise politique, avec les guillemets que vous voulez, c'est-à-dire au sens propre de politique.
0: On peut imaginer
1: finalement
0: que raconter le monde, c'est contribuer à le changer.
1: C'est une autre manière de changer le monde.
0: Peut-être un peu, oui, bien sûr. Non, mais bien évidemment, là, on voit que. Tout à l'heure, j'ai dit, en fait, j'écris pour... ils veulent effacer le peuple, ils veulent effacer nos frontières. J'écris pour faire vivre ce peuple. Déjà, dans l'arrière-pays, je racontais les épisodes avec les Gilets jaunes que personne ne comprenait. Les Gilets jaunes avaient agacé beaucoup de gens. Y compris vous, peut-être.
1: Je n'ai pas été au contact.
0: Non, mais de voir... Moi, j'étais assez touché de voir ces gens. Je parle des Gilets jaunes. Qui, chaque samedi, défilaient dans les rues de nos villes, sans chef, sans slogan, sans revendication, sans destination. Je me suis dit, mais qu'est-ce qu'ils veulent ? Et en fait, je me suis dit, ils tournent en rond pour faire exister, pour manifester une sorte de jacquerie existentielle.
1: Je suis là, nous sommes là.
0: Nous sommes là, nous marchons sur un sol qui est le sol de la France, et nous avons l'impression que le sol de notre pays se dérobe sur nos pas. Donc c'est vrai que j'écris pour leur rendre la parole, nous, c'était nous. Quand nous étions jeunes, nous voulions donner la parole au peuple. On avait un journal, La Cause du Peuple.
1: La Cause du Peuple, que vous vendiez sur les marchés.
0: Et là, c'est vrai que j'écris. Et bon, j'ai pris un symbole. C'est une ermite, une petite ermite qui a été chassée d'ailleurs de sa... Enfin, sa congrégation a été dissoute par un cardinal belge de façon autoritaire. Elle vit dans la montagne depuis longtemps. Personne ne la connaît, sauf les gens du village qui l'aperçoivent de temps en temps. Et en fait, elle va descendre de sa montagne à la fin, quand le peuple va se décider de se révolter, de se mettre en marche, et elle va symboliser cette ermite qui ne fait rien. Les gens ne la voient pas, elle jette le filet de sa prière sur le monde entier toutes les nuits, c'est tout. C'est sa seule fonction. C'est sa seule vie. Bon. Et brusquement, elle va descendre de sa montagne, rencontrer ces gens qui sont en train de lancer, enfin de se rassembler, et puis bon, de participer. J'en dis pas plus.
1: Pas trop, parce qu'on est vers la fin du livre. Je voulais justement vous demander, vous racontez des choses très précises, etc. Est-ce qu'il y a un travail d'enquête? Est-ce que c'est votre côté romancier du 19e siècle, naturaliste? Vous allez au contact, vous allez sur le terrain, vous allez sur le motif, comme disaient les impressionnistes.
0: Non mais le motif, je passe ma vie à aller sur le motif.
1: C'est vrai que vous ne vivez pas à Paris, vous.
0: Non, mais
1: vous êtes toujours sur votre terre.
0: Où je sois.
1: Il y a des expériences qu'on va avoir.
0: Je voyage, le livre se passe aussi en Libye.
1: Au Liban.
0: Au Liban, donc. Je passe mon temps sur le motif, et si les gens me rencontrent quand je suis dans. Que je sois dans une petite ville de l'Aube, ou que je sois en Libye. Je me promène avec mon
1: petit carnet, dans
0: petit carnet et je prends des notes en marchant. Bon, les gens se disent, il est un peu...
1: On a l'habitude, mais...
0: Non, donc, si vous voulez, j'avais l'impression de bien maîtriser, si vous voulez, tout le monde. Les émotions, les paysages, les personnages.
1: C'est quand même, j'allais dire, avec un mot un peu trivial, c'est quand même casse-gueule. Parce qu'il faut que ça sonne juste, il faut que ce soit crédible, etc. Et on sent très bien l'écrivain qui est allé sur le terrain et celui qui est resté chez lui et qui a lu ou
0: oui,
1: qui a compilé.
0: Mais qu'est-ce qui rend crédible?
1: Le style.
0: Le style.
1: Parlons-en. Parlons
0: ça,
1: de votre écriture.
0: Parlez, c'est pas moi.
1: Non, il y a quelque chose que j'ai remarqué particulièrement dans ce livre-là, c'est il y a très peu de dialogues en fait. On sait que les romans sont souvent. Oui, mais ils sont intériorisés. Ils sont retravaillés. Il y a un côté
0: Jean
1: tic-tac.
0: René, quand ils se retrouvent, Jean-René ouais. Et Luc.
1: Là, il y a un peu de vrai dialogue.
0: Quand il y a Luc et sa prostituée qui l'aime, il y a des dialogues là.
1: Oui, mais pas des masses.
0: Non.
1: C'est pas un reproche, hein,
0: non,
1: au contraire, j'y pense parce que bon, il m'arrive de lire des tas de livres, comme chacun sait, et on remarque qu'il y a plutôt une tendance actuelle à multiplier les dialogues, un peu à l'anglo-saxonne. Ah. Les romans américains
0: oui,
1: sont truffés de dialogues,
0: ah.
1: Et on a un peu cette mode-là. Vous n'êtes pas du tout dans ce mood-là, si j'ose dire. Ça reste un style d'un classicisme que nous aimons et d'une langue très fluide, et effectivement, il y a plus de récits, d'intériorisation des dialogues que de dialogues bruts. J'allais dire comme chez Malraux, ça va vous faire plaisir. c'est l'ombre tutélaire de ce livre. Hein.
0: Oui, vous pouvez lire la citation.
1: Je veux lire la citation. Si je retrouve... Alors, la citation dit... Celle de Balzac?
0: Non, Malraux.
1: Où ça? J'ai pas mes lunettes, aidez-moi.
0: Alors... Je n'aime pas les pauvres gens, le peuple, ceux en somme pour qui je vais combattre. Mais je les préfère aux autres, uniquement parce qu'ils sont vaincus. Oui, ils ont dans l'ensemble plus d'humanité, plus de cœur que les autres.
1: Voilà, ça vous va bien, c'est tiré de...
0: C'est tiré des Conquérants.
1: Voilà, Conquérants, un livre qui a un siècle à peu près. Hein.
0: Oui.
1: Donc Malraux, je dis l'ombre tutélaire parce que on pense à Malraux sans arrêt dans ce livre. Déjà, vous le citez un certain nombre de fois, d'une manière ou d'une autre. il arrive où il est cité.
0: De façon inattendue.
1: De façon inattendue. Ouais. Et puis, on peut pas s'empêcher, évidemment, de se souvenir justement du Malraux de l'époque des Conquérants. Alors lui, c'était d'autres terrains,
0: ouais,
1: c'était plus géopolitique que strictement, ouais. Voilà. mais il était quand même dans cette idée de décrire Malraux, le monde, ou d'inventer un monde.
0: Et Malraux, il revient, quand je dis un des... En fait, il y a deux questions qui traversent ce livre, en bout de trois. La première question, c'est à quel moment ce magnifique pays qu'est

0: comprend la vérité de la révolution à laquelle il aspire. Et c'est pour ça qu'il va, en gros, il va rentrer et se tenir quoi pendant plusieurs années. On se demande toujours pourquoi il n'a pas rejoint De Gaulle à Londres très vite. Vous savez qu'il a dit qu'est-ce que j'irais faire avec des officiers d'Action française. C'est ce qu'il a répondu. En fait, il est revenu avec le deuil de Madrid, le deuil de la Révolution, parce qu'il y avait cette Révolution qui était déjà sous l'emprise du stalinisme à un point que on ne savait pas.
1: Et choqué par la lâcheté des démocraties occidentales qui avaient lâché la République espagnole, évidemment.
0: Oui, mais surtout intimement bouleversé par la façon dont le stalinisme avait pris en main les opérations dans le monde entier.
1: Oui, et en même temps, en 1935, il disait entre les deux, il faut choisir, oui. J'ai choisi mon camp. Et entre Staline et Hitler, c'était Staline.
0: Et quand il revient d'Espagne, c'est plus fou.
1: On va marquer une deuxième pause dans ce parcours avant de reprendre. Deuxième pause musicale, donc, cette fois-ci on est sur nos terres, si j'ose dire. Ça fait aussi partie de la bande sonore de votre livre. On a Sultans of Swing par Dire Straits qui nous arrive. Donc on va écouter de Sultans of Swing et puis vous nous ferez quelques commentaires après si vous voulez bien.

0: Vous êtes bien sur KTO Radio, on est toujours dans les conversations littéraires du week-end, on est toujours avec Daniel Rondeau de l'Académie française et des concerts PACRA, qui nous donne l'occasion, qui nous a donné l'occasion de réécouter Sultans of Swing, ce chef-d'œuvre de Dire Straits. Alors, on voit une grande chanson, parce qu'on s'éclate ici dans la cabine. Il faut quand même dire que nos réalisateurs sont beaucoup plus jeunes que nous, et on s'éclatait aussi de ce côté de la vitre. Dire Straits, Sultans of Swing, fait partie de la bande-son de votre livre. Quelques mots?
1: Oui, j'en viens à mon personnage.
0: C'est
1: Luc,
0: beau comme du Bach.
1: Lux, qui avait voulu changer la vie, qui a respiré l'oxygène de l'absolu, qui s'est planté, il fait une dépression. Et finalement, il va se retrouver au Portugal pendant la révolution des œillets. Il va sympathiser avec un jeune capitaine de cette révolution portugaise, et qui est son antithèse. Et en fait, leur amitié va se poursuivre, et ce capitaine va l'amener à voler quelques livres, à saisir quelques livres, parce que c'est la révolution, on saisit.
0: Il saisit les bibliothèques.
1: On saisit des bibliothèques, et en fait, Luc, mon personnage, va revenir à Paris au volant d'un Smirnoff.
0: Il devient courtier en livres.
1: Pour vendre des livres d'anciens.
0: Comme un certain André Malraux dans sa jeunesse, puisque lui, il n'a pas volé, mais il était courtier en bouquins.
1: Il ne volait pas. Il n'a pas volé.
0: N'a
1: pas volé. Donc là, il fait un véritable trafic, parce que ce sont des camions Smirnoff entiers qui reviennent. On vide des bibliothèques de portugaises, pendant que leurs propriétaires sont exilés à Londres ou au Brésil.
0: Ça s'est vraiment fait, ou vous avez poussé le bouchon un peu loin?
1: Non, ça s'est fait.
0: Ah d'accord.
1: Donc, et lui, il garde bonne conscience, parce qu'il a l'impression qu'il est un peu hors la loi, qu'il n'est pas dans le système, et en fait, petit à petit, il va être dévoré par l'argent, comme tout le monde. C'est pour ça qu'il il ne croit plus en rien. C'est pour ça qu'il va pouvoir se mettre au service de ce
0: financier.
1: Et donc, il est chez lui, il achète une maison sur une petite île maltaise qui s'appelle Gozo. Et donc, il profite de la mer. Et là, à un moment, il est rentré chez lui pendant quelques jours. Il écoute cette chanson de Dire Straits. Et brusquement, la chanson l'interroge. En gros, il renverse le titre de la chanson et qui sont les sultans? Et il se demande, en fait, qui sont les maîtres? Qui sont les maîtres? Qui sont les esclaves? Qui sont les premiers? Qui sont les derniers? Et ça va être pour lui le début d'un cheminement intérieur qui va l'amener à une rupture assez total avec ce qu'il avait été pendant toute sa vie. Il fait le bilan de sa vie, grâce à cette chanson. Ça commence comme ça.
0: Ça commence comme ça. Donc
1: D'autre part, c'est quand même... cette chanson a une petite histoire.
0: Milieu des années 80.
1: C'est Mark Knopfler avait été rentré dans une petite boîte de jazz.
0: Ah oui, vous le racontez, ça. Mais je ne savais pas.
1: Non, je trouve ça magnifique.
0: Il rentre dans une boîte de jazz.
1: Petite boîte de jazz, sans doute assez...
0: Minable.
1: Peut-être minable, mais peut-être que les musiciens étaient très bons.
0: Ben les Beatles ont commencé comme ça, entre autres.
1: Et les musiciens chantent une chanson, ils disent « Nous sommes les sultans du swing ». Donc, c'est nous les sultans du swing. Donc, je trouve ça assez...
0: C'est une jolie histoire. D'accord. Donc Bach, Dire Straits, c'est tout votre éclectisme. Alors, on parlait parcours. Moi, celui de Daniel Rondeau m'intéresse, à vrai dire. Donc... On était tout à l'heure avec ce jeune idéaliste des années 70 qui quitte tout et part à la rencontre du peuple avec sa femme, d'ailleurs. Vous nous l'avez appris. Et aujourd'hui, j'ai face à moi un académicien français, écrivain connu, reconnu, ancien ambassadeur de France, il faut le rappeler, dans deux postes. Vous avez été en poste à Malte, dont vous nous parliez à l'instant, et puis à Paris, à l'UNESCO. Y a sur votre livre une bande qui dit « Reste fidèle au rêve de ta jeunesse ». Et moi, j'ai envie de savoir si Daniel Rondeau est resté fidèle au rêve de sa jeunesse. Et quels ils étaient, d'une certaine façon.
1: Est-ce que vous m'autorisez à citer Saint-Augustin?
0: Oh ben, vous êtes chez vous. Sur KTO, ça fait sens, comme on dit.
1: Saint-Augustin écrit « L'homme est nature changeante dans la main du temps ». Nous changeons tous. Nos idées se transforment. La vie elle-même est changement. Donc, moi j'ai voulu changer le monde. J'ai respiré cet oxygène de l'absolu quand j'avais 20 ans. J'ai compris que la justice que nous voulions établir sur Terre n'était pas notre pouvoir, qu'il y a deux mondes, justice d'en haut, la justice d'en bas, et que celle d'en bas est toujours imparfaite. Et comme je vous l'ai dit, j'ai décidé de passer ma vie à écrire et de raconter ce monde. Mais il me semble, en tout cas, qu'écrire, pour moi, de continuer à raconter ce peuple que certains veulent effacer, ne voient pas, c'est une façon de rester fidèle, non pas aux idées que j'avais à cette époque-là, mais de rester fidèle à la fraternité qui vivait sur mon chantier, qui était extraordinaire. Je travaillais sur un chantier où il y avait de vieux ouvriers qui avaient fait 36. Il y avait des jeunes marocains qui étaient Fenwickers. Il y avait des jeunes ouvriers français qui étaient des voyous avec des serpettes dans la poche, et des tatouages comme s'ils sortaient de prison. Et bon, il y avait une... Donc je suis resté et malgré tout, il y avait une fraternité étonnante. Donc j'essaie de rester fidèle à cette fraternité. J'essaie de rester fidèle à l'enthousiasme qui m'a toujours habité. Et la littérature, écrire, en fait, qu'est-ce que c'est ? C'est à la fois une sorte de rêverie ininterrompue quand je me lance dans une entreprise de 10 ans. Je reste habité pendant 10 ans par cette rêverie de mes 3 livres. Je pense quand je m'endors le soir, je pense à la première ligne du lendemain matin qui m'attend, comment je vais la tourner, comment je commence. Mais en même temps que c'est très vrai, il y a une sorte de discipline qui vient de la littérature, qui vient des livres que j'ai lus. Vous avez parlé de Malraux. J'ai eu sur moi, pendant que j'écrivais ce livre, près de moi en permanence, les mémoires de Chateaubriand. J'ai eu la Semaine Sainte d'Aragon. J'avais en tête les derniers textes de Flaubert sur la région de sur la Lorraine, donc pas de Flaubert, de Barrès. Barrès. Et en fait, qu'est-ce que nous apprennent les écrivains et qu'est-ce qu'on apprend quand on écrit, c'est que la littérature c'est peut-être une rêverie permanente, mais en même temps c'est une discipline heureuse face au néant qui nous entoure. C'est-à-dire, quand nous voulions faire la révolution, changer le monde, voulions être des héros ou des saints du prolétariat. Ce que j'ai appris, c'est que nous pouvons être, quand nous écrivons, nous pouvons essayer d'être des héros et des saints pour nous-mêmes. C'est tout.
0: Mais il y a quand même cette tentation de l'intellectuel, qui était, alors on parlerait de Malraux, on est en plein dedans, cette tentation de l'intellectuel, à travers ses livres ou ses actes, d'influer sur le cours du monde. Et ça, vous l'avez vécu. On,
1: oui,
0: on disait
1: sûr.
0: Ambassadeur, mais quand vous êtes allé à Beyrouth, quand vous avez monté ce paquebot d'écrivains pour aller à Beyrouth, dire votre solidarité aux Libanais chrétiens,
1: non,
0: etc.
1: Non, toute la Méditerranée, non, c'était l'Ulysse 2009. C'était
0: 2009.
1: Pour célébrer toute la Méditerranée. Voilà. Où j'ai embarqué sur un pétrolier ravitailleur français, la Meuse, porte un nom d'un poème
0: forcément,
1: de Peggy.
0: On pouvait s'appeler que la Meuse.
1: Des écrivains, des historiens, des poètes de presque tous les pays méditerranéens. C'est pour célébrer ce en quoi je crois. C'est-à-dire, j'écris pour célébrer la vie aussi, pour célébrer la création, pour célébrer la beauté, pour célébrer l'amour. Donc... tout cela ne me quitte jamais, c'est indissociable pour moi.
0: Liban, très important dans votre parcours, j'étais en train de

0: chercher les titres, c'est quoi Liban, Liban
1: Chronique Rebelle, du Liban Chronique Rebelle du Liban et Rebelle. Beyrouth Sentimental.
0: Absolument. Donc forcément se creusaient les cultures, les sagesses, les religions, etc. On voit
1: sûr.
0: Pourquoi vous êtes fasciné.
1: Je
0: et
1: suis...
0: le Beyrouth dans l'actualité tragique d'aujourd'hui, évidemment.
1: Bien sûr, bien sûr.
0: Donc, certes, écrivain, d'abord, écrivain d'abord, écrivain toujours, trajectoire, mais moi j'aime l'homme d'action aussi, celui qui de temps en temps utilise ce qui passe à sa portée.
1: De temps en temps.
0: De temps en temps. Oui, parce que vous êtes quelqu'un qui ne s'attarde pas dans les situations. Au contraire, vous êtes un homme des ruptures.
1: Oui.
0: Quand vous en avez marre, vous partez.
1: Non, mais j'ai toujours, quand je quitte l'usine, que j'arrive à Paris, pour travailler à Libération.
0: Un épisode journalistique aussi.
1: Je dis à Serge Julie, je viens pour 2 ans.
0: Ça commençait bien.
1: Donc il me dit, non. Et parce que j'ai en tête la phrase de Morand. Animier, attention, pas trop de journalisme. Et je me suis tenu à ça.
0: Oui, c'est vrai. Vous étiez responsable des pages livres et culture de Libé, vous êtes parti.
1: On a négocié pour que je fasse une 3e année. J'ai fait ce numéro spécial de Libération qui s'appelait « Pourquoi écrivez-vous ?»
0: Et hop.
1: Et après, si vous voulez, par exemple, quand j'écris « Dans la marche du temps », qui est un roman sur la France qui m'a pris 5 ans, j'ai eu des propositions de travail, et alors que j'étais dans une situation financière assez compliquée, parce qu'il faut tenir le rythme.
0: Vivre de sa plume, au sens propre.
1: Il faut
0: propre.
1: Tenir le rythme.
0: Absolument.
1: Donc, faut avoir le tempo. Donc, j'ai toujours refusé parce que je voulais absolument terminer ce livre. Après, quand il y a eu cette proposition qui est tombée du ciel, de devenir ambassadeur, j'ai dit oui. Parce
0: il y a eu
1: que...
0: l'épisode éditorial avant, je vous coupe.
1: Oui, bouquin.
0: Qu'est Voltaire déjà.
1: Qu'est Voltaire, j'ai écrit.
0: Vous avez été éditeur. Là aussi, vous saviez que ça ne durerait pas, que ce serait
1: non, un... ça, je ne savais pas. Mais...
0: Vous ne saviez pas.
1: Mais si vous voulez, ce que j'aime aussi, c'est sortir de mon trou et de ma solitude pour agir avec d'autres. Je me souviens très bien quand j'arrive à l'ambassade de France à Malte, le premier matin, je réunis mes troupes. On a
0: une petite troupe, c'est une petite ambassade.
1: Oui, et petit budget.
0: Petit budget.
1: Et je leur explique mon plan.
0: Grand plan.
1: Que va-t-on faire pendant 3 ans? Je tiens à vous
0: oui,
1: dire.
0: Oui, parce que là, c'était pareil, le timing était dit d'avance. Un ambassadeur, ça dure 3-4 ans, oui.
1: Donc, en tout cas, pour moi, je savais que ça... Je leur explique. Ils me regardent tous en me disant...
0: Il est fou, celui-là.
1: Puis finalement, ma numéro 2 me dit, mais monsieur l'ambassadeur, vous avez un budget? Je dis, l'argent va venir. Et nous avons réalisé tout ce que j'avais prévu. Et naturellement, ce que j'ai préféré, c'était cet épisode de l'Isle
0: Mina. La croisière,
1: mais
0: oui, bien sûr.
1: C'est 18 jours de navigation en mer avec des escales partout. Malte, sur les boat people qui m'ont en mer, au Parlement de Malte, dans le Palais des Grands Maîtres. Une journée de discussion sur ce sujet avec des rapports, des témoignages. Bon. Ensuite, nous sommes allés à Tunis, discussion sur Camus. Ensuite, on va chez Kadhafi, en Libye. Ensuite, bon, enfin, je continue. Et tout se termine à Malte, qui était capitale mondiale du livre, que nous venons saluer.
0: Que nous saluons. Et où votre héros, avant de se lancer dans des aventures que nous ne raconterons pas, à cet établi, on voit Daniel Rondeau fumant son Havane, parce qu'il y a quand même un clin d'œil au cigare dans votre livre. Mmh. On voit l'ambassadeur Rondeau dans sa résidence, face à la mer, fumant un Havane, et mâchant les phrases qu'il va écrire le lendemain. Mmh. Merci infiniment, Daniel Rondeau, d'être venu nous parler de vous, de votre livre et de ce très beau Système de l'argent paru chez Grasset. Et donc au mois prochain.
1: Merci infiniment.
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1: Notre-Dame de Lourdes, Sainte Bernadette, je vous confie Hugo, qui se fait opérer demain avec les pèlerins de Lourdes. Prions pour lui. Merci.
2: Sainte Marie, Mère de Dieu, priez pour ma défense.

0: mère qui est morte il y a un mois. Priez pour nous pauvres pécheurs, s'il vous plaît, Marie. Merci beaucoup.
1: Notre-Dame de Lourdes, je vous confie ma sœur Jeannine. Merci de prier pour que le Seigneur la guérisse complètement. Merci, Marie.
2: Au nom du Père et du Fils et du Saint-Esprit, chers frères et sœurs, soyez les bienvenus aujourd'hui à la grotte de Massabielle. Ensemble, nous allons méditer les mystères joyeux du Très-Saint-Rosaire. Prions avec tous les pèlerins présents aujourd'hui, particulièrement ceux du diocèse de Perpignan, ainsi que les pèlerins du diocèse de Saint-Denis. Prions aussi avec tous ceux et celles qui nous sont unis de par le monde, par l'écoute de la radio chrétienne francophone, par l'écoute de la chaîne de télévision catholique Catéo, ainsi que par leur connexion au site internet du sanctuaire de Lourdes. Ensemble, nous nous levons et nous disons notre foi. Je crois en Dieu, le Père Tout-Puissant, Créateur du ciel et de la terre, et en Jésus-Christ, son Fils unique, notre Seigneur, qui a été conçu du Saint-Esprit, est né de la Vierge Marie, a souffert sous Ponce Pilate, a été crucifié et mort, et a été enseveli, est descendu aux enfers, le troisième jour est ressuscité des morts, est monté aux cieux, est assis à la droite de Dieu, le Père Tout-Puissant, d'où il viendra juger les vivants et les morts. Je crois en l'Esprit Saint, à la Sainte Église catholique, à la communion des saints, à la rémission des péchés, à la résurrection de la chair, à la vie éternelle. Amen. Nous nous réjouissons pour la venue de notre Saint-Père le Pape Léon, fin septembre, ici à Lourdes, et nous prions à ses intentions. Notre Père, qui es aux cieux, que ton nom soit sanctifié, que ton règne vienne, que ta volonté soit faite sur la terre comme au ciel.
3: Donne-nous aujourd'hui notre pain de ce jour. Pardonne-nous nos offenses, comme nous pardonnons aussi à ceux qui nous ont offensés. Et ne nous laisse pas entrer en tentation, mais délivre-nous du mal.
2: Je vous salue, Marie, pleine de grâce. Le Seigneur est avec vous. Vous êtes bénie entre toutes les femmes, et Jésus, le fruit de vos entrailles, est béni.
3: Sainte Marie, Mère de Dieu, priez pour nous pauvres pécheurs, maintenant et à l'heure de notre mort. Amen.
2: Je vous salue, Marie, pleine de grâce. Le Seigneur est avec vous. Vous êtes bénie entre toutes les femmes, et Jésus, le fruit de vos entrailles, est béni.
3: Sainte Marie, Mère de Dieu, priez pour nous pauvres pécheurs, maintenant et à l'heure de notre mort. Amen.
2: Je vous salue, Marie, pleine de grâce, le Seigneur est avec vous. Vous êtes bénie entre toutes les femmes, et Jésus, le fruit de vos entrailles, est béni.
3: Sainte Marie, Mère de Dieu, priez pour nous pauvres pécheurs, maintenant et à l'heure de notre mort. Amen.

0: Marie conçue sans péché.
1: Priez pour nous qui avons recours à vous.
0: Premier mystère joyeux, l'Annonciation. Le récit de l'Annonciation nous montre l'extrême délicatesse de Dieu. Il ne s'impose pas, il sollicite d'abord le consentement de Marie. Marie parle en notre nom à tous lorsqu'elle répond à l'invitation de l'ange. Saint Bernard décrit la cour céleste suspendue dans l'attente de son consentement qui devait consommer l'union nuptiale entre Dieu et l'humanité. Et Marie dit « Qu'il m'advienne selon ta parole ». Frères et sœurs, puissions-nous, comme Marie, avoir le courage de dire « oui » à Dieu, surtout lorsque nous ne comprenons pas le pourquoi de circonstances particulièrement éprouvantes. Notre Père qui es aux cieux, que ton nom soit sanctifié, que ton règne vienne, que ta volonté soit faite sur la terre comme au ciel.
1: Donne-nous aujourd'hui notre pain.

0: aussi à ceux qui nous ont offensés. Et ne nous laisse pas entrer en tentation, mais délivre-nous du mal.
1: Je vous salue Marie, pleine de grâce, le Seigneur est avec vous. Vous êtes bénie entre toutes les femmes. Et Jésus, le fruit de vos entrailles, est béni.
0: Sainte Marie, Mère de Dieu, priez pour nous pauvres pécheurs, maintenant et à l'heure de notre mort. Amen.
1: Je vous salue Marie, pleine de grâce, le Seigneur est avec vous. Vous êtes bénie entre toutes les femmes. Et Jésus, le fruit de vos entrailles, est béni.
0: Sainte Marie, Mère de Dieu, priez pour nous pauvres pécheurs, maintenant et à l'heure de notre mort. Amen.
1: Je vous salue Marie, pleine de grâce, le Seigneur est avec vous. Vous êtes bénie entre toutes les femmes et Jésus, le fruit de vos entrailles, est béni.
0: Sainte Marie, Mère de Dieu, priez pour nous pauvres pécheurs, maintenant et à l'heure de notre mort. Amen.
1: Je vous salue Marie, pleine de grâce, le Seigneur est avec vous. Vous êtes bénie entre toutes les femmes et Jésus, le fruit de vos entrailles, est béni.
0: Sainte Marie, Mère de Dieu, priez pour nous pauvres pécheurs, maintenant et à l'heure de notre mort. Amen.
1: Je vous salue Marie, pleine de grâce, le Seigneur est avec vous. Vous êtes bénie entre toutes les femmes et Jésus, le fruit de vos entrailles, est béni.
0: Sainte Marie, Mère de Dieu, priez pour nous pauvres pécheurs, maintenant et à l'heure de notre mort. Amen.
1: Je vous salue Marie, pleine de grâce, le Seigneur est avec vous. Vous êtes bénie entre toutes les femmes. Et Jésus, le fruit de vos entrailles, est béni.
0: Sainte Marie, Mère de Dieu, priez pour nous pauvres pécheurs, maintenant et à l'heure de notre mort. Amen.
1: Je vous salue Marie, pleine de grâce, le Seigneur est avec vous. Vous êtes bénie entre toutes les femmes. Et Jésus, le fruit de vos entrailles, est béni.
0: Sainte Marie, Mère de Dieu, priez pour nous pauvres pécheurs, maintenant et à l'heure de notre mort. Amen.
1: Je vous salue Marie, pleine de grâce, le Seigneur est avec vous. Vous êtes bénie entre toutes les femmes et Jésus, le fruit de vos entrailles, est béni.
0: Sainte Marie, Mère de Dieu, priez pour nous pauvres pécheurs, maintenant et à l'heure de notre mort. Amen.
1: Je vous salue Marie, pleine de grâce, le Seigneur est avec vous. Vous êtes bénie entre toutes les femmes et Jésus, le fruit de vos entrailles, est béni.
0: Sainte Marie, Mère de Dieu, priez pour nous pauvres pécheurs, maintenant et à l'heure de notre mort. Amen.
1: Je vous salue Marie, pleine de grâce, le Seigneur est avec vous. Vous êtes bénie entre toutes les femmes et Jésus, le fruit de vos entrailles, est béni.
0: Sainte Marie, Mère de Dieu, priez pour nous pauvres pécheurs, maintenant et à l'heure de notre mort.

0: Ô Marie conçue sans péché.
1: Priez pour nous qui avons recours.
0: Deuxième mystère joyeux, la visitation. Heureuse celle qui a cru. Comme dit saint Augustin, avant de concevoir le Christ dans son sein, Marie le conçut dans la foi de son cœur. Marie crut et s'accomplit dans ce qu'elle croyait. Dans cette dizaine, demandons au Seigneur de faire grandir notre foi, qu'il la rende vive et féconde dans l'amour. Prions pour les nouveaux baptisés de Pâques, afin que leur foi grandisse et porte du fruit. Mais prions aussi pour celles et ceux qui ne croient pas ou qui hésitent à croire. Notre Père qui es aux cieux, que ton nom soit sanctifié, que ton règne vienne, que ta volonté soit faite sur la terre comme au ciel.
2: Donne-nous aujourd'hui notre pain de ce jour. Pardonne-nous nos offenses, comme nous pardonnons aussi
3: à ceux qui nous ont offensés. Et ne nous laisse pas entrer en tentation, mais délivre-nous du mal.
4: Je vous salue, Marie, pleine de grâce. Le Seigneur est avec vous. Vous êtes bénie entre toutes les femmes, et Jésus, le fruit de vos entrailles, est béni.
3: Sainte Marie, Mère de Dieu, priez pour nous pauvres pécheurs, maintenant et à l'heure de notre mort. Amen.
4: Je vous salue, Marie, pleine de grâce. Le Seigneur est avec vous. Vous êtes bénie entre toutes les femmes, et Jésus, le fruit de vos entrailles, est béni.
3: Sainte Marie.

0: prijekorno pogreše, nad nami je l'heure de notre mort. Amen.
1: Je vous salue, Marie, pleine de grâce. Le Seigneur est avec vous. Vous êtes bénie entre toutes les femmes, et Jésus, le fruit de vos entrailles, est béni.
0: Sainte Marie, Mère de Dieu, priez pour nous pauvres pécheurs, maintenant et à l'heure de notre mort. Amen.
1: Je vous salue, Marie, pleine de grâce. Le Seigneur est avec vous. Vous êtes bénie entre toutes les femmes, et Jésus, le fruit de vos entrailles, est béni.
0: Sainte Marie, Mère de Dieu, priez pour nous pauvres pécheurs, maintenant et à l'heure de notre mort. Amen.
1: Je vous salue, Marie, pleine de grâce. Le Seigneur est avec vous. Vous êtes bénie entre toutes les femmes, et Jésus, le fruit de vos entrailles, est béni.
0: Sainte Marie, Mère de Dieu, priez pour nous pauvres pécheurs, maintenant et à l'heure de notre mort. Amen.
1: Je vous salue, Marie, pleine de grâce. Le Seigneur est avec vous. Vous êtes bénie entre toutes les femmes, et Jésus, le fruit de vos entrailles, est béni.
0: Sainte Marie, Mère de Dieu, priez pour nous pauvres pécheurs, maintenant et à l'heure de notre mort. Amen.
1: Je vous salue, Marie, pleine de grâce. Le Seigneur est avec vous. Vous êtes bénie entre toutes les femmes, et Jésus, le fruit de vos entrailles, est béni.
0: Sainte Marie, Mère de Dieu, priez pour nous pauvres pécheurs, maintenant et à l'heure de notre mort. Amen.
1: Je vous salue, Marie, pleine de grâce. Le Seigneur est avec vous. Vous êtes bénie entre toutes les femmes, et Jésus, le fruit de vos entrailles, est béni.
0: Sainte Marie, Mère de Dieu, priez pour nous pauvres pécheurs, maintenant et à l'heure de notre mort. Amen.
1: Je vous salue, Marie, pleine de grâce. Le Seigneur est avec vous. Vous êtes bénie entre toutes les femmes, et Jésus, le fruit de vos entrailles, est béni.
0: Sainte Marie, Mère de Dieu, priez pour nous pécheurs, maintenant et à l'heure de notre mort. Amen.
1: Je vous salue, Marie, pleine de grâce. Le Seigneur est avec vous. Vous êtes bénie entre toutes les femmes, et Jésus, le fruit de vos entrailles, est béni.
0: Sainte Marie, Mère de Dieu, priez pour nous pauvres pécheurs, maintenant et à l'heure de notre mort.

0: Ô Marie, conçue sans péché.
1: Priez pour
0: nous. Troisième mystère joyeux, la nativité. Et le Verbe s'est fait chair et il a habité parmi nous. L'expression « s'est fait chair » souligne la réalité humaine la plus concrète et la plus tangible. Dans le Christ, Dieu est venu réellement au monde. Il est entré dans notre histoire. Il a installé sa demeure parmi nous, accomplissant ainsi l'intime aspiration de l'être humain, que le monde soit réellement un foyer pour l'homme. Mais quand Dieu est jeté dehors, le monde se transforme en un lieu inhospitalier. Dans cette dizaine, prions avec ferveur en demandant le don de la justice et de la paix dans le monde. Notre Père qui es aux cieux, que ton nom soit sanctifié, que ton règne vienne, que ta volonté soit faite sur la terre comme au ciel.
2: Pardonne-nous nos offenses, comme nous pardonnons
3: à ceux qui nous ont offensés, et ne nous laisse pas entrer en tentation, mais délivre-nous du mal.
4: Je vous salue, Marie, pleine de grâce. Le Seigneur est avec vous. Vous êtes bénie entre toutes les femmes, et Jésus, le fruit de vos entrailles, est béni.
3: Sainte Marie, Mère de Dieu, priez pour nous, pauvres pécheurs. Maintenant et à l'heure de notre mort. Amen.
4: Je vous salue, Marie, pleine de grâce. Le Seigneur est avec vous. Vous êtes bénie entre toutes les femmes, et Jésus, le fruit de vos entrailles, est béni.
3: Sainte Marie, Mère de Dieu, priez pour nous pauvres pécheurs, maintenant et à l'heure de notre mort. Amen.
4: Je vous salue, Marie, pleine de grâce. Le Seigneur est avec vous. Vous êtes bénie entre toutes les femmes, et Jésus, le fruit de vos entrailles, est béni.
3: Sainte Marie, Mère de Dieu, priez pour nous, pauvres pécheurs, maintenant et à l'heure de notre mort. Amen.
4: Je vous salue, Marie, pleine de grâce. Le Seigneur est avec vous. Vous êtes bénie entre toutes les femmes, et Jésus, le fruit de vos entrailles, est béni.
3: Sainte Marie, Mère de Dieu, priez pour nous pauvres pécheurs, maintenant et à l'heure de notre mort. Amen.
4: Je vous salue, Marie, pleine de grâce. Le Seigneur est avec vous. Vous êtes bénie entre toutes les femmes, et Jésus, le fruit de vos entrailles, est béni.
3: Sainte Marie, Mère de Dieu, priez pour nous pauvres pécheurs, maintenant et à l'heure de notre mort. Amen.
4: Je vous salue, Marie, pleine de grâce. Le Seigneur est avec vous. Vous êtes bénie entre toutes les femmes, et Jésus, le fruit de vos entrailles, est béni.
3: Sainte Marie, Mère de Dieu, priez pour nous pauvres pécheurs, maintenant et à l'heure de notre mort. Amen.
4: Je vous salue, Marie, pleine de grâce. Le Seigneur est avec vous. Vous êtes bénie entre toutes les femmes, et Jésus, le fruit de vos entrailles, est béni.
3: Sainte Marie, Mère de Dieu, priez pour nous pauvres pécheurs, maintenant et à l'heure de notre mort. Amen.
4: Je vous salue, Marie, pleine de grâce. Le Seigneur est avec vous. Vous êtes bénie entre toutes les femmes. Et Jésus, le fruit de vos entrailles, est béni.
3: Sainte Marie, Mère de Dieu, priez pour nous pauvres pécheurs, maintenant et à l'heure de notre mort. Amen.
4: Je vous salue, Marie, pleine de grâce. Le Seigneur est avec vous. Vous êtes bénie entre toutes les femmes. Et Jésus, le fruit de vos entrailles, est béni.
3: Sainte Marie, Mère de Dieu, priez pour nous pauvres pécheurs, maintenant et à l'heure de notre mort. Amen.
4: Je vous salue, Marie, pleine de grâce. Le Seigneur est avec vous. Vous êtes bénie entre toutes les femmes. Et Jésus, le fruit de vos entrailles, est béni.
3: Sainte Marie, Mère de Dieu, priez pour nous pauvres pécheurs,
0: maintenant et à l'heure de notre mort.

0: Ô Marie conçue sans péché. Quatrième mystère joyeux, la présentation de Jésus au temple. Dans son récit de l'enfance de Jésus, Saint Luc souligne que Marie et Joseph étaient fidèles à la loi du Seigneur. Avec une profonde dévotion, ils accomplissent tout ce qui est prescrit après la naissance d'un garçon premier-né. Dans cette dizaine, prions ensemble pour ceux et celles qui se détournent de la loi de Dieu et de l'Église, comme pour ceux qui, sous couvert d'un attachement à certaines traditions, peinent à accueillir l'esprit vivant de communion et d'obéissance auquel le Christ nous appelle tous aujourd'hui. Notre Père qui es aux cieux, que ton nom soit sanctifié, que ton règne vienne, que ta volonté soit faite sur la terre comme au ciel.
1: Pardonne-nous nos offenses, comme nous pardonnons aussi à ceux qui nous ont offensés. Et ne nous laisse pas entrer en tentation, mais délivre-nous du mal. Amen.
2: Je vous salue, Marie, pleine de grâce. Le Seigneur est avec vous. Vous êtes bénie entre toutes les femmes, et Jésus, le fruit de vos entrailles, est béni.
1: Sainte Marie, Mère de Dieu, priez pour nous pauvres pécheurs, maintenant et à l'heure de notre mort. Amen.
2: Je vous salue, Marie, pleine de grâce. Le Seigneur est avec vous. Vous êtes bénie entre toutes les femmes, et Jésus, le fruit de vos entrailles, est béni.

0: Bénie, Sainte Marie, Mère de Dieu, priez pour nous pauvres pécheurs, maintenant et à l'heure de notre mort. Amen. Je vous salue Marie, pleine de grâce, le Seigneur est avec vous. Vous êtes bénie entre toutes les femmes, et Jésus, le fruit de vos entrailles, est béni. Sainte Marie, Mère de Dieu, priez pour nous pauvres pécheurs, maintenant et à l'heure de notre mort. Amen. Je vous salue Marie, pleine de grâce, le Seigneur est avec vous. Vous êtes bénie entre toutes les femmes, et Jésus, le fruit de vos entrailles, est béni. Sainte Marie, Mère de Dieu, priez pour nous pauvres pécheurs, maintenant et à l'heure de notre mort. Amen. Je vous salue Marie, pleine de grâce, le Seigneur est avec vous. Vous êtes bénie entre toutes les femmes, et Jésus, le fruit de vos entrailles, est béni.
1: Sainte Marie, Mère de Dieu, priez pour nous pauvres pécheurs, maintenant et à l'heure de notre mort. Amen.
2: Je vous salue Marie, pleine de grâce, le Seigneur est avec vous. Vous êtes bénie entre toutes les femmes, et Jésus, le fruit de vos entrailles, est béni.
1: Sainte Marie, Mère de Dieu, priez pour nous pauvres pécheurs, maintenant et à l'heure de notre mort. Amen.
2: Je vous salue Marie, pleine de grâce. Le Seigneur est avec vous. Vous êtes bénie entre toutes les femmes, et Jésus, le fruit de vos entrailles, est béni.
1: Sainte Marie, Mère de Dieu, priez pour nous pauvres pécheurs, maintenant et à l'heure de notre mort. Amen.
2: Je vous salue Marie, pleine de grâce. Le Seigneur est avec vous. Vous êtes bénie entre toutes les femmes, et Jésus, le fruit de vos entrailles, est béni.
1: Sainte Marie, Mère de Dieu, priez pour nous pauvres pécheurs, maintenant et à l'heure de notre mort. Amen.
2: Je vous salue Marie, pleine de grâce. Le Seigneur est avec vous. Vous êtes bénie entre toutes les femmes, et Jésus, le fruit de vos entrailles, est béni.
1: Sainte Marie, Mère de Dieu, priez pour nous pauvres pécheurs, maintenant et à l'heure de notre mort. Amen.
2: Je vous salue Marie, pleine de grâce. Le Seigneur est avec vous. Vous êtes bénie entre toutes les femmes, et Jésus, le fruit de vos entrailles, est béni.
1: Sainte Marie, Mère de Dieu, priez pour nous pauvres pécheurs, maintenant et à l'heure de notre mort.

0: Marie conçue sans péché.
1: Priez pour nous,
0: Cinquième mystère joyeux, le recouvrement de Jésus au Temple. Dans l'épisode de Jésus au Temple sont enregistrés les premiers mots de Jésus. Il a 12 ans. Comment se fait-il que vous m'ayez cherché? Ne saviez-vous pas qu'il me faut être chez mon Père? Face à l'inquiétude de Marie et Joseph, Jésus montre qu'il n'a pas fait quelque chose d'étrange, qu'il n'a pas désobéi. Il est resté là où doit être le Fils, près du Père. Et il a souligné qui est son Père et en même temps, il nous enseigne comment être des fils en étant avec le Père dans la prière. Jésus enseignera un jour à ses disciples à prier en leur disant « Quand vous priez, dites Père ». Dans cette dizaine, nous voulons présenter toutes les intentions qui nous ont été confiées, toutes celles que nous portons en nos cœurs. Notre Père qui es aux cieux, que ton nom soit sanctifié, que ton règne vienne, que ta volonté soit faite sur la terre comme au ciel.
2: Donne-nous aujourd'hui notre pain de ce jour. Pardonne-nous nos offenses, comme nous pardonnons aussi à ceux qui nous ont offensés. Et ne nous laisse pas entrer en tentation, mais délivre-nous du mal.
0: Je vous salue, Marie, pleine de grâce. Le Seigneur est avec vous. Vous êtes bénie entre toutes les femmes, et Jésus, le fruit de vos entrailles, est béni.
2: Sainte Marie, Mère de Dieu, priez pour nous pauvres pécheurs, maintenant et à l'heure de notre mort. Amen.
0: Je vous salue, Marie, pleine de grâce, le Seigneur est avec vous. Vous êtes bénie entre toutes les femmes, et Jésus, le fruit de vos entrailles, est béni.
2: Sainte Marie, Mère de Dieu, priez pour nous pauvres pécheurs,

0: Je vous salue, Marie, pleine de grâce, le Seigneur est avec vous. Vous êtes bénie entre toutes les femmes, et Jésus, le fruit de vos entrailles, est béni.
1: Sainte Marie, Mère de Dieu, priez pour nos pauvres pécheurs, maintenant et à l'heure de notre mort. Amen.
0: Je vous salue, Marie, pleine de grâce, le Seigneur est avec vous. Vous êtes bénie entre toutes les femmes, et Jésus, le fruit de vos entrailles, est béni.
1: Sainte Marie, Mère de Dieu, priez pour nous pauvres pécheurs, maintenant et à l'heure de notre mort. Amen.
0: Je vous salue, Marie, pleine de grâce, le Seigneur est avec vous. Vous êtes bénie entre toutes les femmes, et Jésus, le fruit de vos entrailles, est béni.
1: Sainte Marie, Mère de Dieu, priez pour nous pauvres pécheurs, maintenant et à l'heure de notre mort. Amen.
0: Je vous salue, Marie, pleine de grâce, le Seigneur est avec vous. Vous êtes bénie entre toutes les femmes, et Jésus, le fruit de vos entrailles, est béni.
1: Sainte Marie, Mère de Dieu, priez pour nous pauvres pécheurs, maintenant et à l'heure de notre mort. Amen.
0: Je vous salue, Marie, pleine de grâce, le Seigneur est avec vous. Vous êtes bénie entre toutes les femmes, et Jésus, le fruit de vos entrailles, est béni.
1: Sainte Marie, Mère de Dieu, priez pour nous pauvres pécheurs, maintenant et à l'heure de notre mort. Amen.
0: Je vous salue, Marie, pleine de grâce, le Seigneur est avec vous. Vous êtes bénie entre toutes les femmes, et Jésus, le fruit de vos entrailles, est béni.
1: Sainte Marie, Mère de Dieu, priez pour nous pauvres pécheurs, maintenant et à l'heure de notre mort. Amen.
0: Je vous salue, Marie, pleine de grâce, le Seigneur est avec vous. Vous êtes bénie entre toutes les femmes, et Jésus, le fruit de vos entrailles, est béni.
1: Sainte Marie, Mère de Dieu, priez pour nous pauvres pécheurs, maintenant et à l'heure de notre mort.
0: Je vous salue, Marie, pleine de grâce, le Seigneur est avec vous. Vous êtes bénie entre toutes les femmes, et Jésus, le fruit de vos entrailles, est béni.
1: Sainte Marie, Mère de Dieu, priez pour nous pauvres pécheurs,

Ô Marie conçue sans péché, prions le Seigneur. Tu as voulu, Seigneur, qu'à l'annonce de l'ange, ton Verbe prit chair dans le sein de la Vierge Marie. Réponds à nos supplications, puisque nous la croyons vraiment Mère de Dieu, fais que nous trouvions secours dans sa prière.

0: le Père et le Fils et le Saint-Esprit.
1: Amen.
0: Notre-Dame de Lourdes,
2: priez pour nous.
0: Notre-Dame de Lourdes,
2: priez pour nous.
0: Notre-Dame de Lourdes,
2: priez pour nous.
0: Sainte Bernadette,
2: priez pour nous.

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2: Madame, monsieur, bonjour et bienvenue dans Point d'orgue, votre rendez-vous de musique sacrée. Je suis très heureux de vous retrouver pour un nouveau numéro consacré aux merveilles du répertoire. Et aujourd'hui, je vous propose une émission qui va être entièrement consacrée à la joie de l'Ascension, une fête très particulière du calendrier chrétien où le Christ quitte la terre pour entrer dans la gloire céleste. C'est une fête lumineuse, triomphale, souvent éclatante dans l'histoire de la musique et qui a inspiré certains des plus grands compositeurs européens. Alors, je vais vous faire le petit sommaire de cette émission. Nous allons d'abord entendre Johann Sebastian Bach avec le grand chœur d'ouverture de la cantate BWV 11, puis ensuite Olivier Messiaen et ses célèbres transports de joie, avant de conclure cette émission avec l'anglais William Byrd et son motet Viri Galilei. Alors, nous allons ouvrir cette émission avec l'une des plus éclatantes partitions sacrées de Jean-Sébastien Bach, la cantate BWV 11, Lobet Gott in seinen Reichen, Louez Dieu dans son royaume. C'est une cantate que j'affectionne particulièrement. Elle a été composée pour la fête de l'Ascension, probablement en 1735 à Leipzig. Et cette œuvre occupe une place particulière dans le catalogue de Jean-Sébastien Bach. Alors, on l'appelle souvent l'oratorio de l'Ascension, tant ses dimensions et son souffle dépasse le cadre habituel de la simple, si j'ose dire, cantate liturgique. Alors, il faut savoir que Jean-Sébastien Bach a écrit d'autres oratorios qui sont beaucoup plus longs. Celui de l'Ascension est, lui, bien plus ramassé. C'est pour ça qu'en fait, on hésite à le qualifier de simple cantate, mais c'est vrai que le terme d'oratorio de l'Ascension est resté. Alors, cette œuvre raconte l'Ascension du Christ à travers des récits bibliques, des airs méditatifs et de vastes interventions chorales, un peu comme à chaque fois qu'on a une cantate de Jean-Sébastien Bach. Et comme souvent, chez ce compositeur, la théologie devient ici musique. Tout est pensé pour évoquer le passage du Christ de la terre vers la gloire céleste. Et cela s'entend, vous allez vite le comprendre, dès les premières mesures, avec une instrumentation particulièrement riche, particulièrement fastueuse. Bach convoque trois trompettes, les timbales, les flûtes, les hautbois, les cordes et le continuo. Et les trompettes et les timbales ne sont jamais employées au hasard chez Bach, elles sont les instruments de la royauté divine et de la gloire céleste. Vous pouvez notamment en prendre pleinement conscience lorsque vous écoutez l'oratorio de Noël ou celui tout aussi célèbre de Pâques. Dans les grandes fêtes du calendrier luthérien, Noël, Pâques, l'Ascension, justement, elles symbolisent toute cette splendeur. Et c'est pour ça que ce chœur d'ouverture est construit comme une sorte d'immense acclamation. Les voix semblent portées vers le ciel par les fanfares de trompettes, tandis que les timbales donnent à l'ensemble un caractère presque cérémoniel et impérial. Donc on a presque un Christ en majesté qui s'impose à nous par le biais de cette musique. Alors on va entendre dans cette musique une forme de joie collective rayonnante. Ça, vous allez l'entendre avec les rythmes un petit peu chaloupés qui ont ce côté vraiment très festif, très joyeux, mais aussi, comme toujours chez Jean-Sébastien Bach, une véritable architecture spirituelle. Bach ne décrit pas seulement un événement biblique, il donne à entendre l'ouverture des cieux, et c'est particulièrement vrai avec ce premier chœur qui, là aussi, est assez symptomatique de ce que sait faire Jean-Sébastien Bach. Alors, curieusement, dans cette cantate-là, Jean-Sébastien Bach ne commence pas par une sinfonia. Souvent, d'ailleurs, il y a cette installation de l'orchestre qui se fait. Là, vous avez déjà alors une courte introduction par l'orchestre, mais immédiatement, le chœur vient se projeter dans cette joie de l'Ascension. Ici, nous avons une interprétation magistrale faite par la Fondation Jean-Sébastien Bach.

J'espère que vous avez bien compris avec cet extrait pourquoi ce morceau est l'un de mes préférés de Jean-Sébastien Bach. Effectivement, il y a une joie qui contamine tout l'espace, effectivement, des auditeurs qui peuvent se rendre compte ce à quel point la musique communique cet aspect glorieux du Christ qui quitte la terre pour aller vers le ciel. C'est comme si les cieux se déchiraient et les nuages laissaient entreapercevoir la lumière de la gloire de Dieu. Une musique extraordinaire. Et naturellement, si ce premier chœur vous a plu, je vous invite à découvrir l'entièreté de la cantate. Comme d'habitude chez Jean-Sébastien Bach, donc vous n'avez pas que ces grands chœurs fabuleux, vous avez aussi des chorales, là aussi tout aussi somptueux, et puis des airs et des récitatifs qui sont tout autant de commentaires musicaux de la vie du Christ et là, en l'occurrence, de sa montée vers le ciel. Alors nous venons d'entendre donc ce grand chœur d'ouverture de la cantate de l'Ascension, BWV 11 de Jean-Sébastien Bach, cette musique qui frappe par sa lumière et son énergie, mais aussi par son incroyable maîtrise contrapuntique. N'oubliez pas que Jean-Sébastien Bach est un maître du genre, et même dans les moments les plus triomphants, Bach conserve cette rigueur d'écriture propre à sa charge d'enseignant, hein, c'est ce qu'il était à Leipzig, et qui donne à cette musique une impression d'évidence presque surnaturelle. Alors après cette vision baroque et liturgique de l'Ascension, on va changer complètement de décor et même de pays. On va partir en France au XXe siècle et retrouver l'un des grands maîtres de l'élévation spirituelle avec Olivier Messiaen. Alors, je vais vous donner quelques petits éléments biographiques. Il est né en 1908 à Avignon et il est mort à Paris en 1992. Et Messiaen, c'est l'une des grandes figures majeures de la musique française du XXe siècle. En fait, il a été organiste titulaire de l'église de la Trinité à Paris pendant plus de 60 ans. Il a été un grand pédagogue admiré, compositeur profondément catholique, presque mystique d'ailleurs. Et il développe un langage immédiatement reconnaissable, notamment par ses harmonies éclatantes, ses rythmes complexes qu'il a puisés notamment dans la religion hindoue et sa fascination qui est restée très célèbre pour les chants d'oiseaux et surtout recherche permanente de la couleur sonore. Pour la petite anecdote, il faut savoir que Olivier Messiaen, dès qu'il se baladait en vacances, il avait un petit carnet et il pouvait reconnaître les chants d'oiseaux et il les retranscrivait en notes de musique. Ça donne effectivement cet aspect festif et chez certaines de ses compositions,

cet aspect éclatant, comme si effectivement les oiseaux qui étaient les premiers musiciens inspiraient la musique de Messiaen. Alors chez Messiaen, la musique est souvent pensée comme une manifestation du mystère divin. Je vous disais qu'il était assez mystique, et c'est vrai qu'il ne cherche pas simplement à illustrer un texte religieux, il veut traduire l'irruption du sacré dans le son. Et ça, c'est très important parce que lui, il voyait beaucoup de lumière dans la musique. Et en fait, il était un adepte de la synesthésie, on va en reparler. Alors, les transports de joie sont extraits du cycle L'Ascension, qu'il a composé en 1933 et qui représente précisément cette explosion de joie spirituelle. Le sous-titre de la pièce est d'ailleurs extrêmement révélateur, « Transport de joie d'une âme devant la gloire du Christ qui est la sienne ». Et vous allez l'entendre, tout ici est mouvement, lumière, éclat. Vous avez des accords massifs avec des rythmes très martelés dès le début, les registrations éclatantes de l'orgue qui créent une musique presque volcanique. Et vous allez voir que Messiaen utilise l'instrument comme une sorte d'immense orchestre de couleurs. Je vous avais parlé de la synesthésie, donc il faut bien savoir que Messiaen, quand il composait, quand il entendait la musique, il voyait des couleurs. Et en fait, ça s'entend dans cette musique-là. Vous avez dès le début une cascade d'accords qui partent des cieux qui vont vers la terre et ensuite qui vont remonter, vous allez entendre, avec une joie explosive. Vous avez des superpositions rythmiques et des fulgurances harmoniques qui donnent l'impression d'une joie, d'une exultation qui déborde, littéralement, de toute mesure humaine. Mais cette joie n'est jamais superficielle, elle est mystique, donc à l'image de son compositeur, contemplative et en même temps très triomphale. C'est l'idée d'une âme saisie par la vision de la gloire divine. Alors nous allons entendre cette œuvre interprétée à la basilique Saint-Sernin par Jean-Claude Reynaud. Et là aussi, pour la petite anecdote, il paraît qu'il a fait ça en une seule prise, m'a raconté Michel Bouvard. Donc il faut quand même avoir une vision, vous allez vite vous en rendre compte, de la difficulté de la partition qui est si restituée par une facilité déconcertante. Et là aussi, on peut se dire que la joie de l'interprète, en l'occurrence Jean-Claude Reynaud, irradie la partition autant que celle de son propre compositeur. Voici donc les transports de joie d'Olivier Messiaen.

La joie explosive et démonstrative d'Olivier Messiaen dans ses Transports de joie, une œuvre magistrale qui fait partie des plus jouées du compositeur. Et pour cause, effectivement, elle est si démonstrative. Pour une fois, effectivement, on n'a pas tellement de mal à se figurer ce rapport entre la joie et la gloire du Christ qui rentre dans le ciel. Là, le langage est parlant. Et quand je vous parlais de synesthésie tout à l'heure, évidemment, là, on a un aspect très lumineux. Presque comme si on se retrouvait face à une forme de vitrail. C'est là tout le génie d'Olivier Messiaen, être capable, avec sa musique, de faire de la musique aussi figurative. Et naturellement, si ça vous touche, vous pouvez écouter tout le cycle de l'Ascension qui a d'ailleurs été écrit pour orchestre. Donc là aussi, ça vous donne une version différente de ce qu'avait le compositeur en tête. Donc ayez la curiosité non seulement d'entendre tout le cycle de l'Ascension, mais également d'entendre sa version pour orchestre. C'est absolument magistral et ça donne un éclairage nouveau. Et là aussi, ça donne une autre dimension. Voilà donc pour cette œuvre, ces transports de joie absolument magistraux. Et maintenant, pour terminer cette émission, on va revenir à une période bien plus ancienne, la Renaissance anglaise, avec l'un de ses plus grands compositeurs, William Byrd, dont je vous parle beaucoup ces temps-ci. Alors je vous rappelle un petit peu sa biographie. Il est né en 1540 et mort en 1623. Et Byrd occupe une place tout à fait singulière dans l'histoire de la musique anglaise. Pourquoi est-ce que cette histoire est si particulière? Eh bien, tout simplement parce que c'était un compositeur qui était catholique dans une Angleterre devenue anglicane. C'était une période de transition et il traverse les tensions religieuses de son époque tout en restant protégé par la cour d'Élisabeth Ier. Alors, pourquoi? Tout simplement parce qu'il a été quand même assez habile, c'est-à-dire il a quand même composé pour la musique anglicane. Son cœur est resté catholique. Il a écrit beaucoup d'œuvres pour la liturgie catholique, dont celle que nous allons entendre dans quelques instants. Et ce qui fait qu'en fait, il y a une forme de clandestinité dans l'écriture de William Byrd qui donne toujours quelque chose d'une grande profondeur et en même temps d'une grande intimité. Son œuvre est donc l'héritage polyphonique de la Renaissance et elle est d'une expressivité qui est très personnelle. Ça fait partie de ces grands compositeurs de la Renaissance dont on comprend vite le langage. Alors le motet qui nous intéresse aujourd'hui, le Viri Galilei, est écrit spécialement justement pour la fête de l'Ascension et le texte reprend les paroles adressées aux apôtres, hommes de Galilée. « Pourquoi regardez-vous vers le ciel ?» Alors en fait, il s'agit tout simplement de l'introïte du jour, là aussi l'introïte grégorien, mais il en a fait une œuvre absolument magistrale, vous allez vite l'entendre. Cette œuvre est très loin d'être austère. Là aussi, alors à la sauce Renaissance, il y a une joie immense, très communicative. Vous allez vite vous en rendre compte là aussi. Les voix semblent flotter les unes au-dessus des autres. Là aussi, c'est l'écriture contrapuntique qui l'exige, mais avec une grande douceur. Byrd construit une polyphonie très souple, presque aérienne, dans laquelle les fameux Alléluia prennent une dimension tout à fait angélique, juste avant une doxologie qui, là, est un petit peu plus concentrée. Et on a parfois l'impression d'entendre une musique suspendue, hors du temps. Vous me direz, c'est le propre de la musique de la Renaissance, mais ici, la clarté des lignes vocales ainsi que la fluidité des imitations donne à ce motet une grâce toute particulière. Alors après la majesté de Bach et l'explosion mystique de Messiaen, Byrd nous offre une autre vision de l'Ascension, plus intérieure, plus céleste peut-être, mais profondément joyeuse elle aussi. Alors ici, c'est John Rutter qui dirige les Cambridge Singers.

0: Extraordinaire Mote Viri Galilei de William Byrd. Vous avez compris évidemment la structure de cette œuvre, un petit peu déclamative au début, qui reprend les textes de l'introït grégorien, puis ces Alléluia profondément joyeux, mais en même temps très serein, et qui donne cette impression vraiment de joie intérieure et assez contemplative, très propre à William Byrd, de la musique extraordinaire. Là aussi, j'espère qu'elle vous a plu. Quant à moi, puisque j'ai fait le tour de cette fête de l'Ascension, qui va avoir lieu dans quelques jours, eh bien, je voulais vous donner rendez-vous très bientôt à la Basilique Saint-Sernin, le 30 mai, pour être précis. Vous aurez un concert marial avec la maîtrise de la Schola Cantorum, dirigée par Cécile Capomacio, et également le chœur d'hommes de la Schola, du très très beau répertoire, avec des petites surprises, notamment le Magnificat du Durante, qui est une œuvre absolument extraordinaire. Donc je vous invite à venir prendre vos places sur le site de la Schola Cantorum. Voilà pour moi, je vous donne donc rendez-vous la semaine prochaine pour un nouveau numéro de Point d'Orgue. D'ici là, portez-vous bien et à très bientôt.
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0: Chers téléspectateurs, chers auditeurs de KTO Radio, bonjour, bonjour à toutes et à tous et merci pour votre fidélité à votre émission Au risque de l'histoire. Alors, entre le XIIIe et le XVe siècle, la chrétienté occidentale semble toute puissante. Une église omniprésente qui encadre chaque instant de la vie, du baptême à la mort, des paroisses aux monastères, des sacrements aux grandes fêtes religieuses. Et pourtant, derrière cette façade d'unité, les fractures se multiplient. Crises politiques, luttes d'influence, critiques contre les abus du clergé, jusqu'au séisme du grand schisme d'Occident qui voit plusieurs papes se disputer l'autorité suprême. Dans le même temps, partout en Europe, des voix s'élèvent, des fidèles aspirent à une foi plus simple, plus exigeante, plus proche aussi de l'Évangile. De nouvelles formes de spiritualité, de piété émergent et les chemins du salut se diversifient. Alors, que devient l'unité de l'Église? Comment Rome tente-t-elle de maintenir son autorité face aux contestations? Et à quoi ressemble dans la vie quotidienne cette société qui se pense entièrement chrétienne, mais qui doute, critique et se transforme en profondeur? C'est cette tension au cœur de la fin du Moyen-Âge que nous allons explorer avec mes deux invités. Catherine Vincent, bonjour.
1: Bonjour.
0: Merci d'avoir répondu à notre invitation. Vous avez votre ronde serviette ici, puisque c'est la troisième fois que je vous recevois.
1: C'est toujours un plaisir.
0: Je vous reçois. Vous étiez venu parler des indulgences. Et du culte à Saint-Michel. Et donc, vous venez de publier cet ouvrage qu'il faut absolument courir chez votre libraire préféré afin de vous le procurer, Le christianisme latin au Moyen-Âge, donc on va dire du 8e siècle jusqu'au 15e siècle, c'est bien
1: oui,
0: ça?
1: Oui, même un petit peu avant. Ça commence vraiment dès le début de la christianisation de l'Occident.
0: Voilà. Et donc, ni légende noire, ni légende dorée, un livre paru chez CLD édition dans la collection des clés pour comprendre. Les auditeurs et les téléspectateurs verront à travers ce livre, finalement, vous reprenez aussi un peu l'histoire d'Au risque de l'histoire, parce que beaucoup d'émissions sont consacrées à plusieurs aspects de cet ouvrage. J'ai oublié de dire que vous étiez professeur émérite d'histoire du Moyen-Âge à Paris-Nanterre. Thomas Lacombe, bonjour.
2: Bonjour.
0: Vous êtes, vous, maître de conférence à l'université Lyon 3. Alors, nos auditeurs, nos téléspectateurs ne le savent peut-être pas, mais il y a eu une question au concours Agrégation et CAPES qui était consacré à la chrétienté médiévale. Et c'est dans ce cadre que vous avez publié avec François Valrich et Gaël Bosman « Église, société et pouvoir dans la chrétienté latine », donc 910-1274, un livre paru chez Atland, évidemment, que tous ceux qui ont passé le CAPES et l'agrégation se sont procurés. Ce sont des livres abordables.
2: Oui.
0: Et qui se lisent facilement. Et là encore, nos auditeurs et téléspectateurs pourront voir que plusieurs aspects de ces ouvrages ont été traités par notre émission Au risque de l'histoire. Catherine Vincent, je me tourne vers vous. Qu'appelle-t-on chrétienté entre le XIIIe et le XVe siècle? Est-ce que cette notion dépasse, est-ce qu'on doit lui faire dépasser la seule institution ecclésiastique?
1: Alors, je vais répondre en rebondissant sur la présentation du livre de Thomas et de ses complices, en vous disant qu'à mes yeux, le terme de chrétienté est peut-être plus pertinent pour la période centrale du Moyen-Âge, où il y a vraiment une unité à la fois de la culture et du monde politique aussi, autour de cette notion de chrétienté.
0: Donc 10e, 12e siècle.
1: Oui, peut-être même déjà un tout petit peu avant, avec l'unité carolingienne, enfin voilà. Où là, vraiment, je dirais, comme on a un monde politique qui est très éclaté, il me semble que la véritable unité, elle vient justement du christianisme, et je vois Thomas qui opine, donc je suis très contente. Alors ensuite, elle dure, cette idée de chrétienté. Et on a quelqu'un qu'on ne peut pas ne pas citer, qui est Alphonse Dupron, qui a consacré un énorme livre, 4 volumes chez Gallimard, hein, dans la collection Blanche, là, sur la chrétienté et l'idée de croisade, qui montre que cette notion de chrétienté, elle va durer encore très longtemps, jusqu'à, j'allais dire, penser par exemple au succès et à la célébration de la victoire de Lépante sur les Turcs à la fin du XVIe siècle, où c'est la chrétienté qui se pense victorieuse. Donc, elle est présente, mais elle a peut-être moins de consistance, si vous voulez, que pour la période centrale du Moyen-Âge, puisque, on va le voir, il y a des forces, je ne sais plus si on dit centrifuge ou centripète, enfin d'éclatement qui apparaissent.
0: Thomas Lacombe ?
2: Oui, parce que cette notion de christianitas en latin, la chrétienté, en fait, elle apparaît dès Grégoire le Grand, dès les pères de l'Église. Oui. Au départ, c'est un peu un synonyme de la cité de Dieu qui s'oppose à la cité terrestre. Elle n'acquiert un sens social territorialisé, politique, qu'au moment de l'unité carolingienne, dans l'entourage de Charlemagne. C'est un collègue qui a soutenu une thèse en 2014, Tim Gellar, qui l'a bien montré. Et ensuite, mais que reste-t-il après l'explosion de l'empire carolingien, qui se considérait bien comme une volonté

0: volonté de faire d'un territoire un peuple chrétien, tout rassemblé dans ce territoire. Ben, on n'a jamais un territoire qui rassemble plus jamais ce peuple chrétien. Alors ces divisions, elles s'accroissent au XIIIe, XVe siècle, ça c'est évident. Donc la chrétienté, finalement, au XIIIe, XVe siècle, c'est surtout un rêve, un rêve du pape de réussir à l'imposer, mais dans la réalité, le royaume d'Angleterre, le royaume de France, la Germanie, tous ils sont chrétiens, jamais ils n'envisagent une identité qui est aussi forte que celle qui dépasserait leurs frontières.
1: Alors, peut-être pour contextualiser un peu, et parce qu'on s'attache aussi dans l'émission Risque de l'Histoire, mais aussi sur Storia Voce, notre partenaire, à montrer que le Moyen-Âge était une période riche, c'est une période d'effervescence. On reste dans notre période ici, XIIIe, XIVe, XVe siècle, dans une période où il y a les croisades tardives toujours, il y a l'expansion urbaine, il y a les universités, mais c'est aussi un monde qui est en crise. Il y a la guerre de Cent Ans, vous parlez du royaume d'Angleterre, royaume de France, il y a le grand schisme d'Occident. C'est une période extrêmement riche.
2: Riche et contrastée, dans la mesure où vous considérez le XIIIe siècle jusqu'au XVe, là, on a quand même un changement de conjoncture. Le XIIIe siècle reste encore ce qui est dans les mémoires d'ailleurs des contemporains, le beau XIIIe siècle pour le royaume de France, le siècle du roi Saint-Louis, etc. Et ensuite, on voit, j'allais dire, les nuages s'accumuler à l'horizon avec successivement une économie qui est moins florissante, donc moins de croissance urbaine, les famines qui reviennent, etc. Et puis, le grand épisode de 1348, du retour de la peste, qui va quand même bouleverser les populations. Et donc, on bascule au 14e, peut-être un petit peu moins dans la deuxième moitié du 15e, mais dans une période qui est beaucoup plus dure, si vous voulez, beaucoup plus complexe.
1: Et qui contraste avec le haut Moyen-Âge, donc du 9e jusqu'au 12e siècle, qui constitue l'apogée, en fait, de l'époque médiévale.
2: Mais on peut y mettre aussi le 13e, honnêtement. Voilà.
0: Oui, des ruptures, ça peut être le XIVe siècle. 1300 en Espagne, retour des famines. Ça faisait très longtemps qu'il n'y avait plus de famine à l'échelle d'une principauté. 1311 en Sicile, 1315-1317, c'est la grande famine dans le Nord-Ouest, documentée par Gilles Lemusy. En même temps, ou très peu de temps après, c'est le retour de la peste. Et imaginez, la peste, elle avait disparu de l'Europe depuis 767. Donc c'est une maladie qu'on ne connaît plus. Et la peste noire, donc entre 1347 et 1352, avec l'arrivée en France en 1348 dont parlait Catherine, c'est, selon Ole Benedicto, un chercheur norvégien, c'est entre 50 à 60% de la population européenne décimée en 5 ans. Donc c'est évidemment une crise considérable. Si on rajoute la guerre de Cent Ans dont vous parliez à partir de 1337. Après la guerre de Cent Ans qui se termine en 1453, vous avez la guerre des Deux Roses en Angleterre, de 1455 en 1485. Donc il y a une crise politique, démographique, une crise économique. Catherine en parlait. Et les chrétiens là-dedans, comment se situent-ils? D'autant plus que vous avez commencé à l'évoquer, mais je crois qu'on en reparlera, le grand schisme. Vers quel pape se tourner quand il y en a deux, voire même à un moment trois. Donc c'est évidemment un bouleversement. Et il y a des réponses religieuses. Parce que tout ça, qu'on analyse là comme des facteurs, qu'on aligne les uns après les autres avec leur date en historien, tout ça, les chrétiens et les chrétiennes, ils le considèrent comme une punition. Ils pensent que c'est une punition divine. Et donc ils réagissent de trois grandes manières différentes. Soit avec des nouvelles formes de dévotion, c'est certains cultes de saints comme Saint Roch qui meurt au XIVe siècle et qui est un saint qui a été pestiféré, qui a guéri de la peste et qui va être très très suivi, donc des nouvelles formes de dévotion, des formes d'expiation. Hein, c'est ces cohortes de flagellants, ces hommes et ces femmes qui pratiquent l'autoflagellation et qui sont mal vus de l'Église parce qu'ils font ça en dehors de l'Église. Et en 1349, le pape Clément V prend une bulle pour lutter contre eux, alors que c'est une aspiration populaire à expier les péchés. Oui. Et puis, l'autre manière aussi de réagir religieusement, c'est la persécution. Hein, c'est un moment où on a beaucoup de persécutions, notamment face aux communautés juives. En 1349, le pogrom de la Saint-Valentin, le 14 février, à Strasbourg, c'est jusqu'à 2000 juifs qui auraient été massacrés parce qu'on considérait que c'était eux les boucs émissaires, c'était eux les coupables de toutes ces crises qui s'abattaient sur la chrétienté.
1: Alors, on va rentrer peu à peu sur ces fissures et puis sur l'expression aussi de les expressions nouvelles de la foi que j'évoquais en introduction. Mais peut-être avant, quelle est la réalité de la centralisation romaine ? Est-ce que cette centralisation suscite des contestations dans la chrétienté ? Est-ce qu'il faut relativiser cette centralisation ? Parce que c'est vrai que nos représentations, surtout aujourd'hui, on voit le pape vraiment central, il est dans notre salon, il est sur notre téléphone portable partout. C'est absolument pas le cas de l'époque médiévale. Est-ce qu'il a un pouvoir relatif ou est-ce que le mouvement de centralisation qui commence avec la réforme grégorienne, que nos fidèles téléspectateurs et auditeurs connaissent bien, parce qu'on en a parlé beaucoup, ce mouvement de centralisation est une réalité?
2: Ah oui, ça je crois que c'est une réalité, enfin je ne sais pas ce que Thomas en dira, mais pour moi c'est une réalité et qui est vraiment expérimentée par les fidèles. Alors, on pourra revenir sur les moments où cette grande institution s'est véritablement construite, mais si on veut avoir une indication de la manière dont elle est reçue par les fidèles eux-mêmes, après tous ces épisodes de crise, et notamment la crise du grand schisme à laquelle Thomas faisait allusion, vous avez en 1450 un jubilé à Rome, qui réunit un nombre considérable de fidèles, hein, au point qu'il y ait des embouteillages sur le pont Saint-Ange, des gens qui sont jetés par-dessus bord, enfin bon, c'est terrible, mais c'est quand même le signe qu'on est content de retrouver une forme d'unité autour de la figure pontificale, après tous ces épisodes. Alors,
1: le grand schisme d'Occident, c'est 1378, 1410.
2: Absolument. Voilà. Mais alors, bien auparavant, et déjà au XIIIe siècle, et plus encore peut-être au XIVe, l'Église construit une machine institutionnelle absolument unique, et dont tout le monde dit, y compris les spécialistes qui ne sont pas forcément intéressés par le christianisme, si vous voulez, mais spécialistes de l'histoire institutionnelle, vont dire que ça a servi plus ou moins de modèle à la construction des États. Oui. Et c'est vraiment une machine dont les rouages s'étendent, il faut le mesurer quand même, de la Scandinavie au sud de la péninsule ibérique et de l'Irlande, en gros, jusqu'à la Pologne. Donc, si vous voulez, ça couvre un territoire immense avec des institutions qui sont à peu près uniformes et une papauté qui, petit à petit, s'est arrogée notamment le droit de disposer de l'ensemble de ce qu'on appelle les bénéfices, c'est-à-dire les charges ecclésiastiques dans les monastères, mais plus encore dans les chapitres de chanoines, cathédraux ou même collégiaux. Ce qui fait qu'il y a vraiment là, si vous voulez, un élément unificateur aussi de l'ensemble du monde chrétien. Sans parler, bien sûr, des dévotions, de la liturgie, qui sont quand même, même s'il y a des nuances régionales, un élément d'unité qui est évidemment important à pas sous-estimer.
1: Thomas Lacombe, est-ce que la papauté, finalement, ne sort pas grandie de cette... de ce moment terrible qu'a été le grand schisme d'Occident, où il y a eu jusque trois papes, on ne savait plus à quel pape se vouer, en quelque sorte. Vous évoquez le jubilé de 1450, où il y a énormément de monde. Est-ce que, malgré ce jubilé, les chrétiens ont une perception négative et très critique de Rome ?
0: Alors, je pense que c'est divers. C'est difficile de vous répondre parce que il y a un désir d'unité qui est très grand avec la cérémonie dont a parlé
1: Catherine. On est heureux.
0: Oui,
1: d'avoir retrouvé l'unité.
0: Et on en a besoin de cette unité, vu toutes les crises que traverse la chrétienté. Un motif iconographique le montre bien, c'est le succès du manteau de la Vierge, les Vierges de Miséricorde, où la Vierge, debout, ouvre son manteau, et sous son manteau, vous avez toute la société, toute la chrétienté. Hommes, femmes, clercs, laïcs. Il y a un tableau très célèbre d'Enguerrand Carton qui date de 1452, qui est conservé au château de Chantilly, où on a les laïcs d'un côté, bien séparés des clercs de l'autre, mais on a parfois des vierges de miséricorde qui sont bien plus diverses. Et c'est un motif iconographique qu'on trouve, là c'est un tableau dont je parlais, mais qu'on trouve aussi en sculpture, qu'on trouve sur des vitraux, qui est très très populaire. Et ça montre une volonté de retour de cette unité, et donc qui symbolise l'unité, c'est évidemment le pape. Alors le pape, il a quand même vu son pouvoir bien remis en cause, bien contesté, et bien sûr que les princes laïcs, ils se sont servis de ce moment de crise pour le pouvoir pontifical, pour le contester. Imaginez, Boniface VIII, c'est celui qui affirme le plus, sans doute, la monarchie pontificale, la théocratie pontificale, mais c'est aussi celui qui meurt en 1303, quelques mois après avoir été giflé à Anani. Donc on est vraiment au XIVe siècle, dans le moment dont on parle avec Catherine aujourd'hui, à un moment de rupture, de la plus grande affirmation de la centralisation pontificale et de sa plus grande fragilité. Je rebondis sur ce qu'a dit Catherine, sur la politique bénéficiale, le fait que depuis 1265 et la bulle Licet Ecclesiarum de Clément IV, on a le pape a le droit de nommer les titulaires des bénéfices ecclésiastiques mineurs ou majeurs. Donc le prêtre dans sa paroisse, le chanoine à sa prébende, l'évêque sur sa cathèdre, l'abbé dans son monastère. Ça va à l'encontre de ce que vous disiez tout à l'heure. Vous avez fait des émissions sur la réforme grégorienne. La réforme grégorienne, c'est les papes qui disent tous ces bénéfices-là, c'est librement qu'on doit les choisir. Alors à ce moment-là, la liberté, c'est la liberté face aux laïcs. Attention, le roi de France, tu ne viens pas mettre...
1: La liberté de l'Église.
0: La liberté de l'Église, mais qui est attaquée par l'empereur qui veut, lui, choisir les évêques, etc. Et eh bien, à notre époque, c'est le pape qui s'arroge ce droit. Ça va à l'encontre de ce qui a été posé à la réforme grégorienne. C'est les papes qui disent « Non, non, c'est moi qui vais choisir les évêques ». Un exemple très concret, pendant le pontificat de Jean XXII, entre 1316 et 1334, dans le royaume de France, il y a 127 vacances épiscopales. 127 évêques qui meurent, il faut les remplacer. Et le temps entre la mort et l'élection s'appelle la vacance. 13 élections libres. 13 sur 127. Le reste, eh ben, c'est dénomination pontificale, c'est le pape qui choisit. Ça, c'est une centralisation énorme. Mmh. Et c'est contesté. C'est contesté par qui ? Par les souverains. Je reste dans le royaume de France. Au XVe siècle, en 1438, Charles VII promulgue à Bourges la pragmatique sanction. Et un des éléments de cette pragmatique sanction, c'est de retirer la capacité du Saint-Siège à nommer au bénéfice ecclésiastique, mineur ou majeur, dans le royaume de France.
2: Alors, on peut peut-être revenir un peu pour montrer comment les choses sont plus compliquées. Le fait que la papauté s'arroge le droit de nommer au bénéfice, ça a permis aussi de casser les réseaux locaux et des formes de féodalité, si vous voulez. Et donc, de donner peut-être aussi leur chance à des clercs formés intellectuellement qui venaient à la cour d'Avignon pour essayer de se faire nommer à tel ou tel bénéfice. Mais ensuite, effectivement, sont apparues ces forces nationales et cette affirmation des églises. Alors, pour le monde du Royaume de France, on va parler d'églises gallicanes, où justement, là, on va essayer, et Thomas a eu raison de montrer l'importance des politiques, des souverains, qui essayent de reprendre la main sur le contrôle des églises. Donc finalement, la papauté, après le grand schisme, elle apparaît puissante, mais elle a été beaucoup critiquée par toute une série de théories conciliaristes, hein, pour dire où est le pouvoir dans l'église, le pape ou le concile.
1: Oui.
2: Et donc, elle a aussi des formes de faiblesse.
1: Alors, on va avancer, on va sortir de la question de la centralisation pontificale. On assiste au XIIIe siècle à une révolution pastorale, à une révolution au fond qui vient du bas, même si vous pouvez contester le terme de révolution, et je sais que vous allez le faire. Comment définir cette révolution pastorale, ou en tous les cas cette volonté de réforme qui vient du bas ?
2: Alors, beaucoup de choses seraient à dire, mais je pense quand même que pour nos auditeurs et téléspectateurs, il faut revenir à une chose importante pour comprendre tous ces mouvements religieux du Moyen-Âge, c'est qu'à partir d'un certain moment, qui est difficile à dater, le discours de l'Église va de plus en plus insister sur une vision individuelle du salut et sur la responsabilité de chaque fidèle pour œuvrer à son salut. Je ne dis pas forcément l'obtenir, hein, on ne se met pas encore tout à fait à la place du jugement de Dieu. Et donc, dans ces cas-là, les fidèles, si on leur dit « c'est à vous de bien vous comporter », il faut leur dire comment. Et ils vont attendre qu'on leur tienne un discours, si vous voulez, en ce sens. Donc le discours pastoral, il a, je dirais, diverses origines. Il peut être à la fois le discours de l'institution qui va vouloir mieux encadrer et essayer de construire, comme le disait Thomas tout à l'heure, cette société chrétienne autour des principes du christianisme. Et puis en même temps, les fidèles qui vont dire « oui, d'accord, mais nous, qu'est-ce qu'on fait ?» si vous voulez. Et on retrouve derrière aussi la distinction très rigoureuse qu'a posée la réforme grégorienne entre le monde des clercs et le monde des laïcs. Et donc les laïcs, effectivement, vont souhaiter qu'on cherche par eux-mêmes, si vous voulez, des voies de salut. Et on les a tellement tenus à l'écart de ce que j'appellerais rapidement la voie de l'oraison, plutôt de la prière, du contact avec les Écritures et tout, qui vont quand même petit à petit essayer de s'y engouffrer aussi à leur manière.
1: Thomas Lacombe ?
0: Oui, alors vous disiez qu'on allait contester le terme de révolution, donc puisque Catherine ne l'a pas fait, je le fais.
2: Allez-y, allez-y Thomas.
0: Bon, les historiens, ils voient des révolutions partout. Ou des renaissances, c'est chacun son concept. Alors, on parle de révolution depuis notamment Étienne de la Ruelle, hein, révolution pastorale. On peut parler de renouveau pastoral, parce qu'il se passe bien quelque chose au XIIIe siècle, autour du IVe concile œcuménique de Latran. Mais en fait, depuis les temps apostoliques, l'Église, elle n'a jamais cessé de se poser la question du souci pastoral.
2: Mais bien sûr.
0: Alors, évidemment, au XIIIe siècle, à Latran IV, avec l'encadrement paroissial qui s'accroît, on a un canon très important, c'est le canon 21 du concile de Latran IV, parce qu'il rend obligatoire la communion au moins une fois par an, l'Eucharistie à Pâques, et puis parce qu'il rend obligatoire la confession.
2: Et voilà.
0: La confession et la pénitence, du coup, qui suit, parce que quand quand ces péchés ont été confessés, souvent, on a une pénitence et il faut strictement la respecter. Et ces trois choses, pénitence, confession et Eucharistie, ce sont des sacrements. Et donc, l'évolution, la révolution, c'est une aspiration sacramentelle à la pastorale avec un fondement théologique. C'est aussi en 1215 à Latran IV que, pour la première fois depuis des siècles et des siècles, on réaffirme et on modifie le credo. Imaginez, depuis le IVe siècle, on n'avait pas touché au credo de Nicée-Constantinople. Et voilà qu'en 1215, sous la férule d'Innocent III, qui est un des très grands papes du Moyen-Âge, 1198-1216, il y a une redéfinition du symbole chrétien, du credo, et l'affirmation de la transsubstantiation. L'idée qu'au moment où on élève l'hostie et le calice, eh bien, c'est la présence réelle du Christ qui se manifeste. Et donc, l'importance des sacrements et de l'Eucharistie, et ça va bouleverser la dévotion, et c'est bien une révolution, c'est bien un changement, c'est bien un renouveau pastoral auquel on assiste au XIIIe siècle, indéniablement.
2: Alors, on peut peut-être préciser, pour continuer dans ce que disait Thomas, que la grande prière de l'Église, c'est la prière des heures. Et la place de l'Eucharistie, comme le rappelle Thomas, va s'introduire tout doucement, si vous voulez, à partir notamment de Latran IV, qui fixe au fond le minimum vital pour le fidèle. Et je crois que je le cite dans le livre, ce que j'aime bien. Alors, le credo de Latran IV est trop long pour être resté dans la pratique orale de l'Église. C'est plus du tout, c'est même pas du tout celui qu'elle a retenu. Mais à la fin, il y a une petite phrase très intéressante qui explique que même les gens mariés sont sauvés. Ce qui prouve bien que là, il y avait quand même besoin de le dire.
1: Oui. Pour eux, on peut faire son salut en dehors des monastères.
2: Pour eux, mais aussi pour le clergé qui les encadre.
1: Oui.
2: Pour que quand même, on remette les choses au point, si vous voulez.
1: Et est-ce... Oui.
0: Et ce qui est posé à Latran IV dure des siècles et des siècles.
2: Oui,
0: l'importance d'une confession par an, d'une communion par an, ça reste. Et donc c'est pour ça qu'on peut bien parler de renouveau et de révolution.
2: C'est le critère de Gabriel Lebras au XXe siècle, quand il fait de la sociologie religieuse et qu'il essaye de classer les pratiquants, vous avez ceux qu'il appelle les pascalisants, c'est-à-dire ceux qui se contentent d'une pratique pour la fête de Pâques.
1: Oui. Alors, je pense qu'on fera une émission sur 1214 et le concile de Latran.
2: Ah, c'est vrai, ce serait très bien, là, oui.
1: On l'a évoqué à plusieurs reprises.
2: Oui, oui.
1: J'ai reçu Olivier Hahn, grand spécialiste d'Innocent III. Mais je vais rester sur les fidèles et sur les laïcs. S'ils peuvent effectivement assurer leur salut en dehors de leur monastère, c'est une très bonne chose, mais il y a aussi d'autres ordres. Enfin, les franciscains se développent. Enfin, c'est un mouvement laïque à la base. Est-ce que on sait aussi qu'il y a tous des mouvements hérétiques qui précèdent aussi, qui ne vont pas être reconnus? Saint François, c'est une volonté de révolution dans l'Église. Est-ce que c'est une réforme par le bas? On a tous l'image en tête de la fresque de Giotto, où on voit le songe d'Innocent III, toujours lui, le pape voit en songe François retenir l'Église qui s'écroule. C'est une réforme par le bas? Est-ce que c'est une réforme anti-institutionnelle? Je vais être un peu provocateur.
2: Alors, c'est compliqué, si vous voulez, parce que François, il arrive après toute une série de mouvements qu'on va appeler les mouvements justement de pénitence, qui rejoignent un peu ce que disait Thomas, c'est-à-dire des mouvements par lesquels tout un ensemble de laïcs et de clercs aussi ont essayé de se frayer donc une voie, une expression de leur sentiment religieux, de leur vie religieuse, qui aille au-delà de ce fameux minimum vital que préconise la pastorale, et par des mouvements de renoncement, alors sans aller jusqu'à l'autoflagellation, mais c'en est au fond une des formes extrêmes, mais ça peut être jeûner.

0: donner un peu plus que l'Église ne demande, mener une vie de fraternelle, se consacrer à la charité, etc. Et alors, certains de ces mouvements vont aller encore plus loin dans l'appropriation du contact avec les Écritures, voire de la prédication, comme par exemple les Vaudois, et vont être à ce moment-là, on est à la fin du XIIe siècle, condamnés. Mais François d'Assise, lui, reprend au départ, vous avez eu tout à fait raison de mettre l'accent sur le fait que c'est un mouvement de laïcs au départ. Mmh. Et c'est quelque chose qui va être complètement éliminé, et très vite, par la papauté pour réinsérer les franciscains dans l'Église. Mais au départ, François le dit dans son testament, les clercs et les laïcs priaient ensemble, chacun à leur manière, dans son mouvement. La grosse différence peut-être, c'est que l'Église a peut-être réfléchi aussi à ce qui se passait et à la nécessité qu'il fallait donner droit un peu à toutes ces aspirations laïques, et puis que François s'est toujours montré, tout en étant dans son comportement, j'allais dire, très contestataire d'une certaine manière, par la vie de pauvreté qu'il mène, mais il s'est toujours montré extrêmement respectueux de l'Église, et notamment des prêtres. Pas seulement de l'autorité des prêtres, en disant, toujours dans son testament, qu'il les respectera quoi qu'ils fassent, parce qu'ils sont les instruments de l'Eucharistie. On rejoint ce que Thomas disait sur l'importance de l'Eucharistie.
1: Thomas Lacombe.
2: Oui, vous citiez le songe d'Innocent III, c'est la veille de la trancade dont on parlait il y a un instant, qu'il aurait eu ce songe-là, donc il aurait vu son église sur le bord de tomber et... Dans la version franciscaine, c'est François d'Assise qui soutient l'Église, voilà. Et vous avez cité le tableau de Giotto, mais les dominicains voilà. ont la même version avec Dominique de Guzman, leur fondateur, qui soutient l'Église, et pour le voir en image, renvoie les téléspectateurs à la prédelle du couronnement de la Vierge de Fra Angelico, un des panneaux de la prédelle, c'est la même chose que Giotto avec François d'Assise, sauf que c'est blanc et noir, Dominique de Guzman qui soutient le mur. Qu'est-ce que ça veut dire par là, ce motif iconographique? La volonté de ces mouvements, dont vous avez bien dit, qu'ils n'étaient pas au départ, quand ils sont pensés par leurs fondateurs, tout à fait dans les rails de l'Église, au contraire, de ne pas être considérés comme hérétiques et de rechercher l'approbation du pape. Mmh. Ça passe par ce songe, avec ce pape si important, qui effectivement leur accorde une tolérance, et puis ça développe un grand succès. C'est-à-dire que ces mouvements qui correspondent bien aux aspirations des laïcs de ce moment-là, mais les ordres mendiants, c'est le mouvement spirituel le plus suivi au XIIIe siècle, avant 1274 et le concile de Lyon II, très important pour les ordres mendiants parce que la papauté définit qui sont les ordres mendiants qui ont le droit de citer? Ils sont quatre. On a déjà cité les deux principaux, les franciscains et les dominicains, mais il faut aussi rajouter les carmes et les ermites de Saint-Augustin. Avant 1274, c'est une vingtaine d'ordres mendiants qui ont été fondés un peu partout. Ne serait-ce que, très rigolo dans leur appellation, les frères du Sac, les frères Saché en Provence, peu avant 1251. Ça prouve la popularité parce qu'ils ont réussi à capter les aspirations des laïcs à ce moment-là. Catherine a bien montré que les Vaudois avaient été une première tentative, mais ça n'avait pas fonctionné parce qu'ils n'avaient pas réussi à recueillir l'approbation pontificale. Donc pour que ça fonctionne, il faut les deux. Réussir à capter l'aspiration des laïcs, des fidèles, leur montrer de nouveaux cadres pour leur dévotion, mais aussi réussir à rentrer dans les cadres de la papauté et avoir l'approbation du pape.
0: Mmh. Et aussi prêcher par l'exemple. Thomas a insisté sur la pauvreté, ces fameux frères du Sac qui étaient vêtus d'un sac de chanvre, enfin d'une étoffe extrêmement brute, ils donnaient un témoignage qui était conforme à l'enseignement de l'Évangile. Et ça, c'est quelque chose qui est très important dans la critique que les laïcs vont faire de l'institution ecclésiastique, c'est le décalage. Ils ne sont pas idiots, les laïcs au Moyen-Âge, quoi qu'on puisse en penser. Ils savent réfléchir, faire fonctionner leur esprit critique, et ils se disent, d'un côté, on nous prêche la pauvreté, l'attention aux plus modestes, aux miséreux, etc. Et puis, en même temps, on a sous les yeux une église riche, qui côtoie les puissants, qui a du pouvoir. Bon, et là, les ordres mendiants, hein, justement, on va les appeler comme ça, parce qu'eux vont choisir de faire une prédication verbo et exemplo, c'est-à-dire par la parole et par l'exemple.
3: Alors, il y a des dévotions, on a parlé du culte eucharistique, etc. Quelle est la place des œuvres de charité dans ce mouvement? Les hôpitaux, les confréries de miséricorde, les œuvres de secours?
0: Elle est absolument fondamentale pour retrouver ce que je vous disais tout à l'heure, c'est parce que quand on a vraiment distingué très clairement l'état de vie, le statut du clerc de celui du laïc, le laïc est en charge des affaires du monde. Dans l'anthropologie grégorienne. Donc les affaires du monde, c'est bon, c'est la guerre, c'est le pouvoir politique, c'est la vie de la société, c'est aussi le fait de perpétuer l'espèce en étant marié, en ayant des enfants, mais c'est aussi l'attention aux plus pauvres. Et c'est pourquoi les laïcs se sont beaucoup engouffrés, André Vaucher a pu parler encore une d'une révolution de la charité, mais sont engouffrés dans ces œuvres caritatives. Alors attention, par exemple, les hôpitaux n'étaient pas pris en charge par des laïcs. Les laïcs les finançaient, mais c'était de petits ordres religieux qui assuraient le soin et l'encadrement des malades. Mais il y a quand même eu toute une série de mouvements de distribution de biens, etc., qu'on va appeler justement les charités ou les tables des pauvres dans le Nord, qui se sont multipliées à partir du XIIIe siècle et qui continuent ensuite. Et là, il y a vraiment une manière... Les médiévaux vont faire du chapitre 25 de l'évangile de Matthieu, où on distingue qui sont les sauvés des damnés, leur programme de ce qu'ils appellent les œuvres de miséricorde. Oui. Donner à boire, à manger, vêtir, visiter les prisonniers, visiter les malades, racheter les prisonniers, et on ajoute la sépulture des défunts, sur le modèle de Tobie dans la Bible, et qui est aussi une œuvre de miséricorde tout à fait importante. Et le rachat des prisonniers, ça peut aller très loin, hein, puisqu'il y a des ordres religieux qui se sont constitués pour se substituer à des prisonniers pris dans le cadre des conflits avec le monde de l'islam, notamment.
2: Oui, les mercédaires ou
0: les trinitaires.
2: Notamment. Voilà. Et alors, pour rebondir, puisque Catherine a cité André Vaucher, je vais citer Michel Mollat du Jourdain, qui a travaillé sur la pauvreté au Moyen-Âge et qui a beaucoup travaillé sur ce qu'il appelait la floraison hospitalière. Hein, c'était son terme, sans révolution cette fois-ci, du XIIIe siècle. Des chiffres. À Marseille, à la fin du XIIe siècle, on a, en plus des aumônes épiscopales ou monastiques, on a une douzaine d'établissements de charité. C'est considérable. Bon, c'est une grande ville aussi, vous me direz. À l'échelle de l'Anjou, c'est 144 établissements de charité qui ont été recensés entre le milieu du XIIe et le début du XVIe siècle. Donc, elle n'est pas galvaudée, cette idée de floraison hospitalière. Partout, on a des institutions de charité et un grand engouement. Dans les testaments, les laïcs, quels qu'ils soient, petits ou grands, vont souvent donner une part du pauvre. Laisser une part pour que des dons soient faits en leur nom, après leur mort, à des pauvres. Alors ça passe par les établissements de charité, mais c'est de leur volonté. Et ça traduit bien cette nécessaire quête du salut par l'aumône, par la charité. Dans les testaments au XIIIe siècle, à l'échelle du comté de Flandre, c'est 44% des testaments qui contiennent cette clause d'une part du pauvre. Donc c'est considérable.
3: Ah, c'est intéressant parce que on a commencé cette émission avec cette idée de crise, crise politique, crise du pouvoir pontifical, crise économique avec la famine et la peste. Et on voit que dans un contexte de crise, c'est là où se développent en fait des initiatives.
0: Oui, et alors, il faut quand même leur rendre justice. J'allais dire, les puissants ne sont pas en reste non plus.
3: Oui.
0: Si vous voulez. Les rois ont des aumôniers, comme leur nom l'indique. Ce sont des gens qui sont chargés de distribuer les aumônes.
3: Des aumônes, ouais.
0: La papauté aussi. Hein, notre collègue méridional, Daniel Leblévesque, a montré pour Avignon l'importance de ce service de la pignotte, où on distribuait un nombre de repas considérables tous les jours à des pauvres en Avignon, avec manifestement une bonne qualité alimentaire. Si vous voulez. On ne leur donnait pas les restes ou les rebuts. Hein, parfois, on peut être tenté de le faire. Donc, il y a ce modèle, mais qui, effectivement, est adopté à tous les niveaux de la société. Et là, c'est l'exemple des testaments le montre très, très bien.
3: Est-ce que, justement...
0: Sans compter tous les gestes qu'on ne connaît pas, si vous voulez, hein, qui échappent à l'historien, faute de source, mais qui étaient certainement très présents aussi.
3: Oui. Est-ce que les nobles, les bourgeois, les artisans, les pauvres, les femmes vivent leur foi de la même façon? Est-ce qu'on a suffisamment d'éléments historiques qui nous permettent de comprendre les différents types de pratiques?
0: Alors, Pour vous répondre, c'est pas très très simple, mais on a quand même quelques indications. Ce que je voudrais dire, c'est qu'au fond, à côté de cet encadrement paroissial dont on a beaucoup parlé, hein, avec notamment la pratique imposée par les conciles, qui peut parfois

0: fleurit partout en Occident et qui n'a aucun caractère d'obligation. Donc c'est vraiment quelque chose qui montre quand même... Alors il y a des contraintes sociales derrière, etc., mais enfin quand même qui montre une adhésion de la part des fidèles. Et puis alors, vers la fin du Moyen-Âge, on voit apparaître aussi un type de document qui m'est cher, là, qui sont les livres d'heures, c'est-à-dire ces petits manuscrits où l'on adapte la prière des heures de l'Église à l'intention de laïcs, peut-être aussi de clercs, mais en tout cas de laïcs, de femmes, et où on voit bien, là, si vous voulez, qu'on a une forme de dévotion peut-être plus intellectualisée, en tout cas qui passe par la lecture et par un peu plus de connaissances que peut-être dans d'autres formes de pratiques pour les populations qui ne maîtrisent pas la lecture et l'écriture.
1: Thomas Lacombe.
2: Oui, avec l'exemple des livres d'heures, je rebondis, on voit qu'il y a quand même des différences, parce que
0: oui.
2: Tout le monde ne peut pas se payer un livre d'heures.
0: Voilà.
2: Même petit, même pas enluminé. Alors on pense tout de suite, qui dit livre d'heures, au très riche du duc de Berry, oui. à Chantilly. Mais alors on oublie, Jean de Berry, c'était le fils de Jean de Le Bon, le frère de Charles V, il avait les moyens. Et on oublie souvent qu'à côté des très riches du duc de Berry, en fait, il en a commandé bien d'autres. Au total, il y en a 6. Après, à côté des très riches, il y a les petites heures, il y a les grandes heures, il y a les belles heures, il y a les très belles heures de Notre-Dame, et les très belles heures qu'on appelle aussi heures de Bruxelles. Bon, personne à part lui, parce qu'il est fils, frère de roi, ne peut se permettre ça. Donc évidemment qu'on fait son salut avec ses moyens, même si ça va à l'encontre de tout ce que dit l'Évangile. Mais il faut remettre ça au centre de la conversation. À la fin du Moyen-Âge, se développe ce qu'on appelle la devotio moderna, la dévotion moderne, avec un grand livre qu'il incarne de Thomas à Kempis, qui s'appelle L'Imitation de Jésus-Christ. On est vers 1400. Et L'Imitation de Jésus-Christ, tout est dans le titre. C'est l'idée d'une individualisation. Chacun, là, qu'il soit riche ou qu'il soit pauvre, doit imiter le Christ dans son quotidien, dans ses actions. Prier tous les jours, méditer tous les jours. Et oui, les livres d'heures sont, pour ceux qui en ont les moyens, une aide, un support. Mais on peut imaginer le paysan qui mettrait sa charrue de côté et qui ferait sa prière et qui reprendrait son travail. Sauf que ça n'a pas laissé de source. Donc pour répondre à votre question, comment bien savoir les différences entre riches et pauvres? On dépend de nos sources et les pauvres rentrent moins dans ces sources-là.
3: Est-ce que, parce qu'on évoquait ces mouvements évangéliques, est-ce que il y a des conséquences en quelque sorte dans les paroisses entre, d'une part, ces mouvements de laïcs, de mystiques, de recluses, ou tertiaires, on n'a pas évoqué les tertiaires, et l'État, en quelque sorte, leur relation avec la paroisse. Quel est l'état des relations entre, d'une part, ces mouvements laïcs qui se développent, que l'Église tente de contrôler tant bien que mal, et puis le monde paroissial?
2: Oui, alors, je vais prendre un exemple qui est celui des relations entre les curés des paroisses, les prêtres des paroisses et les ordres mendiants. Catherine, dans son ouvrage, parle d'entente partagée et elle montre bien qu'on peut à la fois avoir son prêtre dans sa paroisse et on va le suivre, l'écouter, et puis on va écouter les prêches aussi du dominicain qui est juste à côté. Et ça peut très bien marcher, mais... dans les faits, ça ne marche pas toujours aussi bien que ça. Et il y a des concurrences, toujours en histoire, quand il est question de sous ou d'argent, puisque on va donner de l'argent à notre prêtre de la paroisse pour au titre du casuel, notamment, et les frères mendiants, tout mendiant qu'ils sont et pauvres, ils ont bien envie de récupérer quand même un petit peu cette part du gâteau-là. Alors oui, ça peut amener à des tensions, et elles sont là tranchées par la papauté, donc on retrouve notre sujet de tout à l'heure sur la centralisation, Boniface VIII, que j'évoquais, en 1300, la bulle supercathédrale, qui dit pour pouvoir prêcher dans une paroisse, il faut l'accord du curé. Donc ça évite toute concurrence, toute contestation. Et puis, vous êtes un laïc, homme ou femme, vous allez mourir, vous choisissez votre sépulture, c'est votre droit le plus strict, libre élection de sépulture. Oui, mais alors tiens, et si je choisis, parce que je les aime beaucoup, d'aller non pas dans le cimetière paroissial, mais dans le cimetière du couvent mendiant? Le casuel que je dois payer au prêtre au titre de ma sépulture, je lui livre pas, je lui paye pas. Alors c'est un manque à gagner, donc les prêtres ont tapé du poing sur la table parce qu'il y avait concurrence. Et donc, dans Supercathédrale en 1300, Boniface VIII oblige que dans ces cas-là, si on choisit d'aller se faire enterrer chez les mendiants, le couvent mendiant doit reverser à la paroisse un quart des revenus qu'aurait dû être perçus par le curé, c'est ce qu'on appelle la carte, et qui est ainsi versée. Donc oui, il y a des concurrences, même avec des choses plus
0: importantes. Ce qui prouve que les curés, comme

0: la papauté leur fait droit, avaient aussi des arguments à avancer, parce que souvent, ils ne vivaient que du casuel. Les autres formes de revenus attachées à la paroisse avaient été confisquées par d'autres.
1: Le casuel pour nos auditeurs.
0: C'est-à-dire le casuel, c'est-à-dire ce qu'on donne au moment de l'administration des divers sacrements, si vous voulez, et notamment au moment des funérailles, parce que ça, personne n'y échappe.
1: Oui.
0: Et pour aller dans le sens de ce que dit Thomas, il rappelait tout à l'heure le concile de Lyon II en 1274, si la papauté a défini aussi quels étaient les ordres mendiants légitimes, c'est parce que les évêques, notamment les évêques en Germanie, en contestaient beaucoup la présence, parce que ces ordres mendiants sont apparus, pour retrouver ce qu'on parlait, ce qu'on évoquait tout à l'heure sur la centralisation, comme des agents de la papauté, des gens qui venaient de l'extérieur, puisqu'ils étaient soumis directement à l'autorité de Rome, et non pas à celle des évêques. Ce ne sont pas des moines. Attention, commission Girovac, ils vont un petit peu partout. Enfin, Girovac, c'est moi qui le dis. Mais ils peuvent se déplacer un petit peu partout. Et donc, ce n'est pas du tout la même relation à l'épiscopat que le monde monastique, encore que le monde monastique ait cherché à échapper à la tutelle des évêques.
1: Est-ce que la paroisse, le curé de paroisse... Oui, je vous en prie.
0: Mais oui, enfin, vous alliez parler du curé de paroisse. J'allais dire, l'autorité du curé de paroisse sur l'ensemble de la vie religieuse du territoire, à mon avis, a été encore beaucoup plus développée après le Concile de Trente. Les confréries, par exemple, ont cherché à garder une forme d'autonomie. Et vous avez aussi, apparaît à ce moment-là, une institution qui va durer, hein, qu'on appelle la fabrique, où les laïcs, les chefs de feu, comme on dit, les chefs de foyer, les plus éminents et aussi les plus à l'aise, se soucient de la gestion de la vie paroissiale avec le curé. Ou contre le curé, parfois.
1: Ce qu'on appelle les économes aujourd'hui, au fond.
0: Oui, tout à fait, tout à fait, tout à fait.
1: Ouais. Et il y a toujours une fabrique, c'est la fabrique de Saint-Pierre.
0: Oui, oui, absolument.
1: Qui gère tous les aspects matériels.
0: Oui.
1: Et donc là, les laïcs sont investis.
0: Mais qui est aussi, qui manifeste aussi ses exigences vis-à-vis du curé, voyez. Et quand l'évêque ou son vicaire visite les paroisses, et là on a, vers la fin du Moyen-Âge, Thomas parlait des sources, quelques comptes rendus de ces visites pastorales, ils vont interroger les visiteurs, aussi bien les fabriciens que le curé. Et les fabriciens, parfois, peuvent dire « Ah ouais, mais le curé, il ne fait pas tout à fait ce qu'on attend de lui. »
1: Les fabriciens, c'est la fabrique.
0: C'est la fabrique.
1: Voilà, c'est la fabrique.
0: Voilà, voilà.
1: Vous vouliez réagir ?
2: Oui, il y a en fait parfois même des conflits très ouverts. Entre
1: très violents.
2: Oui, très violents parfois, parce que le curé, quand il ne veut pas que les fabriciens interviennent, il peut fermer les portes de son église, et dans des comptes rendus de visite pastorale, l'évêque, il est même obligé d'aller trouver un double de clé pour qu'on fasse ouvrir l'église, parce que le curé en conflit avec sa fabrique s'est enfermé dedans. Donc oui, parfois, il y a des choses... Alors évidemment, dans les sources, on a un biais. On a souvent plus les conflits qui émergent que quand ça se passe bien. Donc majoritairement, ça a dû bien se passer, et il n'y avait pas tant de conflits et de concurrence que ça. Mais nous, avec nos yeux et nos loupes, on ne voit que ce que nous disent les sources, et donc, bah oui, surtout les conflits.
0: Vous voyez, les laïcs, ils sont quand même bien présents et bien vivants au Moyen-Âge, ils ne sont pas sous une autorité qui serait une véritable chape de plomb de la part de l'Église, je crois que ça c'est important.
1: Oui, parce que vous évoquiez le concile de Latran IV, et le concile de Latran IV, au fond, on peut se dire que la confession individuelle une fois par an, c'est une manière de rentrer dans la conscience des fidèles, et donc de contrôler aussi. Or, on a l'impression que c'est beaucoup plus... aéré, libre, qu'on ne le dit.
2: Oui, et même les fidèles vont s'en saisir beaucoup plus que cela. Parce que, comme disait tout à l'heure Catherine, la 34 fixe un minimum, mais il y a plein de laïcs qui vont avoir envie d'un maximum, et qui vont dire, mais une confession, mais très bien, mais moi j'en veux plus.
1: Oui.
2: Et notamment à la fin du Moyen-Âge, avec cette dévotion moderna dont je parlais,
1: il y a des dévotions laïcs, individuelles.
2: La dévotion individuelle à la fin du Moyen-Âge, qui vont se saisir de ça, qui veulent l'Eucharistie à tous les dimanches, qui veulent des confessions renouvelées. Alors quand c'est une fois par mois, passe encore, quand ça devient une fois par semaine, il faut pouvoir fournir les prêtres, les vicaires, etc. Ça n'est pas si simple pour l'institution de répondre. Et Jean Gerson, célèbre chancelier de l'Université de Paris, qui naît en Champagne en 1363 et qui meurt en 1429 à Lyon. Je dis ça parce que je suis un spécialiste de la Champagne qui exerce
0: à Lyon.
2: Donc voilà, je me reconnais bien dans Jean Gerson, au moins juste pour ça. Jean Gerson s'en prenait aux fidèles qui voulaient trop de confessions et qui disaient non, non, non, la confession, elle doit répondre à une nécessité, il faut la limiter, et ce qui compte, ça n'est pas le nombre de fois où on va à confesse, c'est la qualité de la pénitence qui suit. Donc il y a, vous voyez, un cadre posé par l'Église, des laïcs qui veulent en fait l'outrepasser, qui veulent beaucoup plus que ce que le cadre fixe, et l'Église, là le chancelier de l'Université de Paris, c'est pas n'importe qui, hein, qui dit « Ouh là là, revenons un peu dans le cadre, quoi. »
1: Donc,

0: les laïcs qui
1: bougent. Et cette confession dont Thomas parle faisait le grand succès aussi des frères mendiants. Parce que ça, alors là, les étudiants le retiennent toujours. On préférait aller se confesser aux frères mendiants de passage qu'à son curé de paroisse, qu'on voyait tous les jours. Donc c'était plus facile.
0: Sont les laïcs qui bougent l'Église, alors ?
1: En tout cas, ils y contribuent.
0: Oui.
1: Je pense qu'il ne faut pas être caricatural et que notamment dans les tout premiers mouvements de contestation qu'on a pu identifier dans nos sources avant la période que l'on évoque, on sait qu'il y avait des gens d'église, si vous voulez, ne serait-ce que parce qu'ils étaient formés intellectuellement et qui pouvaient, eux, faire preuve de cet esprit critique auquel je faisais allusion tout à l'heure, mais, et qu'il y a des clercs contestataires, enfin bon. Mais les laïcs jouent aussi leur rôle, et finalement, je pense que l'institution en a tenu compte plus peut-être qu'on ne l'a dit dans une histoire un peu ancienne de l'Église.
0: Je reviens à mon paradoxe, il reste 4 minutes, je reviens à mon paradoxe et je souhaiterais terminer sur cette idée, c'est qu'encore une fois, on a commencé avec cette idée de fissure et on voit cette réforme, on voit une nouvelle forme de dévotion, on voit une Église en réforme et qui va vers le bien, au fond, puisque vous allez jusqu'au Concile de Trente. Le Concile de Trente, c'est le XVIe siècle. Donc c'est un long mouvement qui dure deux siècles et demi.
1: Oui, mais on peut même aller plus loin, c'est peut-être en ce sens que vous me posez la question, mais j'allais dire, ce souci de réforme, d'amélioration, etc., à mon avis, il est quand même très très régulier dans l'Église. Il n'est pas seulement concentré sur ces derniers siècles du Moyen-Âge.
0: Alors, je reprécise ma question. Est-ce que le Concile de Trente, et notamment, on a fait une émission sur le Concile de Trente, est-ce que ce n'est pas, au fond, un concile qui souhaite ponctuer, au sens propre, c'est-à-dire contrôler en laissant une marge de manœuvre, mais contrôler en quelque sorte ce long mouvement de réforme que l'on a décrit et qui commence au XIIIe siècle.
1: Je pense que le Concile de Trente va trouver des sources d'inspiration dans ce qui s'est passé effectivement dans les siècles antérieurs, et notamment dans le Concile de Latran IV dont on parlait. Ensuite, il répond aussi à l'urgence de la situation de la crise créée par la réforme protestante. Donc il va, à mon avis, durcir l'encadrement beaucoup plus que ce qu'on a longtemps imaginé pour le Moyen-Âge, si vous voulez. Et c'est peut-être ce paradoxe qu'on peut retenir. C'est qu'au fond, je pense qu'il y avait plus de marge de liberté dans les pratiques au Moyen-Âge, quoi qu'on dise, et il y avait aussi des institutions comme l'Inquisition ou autres qui étaient évidemment très, très coercitives. Mais je pense que pour la vie quotidienne des fidèles, le Concile de Trente a plutôt durci les choses par rapport à ce qui s'est passé auparavant.
0: Thomas Lacombe, le mot de la fin.
2: Eh bien, terminons sur l'idée d'un long Moyen-Âge, ça fera plaisir à Jacques Le Goff et à tous ses élèves.
1: Voilà.
0: Un long, oui, mais c'était jusqu'au 19e siècle.
2: Je sais.
1: Oui.
0: Eh bien, merci beaucoup à tous les deux pour votre dextérité dans cet exercice. Le christianisme latin au Moyen-Âge, un livre paru chez CLD Émission, donc le christianisme latin au Moyen-Âge, ni légende noire, ni légende dorée, tout ce que vous avez voulu savoir sur le christianisme, donc du 6e siècle jusqu'au 15e siècle, une excellente vraiment synthèse de tout ce qu'on a fait depuis.
1: Pour en finir avec les clichés sur le Moyen-Âge.
0: Pour en finir avec les clichés sur le Moyen-Âge. Et vous, Thomas Lacombe, Église, Société et Pouvoir dans la chrétienté latine, un ouvrage, donc 910-1274, un ouvrage paru chez Atland, et je n'ai pas cité votre ouvrage, Des usages de la grâce, qui est un ouvrage que l'on a utilisé pour faire notre émission sur les indulgences. Précisément, n'hésitez pas à aller écouter cette émission, voir cette émission sur kto.tv.com sur les fameuses indulgences. Qu'est-ce qu'une indulgence? Quand est-ce qu'elles apparaissent? Quand elles sont? Comment se développent-elles? Quelles réactions suscitent-elles? Et nous avons réalisé ensemble, chère Catherine, une émission consacrée au culte de Saint-Michel. Il me reste à vous remercier, chers téléspectateurs, chers auditeurs, aussi pour votre fidélité à cette émission. 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Je vous remercie et je vous donne rendez-vous la semaine prochaine pour une nouvelle émission de Risque de l'Histoire.

0: Madame, Monsieur, bonjour. C'est ainsi que je voudrais vous accueillir ce soir sur KTO, dans Lumière intérieure, en hommage à notre invité du jour, le journaliste et présentateur Jacques Le Gros.
1: Bonsoir.
0: Bienvenue.
1: Merci.
0: Alors, Madame, Monsieur, bonjour, vous avez dit ça combien de fois? 2000 fois au journal de 13h sur TF1?
1: Je n'ai pas compté, je ne veux pas compter, mais beaucoup.
0: Vous avez en tout cas senti l'accueil de KTO pour vous avec ce mot qui est quand même
1: voilà.
0: Votre signature.
1: Et que je peux répéter, hein. Madame, Monsieur, bonjour, voilà.
0: Donc vous avez, c'était pas écrit cette destinée, Jacques Le Gros, d'être journaliste? Alors, ce petit garçon du Pas-de-Calais.
1: J'aime bien le mot destiné déjà.
0: Ouais.
1: Parce que destiné, un destin, ça se construit aussi.
0: Ouais.
1: Avec sans doute une barre de chance, mais ça se construit d'abord.
0: Ouais.
1: Non, ce n'était pas écrit du tout. Parce que mon village était un. Oui, du Pas-de-Calais.
0: Ouais.
1: Était un village de 3000 habitants à peu près, dans le pays minier, avec un terri. Cette montagne de charbon, hein, pour ceux qui ne connaissent pas, les corons.
0: Ouais.
1: Et j'allais à l'école en passant devant le Puy du 5 pour aller dans une école qui était peuplée à 80% d'immigrés polonais qui étaient venus travailler dans les mines. Donc, un univers plus proche de celui de Zola que de celui d'aujourd'hui. Évidemment, tout ça a bien changé, avec la fermeture des houillères notamment, mais à l'époque...